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Nous vous l'avons promis vendredi dernier, nous allons parler du mariage. Nous allons poursuivre le débat sur les féminicides autour du thème « Regard croisé entre genre et géopolitique ». Que vaut le mariage en Afrique ? C'est la question qu'on vous pose aujourd'hui. Nous espérons que vous aurez une réponse très claire. Le mariage, que vaut-il encore sous les cocotiers ? Est-ce qu'on le pratique encore bien, ce mariage-là ? Qu'est-ce qu'on pense de lui ? Et pourquoi, autour des relations hommes-femmes, se produit autant de violences sur le continent africain ? On va en parler avec les invités qui sont déjà en plateau, mais également vous, chers auditeurs, quand il sera 16h15, vous pourrez appeler au 640 61 38 42. 640 61 38 42 et le 671 15 73 21. 671 15 73 21. Ce sont nos deux codes d'accès sur Géopolitique et sur Royal FM. Mesdames, Messieurs, bonsoir. Notez-le, à 16h, vous aurez droit à la revue de presse internationale de Modeste Bonté Nkoué. Tout à l'heure, nous parlerons également de la Masso dans son acte 7, mais aussi dans ses projections liées à l'éducation des jeunes Africains avec Masso Bourse Académique. Et nous allons écouter de la musique qui nous vient tout droit du divin et nous retrouver juste après. La mise en onde aujourd'hui est assurée par Salomon Issana, le cadrage vidéo Alain Kwekam, le développement digital Boris Tedogmo, réalisation Ebel Bella Samari, coordination centrale Roger Kiek, supervision générale le révérend pasteur Bissai Emmanuel Noël, Jean Patient Sala, JPT, avec vous jusqu'à 17h55.

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rendons grâce à Dieu, que le Seigneur bénisse chacun d'entre vous, que Dieu bénisse les invités en plateau, que Dieu bénisse les internautes et télé-internautes, que Dieu bénisse Renapro Finance SA, que Dieu bénisse la Masso, que Dieu bénisse le révérend pasteur Bissai Emmanuel Noël, que Dieu bénisse le Cameroun, que Dieu bénisse l'Afrique.

0: Et comment se porte le continent africain? C'est une question à laquelle on aura la peine à trouver une réponse positive. Ça dépend de la position de chacun. Et à ceux qui vous diront, ça va très bien parce que ils se sont farcis un gros château quelque part dans la cité. Ils vous diront, tout va bien. Ils ont avalé de l'or. Ils ont certainement aussi pillé quelques caisses de l'État ou bien autre chose. Ils ont arnaqué, fait de la corruption. Ils vous diront, tout va bien en Afrique. L'Afrique va très bien. Entre-temps, vous avez une masse qui souffre, qui cherche pitance depuis le matin. Il est 15h20. Peut-être depuis le matin, personne n'a pu manger. Même un simple bout de pain sec avec de l'eau sucrée. Et cette frange-là vous dira que tout va très très mal. Très très mal. En réalité, si vous devez donner raison à une frange, vous prendrez laquelle? Celle de ceux qui sont bougrement riches, ou alors cette catégorie très très nombreuse qui n'a rien du tout. Hein, qui n'a rien du tout. Faites votre choix. Je peux imaginer le choix qui est le vôtre quand vous nous écoutez. C'est de soutenir ceux qui n'ont rien du tout. Et de dire à ceux qui pensent en avoir beaucoup qu'en réalité ils sont de gros individualistes, de gros égoïstes, égocentriques, qui ne pensent qu'à eux. Qui font tout le contraire de la solidarité africaine. Qui ne pensent pas à aider les autres d'ailleurs. Ils ne font des sorties que... quand ils veulent quelques bénédictions, ils disent messe d'action de grâce, culte d'action de grâce. Après, ils font quelques dons autour, pour un peu que leur conscience justifie le fait qu'ils soient trop riches à l'excès, sans le mériter. Parce qu'il y a ceux qui méritent, justement, leur richesse, parce qu'ils ont travaillé. Ils ont souqué ferme, ils ont travaillé. Et ils repartagent. Mais maintenant, ce n'est pas ça la solidarité. L'objectif, c'est de toujours aider les autres, de tenir les autres à la main pour que on essaie au moins d'avancer au minimum avec l'accès aux services sociaux de base. Parce qu'en réalité, tout le monde ne va pas être milliardaire. Ça, c'est vrai. Tout le monde ne peut pas être milliardaire. Mais au moins, tout le monde peut vivre décemment. Tout le monde peut vivre décemment. On a tous droit à l'eau potable, à l'énergie électrique, à de bonnes routes, à des hôpitaux confortables. Un accueil courtois, le minimum, nos pays n'arrivent pas à nous le donner. Quand vous allez à l'hôpital, vous avez assez envie de fuir. D'ailleurs, quand vous pensez qu'il faut aller à l'hôpital, vous dites non, ne m'amenez même pas là-bas. Vous avez des gens même, quand ils se voient à la trique de la mort, ils te disent, j'ai dit que là-bas, mieux tu m'amènes là-bas à droite. D'autres même disent que ne m'amenez nulle part. J'ai à moi me creuser ma tombe là-bas. Allez, ça va me mettre dedans. Parce que je préfère faire face à la tombe que de faire face à l'infirmière. Ou au médecin là, ou à un type qui va me porter sur un brancard, m'abandonner là-bas. Je préfère. Mais est-ce qu'on doit réfléchir comme ça? Dans des pays sérieux. C'est pas normal. Et ça, c'est parce que on n'arrive pas à mettre sur pied un tissu de solidarité qui soutient tout le monde. Ceux qui sont riches, ils pensent qu'en donnant quelques sacs de riz, ils ont fait fort. Non, mais écoutez, c'est l'injure. Vous êtes riches d'ailleurs. Quand on demande de tracer votre richesse, là, on n'arrive même pas. C'est vous qui refusez l'article 66 de la Constitution. Vous refusez de déclarer même vos biens. Malgré la loi qui existe, vous refusez même de mettre en pratique et en application la loi. Mais vous demandez aux autres de serrer la ceinture, de payer les impôts. Et paye les impôts. Quelqu'un vous-même son callbox, il ne sait même plus comment faire. Ne paye que les impôts, il ne voit que les impôts. Vous dites à la jeunesse, il faut oser. Les jeunes ouvrent des entreprises, mais les referment au bout d'un an. Eh bien, ça ne vous dit rien du tout. Au bout d'un an, asphyxié par les impôts, partout. Ferme les... Mais vous leur dites non, en 72 heures, on peut créer une entreprise. D'accord. Dès qu'il l'a créé en 72 heures, d'ailleurs, parfois c'est une semaine, parfois c'est deux mois, les 72 heures là. Les 72 heures du Cameroun, ce n'est pas les 72 heures que vous connaissez là. C'est-à-dire le temps normal. Non, ce n'est pas ça. C'est une histoire que, bon, quand ce sera normal, mais ça fait 72 heures. Non. Vous regardez derrière, 72 heures, ce n'est pas en janvier que j'étais dans la fête. Moi, on vous dit non, c'est 72 heures. Hein? Votre temps n'est pas le temps que vous voyez là. Le temps que nous on voit, c'est que c'est 72 heures. D'ailleurs, allez travailler, voilà votre entreprise. Un an après, chaos total, l'entreprise n'existe plus. Tout le monde est au quartier. Parce qu'on est asphyxié par les impôts. On refuse d'ailleurs pas de payer les impôts, car il faut payer les impôts. Mais, vraiment, à un niveau... Et quand on paye les impôts, il faut qu'il y ait un retour ailleurs. Si nous payons des impôts, il faut qu'en allant à l'hôpital, on soit bien servi, qu'on soit mis aux petits soins. Et quand on va même dans ces bureaux, on paye les impôts, qu'on soit au moins bien reçu poliment. Parce que vous venez même payer votre impôt. La personne à qui vous devez donner l'argent, d'abord, le visage est renfroid. Vous engueule, vous chasse, même allez vous asseoir là-bas. Dis donc, attendez, vous faites quoi là? Dis donc, va là-bas, tu sais qui je suis. C'est pas là que ça finit. Mais vous réussissez quand même à payer. Vous dites, bon, je paye quand même, je paye. Donc, si, le retour est que si on avait un service public aussi, hein, qui est à la hauteur des dépenses que nous effectuons en matière d'impôts, on n'allait pas ressentir la lourdeur de ces impôts. Mais quand tout le reste du service n'existe pas. Vous avez payé l'impôt le matin. Vous rentrez à midi. Il n'y a pas l'eau à la maison. À 15h, baisse de tension. Vers 15h10, on coupe carrément le courant. C'est terminé. Vous voulez regarder un bon match de foot là pour essayer d'apaiser vos douleurs. Rien. Vous retrouvez le lendemain matin. Quand vous vous réveillez, il n'y a toujours pas le courant. Vous ne pouvez pas repasser votre chemise. Vous repartez au travail comme ça. Si vous avez un travail. Parce que quand vous voyez même le travail, c'est bon. Pour celui qui n'a pas le travail, il dit que bon, moi, je porte mon t-shirt au quartier qui va me voir. Comprenez, c'est très compliqué. Tout ça parce que nous fuyons l'esprit de solidarité africaine. L'amour pour son prochain. On est devenu de vrais vampires pour les autres. Des vampires. Pas Dracula. C'est-à-dire des vampires. Là. On ne connaît même plus le nom. Parce que Dracula, au moins, lui, les cognons, on le voit même dans la télé, dans les films. Vous, là, on ne sait pas quel type de vampire. C'est quel modèle. Les gens souffrent. Voilà la rentrée scolaire lundi. Il y a des enfants qui n'iront pas à l'école. Peut-être dans 3 semaines. Ou, bon, peut-être en octobre. Les parents planifient. Mais ils ne s'en sortent pas. D'autres envoient les enfants dans la rue, vendre des arachides, vendre des trucs. Jusque-là, on ne s'en sort pas. Juste parce qu'il y a une catégorie qui s'approprie tout et qui ne veut pas redistribuer. Mais de quelle Afrique parle-t-on? Et quand on dit solidarité africaine, les gens disent, mais cela parle même de quoi? Non, mais au contraire. La Masso aujourd'hui vous propose, depuis 2020, une façon de fonctionner, héritée de notre Afrique, qui est le berceau de l'humanité. Mais vous avez tout mis de côté. C'est-à-dire, chacun fait sa part. Comme quelqu'un disait, le pays du mapartisme. D'ailleurs, quand je fais ma part, et si j'ai ma part reste dans ma part. La part des autres, je ravis aussi. Je dois avoir toutes les parts. Voilà. Voyez un peu, discours des parts. Égoïsme à l'extrême. Par contre, la Masso vous dit non, ne faites pas ça. Mettons-nous ensemble avec 100 francs CFA et nous changeons le quotidien des autres et le nôtre aussi. La rentrée est dehors. 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Par exemple, parce que l'école coûte tellement cher. Si vous essayez de répertorier tout ce qu'il faut dépenser, hein, et la vie coûte encore cher. Vous voyez que même la pâte à tartiner chocolat, là, quand vous l'achetez pour les enfants, vous découvrez qu'il y a de l'eau qui stagne en haut. Là. Je ne sais pas si c'est de l'huile, c'est quoi. Et la pâte de chocolat est en bas. Et vous mettez à tourner avec le couteau pour que ça se... Parce que vous voulez que les enfants consomment. Vous vous rendez compte que ça va même pas faire 3 jours. Il faut acheter une autre boîte. Comptez le nombre de boîtes, soit de beurre, soit de chocolat, etc. à acheter, ou les beignets à haricots à donner chaque matin. C'est un terrible budget. Qui s'associe donc aux fournitures scolaires, aux pensions, à l'inscription? Dans certains établissements, on est même en train de monnayer. Si tu viens pas vite, il n'y aura plus la place. Hein. Et il n'y aura plus la place. À 50 000, tu viens vite. Il n'y aura plus... Dans 50 000 acquis. 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Mais vous trompez. 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

0: Voilà le débat de géopolitique. Nous allons poursuivre, comme nous l'avons dit vendredi dernier, ce que nous avons entamé, parlant des féminicides, parlant des rapports entre les hommes et les femmes, etc. Et la grande violence qui est actuellement un point dans notre société. On ne sait pas ce qui se passe. Vendredi dernier, vous nous disiez, auditeurs, que nous n'avons pas invité de femmes. Nous attendons Yvonne Flore Bellema, qui est présidente de l'ONG à Kayef, et qui est la présidente du réseau national pour la lutte contre les violences basées sur le genre. Elle nous a confirmé qu'elle va arriver. Elle aura un petit contretemps, mais elle va nous rejoindre en plateau pour ce débat. Il faut qu'on entende les femmes. Cela a été exigé par les auditeurs. Et si elle ne vient pas, je crois que les mêmes auditeurs ne vont pas dire qu'on n'a pas invité une dame. On l'a invitée et elle a une position très stratégique en la matière. Elle saura nous dire qu'est-ce qui se passe et comment est-ce qu'on devrait se comporter, comment les questions de féminicide sont adressées par son ONG et par elle-même. On l'attend tout à l'heure. Mais déjà, commençons le débat de géopolitique avec les invités en plateau. Nous avons décidé de poursuivre le débat sur l'aspect du mariage. C'est très important à souligner. Et nous avons lu, je vais le lire in extenso pour qu'on voit un peu, que maître Jean-Guy Zogo, qui est panafricaniste authentique, qui est juriste, qui est le président de l'Union des populations africaines, qui est un stratège également des questions africaines et surtout culturelles aussi, qu'est-ce qu'il pense de ce qui a été écrit par les autres ici dans le rapport entre le mariage et la géopolitique, parce qu'il faut que tous les Camerounais, les Africains sachent que le mariage a un pendant géopolitique très important qu'on n'évoque pas toujours. On parle beaucoup plus de la popote, etc. Mais il faut savoir que le mariage, dans le rapport entre les États, est très important. Alors, cet auteur dit « Ancrer le concept du mariage en Afrique au sein des dynamiques de la géopolitique révèle que l'union conjugale dépasse largement la sphère privée ou culturelle. Sur le continent africain, le mariage est une institution hautement stratégique qui façonne le pouvoir, la démographie, l'économie et les relations internationales. » Maître Jean-Guy Zogo, bon après-midi.
1: Bon après-midi, Jean-Patient Tchala. Merci pour cette invitation qui me fait chaud au cœur et qui ravive, comme d'habitude, la confiance entre Royal FM et l'Union des populations africaines. Je salue avec beaucoup d'amitié mes co-discutants, que je retrouve toujours avec beaucoup de plaisir, toute ma fraternité à l'équipe technique qui nous permet de diffuser le panafricanisme authentique à travers le monde. Je ne saurais sortir de ma première prise de parole sans présenter toute ma déférence aux populations africaines en général et aux populations camerounaises en particulier, pour et au nom desquelles nous nous échinons comme ça, vous et moi, au quotidien, parfois à des heures indues, parce que nous avons décidé de faire de l'Afrique le combat de notre vie.
0: Alors, est-ce que vous souscrivez à ce morceau de texte que nous venons de lire ?
1: Je souscris entièrement. D'ailleurs, Pierre Dac disait qu'un accusé est cuit quand son avocat n'est pas cru. Un accusé est cuit quand son avocat n'est pas cru. Je suis donc l'avocat de l'Afrique, sur le tribunal de l'histoire au sorti de la guerre des civilisations qui nous a opposés aux autres. J'ai l'habitude de le dire. Le mariage est une institution séculaire, codifiée et normée, et qui, sous toutes les latitudes, est au fondement de la première institution sociétale, la famille. Famille dont la forme normative est un marqueur idéologique et civilisationnel, parce que la forme que l'on donne à la famille est en soi déjà une identité culturelle. Et en Afrique, en général, la famille est polygynique. C'est-à-dire que les hommes sont des polygames, c'est des hommes ont plusieurs femmes. Il y a quelques peuples dans lesquels les femmes sont polyandres. Mais majoritairement en Afrique, la famille a la forme polygynique. Et la famille est en réalité le lieu de fabrication de l'individu pour que celui-ci s'insère dans le corpus culturel et civilisationnel de sa communauté de vie. C'est la raison pour laquelle, lorsque quelqu'un vient au monde dans une famille, on lui enseigne tout ce qu'il doit apprendre avant d'accéder à ce qu'il ira apprendre ailleurs. C'est pour ça qu'ils disent souvent que la famille est le lieu de fabrication des individus, c'est-à-dire que c'est le lieu où on identifie l'individu. Oui. C'est-à-dire que si quelqu'un est né chez nous, les Etones, on lui dit tu es un Meyimbassa, tu es un Vokbinidjoa, tu es un Vokesele, et ainsi de suite. S'il est né, je ne sais pas moi où, on dit non, tu es un Baham, tu es un Banga, ainsi de suite. On l'identifie déjà. Parce que si je suis né, si vous prenez un enfant, qui est né à Monatele, par exemple, et à 3 mois, vous l'amenez à Guider, dans une famille, je ne sais pas moi, Peul, il va s'identifier comme un Peul avec le temps. Parce qu'on va lui apprendre le Peul. Ensuite, c'est le lieu de transmission de l'ensemble des valeurs culturelles ancestrales fondatrices d'une civilisation. C'est dans la famille qu'on éduque. C'est pour ça qu'on a joué souvent un petit point avec ce qu'on appelle l'éducation nationale. Parce qu'arrêtez, l'État n'a pas vocation à éduquer les enfants. L'État est là pour instruire. L'État transmet l'instruction, mais complète l'éducation par ce qu'on appelle l'éducation citoyenne. Parce que c'est une fois qu'on a donné le soubassement culturel à l'enfant dans la famille, l'État lui apprend les fondements de la norme sociale qui est régie par des lois et par des préceptes juridiques et écrits et non écrits.
0: D'accord.
1: Donc, forcément, vous allez comprendre que la famille est donc un objet de géopolitique. En ce que lorsque les mariages se concrétisaient ou se faisaient avant, ça n'avait rien à voir avec ce qu'on voit aujourd'hui, que les gens se rencontrent sur WhatsApp, Facebook, Twitter et autres, se retrouvent dans une chambre d'hôtel le lendemain, et 3 jours plus tard, qu'on voit l'enjeu sans même parfois ni se connaître, sans les familles ne se connaissent même pas, parfois on ne sait même pas d'où on vient. Non, avant, les mariages servaient d'alliance entre les communautés. Les mariages étaient un moyen parfois de régler des conflits. Les mariages permettaient parfois à des familles qui avaient envie de capter un bien, pas un bien matériel, un bien en termes, par exemple, d'héritage génétique et spirituel, de créer un lien avec une alliance avec une autre famille qui en a qui avait les capacités qui étaient recherchées. Et la famille polygénique était une start-up. C'était une start-up, c'était une entreprise. Contrairement à ce qu'on a voulu faire croire aux Africains d'aujourd'hui, avant, la femme n'allait pas en mariage en partant du principe que l'homme lui doit tout. L'homme doit l'entretenir. Ça tourne même mal, puisque les femmes n'étaient pas éduquées pour aller être des tubes digestifs dans les mariages. C'est pour cela que quand vous allez dans nos familles, au village, vous allez voir que toutes les femmes prennent soin et d'elles-mêmes et de leurs enfants et de leur famille à travers le travail des champs, l'agriculture, l'élevage, le petit commerce. Ce n'étaient pas des filles qui étaient assises devant un écran de télévision avec des ongles de 50 cm, attendant, en pianotant au bout avec un doigt légèrement penché, qu'on vienne lui donner de l'argent, qu'on la fasse sortir, qu'on lui ouvre la portière et monter ses descendus. Non, la famille polygénique est une start-up. C'est plat, il dit que c'est le lieu de transmission de toutes les valeurs parce qu'on y apprenait le sens du travail, le goût de l'effort, le respect des aînés, le respect de la tradition, la langue maternelle, les coutumes, les us et coutumes. Et c'est dans la famille qu'on apprenait à quelqu'un les étapes de la vie. C'est-à-dire qu'aujourd'hui, vous avez l'impression que quelqu'un a 25 ans, mais il rêve de posséder ce que quelqu'un de 45 ans est destiné à posséder. Or, en réalité, lorsqu'un garçon venait au monde, on lui donnait les différentes étapes de la vie qui allaient faire de lui un homme, une fille, pareil. C'est-à-dire qu'on ne les brûlait pas parce que la famille et la communauté veillaient à ce qu'on respecte les différentes étapes qui pouvaient apparaître parfois comme des strates d'initiation, à la limite. Parce qu'en réalité, l'enfant, quand il vient au monde, vous devez lui apprendre ce que c'est qu'être un garçon, puis être un homme. Ce qu'est une fille, a pu être une femme. Ce qu'est un père de famille, un mari, ce qu'est une épouse, une mère. Et c'est la raison pour laquelle le texte me parle, parce que vous allez vous rendre compte que même en ce qui concerne, par exemple, la Première Guerre mondiale, c'est un conflit matrimonial, si on s'en souvient bien.
0: Tout à fait.
1: Ça vous donne la puissance, l'importance, même dans les rapports inter-États, de ce que peut être le mariage. C'est-à-dire que quelqu'un peut déclencher une guerre parce que son fils, sa fille a épousé le fils d'un autre chef d'État et sa fille est victime peut-être de bastonnade de ce dernier. Et même, vous allez vous souvenir qu'il y a des royaumes qui déclenchaient des guerres parce qu'une fille promise en mariage
2: peut-être que se retrouve, pouvait se retrouver souillée, c'est-à-dire qu'elle n'est plus vierge.
0: Oui.
2: Et on estime qu'on a trompé le futur Jean de sa famille et le déshonneur faisait que les gens déclenchaient des guerres. À l'inverse, le même mariage pouvait servir à apaiser des tensions. Oui. Donc, en réalité,
0: il y avait donc les mariages arrangés.
2: Et maintenant, pour les mariages arrangés, ce qui est intéressant dans le mariage arrangé, et aujourd'hui peut-être, nous prenons le fait qu'il faut peut-être revenir au mariage arrangé, parce que, en réalité, lorsque vous vouliez aller prendre une femme, il y avait des missions avancées d'enquête sur la famille de la femme. Il y a des gens qui allaient enquêter sur la famille de la fille, et la famille de la fille veut envoyer des gens enquêter sur la vôtre, parce que les gens ne voulaient pas faire des mélanges de gènes parfois douteux. Les gens savaient qu'il y a des familles dans lesquelles il y a des sorts qui ont été jetés. Il y a des familles où des malédictions sont traînées de génération en génération. Il y a des familles où, par exemple, il y a des gens qui sont extrêmement violents, et ainsi de suite. Donc, on faisait des enquêtes, et lorsqu'on se rendait compte qu'il y a une compatibilité spirituelle et culturelle entre les familles, on amenait donc les jeunes gens à se mettre ensemble. Et parfois, on arrangeait ça à l'avance. Ça dit que ma fille, j'estime que Serge Sepo a quelque chose de bien chez lui. Il a une manière d'éduquer ses filles que j'apprécie. Et puis, je voudrais que mes enfants, mes garçons épousent ses filles. Et voilà comment est-ce qu'on met les gens ensemble. Et vous voyez, ces mariages tenaient. Parce que il y avait une préparation en amont. Il n'y avait pas d'improvisation. Et il n'y avait pas de marchandage inutile, de marchandage capitaliste. Or, vous allez voir aujourd'hui que la plupart des familles sont des proxénètes déguisés. Les familles font du proxénétisme déguisé. Les filles font de la prostitution déguisée. Et les garçons font du tourisme sexuel déguisé. C'est-à-dire que les gens n'ont pas compris que le mariage n'est pas un endroit où on va pour uniquement copuler.
0: On fait des touristes sexuels.
2: Oui. C'est pour ça que vous allez voir des gars, il y a des gars ici là dehors qui ont déjà fait 15 toqués portes. Il a fait une dizaine d'enfants, mais il n'a pas une femme à la maison. Il fait du tourisme sexuel parce qu'il a un peu d'argent. Il y a beaucoup de filles aujourd'hui, s'il fallait que leur famille rembourse les dots et les toqués portes à gauche et à droite, beaucoup s'endetteraient. Donc c'est pour vous dire qu'il y a quelque chose qui ne va pas. Et c'est la raison pour laquelle j'ai beaucoup de mal avec la spectacularisation de ce qui se passe autour des assassinats et des meurtres de femmes, de sœurs aujourd'hui. Parce que les gens font des posts Facebook et autres non-stop au féminicide, c'est monté, c'est « je veux bien ». C'est beau, ça fait, ça donne des likes et tout, mais ça effleure le problème. Et ça donne l'impression qu'on veut l'adresser à partir du bout de ses conséquences. Nous pensons qu'il faut le prendre à partir de ses causes. Et les causes sont simples. Jean-Patient Tchala, vous ne pouvez pas aspirer à résoudre des problèmes d'ordre civilisationnel avec le logiciel des autres. Parce que quel est notre problème aujourd'hui? Notre problème, c'est que quand vous demandez à un Camerounais, un Africain, c'est quoi le mariage? La réponse qu'il va vous donner vous donnera des aigreurs d'estomac. Parce que vous allez vous rendre compte qu'il n'a rien compris de ce qu'est le mariage, et surtout des enjeux civilisationnels qu'il y a derrière le mariage. On pense que le mariage, c'est une fille et un garçon qui tombent amoureux, le garçon met son genou au sol. Vous avez vu les hommes mettre les genoux au sol en Afrique? Il met son genou au sol, il offre une bague, on fait un peu de spectacle là, et puis on va à la mairie. Et surtout qu'à la mairie aujourd'hui, le législateur s'est arrangé à ce que les chefs de famille n'aient plus droit à la signature. Ce qui fait qu'aujourd'hui, en termes de chefs de famille, on prend un ami.
0: Un témoin.
2: Je peux vous prendre ici en studio et puis on fait un mariage.
0: On demande aux témoins, vous les avez vus un jour?
2: En tout cas,
0: on les voit. Mes amis.
2: On est souvent
0: ensemble. On les voit souvent quand
2: on est souvent au chai ensemble.
0: On boit au chai, on boit, voilà.
2: Forcément, vous comprenez la légèreté avec laquelle les gens prennent une institution qui est au fondement d'une autre, qui elle-même est le socle de toutes les sociétés. Je terminerai par un exemple pour vous montrer à quel point on ne joue pas avec la famille. En 1969, le gouvernement chinois a pris la décision, c'était en 1959, le gouvernement chinois a pris la décision que devant le marasme économique et la forte démographie de la population chinoise, les gens doivent avoir un seul enfant. La fameuse politique dite de l'enfant unique. Lorsqu'elle entre en vigueur en 60, là-bas ils sont plus évolués que nous, malgré le fait qu'on vous dise que c'était une société essentiellement agricole. Lorsqu'on faisait les échographies de deuxième trimestre, on se rendait compte que c'était des filles, les gens évacuaient les grossesses. Par étant une société agricole, la force de travail d'un garçon était inévitablement supérieure à celle d'une fille. Les gens préféraient avoir des garçons plutôt que des filles. 30 ans plus tard, le gouvernement chinois se retrouvait avec 75 millions de jeunes chinois qui ne trouvaient pas de femmes. Parce qu'il faut aussi ajouter des règles, il y avait encore la politique du non, de la non-mixité. Les Chinois préférant se marier entre eux. Il y a une décision politique qui a été prise pour que ces 75 à 80 millions de jeunes Chinois qui n'avaient pas de femmes trouvent de femmes. On a ouvert la Chine à tous ces pays voisins. Les gars sont allés acheter des filles au Cambodge, au Vietnam, un peu partout là. Et là, ça vous donne une idée de ce que peut être la géopolitique du mariage. Parce que
0: un
2: forcément,
0: peu comme Angela Merkel l'a fait en Allemagne, en ouvrant les portes à des tonnes de réfugiés.
2: Des tonnes de réfugiés, parce qu'à un moment donné,
0: pour renouveler la population allemande
2: souffrait d'un problème, parce que la pyramide était inversée. Il y avait plus de vieux que de jeunes. Donc, moi, je voudrais simplement inviter nos compatriotes et toutes les populations africaines à lire un certain nombre de temps. Mais c'est vrai que les gens n'aiment pas lire. Nation, nègre et culture. Nation.

0: que dans le profond. Et en fin de compte, je voudrais aussi que les gens comprennent que c'est le pouvoir politique qui prend la décision, en fait, prend les décisions qui énervent l'ensemble du corps social. C'est peut-être la raison pour laquelle j'ai l'habitude de dire que ceux qui dirigent l'Afrique aujourd'hui sont les agents infiltrés du néocolonialisme, parce que quand vous regardez toutes les lois qui sont en vigueur, j'ai essayé de faire le droit comparé de la famille, oui. Sénégal, Côte d'Ivoire et autres, vous allez vous rendre compte que nulle part en Afrique, franchement, en dehors de quelques pays comme les appelés anglo-saxons, notamment le Ghana,
1: oui.
0: Le droit sur la famille n'est profondément ancré dans les valeurs culturelles ancestrales. Il y a toujours un petit quelque chose, notamment en ce qui concerne les fameuses conventions, où c'est de Maputo, c'est quoi, que tu les...
1: Oui,
0: il y a une convention,
1: oui, Maputo,
0: voilà,
1: Maputo,
0: il y a une convention oui, qui a Maputo. Tendance à donner une impression oui. d'égalité des hommes et des gens.
1: Le texte de Maputo.
0: Voilà. Donc, le problème aujourd'hui, c'est qu'il faut peut-être que les populations comprennent que le pouvoir se trouve au Parlement. Vous voulez un code de la famille. Au Cameroun, ça fait combien d'années qu'on parle de code de la famille? Nous sommes en 2026. L'état des personnes et l'état civil est régi par une ordonnance de 81 et par le code civil de Napoléon Bonaparte des années 1800.
1: Oui.
0: Et on vous parle de code de la famille depuis plus de 30 ans. Parce qu'il y a eu des assassinats de femmes, la ministre de la promotion de la femme et de la famille a fait un post où elle dit qu'il y a une loi qui va lutter contre les féminicides qui
1: oui,
0: est liée au
1: niveau de la gestation.
0: Bon, c'est une gestation oui, qui me fait penser qui, à oui. on attend l'enfant.
1: Mais elle-même,
0: l'enfant
1: elle
0: ne vient pas.
1: Justement, elle se plaint du fait qu'on attend justement et ça n'arrive pas.
0: Sauf
1: elle
0: que,
1: a dit. Elle
0: sauf qu'elle est, travail, elle est que comptable c'est... du bilan du gouvernement.
1: Oui,
0: vous exactement. Ne pouvez pas faire 40 ans au pouvoir et vous gouverner en paix 40 ans avec des lois qui ont 50 ans. Ce n'est pas possible. C'est valable en matière foncière. Il y a des lois de 74. Je suis désolé. Hein? La famille,
1: si la stabilité politique est liée
0: quand on connaît
1: la stabilité de la famille.
0: Voilà, quand d'ailleurs, oui. Jean Patient, là, la violence que vous voyez aujourd'hui dans les écoles, dans la rue, commence dans les familles. C'est dans la famille qu'on apprend aux gens à respecter les autres. Si on n'a pas appris à quelqu'un à respecter l'autre, il ne le fera pas dehors.
1: Il est 16h, la revue de presse internationale, une affaire de Modeste Bontinkoué. Bon après-midi, Modeste.
2: Bon après-midi, Jean-Patient Sala. Bon après-midi à tous.
1: Selon la presse internationale, l'épidémie d'Ebola franchit la barre des 3000 morts en République démocratique du Congo.
2: En RDC, le site d'information actualité.cidi alerte sur l'ampleur de cette 17e épidémie dans le pays, présentée par l'Organisation mondiale de la santé comme l'une des plus importantes et des plus rapides jamais enregistrées. Le potentiel souligne que le virus a déjà touché 6 provinces et appelle à renforcer la surveillance, le suivi des contacts et surtout la vaccination. De son côté, Associated Press relève que l'épidémie continue de se propager plus rapidement que les efforts de contrôle. L'agence identifie plusieurs obstacles, le faible traçage des contacts, l'insuffisance des capacités de traitement et de laboratoire, ainsi que les difficultés liées aux enterrements sécurisés. Le quotidien s'inquiète également des tensions politiques entre le pouvoir de Félix Tshisekedi et l'opposition. Il estime, le journal, qu'un apaisement politique permettrait de mieux mobiliser les ressources nécessaires à la lutte contre cette épidémie. Reuters souligne que cette épidémie est désormais la plus meurtrière jamais enregistrée en RDC. L'agence met en avant les difficultés de la riposte, notamment l'insécurité, les déplacements de population et la faiblesse de la surveillance sanitaire.
1: La crise migratoire à Ceuta continue de peser sur le gouvernement espagnol, selon la même presse internationale.
2: Le Premier ministre espagnol Pedro Sanchez a défendu la gestion de l'afflux massif des migrants tout en reconnaissant des défaillances dans le contrôle de la frontière marocaine. Le journal El País en Espagne estime qu'une redéfinition des relations avec le Maroc est désormais nécessaire. Le quotidien appelle également à renforcer les moyens d'accueil des migrants et dénonce leur instrumentalisation politique. Le journal Le Monde, de son côté, relève que Pedro Sanchez continue d'écarter une implication directe du Maroc dans l'organisation de l'afflux, mais reconnaît que les forces marocaines ont laissé les traversées se poursuivre durant plusieurs heures. Madrid souhaite désormais une coopération différente avec Rabat et davantage de présence européenne à Ceuta. De son côté, Reuters souligne que Pedro Sanchez fait face à une forte pression politique. Le chef du gouvernement affirme qu'aucune preuve solide ne permet d'accuser le Maroc d'avoir orchestré l'arrivée massive des migrants.

malgré un rapport de la police espagnole suggérant une possible facilitation des passages. Euronews rapporte que le gouvernement espagnol promet de rendre public les documents liés à la gestion de la crise, alors que le gouvernement de Pedro Sanchez assure n'avoir rien caché.

0: Merci Modeste Bontenko et la suite du débat de géopolitique. Jean de Dieu et Vouna, bon après-midi.
1: Bon après-midi JPT, bon après-midi aux discutants et bon après-midi aux télé-internautes qui nous regardent et qui nous suivent un peu partout, à Yaoundé, ses environs un peu, même à l'étranger.
0: D'accord, vous êtes expert en sciences sociales. Oui. Comment se porte le mariage en Afrique?
1: Très mal.
0: Mais pourquoi il se porte mal?
1: Vous savez, dans le cadre de mon ONG, qui justement est une organisation qui, pour le développement de la famille, nous faisons des recherches dans ce domaine-là. Il faut bien noter que, avant de répondre à votre question, l'actualité parle de féminicide. Mm-hmm. Je vais peut-être dire quelque chose qui va heurter le narratif qui nous est servi. Mm-hmm. Il n'y a pas encore jusqu'à ce jour de féminicide au Cameroun. Il n'y a pas de féminicide au Cameroun.
0: Vous dites quoi?
1: Il n'y a pas de féminicide au Cameroun.
0: Comment ça, il n'y a pas de féminicide?
1: Mais allons-y dans la terminologie.
0: Nous, les hommes, les banderoles de l'État.
1: Non,
0: pardon, les
1: non, l'État.
0: Féminicide.
1: Non, l'État. Moi, je dis, dans
0: les,
1: ce que
0: les
1: je
0: fais... Les plus grandes autorités du pays disent féminicide. Vous dites qu'il n'y a pas de féminicide.
1: Non, j'ai eu un débat dimanche, et le modérateur est sur le plateau, où il y a eu un crash avec...
0: Non, pas moi, pas moi.
1: Non, pas vous.
0: Et, voilà, tout à l'heure, on va découvrir ce modérateur.
1: Oui, oui. Mmh. Et la dame a attiré mon attention sur la question de féminicide. Et qu'est-ce que c'est que le féminicide? C'est le meurtre d'une femme en raison des conditions de femme ou de féminité. Mmh. Et qu'est-ce que le meurtre d'un homme? On appelle ça l'anglo-rocide. Mmh. Le meurtre d'un homme en raison de sa condition d'homme ou de masculinité. Mmh. Et maintenant, le meurtre d'un homme par son épouse ou son amant est... la véricide. Et maintenant, l'uxoricide, c'est le meurtre d'une femme par son époux ou son amant. Donc, au Cameroun, actuellement, il n'y a pas de féminicide.
0: Donc, on n'a pas tué ces femmes du fait de leur côté féminin.
1: Quelles sont de leur
0: parce côté qu'elles sont des femmes.
1: Non.
0: Alors, on les a tuées pour d'autres raisons, selon vous.
1: C'est donc les questions d'intimité. C'est-à-dire des relations d'intimité. Donc, c'est une question entre époux ou bien amant.
0: Mais dans le décompte, il n'y a que des femmes, il n'y a que des femmes. Il y a un problème quand
1: non,
0: même.
1: Non, cette année,
0: il y a. De façon globale.
1: Non, non, il y a des.
0: Ce ne sont que des femmes qui sont assassinées, ça pose un problème.
1: Il y a la véricide qui est là. C'est-à-dire, il y a des hommes qui sont tués depuis cette année, un peu plus de 10.
0: Oui, mais vous n'en faites pas un spectacle.
1: Non,
0: vous ne faisons pas attendre quand on dit qu'il y a féminicide, vous venez dire
1: non.
0: que les hommes aussi sont tués.
1: Non, nous,
0: vous ne pouvez parler pas quand on les tue.
1: Si
0: non,
1: nous
0: vous,
1: sommes...
0: votre ONG ne fait rien quand on tue les hommes.
1: J'ai fait un post là-dessus.
0: Quand?
1: Cette semaine.
0: Et pourquoi aucun... Non, cette semaine,
1: cette
0: dans
1: semaine,
0: le cadre des féminicides.
1: Je vous
0: pourquoi
1: dis,
0: en janvier, vous n'avez pas dit
1: je
0: ça?
1: Je vous dis, parce que nous sommes en train de vous travailler dans le domaine.
0: Vous attendez que les femmes sont tuées pour...
1: Nous
0: tuées
1: sommes
0: pour
1: en train, Jean Patient, nous sommes en train non. de travailler dans le
0: en
1: domaine.
0: En janvier, vous
1: et
0: devez
1: il faut
0: dénoncer
1: changer,
0: que les hommes sont tués.
1: Il faut changer ce narratif parce
0: oui.
1: que il est, c'est justement ce narratif qui déconstruit la cellule familiale. Mmh. Avec des slogans ou des concepts qui nous ont été importés, comme par exemple les droits de la femme, l'égalité des sexes, le genre, lutte contre la discrimination. Il faut souligner que la femme n'est pas une espèce à sauver. Mm. Non, c'est pas une espèce en danger en Afrique.
0: Et non plus à détruire.
1: Non, je dis d'abord que la femme n'a jamais été une espèce en danger en Afrique.
0: Et ce n'est pas une espèce aussi qu'il faut détruire.
1: Non, je ne sais pas de quoi vous parlez, mais je répète.
0: Pas de féminicide.
1: Non, il n'y a pas de féminicide. Il n'y en
0: comment
1: a pas.
0: Ça comment
1: je vous dis, je venais
0: pas.
1: De vous donner tout à l'heure qu'il n'y en a pas. Ça, c'est-à-dire, j'ai donné les définitions.
0: Bon, mais qu'est-ce qu'il y a donc?
1: Il n'y a pas.
0: Qu'est-ce qui se passe donc actuellement?
1: Mais je vous ai dit que c'est des meurtres des époux et des amants vis-à-vis des femmes. Ça ne s'appelle pas féminicide. Je vous ai donné le nom. Et maintenant, vous me questionnez sur la famille. Mais maintenant, la famille est décrite.
0: Sur le mariage.
1: Sur le mariage. Le mariage
0: beaucoup
1: est décrit.
0: Le mariage.
1: Le mariage est décrit. Pourquoi? Parce que il y a des concepts importés que je rappelle. Le droit de la femme. La femme a toujours eu les droits.
0: Est-ce que la dot était un concept importé?
1: Non.
0: Et pourquoi la dot pose problème?
1: La dot ne pose pas problème.
0: Ah ben, c'est vous qui le dites.
1: Non,
0: l'archevêque de Yaoundé a une fois dénoncé tout ça. Non. Cette dot-là pose problème. La quand dot, elle vient, ce que lui,
1: la
0: il a
1: dot
0: appelé
1: est justement
0: le commerce.
1: Non, la dot est justement le droit qu'on a, que la tradition a attribué pour honorer la femme.
0: La tradition demande qu'on achète une femme à 9 millions de francs, à 10
1: non,
0: millions.
1: Non,
0: c'est ce que dit la tradition. Il faut être clair avec les auditeurs.
1: Écoutez un peu,
0: la tradition, dot à 10 millions de
1: la
0: francs,
1: tradition
0: c'est pas,
1: n'a
0: la
1: jamais parlé. C'est vous qui donnez les chiffres.
0: Ben oui,
1: moi,
0: je
1: donne pas les
0: faits.
1: Chiffres. Moi, je ne donne pas les chiffres. Je parle de la dot selon le concept traditionnel.
0: D'accord. Celle qui est appliquée aujourd'hui, pour gagner en temps, celle qui est appliquée aujourd'hui, est-ce qu'elle permet qu'il y ait de vrais mariages?
1: Non, parce que le capitalisme a pris le contrôle des consciences et des familles. Mmh. Maître Jean Guizogo a parlé de l'aventure, des mariages, et des familles qui... Voilà, il a parlé de prostitution, de déguisé. Quand nous parlons de mariage, nous avons des lois traditionnelles qui honorent la femme. D'ailleurs, le slogan dans mon ONG, c'est « La qualité de la femme détermine la qualité de la famille. La qualité de la famille détermine la qualité de l'individu. La qualité de l'individu détermine la qualité du citoyen. Et la qualité du citoyen détermine notre identité collective. » Et vous comprendrez que j'entends des gens dire « Il faut éduquer le jeune homme. » Je vais vous poser la question. Moi qui vous parle et nous qui sommes sur cette table, qui nous a éduqués en grande partie? Ce sont nos mamans. Alors, quand j'entends des femmes dire « Non, il faut éduquer le jeune homme », ça veut dire que les femmes disent qu'elles n'ont pas la capacité de nous éduquer. Ça veut dire que s'il y a des mères, elles ont raté l'éducation parce qu'elles ont abandonné la conception de la famille selon les bases traditionnelles, spirituelles et culturelles.
0: D'accord.
1: Vous avez parlé, par exemple, tout à l'heure de géopolitique du mariage.
0: Oui.
1: Est-ce que vous savez que...
0: Il y a même une diplomatie matrimoniale.
1: Est-ce que vous savez que si Salomon a maintenu la paix durant son règne...
0: Non, pas Salomon et Sana.
1: J'ai dit Salomon
0: qui
1: dans,
0: est
1: la
0: dans la Bible.
1: Oui, le roi Salomon.
0: Salomon sautait à sur sa chaise.
1: Non, si le roi Salomon...
0: Qu'est-ce que lui a fait avec cette...
1: Oui,
0: vous racontez quoi? Il n'était
1: si
0: pas là.
1: Si le roi Salomon a maintenu la paix en Israël, c'était avec la géopolitique du mariage. Il nouait des alliances avec des nations hostiles et ça a permis à ce que Israël soit stabilisé. Donc moi je dis que aujourd'hui ces concepts importés, le droit de la femme, comme si la femme n'avait pas de droit en Afrique. Attendez, moi je suis issu d'une
0: quelles
1: famille.
0: Quels sont les droits de la femme en Afrique au-delà de ces droits venus dans des Nations Unies?
1: La femme a toujours été la colonne vertébrale de la famille en Afrique.
0: C'est un devoir ou un droit?
1: C'est un droit. On ne le lui enlève pas et cela n'a jamais été enlevé. Pourquoi? Parce que je dirais, par exemple, je prends l'exemple sur moi. Moi, je suis né, ma mère est décédée en 2013. Et en décédant, elle avait déjà 51 ans de mariage. Vous imaginez, 13 ans plus tard, elle sera 60. Plus de 60 ans de mariage. Vous voulez me dire qu'elle n'était pas libre? Elle était enseignante. Elle était couturière dans ce moment. Et vous voulez aujourd'hui parler de quelle égalité alors qu'elle produisait? Quel droit avait-elle besoin alors qu'elle produisait il y a 60 ans? Quand vous me dites qu'elle a besoin d'être la lutte contre la discrimination, elle a été discriminée. À quel moment ma mère a été discriminée? Où? Comment? Alors qu'elle était la colonne vertébrale.
0: Ça, c'est le cas de votre mère.
1: Je vous dis, ça veut dire qu'à cette époque-là, c'est ça la norme. Nos mamans avaient ses valeurs, nos mamans avaient ses droits, nos mamans avaient cette liberté de travailler. D'accord. Parce qu'aujourd'hui, quand on parle de l'autonomisation de la femme, je me pose la question, ma mère n'était pas autonome, ma maman était enseignante, ma grand-mère elle travaillait. Mais comment est-ce que elle gérait des terres?
0: On a même des grands-mères entrepreneurs.
1: Et il y avait
0: qui
1: des
0: au village vendaient le pétrole, vendaient des allumettes,
1: avec
0: des petits commerces.
1: Avec des petits commerces, qui géraient même des terres. Comment aujourd'hui on nous parle d'autonomisation de la femme comme si c'est ça qui va venir régler les problèmes? J'entends ça partout. Il faut éduquer les garçons à l'autonomie. Qui parmi nous a refusé à sa femme d'être autonome? Je vais vous dire une chose. Une femme qui ne produit pas, je ne peux pas l'épouser.
0: Menez l'enquête. Vous savez,
1: non, je dis une femme qui ne produit pas.
0: Ces choses-là.
1: Je dis une femme qui ne produit pas. Ma mère produisait. Une femme qui ne produit pas ne peut pas entrer chez moi. Parce que ma mère m'a appris qu'une femme ne se lève pas le matin, croise les bras. Elle doit aller au champ, elle doit faire un petit commerce.
0: Ça, c'est votre vision.
1: Non, c'est la norme. C'est la norme.
0: Mais d'autres vous diront que ce n'est pas la norme. Ils ont leur norme.
1: Non, c'est les normes.
0: Il y en a qui créent des normes même dans leur foyer.
1: C'est les normes importées. Je dis
0: forcément importer. Des gens créent des normes dans leur propre foyer.
1: Non, ça c'est des individualismes. Ça c'est des individualités, ouais. Pardon. C'est-à-dire, mais de manière conceptuelle,
0: oui,
1: et structurelle dans les traditions africaines, mm-hmm, dans la compréhension de la famille et du foyer en, mm-hmm, Afrique, la femme a toujours été une mère. Elle a toujours été une entrepreneur. Elle a toujours été une femme libre. Parce que je ne sais pas qu'est-ce qu'on veut, d'accord, nous faire savoir. C'est justement ces concepts qui sont venus mettre un choc civilisationnel qui ont fragilisé, ces concepts qui ont fragilisé la structure, mmh, et la cellule familiale. De telle sorte qu'aujourd'hui, les jeunes filles et les jeunes gens ne se retrouvent pas dans la structure de du foyer et de la famille.
0: D'accord. Merci. Fabrice Yamsi, bon après-midi.
2: Bon après-midi, JPT. Bon après-midi à mes copanélistes. Bon après-midi à vos nombreux auditeurs. Très content d'être parmi vous.
0: Ravi également de vous retrouver. Vous êtes de la société civile camerounaise. Ouais. Parlons un peu de la dot encore une fois, parce que ça a été évoqué tout à l'heure. Mais il y a ceux qui ne se disent pas tout haut, que les gens vivent sous cap. La dot reste et demeure quand même un problème très vilain.
2: Pour moi, la dot pour moi aujourd'hui, c'est un gros problème. Parce que chez nous, par exemple, à l'ouest, notamment chez les Bangantés, quand on te demande si tu as doté ta femme, généralement on te dit où y a Junyu Menzugi, tu as déjà acheté ta femme. Vous comprenez? Où y a Junyu Menzugi, tu as déjà acheté ta femme. Donc je ne sais pas quelle conception on avait de la dot avant, mais pour moi, derrière la dot, ce qu'on appelle la dot aujourd'hui, c'est quelque chose qui fait bannir. C'est un outil d'infantilisation de la femme. Bon, voilà. Bon, maintenant, peut-être on va mieux se comprendre quand,
0: d'accord, oui,
2: je vais m'étendre sur le sujet.
0: Mais c'est lié au sujet.
2: Exactement. Puisque ce sont des conséquences.
0: C'est lié au sujet.
2: La dot sont des conséquences. Là, on va un
0: qui
2: peu
0: sont
2: aller
0: des freins là, à la qualité
2: là,
0: du mariage.
2: Là, on va un peu aller dans les causes.
0: Oui.
2: Parce que derrière l'idée du mariage qu'on nous a présenté, il y a une profondeur qui est cachée derrière, inouïe. Parce que ce qu'on nous a présenté comme le mariage, ce n'est que la conséquence du mariage, c'est l'image du mariage, c'est la symbolique du mariage. Mais si on ne comprend pas la mystique qu'il y a derrière le mariage, on va aller pratiquer la symbolique en disant qu'on s'est marié, pourtant on ne s'est pas marié. Parce que quand on dit mariage, le résultat du mariage, c'est même vision, même intérêt, même identité. Quand on dit mariage, il n'y a pas de division dans le mariage. Au départ, il peut avoir des disputes, mais tout ce que vous allez voir au départ, quand deux êtres se mettent sur des bases solides, sur les bases profondes, tout ce qu'il y aura comme dispute va participer à l'union de ces deux-là. Et le résultat, vous avez une même chair. Vous avez un être unique. Je vais vous lire quelques versets dans la Bible et dans la Kabbale juive.
0: D'accord.
2: Et aussi dans la Bhagavad Gita. Bon, en ce qui concerne la Bible, c'est vrai qu'il y a beaucoup de personnes qui récitent ces passages, mais pour chercher de l'argent avec, mais en donnant l'impression qu'ils sont vraiment en train de parler de ce que la Bible dit. C'est ainsi que les maris doivent aimer leur femme comme leur propre corps. Celui qui aime sa femme s'aime lui-même. Ça, c'est Paul qui parle. Car jamais personne n'a haï sa propre chair, mais il la nourrit, en prend soin comme Christ l'a fait pour l'Église. Parce que nous sommes membres de son corps, donc du corps de Christ.
0: Oui.
2: Donc c'est Christ qui doit être vu dans le corps. Et c'est pourquoi l'homme quittera son père et sa mère et s'attachera à sa femme et les deux deviendront une seule chair, un même intérêt, un même objectif, un même esprit. Voilà. Ce mystère est grand. Je ne parle pas du sexe masculin et féminin, mais je parle du Christ et son Église.
0: Oui.
2: Ça veut dire qu'il y a un très grand mystère derrière le mariage. Si le mystère n'est pas saisi, et c'est justement pourquoi on a une interprétation du mariage qui ne renvoie pas à la réalité, c'est ça qui plonge nos nations dans le désordre. C'est ça qui est derrière la malgouvernance.
0: Oui.
2: C'est ça qui est derrière les discours de haine. C'est ça qui est derrière même les féminicides.
0: Oui.
2: Parce que ceux qui ont notre compréhension du mariage dans le monde, et cette compréhension mystique, vous allez voir qu'ils dominent le monde. Parce que observez un peu la position de l'Afrique et l'Occident. Mais vous allez voir que l'Occident considère l'Afrique postcoloniale comme son épouse. Parce que, observez bien dans la Genèse, quand on dit dans la Genèse que tes désirs se porteront vers ton mari, mais il dominera sur toi, on parle à la femme déchue. On parle à la femme qui ne connaît plus qui elle est. On parle à la femme qui est dans une crise d'identité profonde.
0: Oui.
2: parce que c'est lié à un autre que son créateur. Et observez la position de l'Afrique. Vous allez voir que l'Afrique postcoloniale qui est là, mais c'est la fabrication. L'Afrique postcoloniale qui est là, c'est la fabrication de l'Occident. N'est-ce pas?
0: Oui.
2: Et comment est-ce que l'Occident fabrique cette épouse? Mais c'est à travers l'éducation. Et c'est pourquoi même les relations sexuelles, c'est une symbolique. Ça a une portée beaucoup plus profonde. Parce que comment est-ce que l'Occident pratique la sexualité avec l'Afrique pour fabriquer son épouse? Au travers de l'éducation. Parce qu'au travers de l'éducation, là, dans la sexualité.
0: Oui.
2: L'Europe transmet à l'Afrique une portion d'elle, mais qui ne fait pas de l'Afrique son vis-à-vis, mais qui fait de l'Afrique une intelligence utilitaire, qui fait de l'Afrique un outil qu'ils doivent utiliser pour construire leur puissance. Et vous allez voir que tous les désirs des Africains se portent vers l'Europe. Et l'Europe domine sur eux. Aujourd'hui, conception de la richesse, conception de la beauté, conception même du mariage, ça vient de l'Occident. Ça fait que chez nous ici, quand un homme s'unit à une femme, l'intention derrière, c'est que il va vers la femme, peut-être parce qu'elle a les belles fesses, parce qu'elle a les beaux seins.
0: Belles formes, c'est mieux.
2: Oui, oui, bon. Oui, oui, je voulais entrer un peu dans les détails.
0: Non, non, laissez les détails.
2: Les belles formes.
0: On a compris.
2: Peut-être parce que elle sait bien faire l'amour, peut-être parce qu'elle sait bien cuisiner, peut-être parce qu'elle s'habille bien, peut-être parce qu'elle a un beau visage. Et même.
0: Elle peut aussi être intelligente.
2: Oui.
0: De diplômes.
2: En Afrique, c'est pas beaucoup. C'est pas ça qu'on cherche. Ce qu'on cherche beaucoup.
0: Vous savez, attendez, je vous raconte quelque chose. Oui, ce que vous dites, c'est pas ce qu'on cherche, mais dans les dotes, quand on fait la dot, on dit ma fille a eu le doctorat.
2: Oui.
0: Tu vas payer à la hauteur des dépenses
2: que
0: j'ai effectuées pour cet enfant qui est docteur ou bien qui est fonctionnaire.
2: Oui.
0: Et on vous augmente la dot. On augmente.
2: L'intelligence utilitaire, pas l'intelligence dans son sens pur.
0: Oui.
2: Ma fille a fait l'école, elle a des gros diplômes, et elle va nous rapporter beaucoup d'argent. Donc, si tu veux te mettre avec elle, mais il faut aussi dépenser. Donc, ça n'a rien à voir avec l'intelligence. Ça a tout à voir avec le corps, la chair, le sensationnel, les pulsions.
0: Oui.
2: C'est ça, dans nos environnements, c'est ça qui motive les uns et les autres, soit à aller vers la femme, soit à aller vers l'homme. Donc, qu'est-ce qu'on appelle l'Afrique aujourd'hui? Ça n'existe plus. Même le chef de village, quand il va faire les traditions, ce qui l'intéresse, c'est son argent qu'il cherche. Il n'est plus là pour dire que tu vas devenir intellectuel, tu vas créer les armes, tu vas créer ceci. Ça n'intéresse plus personne. Ce qui intéresse tout le monde en Afrique, c'est le sensationnel. Regardez la relation qu'un chef d'État ou un gouvernement avec sa population, c'est une relation de mariage. C'est une relation de mariage parce que le rôle de l'époux, c'est de participer à élever le niveau de conscience de l'épouse, afin qu'ils partagent la même identité. Mais vous allez voir qu'en Afrique, c'est de la prédation. C'est de la prédation. Ceux qui gouvernent en Afrique sont dans la prédation vis-à-vis de la population, et la population est dans la prédation vis-à-vis des gouvernants. Et pourquoi ça marche un peu ailleurs, mais ça ne marche pas en Afrique? Parce qu'en Afrique, on ne gouverne pas, mais on subit. Parce que, comme je vous ai dit tout à l'heure, de l'élite africaine, de la plupart des élites africaines jusqu'à la base, on a fabriqué une intelligence utilitaire. Et ça fait que, observez un peu comment l'Occident maîtrise sa population. Parce qu'ils sont conscients de cette dimension, hein, c'est un niveau mystique du mariage. Ils ont fabriqué une conscience qu'ils doivent utiliser. Et en donnant l'impression à cette conscience-là qu'ils sont là pour eux, ça fait que chacun se meut, travaille en croyant vraiment qu'il est en mouvement pour son intérêt. Et pourtant, c'est pour l'intérêt de l'élite. Maintenant, qu'est-ce qui crée donc les bagarres, les guerres dans les ménages? Mais parce qu'au départ, j'allais vers l'autre parce que l'autre est un élément qui devait participer à alimenter mon intérêt.
0: Oui.
2: Et maintenant qu'on n'alimente plus cet intérêt, on entre dans la guerre. On entre dans la bagarre. Et là, vous avez les féminicides. Là, vous avez les violences conjugales. Et qu'est-ce qui fait en sorte que ça penche beaucoup plus du côté, il y a beaucoup plus de meurtres du côté de la femme? Parce qu'on a dit à l'homme que tu es le chef de la femme. Et pas chef comme c'est dit dans la Bible, hein. Mais chef dans le sens d'écraser.
0: Oui.
2: Chef dans le sens d'utiliser l'autre comme son outil de consommation.
0: Oui.
2: Ça fait que quand elle n'obéit plus, on tape sur elle. Parce que c'est mon esclave. Un peu comme quand l'Afrique n'obéit pas à l'Europe, l'Europe tape sur l'Afrique. Vous voyez? Donc, l'Africain prend pour modèle de mariage, mais ce que son époux l'a communiqué. Écraser l'autre, écraser l'inférieur.
0: Oui.
2: Même la relation que vous avez avec votre PDG, c'est une relation de mariage.
0: D'accord.
2: C'est une relation. Et si, je vais chuter rapidement. Je vais chuter rapidement. Et si, par exemple, votre PDG comprend la dimension mystique du mariage qui renvoie à ce que le grand E, qui renvoie au principe primordial, mais il n'écrase pas ses collaborateurs. Il participe, il travaille à élever le niveau de conscience de ses collaborateurs afin qu'avec ses collaborateurs, ils construisent une entreprise qui va participer, comme vous avez dit tout à l'heure, à éclairer le Cameroun et non fabriquer des vampires. Donc le mariage, pour moi, dans son sens la plus, dans son sens la plus sain, la plus pure, c'est celui-là qui prend conscience de qui il est.
0: D'accord.
2: Qui prend conscience que son époux, c'est le Christ, c'est Dieu. Et si ton époux, c'est le Christ, c'est Dieu, mais c'est ça que tu vas servir aux autres. Tu vas partir, au lieu d'écraser les autres, tu vas participer plutôt à élever les autres à ton niveau pour que nous construisions un monde meilleur, un Cameroun meilleur.
0: Merci, voilà. Fabrice Yamsi. Paul-Stéphane Menunga, bon après-midi.
3: Bon après-midi, Jean-Patient Tchala. Bon après-midi aux copanélistes. Bon après-midi aux auditeurs. C'est toujours un plaisir d'être là.
0: Vous êtes politologue. Que fait le politique africain du mariage? Quand on voit comment les autres l'utilisent pour développer, prospérer leurs États.
3: Le politique ne fait rien parce que le politique africain subit tout. Il est extraverti jusqu'au mariage. Parce que, je vais bousculer les consciences tout à l'heure, parce que vous allez vous rendre compte que les Africains sont très hypocrites. Quand ça les arrange, si on prend même le cas de la Bible, quand ça les arrange,

0: les enfants. C'est la femme qui éduque les enfants. Il faut dire ça aux Africains qui nous écoutent. Que les féministes arrêtent de tromper les gens. Aujourd'hui, vous avez des couples où le mari sort à 4 heures pour se battre pour la famille. La femme aussi sort à 4 heures. Les deux reviennent à 23 heures. Entre 4 heures et 23 heures, qui a éduqué les enfants? Après, vous êtes étonné que les enfants font les sex tapes. Vous êtes étonné que les enfants se filment nus sur TikTok. Vous êtes étonné que les enfants fassent les partous chez vous quand vous êtes parti chercher de l'argent. C'est pour dire, même quand on rentre dans la société antique, l'homme allait faire la chasse parfois. Il faisait 4 jours en brousse.
1: Chasse et cueillette.
0: Parce qu'il cherche le gibier. La femme reste faire les champs et l'éducation des enfants.
1: Et le champ est derrière la maison.
0: Justement. Et l'éducation des enfants. Moi, Paul Stéphane Menunga, je ne peux pas épouser une femme qui soit à 4 heures comme moi et rentre à 23 heures. Ce n'est pas possible. Je suis désolé pour les féministes. Moi, je ne suis pas hypocrite. Ce n'est pas possible. Parce
1: et qui va faire à manger?
0: C'est toi qui éduques les enfants.
1: Et justement, qui fait à manger?
0: C'est toi qui dis à l'enfant qu'on ne dit pas mouf. C'est toi qui dis à l'enfant qu'on ne dit pas imbécile. C'est toi qui dis à l'enfant que va laver les habits de papa.
1: Et voici comment on prépare.
0: Exactement. Aujourd'hui, vous avez des filles qui sont incapables de vous préparer du riz sauté.
1: L'omelette.
0: Je vous dis, il y a des filles.
1: L'omelette. Je vous dis l'omelette. Ah ben écoutez, l'œuf bouilli, même l'œuf bouilli.
0: Je vous dis qu'il y a des filles qui sont incapables de vous préparer du riz sauté. Quand vous prenez nos mamans, à 16 ans, nos mamans étaient des femmes. Ma mère allait en mariage à 17 ans, mariée dotée, et elle gérait un foyer. Il a dit ici que sa mère était autonome. Moi, ma mère travaillait à la mairie, elle était secrétaire à la mairie de Nanga et Boko à l'époque. Oui. Ça veut dire qu'elle était autonome. Mais elle menait une activité qui faisait que à une heure, elle doit être à la maison pour se rassurer que j'ai fait les devoirs. Ça veut dire qu'elle ne confie pas toute ma vie au répétiteur. Elle se rassure qu'à 17 heures, je me suis déjà lavé. Et elle me montre comment on se lave. Et elle te dit que, parce que quand ton père va rentrer, s'il te trouve sale, tu sais qu'il va te taper. Mais aujourd'hui, qu'est-ce qu'on a? On a les femmes. Elles veulent sortir à 4 heures comme toi, rentrer à 23 heures comme toi, en te faisant croire que c'est ça l'autonomisation de la femme. C'est l'autonomisation au sens de l'Occident. Et les féministes, quand ça les arrange, ils convoquent justement ce genre de choses. Quand ça ne les arrange pas, ils fuient. Moi, je ne suis pas dans l'hypocrisie. Donc, je vous dis donc que il faut même repenser le mariage.
1: Oui.
0: Parce que le mariage n'est pas ce qu'on pense. Ce n'est pas l'union de deux personnes. Le mariage, c'est l'union de deux familles. En Afrique, c'est ça le mariage. Et je pense qu'on doit revenir aux anciennes valeurs où, quand on n'est pas hypocrite, on va se rendre compte que c'est vrai. Où c'est le père et la mère qui te choisissaient la femme. Vous savez pourquoi on arrive souvent à des féminicides dans les cas de mariage? C'est vrai que vous n'avez dit que ce n'est pas les féminicides. Mais vous savez pourquoi on arrive souvent à des situations où l'homme tue sa femme, où la femme tue son mari? Prenons les exemples. Parfois, tu viens avec ta copine que tu veux épouser. Dès qu'elle fait 2 jours chez toi, ta mère te dit que ça, c'est un peu une femme. Mais parce que tu es encore passionné, elle a les belles formes, elle sait te faire bisous, tu t'entêtes. Et quand tu te maries, un jour, tu te rends compte que ta mère avait raison. Mais sauf que tu as honte d'aller lui dire que « Maman, tu avais raison. » Tu commences à vivre ton enfer une place. Et à la fin, dépassé par ton enfer, tu te retrouves en train de commettre un crime. C'est l'une des raisons.
1: Y a-t-il un âge pour se marier?
0: J'ai envie de dire que si vous rentrez dans la sociologie africaine, il n'y a peut-être pas un âge pour se marier, mais il y a des comportements que quand on en est prêt pour le mariage. Parce que c'est quoi une femme? C'est quoi tenir un foyer? Est-ce qu'un foyer, c'est pas le gros français? Est-ce qu'un foyer, c'est mettre la greffe de 150 000? Mettre les ongles? C'est pas ça, tenir un foyer, je suis désolé. Est-ce qu'un foyer, c'est... Je ne sais pas trop quoi. Ce n'est pas ça, tenir un foyer. Tenir un foyer a des principes. Et moi, je vais vous raconter une anecdote. J'avais rencontré une fille. Et on a vécu quelques jours. Et un jour, je lui ai dit qu'on sent que tu n'as pas vécu dans un foyer où l'homme vit avec la femme, où un mari vit avec sa femme. Parce que si tu avais vécu dans un foyer, il y a des choses que tu connaîtrais de façon naturelle. Quand un enfant a vécu dans un foyer, c'est que quand le mari rentre, on sert la nourriture, on met l'eau aux toilettes pour qu'il se lave.
1: C'est pas que le gars
0: on enlève les chaussures.
1: Se débrouille dans les mar-

0: marmite.
1: Oui.
0: Pong, pong, pong,
1: Quand
0: pong, à des
1: tu as
0: toiseurs, il
1: vécu
0: cherche dans les
1: dans un
0: marmites.
1: foyer où il y avait une femme et un homme, il y a des réflexes qui sont naturels.
0: Et moi, on n'oublie pas l'eau quand on
1: Oui.
0: se répète.
1: Elle
0: Est-ce qu'il y a
1: n'oublie
0: un
1: pas.
0: problème?
1: J'ai dit, il y a des réflexes.
0: On te sait, il n'y a même pas l'eau.
1: Je dis que quand une fille a vécu dans un foyer et qu'elle a reçu l'éducation du mariage, il y a des réflexes qui sont naturels en elle. Donc, on doit donc revenir à ça pour que justement, on ait moins justement les pathologies qu'on observe aujourd'hui. Parce que j'ai fait quelques recherches. On vous dit que
0: D'accord.
1: premièrement, la dot, c'est quoi? C'est un pacte. C'est une alliance entre deux familles. La deuxième chose, on vous dit que la dot, c'est une assurance vie. C'est une sorte de caution morale. Parce qu'on se dit que quelqu'un qui est déjà capable de doter une femme, c'est quelqu'un qui est capable de nourrir une famille.
0: D'accord.
1: Ça a une dimension symbolique.
0: Mais si d'autres à 10 millions, est-ce que
1: C'est justement pour ça que
0: demain il fait comment?
1: c'est justement pour ça que j'ai dit qu'on ne
0: Toutes les
1: doit
0: ressources sont
1: pas
0: parties là dans l'affaire.
1: on ne doit pas supprimer la dot,
0: Oui.
1: mais on doit la réformer parce qu'elle garde toute son importance. La dot a toute son importance en fait. Parce que au travers de la dot, justement, on reconnaît déjà un que vous êtes quelqu'un de sérieux,
0: Oui.
1: on reconnaît que vous êtes quelqu'un de responsable. Ça veut dire que la valeur, la dot en réalité n'a pas une dimension pécuniaire. Et c'est ça le problème. Et là, je suis d'accord avec votre thématique. La dot n'a pas une dimension pécuniaire. Dans sa dimension symbolique, elle, j'ai envie de dire quoi? Elle permet de juger si celui qui
0: D'accord.
1: vient prendre notre fille est quelqu'un de
0: Sable.
1: responsable. S'il est capable de garder notre fille, s'il est capable d'éduquer les enfants, s'il est capable de prendre soin de la famille. Voilà la dimension symbolique de la
0: Mais
1: dot.
0: pourquoi le politique adresse très peu ces questions?
1: Le politique adresse très peu cette question parce qu'on a d'abord des politiques extraverties. En réalité, on a des dirigeants blancs à la peau noire. C'est ça le problème, par exemple, au Cameroun. Parce qu'en fait, la loi, c'est quoi? Ou le droit dans un pays ou dans une société, c'est quoi? En réalité, c'est vos traditions que vous normalisez. Ça veut dire qu'on doit avoir une réglementation qui normalise la dot au Cameroun. Parce que c'est ça, en réalité, quand on dit qu'on est un souverain, ça veut dire que ces normes reflètent les valeurs, l'anthropologie, la culture et l'histoire de son territoire ou de ses territoires. Mais quelles sont les lois qu'on a ici aujourd'hui? Ce sont des lois de Napoléon qu'on a importées, qui n'ont rien à voir avec ce qui existe par exemple chez les Étones, qui n'ont rien à voir avec ce qui existe chez les Bamileke, qui n'ont rien à voir avec ce qui existe chez nos frères du nord-ouest, du sud-ouest. Ça veut dire on peut décider de normaliser les dots en fonction des différentes régions. On peut même décider d'harmoniser et de créer justement une valeur ou une structure de la dot
0: Et
1: camerounaise.
0: d'imposer un coût,
1: Oui,
0: par
1: on
0: exemple.
1: peut arriver à ce niveau en tenant compte de sa dimension symbolique dans la
0: Donc
1: tradition
0: de
1: africaine.
0: calibrer les ports, les
1: Exactement.
0: sacs de riz, de calibrer.
1: Exactement. On peut
0: Voilà.
1: arriver à ce niveau. C'est juste une question de volonté. Et je sors donc
0: Oui.
1: en disant que, comme je disais par rapport au mariage, qu'il faudrait qu'on rentre justement à nos valeurs. Parce que de plus en plus, quand vous réfléchissez même, parce que l'exemple, la pédagogie par l'exemple est souvent bien. Parfois, tu te rends compte qu'en fait, j'aurais dû choisir la femme que ma mère disait. Mais tu as honte. J'insiste dessus parce que c'est vrai. Mais tu as honte de dire que maman, que tu disais là non, ou papa,
0: Tu
1: tu
0: avais
1: avais
0: raison.
1: raison. Ça, c'est le bois blanc que j'ai pris. Mais tu es donc obligé. Oui, le bois blanc. Tu es donc
0: Le
1: obligé.
0: bois blanc est comment?
1: Tu es donc obligé d'assumer ton bois blanc. Et quand tu n'est pas quelqu'un de très stable sur le plan psychologique, tu peux te retrouver en train de commettre un meurtre. Donc il faudrait qu'on revienne donc à nos valeurs, qu'on cesse de tout importer.
0: D'accord, sans justifier les meurtres qui.
1: Non, je ne justifie pas les
0: Oui.
1: meurtres. Moi, je présente les causes.
0: D'accord.
1: Je ne justifie pas parce que rien ne peut justifier justement le fait qu'on tue
0: Qu'on tue
1: quelqu'un.
0: quelqu'un.
1: Et je veux convoquer la même Bible et je sors par là. Quand je parle du choix des parents, quand vous lisez la Bible, est-ce que vous savez qu'Abraham a envoyé qu'on choisisse l'enfant de son fils? Et il a précisé de quel lieu elle devait venir. Parce que quand vous rentrez dans les traditions africaines, parfois avant de te marier, la famille enquêtait sur la famille de la femme. Deux fois, on allait te dire que non, ne te marie pas avec les femmes, elles tapent tous les hommes. Oui. On allait te dire que ne te marie pas avec les dans leur famille, ils sont trop autoritaires. Ne te marie pas avec telle fille parce qu'ils ne préparent pas pour les hommes. Tu vas mourir de faim. Et effectivement, si tu tentes, tu vas mourir de faim. Je connais les cas. Tu finis de l'épouser, tu vas manger au restaurant toute ta vie. Après, on va te dire qu'on t'avait dit non. Chez eux, ils ne préparent pas. Donc, il faudrait justement qu'on rentre à ces valeurs. Et c'est pour ça que j'ai dit que moi, d'accord, je n'allais pas être hypocrite. Parce que c'est l'hypocrisie, justement, qui a tué ce pays et l'Afrique.
0: Serge Sepor, bon après-midi. Vous êtes journaliste expert en communication. Voilà.
2: Oui, excellent après-midi. Jean Patiente, Salah, bonsoir aux co-discutants. Bonsoir à l'équipe technique qui nous accompagne. Nous saluons les auditeurs, des milliers d'auditeurs de la 88.4, notre différence top management. Nous bénissons la belle œuvre trentenaire du promoteur. Et je vous dis merci de votre invitation.
0: D'accord. Alors tout à l'heure, je crois que c'est Maître Jean Guizougou qui parlait de comptoirs commerciaux, les mariages qui ressemblent à des comptoirs commerciaux. On constate aussi que dans nos États, le concubinage à la côte est très à la mode. Au Cameroun, on a appelé cela le viens on reste. Viens on reste d'abord, on verra plus tard. Est-ce que tout cela ne peut pas être résolu par l'État, l'État souverain qui ne peut pas trouver des solutions? Les gens n'arrivent pas à se marier parce qu'il n'y a pas d'argent.
2: Le problème de nos pays africains, Jean Patient Tiala, c'est la difficile coexistence entre les valeurs endogènes et les valeurs exogènes. Nous évoquions tout à l'heure en off la proposition faite par le président Oligui Nguema de faire prêter serment aux membres du gouvernement, aux différents dirigeants sur le Njobi, qui est à la fois un tribunal traditionnel et une confrérie un peu ésotérique au sens traditionnel africain. Je disais que c'est la difficile application de ce type de process, c'est parce que nous sommes nous-mêmes un carrefour civilisationnel. Nous ne savons pas quels sont les repères. Est-ce que nous allons vers le modèle occidental pour le cas d'espèce, le droit positif? Est-ce qu'on revient sur notre justice traditionnelle, notre justice coutumière? C'est exactement la même problématique avec les mariages. Mais je vais vous dire d'emblée, il n'y a rien de nouveau sous le soleil. Tout ce que nous constatons aujourd'hui a toujours existé il y a 50 ans, il y a 100 ans. Juste que cela revêt une autre forme. Si je prends le cas de la dot n'est pas d'essence africaine. La dot existe partout dans le monde. On dote en Inde. Dans les sociétés orientales. On dotait dans les civilisations gréco-romaines les donations de parures chères. Ça constituait la dot. Vous voyez, la dot a toujours existé. Dans les sociétés médiévales, la dot a toujours existé. Mais à chaque civilisation, son modèle, la voilure qu'elle donne en fait à cette matérialité. Il faut faire très attention. Parce que tous les peuples du monde ont les mêmes réalités, mais c'est l'expression de cette réalité qui est différente. Alors, je commence par le viens on reste, qui est la traduction de la difficulté de pouvoir sceller l'union. Quelle est la véritable complexité dans les relations entre hommes et femmes aujourd'hui? C'est que nous venons d'horizons différents. Nous venons d'horizons différents. Parce que le mariage, la symbolique de mariage, ce n'est pas seulement l'union de deux êtres, c'est l'union de deux lignées, de deux communautés, de deux destins, de deux spiritualités et de deux philosophies de la vie. Vous avez encore des communautés dans nos pays africains où il est strictement interdit de sortir du cadre communautaire. Strictement interdit. Ça veut dire que ce sont des règles. Il y a une transmission orale, ce sont des règles non écrites. Mais je vous dis, quand vous venez, la fille va dire non. Quand vous allez au septentrion, il est difficile que vous puissiez bâtir une relation avec une fille à Oussa. Parce que vous n'avez pas de convergence de valeurs. Et je vous dis, ça se comprend.
0: Oui.
2: Moi, je suis tout à fait d'accord avec ça. À quelques exceptions près, il faut un peu infléchir parce que le monde aussi est fait de brassage entre les hommes. Parce que c'est justement s'unir avec des personnes aux valeurs totalement contraires qui crée souvent beaucoup de tensions dans les couples. Moi, je suis clair là-dessus. Et j'ai vécu beaucoup d'expériences. Aujourd'hui, moi, je peux vous dire que même à titre personnel, j'ai des communautés qui, par principe, quand tu me dis que tu es une femme, tu as peut-être des communautés, par principe, je ne veux pas. Mais si tu es belle, je vais avoir des réticences. Moi, vous savez, quand je suis arrivé à Yaoundé, les gens me disent, tu commets les mêmes erreurs que ton père, tu n'as pas vu comment ton père est fini, tu vas prendre les mêmes filles de telle ère géographique. Qu'est-ce qui t'arrive? Tu n'as pas retenu les leçons de la mort de ton père. Je vous dis, je ne suis pas de mon cas. Mais on essaie toujours de transcender ces a priori en se disant que, mais très souvent, je peux vous dire à 70%, on se retrouve dans les griefs qui sont portés par les gens de votre communauté, de votre famille, parce que ce sont des réalités qui sont anthropologiques. Les personnes qui viennent d'une communauté ou d'une autre viennent avec leur legs moral. Je pense que c'est Paul Stéphane qui l'a dit, si une femme n'a pas vécu dans, avec, vient d'une famille monoparentale, n'a jamais vu sa mère vivre avec un homme, servir un homme, se soumettre à un homme, comment vous voulez que cette femme se soumette à un homme? Elle ne peut pas. Elle a vu ça quand? Ça dit, vous avez des enfants de plus, parce que ça aussi, c'est la crise du mariage aujourd'hui, les familles monoparentales.
0: Monoparentales, oui.
2: Vous avez des filles qui vivent comme ça, même des garçons. Il n'a jamais vu une relation, une vie normale entre père et mère. Il n'a aucun narratif d'une vie de couple classique. Alors, dans certaines familles, qu'est-ce qu'on fait généralement? On essaie de supplier l'absence peut-être du père par les oncles, le grand-père, les cousins et tout, qui sont des adultes. Pour qu'il y ait un minimum d'équilibre. Mais vous êtes même allé très loin quand vous parlez même de vivre ensemble.
0: Le
2: vieux reste.
0: C'est facile.
2: Aujourd'hui, vous avez une crise aujourd'hui. Et beaucoup de femmes s'en plaignent, des hommes qui ne savent pas faire la cour aux femmes. Au même titre, vous avez des femmes qui ne savent pas entretenir le dialogue avec les hommes. Vous prenez une femme et vous parlez d'iPhone. iPhone, là j'ai tout, là ceci. Tu dis, ma fille, assieds-toi, regardons-nous face à face. 10 minutes, elle prend le téléphone. C'est quoi? C'est iPhone combien? C'est Pro Max. Elle ne peut pas échanger avec toi. Il y a un déficit d'éducation aujourd'hui.
0: Non, parlons un peu de la vice-présidence. Elle peut pas.
2: De là?
0: La vice-présidence. Je dis, elle, la dame dont vous parlez, elle ne peut pas.
2: Non, la vice-présidence est allée trop loin. C'est la politique.
0: Ah, d'accord.
2: Je parle même des choses courantes
0: même
2: de la vie.
0: La victoire des Lyon, c'est toujours loin.
2: Prenons quelque chose de basique. La notion même de l'enfant.
0: Voilà.
2: La considération qu'elle donne à la procréation.
0: D'accord.
2: Parce que c'est dans la Bible. Allez multipliez-vous, c'est la première mission que le Seigneur a confiée à l'humanité. C'est la première mission. C'est l'essence même du mariage. Parce qu'on aborde le volet géopolitique, nous allons donc évoluer progressivement.
0: Allons-y.
2: Le fondement du mariage, c'est la procréation, c'est la pérennité de l'humanité. Ce n'est pas le iPhone, ce n'est pas acheter les toitures, ce n'est pas acheter une cuisine à sa belle-mère, c'est la procréation. Peu importe les civilisations que vous prenez. Ceux qui citent les lois, c'est la procréation. Assurer la pérennité de vos lignées respectives. Et après, donc, la pérennité physique ou physiologique, il y a donc la pérennité morale. La transmission morale. Après la transmission de la vie physique, il y a donc la transmission des valeurs. Et c'est à ce niveau qu'il y a une césure. Parce que lorsque soit l'homme, soit la femme, n'a pas elle-même un bagage moral, n'a pas un legs moral. Parce que l'intellectuel, c'est autre chose. On dit toujours, il y a la sagesse et la sagesse pratique de la vie, du village, et tout ce qu'on a appris de l'Occident, ça c'est autre chose. Une femme qui ne sait pas parler à son homme, Regardez beaucoup de nos jeunes filles aujourd'hui. Dès que vous lui dites ceci, elle s'est mal criée. Elle est grande. Parce qu'elle ne sait pas, on ne lui a pas appris le dialogue.
0: Mais le jeune garçon également qui sort d'une famille monoparentale, sait-il parler aussi à la jeune fille?
2: J'ai commencé par vous dire que beaucoup d'hommes ne savent même pas faire la cour aux femmes.
0: Non, mais il faut insister aussi dessus.
2: Comment? Vous ne voyez pas que beaucoup d'hommes là-dedans sifflent les femmes? Ils sifflent. Ma chérie, viens un peu
0: vous
2: ici.
0: Vous savez qu'ailleurs, ils ne peuvent pas s'en sortir. Hein. Il y a des pays où on vous coffre parce que vous avez sifflé.
2: On appelle la police.
0: On vous arrête parce que vous avez
2: c'est
0: sifflé.
2: C'est une question de civilisation.
0: Qu'une fille passe au marché central, vous allez voir.
2: Vous êtes allé ailleurs, je vous dis pour moi qui ai vécu au septentrion.
0: Oui, même là-bas, oui.
2: On ne tient même pas les mains aux jeunes filles en route.
0: En route.
2: On ne les interpelle pas, on ne fait pas la route. Il y a des cordes là-bas. On ne passe pas à la famille. Vous voyez telle jeune fille, vous la trouvez jolie, élégante. Oui. Vous passez par le frère, par l'oncle, qui vous donne une caution de ce que, un, elle est libre. Oui, c'est la fille de mon cousin, de mon oncle. Oui, elle appartient à telle famille. Vraiment, c'est une fille bien. C'est une famille bien. On ne se contente. On vous dit d'abord que oui, c'est vraiment la fille, elle vient d'une famille bien. Vous avez vu la fille, l'être physique.
3: Il faut préciser que pas bien matériellement.
2: Pas bien matériel. On vous dit c'est une famille. Même si elle est modeste, mais on vous dit c'est une famille de bonnes mœurs. C'est comme ça qu'on commence à valider la femme. Et c'est un proche qui vous dit oui, on peut aller voir son grand-père, on peut aller voir. Et il n'y a pas la cour comme on fait ailleurs. Ma fille vient, ma chérie vient et tout. Non!
0: Oh la coco!
2: Voilà!
0: Ouais, un peu qu'elle passe là.
2: Je vous dis, au septentrion, si vous n'avez jamais vécu au septentrion, dans certains villages, que ce soit dans les capitales régionales, Garoua et tout ça, ou surtout dans les villages où la culture est encore très forte, évitez d'interpeller les jeunes filles en route au village. Évitez, vous allez vous attirer des problèmes. Il faut éviter. Parce que là-bas, ils ont un code de respect. De la femme, de la dignité de la femme. Et le problème géopolitique donc qui se pose aujourd'hui, je vais rapidement conclure là-dessus.
0: Oui.
2: Emmanuel Macron est venu ici, vous a dit, au Nigeria, le problème de l'Afrique, c'est parce que les Africains accouchent un peu trop. Un peu plus de 5 enfants par couple. Pour se dédier il y a quelques mois. Pour lui-même dit que mais il pense que la France doit réactiver sa natalité. Parce qu'en réalité, la procréation est un acte de puissance. À titre individuel, à titre familial, à titre communautaire. Une communauté qui est nombreuse. Un homme qui a beaucoup d'enfants. Et beaucoup de jeunes filles semblent vouloir échapper à cette logique. Moi-même, je viens d'une communauté où les filles, c'est vers la ménopause qu'elles veulent accoucher. Où elles vous disent, moi j'ai un enfant, deux enfants. Et c'est normal que cet homme-là va dans... D'où la crise du mariage.
0: Oui.
2: Et la crise donc du divorce. Deuxième lot d'affaires enrôlé dans nos tribunaux. L'homme va donc voir ailleurs. Parce que tu veux tuer sa puissance. Tu veux tuer son rayonnement social. Il n'y a pas que... Je vous dis qu'il n'y a pas que en Afrique.
0: Oui.
2: Regardez bien la campagne de Donald Trump. On mettait en exergue sa grande famille, même si c'était avec plusieurs femmes. On parle bien d'un président américain. On parle bien d'un président, mais quelqu'un a peut-être 5 ou 6 enfants avec 3 femmes. On montrait ses multiples petits-enfants. On vous parle du clan Trump. C'est un acte de puissance. C'est sa belle-fille qui est présidente du parti républicain. Ça veut dire que vous avez la capacité à positionner vos enfants dans différents strates et segments sociaux pour le contrôle, pour la pérennité de votre nom. Je m'arrête d'abord.
0: D'accord. Fang Manson, bon après-midi.
4: Bon après-midi, patient Tiala. Merci pour l'invitation renouvelée. C'est toujours un plaisir de passer ce moment avec toi. Bon après-midi à mes co-discutants. Je dis également un bonsoir à nos nombreux auditeurs et téléspectateurs. Toutes nos différences au top management, notamment le grand pasteur Emmanuel Noël Bissaï.
0: Voilà, vous êtes philosophe, vice-président de l'association Émergence Cameroun, également directeur de publication du journal Les Cahiers de l'Émergence. Nos familles africaines, nos mariages fragilisés, comment est-ce qu'on peut fabriquer une sorte de bouclier contre les puissances extérieures, parce que ça se joue également, comme disait Serge Sepor, à ce niveau-là, au niveau du rapport de force, la famille, premier bouclier affaibli, amoindri, comment nos États peuvent être puissants?
4: Merci une fois de plus pour la question extrêmement pertinente que vous posez. Mais seulement, patient, vous avez mis sur la table un sujet extrêmement sensible, complexe, pertinent, et qui nécessite que nous l'abordions avec beaucoup d'humilité, mais aussi avec beaucoup de lucidité. Je me souviens, c'est qu'avait dit un comédien, que les non-mariés parlent des choses de mariage. Je ne sais pas s'il avait raison ou tort, parce que c'est un sujet d'adulte. Je voudrais que nous lisions d'abord une définition philosophique du mariage, qui est une institution du point de vue social étatique, mais plus loin divine. Et c'est pourquoi nous allons un peu ressortir les deux niveaux de perception et d'appréhension de ce qu'est le mariage. Dans la définition philosophique, on vous définit le mariage comme est conçu comme le fondement de l'économie domestique. L'institution médiatrice ancre l'ordre biologique et l'ordre politique de la cité. Il vise la pérennité de la communauté. Et une autre définition, il dit, c'est la rencontre de deux consciences. Et c'est alors que vous vous rendrez compte que, patient, la déliquescence dans laquelle nous nous trouvons tire en fait ses origines de la nature du mariage que nous connaissons. Parce que je vais peut-être choquer d'aucuns. Pour ceux qui croient à l'amour, au sentiment, le mariage sociétal n'a jamais eu pour fondement l'amour. Le fondement a toujours été intéressé. Toujours. Et c'est d'ailleurs la raison pour laquelle, quand vous revenez au niveau de la Grèce antique, généralement, on se mariait pour deux raisons principales. C'était soit pour échapper à la taxe des célibats, et il fallait également se marier.
0: Il y avait une taxe pour le célibat.
4: Mais il y avait une taxe pour les célibataires, bien sûr. Quand vous n'êtes pas marié, vous payez une taxe à l'État. Parce que l'État vous considérait comme une menace. Vous menacez, en fait, la survie de la communauté. Encore que vous étiez dans une configuration où la Grèce était permanemment en conflit et ils avaient moins d'hommes. Ce qui fait que le mariage vous garantissait la procréation. Et la procréation en elle-même vous garantissait des futurs soldats. Vous voyez? Donc, ce qui fait que le mariage donc, était comme imposé. Ce qui fait que quand vous aviez même une maison, on était prêt à vous retirer cette maison pour vous donner une femme. Parce que vous deviez multiplier en fait les soldats. Donc, vous comprenez dès lors que le fondement, il est biaisé. Parce que dès lors que comme nous disions tantôt que c'est deux consciences en fait qui se croisent. Les motivations pour lesquelles on se croise sont lesquelles. Vous voyez? Ça veut dire vous prenez une conscience X, Y, truffée en fait des motivations qui ne s'inspirent que de l'intérêt personnel, de l'intérêt partisan. Ce sont ces intérêts qui vont d'abord se croiser. Donc naturellement, la conscience que vous reproduisez, c'est une conscience de la même nature. Encore que les premiers repères que vous donnez justement aux enfants, ce sont ces repères que vous tirez de vous. Vous voyez? Donc, dans le fond, la nature, justement, du mariage auquel nos sociétés sont exposées est la cause, ou alors est l'une des causes, dans la réalité, de la déliquescence de notre société. Vous voyez? Et maintenant, si on doit donc parler du mariage comme institution divine, patientala, vous ne pouvez pas parler du mariage sans connaissance de soi. Vous comprenez? Dans le fond, ce ne sont pas les passions et les émotions qui doivent se croiser. Ce qui doit se croiser, c'est la dimension verticale. Dans la dimension verticale, il n'y a pas d'individualisme patient. Vous voyez, vous ne pouvez pas aller comme ce que vous n'avez appelé là pour employer un gros thème là. Moi, je parlerai de féminicide. Vous comprenez? Ça veut dire que moi, je croisais monsieur X croise madame XZ, qu'il identifie comme esprit. Il sait que l'objectif du croisement, c'est de travailler à construire cette dimension, à élever cette dimension. Ça veut dire que vous vous rencontrez tous dans le grand E, au point où vous en êtes la projection, et vous pouvez donc également participer à reproduire une espèce de la même nature. Et ce n'est que dans une configuration comme ça, pareil, comme vous l'avez posé vos questions, que vous pouvez donc construire une nation puissante. Parce que vous allez engendrer des architectes, des esprits, des grands esprits. Voyez-vous, Niamsi l'a effleuré tout à l'heure, qu'est-ce qui fait la différence entre les familles dites puissantes et les familles faibles? Parce qu'on a des individus qui sont à un certain niveau. Ce qui fait que très tôt, on trace des repères aux enfants qui les destinent en fait à gouverner. On trace des repères aux enfants qui les prédisposent à la recherche, qui les prédisposent au développement des facultés à partir de la verticalité. C'est pourquoi on vous dira en sociologie de l'éducation que les espèces se reproduisent entre elles. Vous comprenez? Donc pour rivaliser justement sur la scène internationale en s'appuyant sur le mariage.
0: Oui.
4: Dans le fond, c'est la dimension ontologique qui sommeille dans les individus qui doit se croiser. C'est cette dimension qui doit se croiser. Parce que le fondement de cette dimension, c'est la lumière patient. C'est l'intelligence, c'est le pouvoir et la puissance. Et vous n'auriez pas là des hommes ou alors des femmes qui prendraient leur mari ou alors les époux comme des objets. Et je voudrais sortir en disant un mot par rapport à la question des fonctions et des rôles.
0: Oui.
4: Tout dépend de l'organisation. Une femme qui soit à 4 heures, ce n'est pas interdit, à condition que l'homme reste peut-être assuré. Vous comprenez ?
0: Assurer quoi ?
4: Mais assurer l'éducation des enfants. L'homme peut également éduquer les enfants.
0: En donnant le biberon au bébé.
4: Mais bien entendu, il n'y a pas d'exclusivité.
0: En faisant la vaisselle.
4: Il n'y a pas d'exclusivité.
0: En faisant tourner un peu de risotto.
4: Bien entendu, il n'y a pas d'exclusivité.
0: Le ménage.
4: Mais bien entendu, je vais vous
0: en attendant que madame rentre.
4: Il y a
0: et quand elle rentre, elle lui demande qu'est-ce que tu as fait tous les travaux de la maison.
4: Mais, patiente, oui, là, il y a d'accord. des moments où, quand mon épouse rentre et que je suis à la maison, mais je me donne justement, je prends soin des enfants.
0: C'est bien.
4: Et quand elle rentre, si elle est fatiguée, il peut m'arriver que j'aille lui servir. Vous comprenez? Mais ça n'annule pas, en fait, mon rôle, je peux dire, de porteur.
0: Quand vous faites la lessive, porteur, en fait.
4: Vous comprenez?
0: Aussi,
4: mais bien
0: vous
4: sûr.
0: Vous la laissez des sous.
4: Mais bien sûr, parce que là, si j'ai le temps et qu'elle n'en a pas, je dis bien qu'il n'y a pas une exclusivité en matière des rôles et des fonctions. Ça, c'est un conditionnement qui n'aide pas beaucoup notre société. Vous pensez que les cas de féminicide existent, pourquoi? Mais parce qu'on a construit une prétention de la supériorité de l'homme sur la femme et qui s'inspire également des fonctions que l'on aurait attribuées exclusivement à l'homme. Ça veut dire que donc la femme, c'est elle qui doit faire

0: la lumière. Ce ne sont plus, ce n'est plus le besoin qui se croise, mais c'est la recherche, en fait, de l'intérêt général qui devrait déterminer le mariage. Et peut-être que pour sortir définitivement, vous voyez que nous sommes dans une société aujourd'hui beaucoup bancale. Quand vous allez vers toquer la porte, quand vous allez dans une famille, les premières questions qu'on vous pose aujourd'hui, c'est « il fait quoi ?» Je ne sais pas si vous voyez, ça dit tout. Or, autrefois, on posait la question à savoir « il est qui ?» C'est-à-dire, on voulait savoir qui est-ce que vous êtes. C'est-à-dire au niveau de vos valeurs, de votre moralité. C'est pourquoi je suis d'accord en partie avec Paul Stéphane, même s'il a dit beaucoup de choses qui m'intéressent pas quand il disait de refonder la dot. Parce que la dot a toujours refondé la dot, puisque la dot a toujours existé, même en Europe. Et elle a toujours existé. Maintenant, c'est la société capitaliste qui a perverti en fait la question de la dot.
1: Il y a encore tout un problème autour du toqué, ce que vous avez appelé toqué porte, qui est en grande confusion avec la dot elle-même. C'est aussi un problème parce que j'ai rencontré un jeune homme toujours qui me disait, mais je suis allé toquer la porte, j'ai versé ça, peut-être 2 millions. Et il a estimé que c'était cuit, c'était bon. On lui dit, mais non. Tu dois revenir maintenant. C'est compliqué, ça dépend de comment il a été. Allez, direction le téléphone. Allô?
2: Monsieur Jean-Patrick Ancela, bonsoir.
1: Bonsoir, Guy Alain.
2: Je dis bonsoir à votre riche panel.
1: Merci beaucoup, Guy Alain.
2: Je voudrais dire à Monsieur Farmasson que sa prise de parole n'est pas une prise de parole évangile. J'appelle ça comment? Biblique. Pour en dire seulement, amen. Si chez vous, Monsieur Farmasson, vous lavez les assiettes et vous arrangez la maison, vous préparez le biberon, en attendant que Madame rentre, ce n'est pas le même cas chez nous. Ne prenez pas votre façon de faire chez vous et dire ça doit se passer comme ça partout. Il y a une norme, monsieur. La norme ici, c'est que l'homme est lion, il doit sortir pour chasser et ramener pour nourrir sa famille. Si chez vous, c'est la femme qui est lion, et vous restez à la maison, amenez le biberon à l'enfant, pour que la femme vous ramène et vous fait vivre, ce n'est pas le même cas chez nous. On nous a appris, la femme devait être soumise à son mari. Cela est clair aujourd'hui. Votre éducation que vous donnez, même à la radio, même n'importe où, les gens vous écoutent. Moi, j'ai baissé ma radio, j'ai demandé à mon enfant, j'ai appelé qu'on éteigne la radio à la maison. Quand vous avez pris la parole. Parce que madame risque de me dire, non, reste ici avec le nouveau-né, parce que ma femme vient m'afficher. Tu donnes le biberon à l'enfant, tu prépares, tu laves les achats de la marmite, en attendant qu'elle est dehors et qu'elle va rentrer. Nous, nous devons dire ici, rééduquons. Si par exemple, vous avez donné un parent, comme ça, ma femme qui a une fille de 22 ans, qui doit aller en mariage, regardez dans les consignes que son maçon va donner à sa fille. Va dans le mariage, va dans le foyer de Guy Alain, c'est Guy Alain qui va préparer. C'est Guy Alain qui va porter l'enfant. C'est Guy Alain qui va arranger la maison. Et voilà dans l'éducation, la fille de son maçon arrive chez moi avec l'éducation de son père. Et moi, j'ai ma femme d'éducation chez moi, où on m'a appris, c'est l'homme qui est le chef de la famille. C'est l'homme qui assume tout pour la maison et pour ses enfants. Vous voyez que c'est deux éducations différentes. Nous, maintenant, qu'est-ce que nous devons faire ici? C'est pédagogique. Oui. Nous devons enseigner la norme. La norme, c'est quoi ici? La femme doit être soumise à son mari. Vous avez les femmes qui ne sont pas soumises. Vous avez les femmes qui ne sont pas fidèles. J'ai suivi un matin, ce matin, un monsieur qui vivait avec la femme. Ils ont fait trois enfants. Le monsieur arrive chez lui un soir. Il constate qu'il n'y a personne à la maison. La femme et les enfants, tout est là. Il n'y a pas sa femme et ses enfants. La femme a voyagé avec son ami. Elles y sont allées aux États-Unis. Donc, les enfants que le monsieur disait, ce sont les enfants, c'était les enfants de son ami. Et ils sont allés et ils laissaient le monsieur dans la maison. Vous voyez l'éducation que les filles d'aujourd'hui peuvent avoir. Nous devons rééduquer nos filles. Et rééduquer les garçons aussi. Parce que nous avons des garçons qui ne sont pas prêts pour le mariage. Vous avez des garçons qui arrivent à une famille parce que l'homme c'est franc-maçon, il a beaucoup d'argent, et il faut qu'il se marie, et il n'est même pas prêt lui-même à se marier, on lui donne une femme. Pendant que franc-maçon, je ne dis pas, je ne prenais pas comme vous, peut-être que je prends un cassette. Et que lui n'est pas prêt pour le mariage, on lui donne une femme. Et qu'il se met, il veut vivre. Et lui, il ne veut pas savoir qu'il est responsable. Il doit rentrer aux heures normales. Il doit assumer sa maison.

0: c'est monsieur qui rentre à minuit, c'est monsieur qui quand la femme peut aller tabasse, c'est monsieur qui ne dialogue pas avec sa femme, vous pensez que ça peut donner la paix? Vous nous devons aujourd'hui, vous avez les jeunes garçons, vous voyez un garçon de 21 ans, de 18 ans même, il est marié. Qu'est-ce qu'il en fait du mariage? Mais qui sont les parents de ce mariage? Aujourd'hui, les gens sont parents quand il faut manger et boire. Lorsque vous vous mariez là, on vous laisse là-bas. Ou ça chauffe, ou ça ne chauffe pas, ça vous regarde. Il faudrait que les vieillards, on commence à confier les mariages aux vraies personnes qui peuvent conseiller les jeunes mariés. Je ne dirais pas les francs-maçons, parce que ce sera compliqué. Bonne émission à vous.
1: Merci Guyala. Les parents et les marraines ont des rôles à jouer, mais bon, c'est compliqué. Allô?
2: Je peux te répondre.
1: Bonsoir, votre nom s'il vous plaît.
2: Ah, Thomas Dakin.
1: Thomas Dakin, merci, on vous écoute Thomas.
2: Bonsoir, votre cœur, je t'amène.
1: Merci Thomas Dakin.
2: D'accord. Également à tous les auditeurs et aux assistants à présent. Bon, pour moi, autoporté n'est pas un problème, mais dorénavant, moi je pense qu'on devrait toujours commencer par un examen de morale pour connaître déjà qui ancre la famille. Parce que généralement, ici, maintenant, c'est devenu un peu l'argent qu'on a mis devant.
1: Oui.
2: Vous voyez un monsieur qui débarque avec votre fille, même 6 mois après le début de la relation, décide de faire un toqué pour. On n'a même pas sa mentalité. Mm. On ne connaît pas d'où il vient, ce qu'il fait. Mais comme il vous brandit un peu quelques pieds, ça passe. Et ça devient le beau dépôt. Et ça finit toujours par nous rattraper à la longue. Mm. Bon, IJPT, moi, j'ai souvent envie de demander. Nous sommes, je vous dis souvent ici, nous sommes parfois influencés par ce qui vient d'ailleurs.
1: Oui.
2: Ou bien dans ce même gouvernement, par exemple, deux ministères, il y a un qui fait la promotion de la femme.
1: Oui.
2: Donc, qui fait beaucoup plus pour lutter contre ce qui, d'après eux, estime les injustices de la femme. Il y a un autre ministère qui est, disons, le ministère de la culture, par exemple, qui est censé promouvoir la culture africaine.
1: Oui.
2: Si je ne me trompe pas. Ou alors que ça fait deux ministères qui sont opposés. Parce que nous sommes dans la réalité africaine.
1: Oui.
2: On a deux ministères, un qui nous amène les trucs occidentaux, et l'autre qui veut nous ramener à être dans la tradition. Ça ne peut pas donner. Alors on sait toujours que chez nous, ce qui vient d'ailleurs nous a toujours induit en erreur. On a toujours créé mal copié. Surtout que cela, on n'est même pas en train de copier ça. On est en train de mélanger les deux, ça ne peut pas donner juste ceci. Quand vous regardez dans ça, pendant que l'autre vous dit la femme doit respecter l'homme, la femme a le droit de ceci, comme quelqu'un disait tout à l'heure, qui ne peut pas jouer sa femme, sortir, rentrer à 23 heures, aucun homme sérieux ne peut l'accepter. Votre femme à la maison, c'est la domestique. Partout, on vous oblige à prendre une domestique qui viendra éduquer vos enfants. Parfois, on laisse même taper les enfants à la maison. On a vu des cas dans les réseaux sociaux où les femmes ont torturé les enfants à la maison. Vous êtes en train de former un enfant comme ça qui sera détruit. Maintenant, au même moment, un autre ministère nous apprend que la poule peut déjà attraper le coq et monter sur le coq. Pendant la même période, c'est pour nous embrouiller. Bon, pour moi, pour aller à la fin, on commence par la base. C'est la base. Lorsque une femme vous rencontre, bon, vous n'avez pas d'examen de moralité. Une femme qui n'a pas encore, qui n'a pas vécu avec ses parents, même un homme, parce qu'il ne faut pas que les femmes disent, et je pense que les femmes vont beaucoup appeler à cette émission aujourd'hui pour nous donner aussi leur point de vue.
1: Nous l'espérons bien.
2: Quelqu'un qui n'a jamais eu un père, une mère, vous attendez à quoi? À un moment donné, elle ne connaît même pas comment est-ce qu'il faut servir l'homme à la maison. Elle ne connaît même pas quand, et pourtant c'est la femme, moi, les femmes vont m'excuser, les femmes sont les régulateurs. Si il y a échec dans un foyer, pour moi, c'est la femme qui est à l'origine de cette
1: chose.
2: C'est le régulateur du PT.
1: Merci Thomas Dakin.
2: Venez voir ce que. Oui, les points de venir.
1: D'accord. Allô, Slodling. Allô?
3: Ouais, tonton du PT.
1: Oui, Dominique. Taxi. Le pays est debout. Les mariages sont debout.
3: Tu as la thématique musclée. Hein? Et c'est trop complexe ta thématique de cet après-midi.
1: Voilà.
3: Tu es du côté du mariage aujourd'hui, le mariage des Bantous.
1: Oui.
3: c'est bien d'édifier les uns et les autres. Tonton, je peux te fermer, moi, de saluer l'équipe qui t'accompagne.
1: D'accord.
3: Ouais, ils sont arrivés à la radio. Ça veut dire que le pays est debout. Parce que s'il n'y avait pas la sécurité, les les uns et les autres n'allaient pas emprunter le chemin pour arriver à Mimbomani.
1: Oui, mais il y a encore les trous à Mimbomani. On a de la difficulté à entrer à la radio. Il y a des gros trous là. Dominique Taxi, vous ne voyez pas ça.
3: Ça veut dire que le pays n'est pas en sécurité.
1: Ah, d'accord.
3: Le pays en sécurité, ça veut dire que le pays est debout.
1: Ah, d'accord.
3: S'il y avait les génocidaires là, qui bloquent les routes, est-ce que Tom Tchala arrive à la radio?
1: D'accord, c'est vrai. C'est...
3: Donc l'homme de 82 fait pour que le Camerounais parle normalement et librement à les différentes occupations.
1: Et qu'est-ce qu'il fait pour les mariages alors?
3: Mais le mariage c'est complexe, non? Nous sommes les Bantous. Donc je pense que le mariage finit. Le mariage ne finit jamais. Hein. Quand tu te maries, tonton, je peux te dire. Je vais rejoindre un peu Paul Stéphane. Parce qu'il a dit quelque chose de pertinent là. Mais il faut faire comprendre qu'à nos jours-ci, le pont de nos temps, ce n'est plus le pont actuel. On a là les femmes en glorie. Les femmes en glorie. Beaucoup même qui ne connaissent même pas le tonton JPT. Beaucoup même qui ne connaissent même pas te donner l'eau à boire. Comment tenir le gobelin pour donner le gobelin à ton mari? Tout ça, c'est trop complexé. Les femmes qui ne veulent pas même pas préparer, elles sont seulement avec le téléphone et les ongles, comme les ongles de les servir. Tout ça, c'est compliqué. Quand je résume cela, tonton JPT, on a encore le travail et nous les parents.
1: Oui.
3: Et tu fais bien nos enfants.
1: Tout à fait.
3: Parce que après que tu serais vieux là, si tu n'as pas mis l'accent sur ton enfant qui est à la maison, ou ton enfant garçon, ne sois pas suppliquant, machin, l'homme qui va dire, machin, qui se marie avec ta fille, va revenir te donner ta fille en te disant que, monsieur Tchala, ta fille ne connaît même pas Fille. Quand elle connaît même la soie d'arachide, elle déborde le sel. Elle ne connaît pas ce qui veut dire le monsieur dans la soie d'arachide. Et c'est elle qui va te tenir debout devant le quartier pour t'insulter. Tout ça, c'est trop complexé. Donc, c'est ce que je peux résumer, moi, Dominique Taxi.
1: Merci, Dominique Taxi.
3: Donc, je sais que les femmes qui nous écoutent, là, elles doivent être d'abord soumises, respecter le mari, apprendre à faire beaucoup de choses. Parce que dans l'éducation de l'enfant, comme je vois Paul Stéphane, là, l'éducation se repose sur la femme à 80%. Parce que si Dominique sort tous les jours de lundi à dimanche, maman Philo a intérêt de garder bien mes enfants, de les éduquer, d'arranger le lit, de préparer, de couper les ongles, d'écraser l'arachide, de laver les habits, d'arranger la lit, etc. D'aller à l'église le dimanche. Tout ça, c'est comme ça. Le week-end, il faut aller travailler au champ. Donc, c'est beaucoup de méthodes.
1: D'accord.
3: Le mariage, c'est une éducation.
1: Donc, pendant ce temps, Dominique Taxi roule dans les rues de Yaoundé et travaille aussi.
3: Oui, mais quand j'ai l'opportunité, moi, j'ai pas aussi de mon âge pour rejoindre maman Philo pour l'éducation.
1: Voilà.
3: Parce
1: c'est
3: que
1: ça.
3: Je ne la laisse pas.
1: Voilà. Il faut l'accompagner.
3: Donc, j'appelle aussi les hommes à mettre la table.
1: Il faut accompagner maman Philo.
3: Dans le foyer.
1: Voilà.
3: Il y a les hommes seulement dans le chaparodrome. Le dimanche, il est dans le 2-0. Quand il rentre, il est 4. Il ne peut pas connaître si l'enfant doit déjà. Si l'enfant s'est affecté pour aller à l'école le lundi. Et il donne les charges à la femme. Donc, c'est trop complexé.
1: D'accord.
3: La thématique là.
1: Merci. Merci Dominique Taxi. Allô?
4: Oui, bonsoir.
1: Bonsoir, monsieur.
4: C'est Papa François de Bienassi.
1: Oui, Papa François, bienvenue. Hein, on vous écoute.
4: Merci. Bonsoir à tous vos deux parents.
1: Merci.
4: À tous les Camerounais. Je vais juste vous donner un exemple concernant la dot. Parce que je vous ai entendu dire, j'ai entendu quelqu'un dire là. Quand la femme a peut-être, je ne sais pas, le doctorat et tout, la dot doit augmenter. Une cousine, sort du CHU, je ne sais pas si le médecin ou le docteur qu'on sort là-bas. Pendant qu'elle se sentait, elle faisait le stage dans une grande société. Elle a rencontré quelqu'un là-bas. Il décide de se marier. Il part voir son père. Le père parlait de la dot d'un certain niveau. Elle revient seule, elle dit à son père, tu ne suis plus une femme contre vente. Au niveau où je me trouve, il y a d'autres, comme on pense, qui ne sera pas ça. Dans le futur, comme symbole, dans vos traditions, si elle parlait à son père, dans les traditions, c'est la nourriture qu'il faut. Le reste, je vais gérer avec mon mari. Ils viennent, ils s'asseignent, la nourriture au mari ou au fiancé, ils donnent, ils partent, ils se marient. Le monsieur finit là, sans problème. Un jour après mariage, après quelques 1-2 ans, le beau-fils et sa femme viennent à la maison, disent aux parents, bon, au père, on doit aller se balader quelque part. Mm-hmm. Et tu dis, oui, d'accord. Avant qu'elle vienne d'abord, il donne des conseils à son beau-frère. Que quand je sors avec toi, voilà c'est comment tu dois être enseigné. Puisque lui aussi était un responsable. Il le peint dans le vide. Mm-hmm. Ils vont quelque part, ils ouvrent une porte, ils entrent, une maison meublée, bien faite, tout, ils entrent dans les chambres et tout. Et tout. Le père demande, c'est ici que vous allez habiter maintenant et tout. On lui dit oui. Après, quand on finit de faire le tour de la maison, on ressort, on ferme la porte et on lui tend les clés. Son beau-fils lui dit, à partir de maintenant, si je veux vous rencontrer, vous rencontrer, c'est ici.
1: Ici.
4: Ce n'est plus là-bas, où il était dans le marécage. C'est ici que je pourrais te rencontrer.
1: Donc le beau-fils offre toute une maison à son beau-père. C'est-à-dire, le beau-fils offre la maison.
4: Offre la maison meublée.
1: Meublée.
4: Meublé à son beau-père.
1: Qui lui a remis la femme sans la dot, en fait, sans payer.
4: Sans dot, parce que la fille voyage à son père. Je ne suis pas un objet. Je ne suis plus cette fille qu'on demande de porter son pour la dot.
1: Mm-hmm.
4: Et toi-même, tu verras.
1: Voilà.
4: Voilà comment ça s'est arrangé. Aujourd'hui, quand je vous entends, 15 longs châssis, 2 millions, 25 millions, c'est pour faire quoi? Cette fille, elle a été sage avec ses parents.
1: Mm-hmm.
4: Et la dot chez nous ne finit pas.
1: Mm-hmm.
4: Même si vous avez donné 100 millions, il y a un problème qui viendra et votre beau-père va vous appeler et vous direz, et vous ferez. D'abord, quand je ne sais pas comment on la vie est maintenant, parce que ce que je pense, je dis, ça vient de ce que je profond de mon cœur.
1: Mm-hmm.
4: Parce que je sais que quand quelqu'un est marié, je n'ai même pas la chance que la femme l'aide. Il travaille même pas pour sa famille. Il travaille pour sa belle famille, généralement. Et quand cette belle famille aussi réfléchit, elle peut parler comme la vie à son beau-fils.
1: Mm-hmm.
4: Ouais, chose que vous avez aujourd'hui. Mais un, deux, avant que maintenant vous rencontriez au cinéma, vous mariez. Mm-hmm. Vous avez rencontré une fille parce qu'elle est bonne au lycée. Vous venez entrer avec dans la maison de votre papa.
1: Mm-hmm.
4: Vous, ainsi de suite. Ça se faisait. Ce sont les parents qui devaient voir.
1: Mm-hmm.
4: Les quelles filles, cette famille est comment? On voit tel garçon, cette famille est comment? Les gens négocient. J'ai eu au moins, je vous jure, au moins 4 fiancés. Malheureusement, je n'ai plus aucune. L'autre est venue entrer elle-même de moi.
1: Mm-hmm.
4: Donc, voilà comment on se faisait. Le mariage se faisait.
1: Voilà.
4: Il n'y avait pas cette chose que vous avez aujourd'hui.
1: Mm-hmm.
4: Ou comme vous avez eu une féminicide ou avec des enfants.
1: Voilà.
4: Tout, tout. Ça n'existait pas.
1: Mm-hmm.
4: Qu'est-ce que vous avez dit?
1: Merci.
4: Avec les diplômes, je suis d'accord avec vous. Mais quels sont ces diplômes? C'est seulement les papiers ou bien les diplômes sont seulement pour les hautes fonctions, pas pour la famille?
1: Mm-hmm.
4: Mais vous devriez réfléchir plus que nous. Mais moi, je ne vous insulte pas.
1: Mm-hmm.
4: Mais j'ai des enfants et ça m'énerve.
1: Oui.
4: Que vous faites?
1: Voilà. Merci,
4: vous
1: Papa
4: pouvez,
1: François.
4: Vous allez à... Non, l'immergence, qu'est-ce que c'est ça? Que ce n'est pas l'émergence qu'on attend, ni si c'est en quelle année vous avez dit là. C'est l'émergence, c'est-à-dire la noyade. Si je manque, dites-moi, avec ce qu'on vous dit maintenant, vous comptez le nombre de femmes tuées par semaine. C'est pour émerger ou bien c'est pour l'émergence. On se noie. Pardon, faites des efforts. Réfléchissez.
1: Mais...
4: Pour vous,
1: d'accord,
4: vous êtes là maintenant.
1: D'accord.
4: Et vos enfants,
1: mm-hmm,
4: comment seront-ils demain? Alors que nous, on a essayé, vous, à qui je m'adresse là, excusez-moi, il y a des personnes âgées dedans,
1: oui,
4: mais je crois que je m'adresse à ceux qui sont à peu près comme mes enfants.
1: D'accord.
4: Donc, vraiment, faites des efforts,
1: voilà,
4: de réflexion.
1: Merci, Papa François, pour ces paroles de très grande sagesse. Hein, vraiment, merci beaucoup, Papa François. Allons sur l'autre ligne, allô?
5: Allô, le format directement,
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1: 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Allô, celui-là deux, allô?
6: Allô, Tchala.
1: Oui, Patriarche Manio Nana, oui, bonsoir.
6: Baptiser traditionnellement est très, très important. La tradition.
1: Oui.
6: Le mariage même étant une tradition. Et c'est une bourse. C'est une bourse d'épanouissement institutionnel que Dieu a fixé pour nous. Mais quelque part, il faut comprendre qu'il y a ce qu'on appelle la mutualisation dans le foyer, le dialogue, la complémentarité. Si ma femme n'est pas là pendant 2 heures, les deux derniers de lavage, la lessive, je vais le faire. même chair. Mais seulement, évitons l'occidentalisme dans nos foyers. Et puis, l'enfant reste.
1: Allô, patriarche.
6: Allô.
1: Oui, nous vous écoutons.
6: L'enfant reste dans la première richesse de ce foyer. C'est pourquoi j'ai parlé d'épanouissement. Voilà donc le premier épanouissement d'un foyer quand l'enfant est entre vous. Tu as suivi le matin comment une femme de 44 ans a demandé le mariage. Elle est occidentaliste. Elle souffre de chair dans son cœur là-bas. Pas d'enfant, pas de mariage. Tu vois, grand mariage avec un intérêt matériel. Elle se retrouve aujourd'hui ici dans nos petits murs forestiers pour chercher de nouveau. À qui? À qui?
1: Merci, patriarche Manionana. Allô?
7: Bon après-midi, Jean-Patient Tchala.
1: Bon après-midi, Madame Diana. Mm-hmm. Attendez, avant que vous nous parliez,
7: bon
1: vous ne me ferez pas le procès d'avoir pas invité une femme.
7: Oui.
1: Parce que j'ai invité la dame, mais elle n'est pas arrivée. Je commence.
7: Dame.
1: Ouais, elle n'est toujours pas arrivée. Ouais, que j'ai invité Madame Yvonne Flor Bellema.
7: Certainement une difficulté, c'est
1: oui,
7: ça.
1: Oui, certainement. Voilà.
7: Mais bon, c'est pas aussi grave que ça. Ils ne nous ont pas cuisiné. Et puis bon, c'est équilibré. Hein.
1: D'accord.
7: Ouais, je disais vraiment, Alcia Franck qui a reçu une foudre. Voilà, mais bon, ça se comprend aussi. Bon, vous dites, Jean-Patient, que il faut pas faire d'une vérité partielle à une norme universelle. Pour moi, la norme universelle concernant le mariage est celle du Créateur, Dieu. Mais du moment où on quitte de ce modèle et que, voilà, on se fait des normes, peut-être en fonction des sociétés, on parle des sociétés africaines ou occidentales, pour moi, ce ne sera jamais parfait. Et il n'y a pas une personne qui dira « là-bas, c'est pas bon ». En fait, il ne pourra pas juger l'autre. C'est la liberté des uns et des autres de ne pas accepter un certain modèle, c'est normal, mais de dire qu'il est abominable et tout le reste, là, je ne pense pas. Dans l'Antiquité, selon les renseignements que je reçois de ma mère particulièrement, du côté de la laitier, c'était pas aussi ce qui est chanté sur le plateau, du genre la femme n'a jamais été dévalorisée, elle n'a jamais été au second plan, on l'a toujours honorée, tout le reste là, c'est la mère de l'humanité. Non, les femmes, peut-être ça varie des villages à un autre, mais c'est quand même une culture générale que la femme soit relevée au second plan. Ça se comprend dans la parole de Dieu, parce que oui, la femme vient en second. Mais vraiment, devant Dieu, nous sommes égaux. Et c'est pour cela que la Charte universelle des droits de l'homme a calqué dessus. Voilà, nous sommes tous égaux en tant qu'hommes, avec grand H. À ce moment-là, il n'y a pas vraiment de différence. Donc, les droits sont les mêmes. La confusion de rôle, c'est ce qui amène au féminicide et c'est ce qui amène à ce que la femme n'est pas soumise. Parce que quand Dieu dit « femme soit soumise », c'est ce que les hommes relatent généralement. Hein. C'est comme si ce n'est que ce verset qu'ils ont en tête, donc ça ne continue pas. Ils disent « non, Dieu a dit la femme doit être soumise, l'homme est le chef ». Mais ils ne voient pas l'autre côté où Dieu dit « homme aime ta femme ». Pourquoi est-ce qu'il ne s'assentit pas, il ne s'appesantit pas sur ça? C'est ça. Quand vous voulez prendre un côté et négliger l'autre, la société est déséquilibrée. C'est pour cela qu'il y aura des fuites. Et la femme aussi pense que quand Dieu dit « sois soumise », c'est qu'elle a l'impression qu'on est en train de la coffrer, on est en train de la museler, elle n'a pas de droit. Donc il faut réexpliquer les choses clairement, c'est de la pédagogie. Donc c'est un peu cela, et elle se retrouve donc à dire « non, ce n'est pas possible, je suis aussi un être humain, pourquoi est-ce qu'on doit me museler ?» Donc c'est un peu cela, et pourtant quand on dit aux femmes d'être soumises, c'est de savoir comment parler et quand parler, quand vraiment le mari a faussé, c'est cela, connaître, ramener son homme.
1: Exactement.
7: Donc c'est un peu cela. Quant à au fait que les parents devraient choisir notre partenaire. Vraiment, je dis, ça dépend encore des sociétés, ça dépend des familles, franchement.
1: Madame Jana,
7: oui.
1: J'ai une question, restons un peu sur la parole. Parce que dans notre société aujourd'hui, beaucoup de femmes, ou certaines femmes, estiment que la femme, c'est sa bouche, comme on dit au quartier vulgairement. C'est-à-dire que si une femme ne vous a pas crié dessus, elle n'est pas une femme. Qu'est-ce que vous conseillez à vos sœurs?
7: Non. Je peux dire quoi? Mmh. En fait, vous savez, les approches au niveau du sensationnel, un peu oui. comme Franck disait là, où il y a des émotions et tout. Et Stéphane parlait de ne pas être hypocrite, parce que ce qui nous rattrape souvent, c'est qu'en relation, quand on s'engage pour une relation sérieuse, ou bien entre guillemets, on n'est pas sincère. Donc, on fait avec, on dit, et la personne va changer dans le foyer. Je vais l'éduquer.
1: D'accord.
7: Et souvent, on n'y parvient pas. Si sa mère n'a pas pu la régresser, c'est pas toi qui vas venir changer. C'est vrai qu'il y a des témoignages par ailleurs de personnes qui disent non, c'est moi qui l'a changé, elle m'a changé. Bon, on ne sait pas. Mais toujours est-il qu'au départ, il faut bien s'entendre.
1: Oui.
7: Donc, si vous n'aimez pas la papaye, n'allez pas vers la papaye.
1: Voilà.
7: En espérant que cette papaye va devenir, je ne sais pas, une mangue et tout le reste là. Donc, ça relève du miracle, vraiment, que les choses mutent ainsi. Donc, véritablement, je pense qu'il faudrait qu'on rééduque. Oui.
1: Voilà. Vous avez terminé?
7: Allô?
1: Oui, Madame Jana.
7: Oui.
1: Oui, allez-y, vous avez terminé?
7: Non, d'accord. J'étais en train de poursuivre. Je croyais que vous étiez en train de m'interpeller.
1: Non.
7: Donc, je disais tantôt qu'il faudrait qu'on réduque la femme, on réduque la jeune fille, le jeune garçon, vraiment à avoir. En fait, le respect doit être mutuel dans cela, parce que vraiment, il n'y a pas l'un sans l'autre. C'est pour cela que même Adam a jugé vraiment qu'il ne pouvait pas vivre sans la femme, parce
1: alors,
7: qu'il n'y avait pas un être dans le jardin avant qu'Ève ne soit créée qui lui ressemble. Donc, c'est cela.
1: D'accord.
7: Donc, comment aujourd'hui on va dire que ça ne revient qu'à la femme? Éduquer les enfants
1: Madame Jana,
7: ne revient qu'à la femme.
1: Madame
7: Donc,
1: Jana,
7: c'est assez compliqué.
1: Madame Jana,
7: Donc,
1: Madame Jana, Madame Jana, avant de partir, je vous interpelle à nouveau. Qu'est-ce que vous pensez de la dot?
7: Non, la dot est une très bonne chose, Jean Patient. Vous savez, déjà, je félicite nos pouvoirs publics parce qu'avec la loi du 23 décembre 2024 portant reconnaissance du mariage coutumier, dont moi-même je suis dedans, je suis moulée dans cela, donc je ne suis pas mariée légalement, mais je suis mariée coutumièrement.
1: Oui.
7: Donc, c'est un peu cela, c'est un avantage. Donc, c'est une bonne chose, mais il ne faut pas qu'on fait la surenchère. C'est ça le problème. Et la surenchère vient de quoi? Ça vient de la misère. Donc, la question de l'équilibre des familles ne dépend pas seulement des individus ou bien des groupes dans la société. Ça dépend aussi de l'État qui doit mettre un moyen pour vraiment que les coûts soient abordables. De nos jours, voilà, j'oubliais.
1: Oui.
7: Il y a un panéliste qui parlait là que voilà, les femmes doivent seulement rester à la maison. Mais avec la conjoncture actuelle, ce n'est plus possible. Parce que c'est ces mêmes hommes qui sont en train de parler là. Quand ils vous rencontrent, ils vous demandent qu'est-ce que tu fais dans la. En fait, c'est vice versa. Tu sais quoi?
1: Voilà.
7: C'est cela. Donc, on ne peut pas dire que la femme est seulement matérielle. Les hommes deviennent de plus en plus matérialistes. Et je les comprends à cause vraiment de la conjoncture. Donc, il faut régler. C'est une batterie de choses, Jean-Patient.
1: Oui, tout
7: voilà.
1: à fait.
7: Merci.
1: D'accord. Merci pour cette excellente contribution. Allons sur la 2. Allô?
8: Oui, allô?
1: Monsieur Maï, bonsoir.
8: Bonsoir, VPT.
1: Voilà. Nous écoutons.
8: Bonsoir. Bonsoir à tout le monde. Bon. Les gens, ils ont parlé de l'institution qui est le mariage aussi, mais ils ont oublié une chose aussi, que le mariage, c'était aussi une question de non-violence, donc de stabilité et de fertilisation. Pourquoi? Quand les clans se déchiraient dans les villages, le clan A comme le clan B sont toujours en guerre. Maintenant, on commence à décider que nous, on va vous envoyer, vos filles vont venir chez nous. Ça faisait la stabilité et puis les prospérités, les deux allaient à la prospérité. Et les familles se liaient. C'est comme ça, on l'a vu pendant le temps. Et c'était quand même le mariage. Le mariage, c'était l'union entre les clans, l'union entre les industries. C'est-à-dire que mon industrie peut avoir un problème, toi, tu as la fortune. C'est vrai que partenaire, rien qu'en affaire. On va signer un contrat de partenariat. Mais en même temps, ton fils épouse ma fille. On est sûr que la stabilité du business reste et que la prospérité va. C'était ça aussi le mariage. C'est même ça le mariage jusqu'aujourd'hui. Parce que quoi qu'on fasse, une fille que tu maries, c'est une famille, c'est un clan. Mm. Donc, si tu la violentes, sois sûr que son clan va réagir.
1: Oui.
8: Donc, ça, c'est une possibilité. Le mariage n'a que les vertus. Quand on analyse en réalité le mariage, comme le disait peut-être le sociologue, même le Fulani du temps, le mariage n'est que bien. Pas que les vertus et le mariage. Mm. Mais le seul problème maintenant, c'est que ce mariage, pour avoir les vertus du mariage, il faut avoir de, je sais pas, il faut que Dieu te, pour que tu te maries tôt, il faut que Dieu te gratifie, Dieu te généralise par la maturité. Je sais qu'on dit quoi qu'on fasse, mais il y a l'âge du mariage. Après, tu as posé des questions. Mais moi, je crois qu'il y a l'âge du mariage. Il y a un âge pour aller au mariage.
1: C'est-à-dire qu'on pourrait fixer cet âge à quel niveau, hein? C'est-à-dire que.
8: Oui,
1: 30 ans, 22 ans.
8: Oui, pour moi, un homme, il doit avoir 40 ans au moins si tu es marié. Pour une femme qui va toujours se mettre dernier temps autour de moi, toutes les jeunes filles qui avaient moins de 25 ans sont à la mariage, aujourd'hui sont en train de se presque divorcer.
1: Il y a une autre approche, monsieur Maï. Il y en a qui estiment qu'il faut que l'homme ait une différence d'âge d'au moins 10 ans avec sa femme ou 20 ans pour que ça marche. Qu'est-ce que vous en dites?
8: Bon, moi, je ne dis pas 10 ans. Je crois que 5 ans maximum pour moi, ça doit aller. Pas. Je me dis que les gens doivent avoir les règles de la même génération.
1: D'accord.
8: Parce que si tu as 10 ans, ta femme a 20, peut-être 30 ans, tu as 40 ans, à 50 ans, tu as passé, tu as des esprits de stabilité, d'autres choses. Tu vois que 10 ans, c'est une génération de séparation. Et elle sera d'un manque forcément de séparation et ça, va, ça risque de créer des problèmes.
1: D'accord.
8: Moi, je crois que le cas maximum doit être de 5 ans.
1: De 5 ans.
8: Et un homme doit mais il y a l'âge.
1: Donc, un écart d'un an, c'est pas bon.
8: Oui, même âge, même âge.
1: Même âge.
8: Je me suis, moi, je me souhaiterais qu'un homme qui se marie avec une femme doit avoir la même âge que sa femme. Parce qu'ils ont le même âge, au moins, ils ont affronté les mêmes choses, au moins, au minimum.
1: D'accord. Et si la femme est plus âgée que l'homme?
8: Non, ça ne dérange pas aussi. Il faut savoir qu'il est plus âgé.
1: Donc, M. Macron n'a pas de problème. Monsieur Macron.
8: Non, là, il y a, là, à ce niveau-là, il y a un problème.
1: Comment encore?
8: Non, j'ai dit que je mettais la limite d'âge à 5 ans.
1: Il n'y a plus de problème.
8: Non, il y a un problème. Tu ne peux pas te marier avec ta femme, ta mère, ta fille, ta mère. Tu ne peux même pas les mêmes pensions. Ce que Macron pense à réaliser, sa femme l'a déjà réalisé. Quel est le rêve, l'ambition qu'ils ont ensemble dans leur couple? Tu veux partir quoi?
1: Vous le dites parce qu'il s'agit de Macron ou bien c'est quoi le
8: je
1: problème?
8: Je le dis, c'est même si c'est qui, même si c'est mon frère. Il n'y a pas d'ambition, il n'y a pas de rêve à partir. C'est deux personnes.
1: D'accord.
8: Tu ne peux pas être ambitieux, je vais faire 70 ans, toi tu as 20 ans, tu crois que tu vas te mettre en couple et construire quoi. Là, il y a ce qu'on avait à faire. Tu passes justement là où le problème du mariage arrive, c'est les intérêts.
1: Donc, autrement dit, c'est l'homme qui doit toujours être l'aîné.
8: Non, pas forcément. Mais... L'aîné ne peut pas être l'âge, la différence entre les deux ne peut pas être aussi grande.
1: Ah, d'accord, ok. Donc, la femme peut quand même avoir 52 ans, le gars a 46 ans. Ça peut marcher.
8: Oui,
1: ah,
8: oui, ça peut marcher.
1: Merci, M. Maï, merci pour cette contribution. Allô?
9: Allô, bonsoir.
1: Bonsoir, Gilbert.
9: Ouais.
1: Voilà, on vous écoute, Gilbert.
9: Ouais, je salue tous les invités en studio.
1: Merci.
9: Ouais, je voudrais simplement dire qu'on doit encore rééduquer les femmes sur le mariage et restaurer même les fixes à qui étaient avant. Malgré que je suis plus sûr que les prêtres de maintenant ou les clergés ont encore la compétence d'éduquer ces femmes-là. Mais si vous avez déjà regardé les téléphones des petits, tu vas voir Mougou 1, Mougou 2,
1: hein?
9: Bamenda.
1: Ah bon? Mougou 1, Mougou 2, Bamenda.
9: Voilà. Les femmes croient que les hommes sont les vaches à lait. Elles ne viennent pas vraiment pour le sentiment, pour l'union, mais elles viennent seulement pour l'exploitation. Elles ne sont vraiment pas éduquées. Elles savent ni faire la cuisine, ni faire la lessive, ni rien. Donc quand il y a des femmes comme ça là chez toi,
1: mais j'ai dit, Gilbert, pourquoi vous ne parlez pas de celles qui savent cuisiner aussi?
9: Pardon?
1: Vous ne parlez pas des femmes qui savent cuisiner, qui savent dresser la table? Vous ne parlez pas de celles qui font aussi bien, pourquoi?
9: Non, le constat que j'ai fait, parce que le problème qui crée la frustration et la violence.
1: D'accord.
9: C'est pas que je voulais relever ici.
1: D'accord, ok. Bah parce qu'en même temps, il faut aussi dire quand certains ou certaines font bien. faut aussi le dire. La radio, son rôle, c'est pas seulement de dire que tout va mal. Hein. Trouve aussi il y a des dames, de vraies jeunes filles aussi qui font bien. Il faut pouvoir le dire. Hein. Voilà, c'est important. Restons sur la une et puis on verra. Allô.
10: Oui, allô. Bonsoir, Jean-Pascal Chala.
1: Mr. Charles.
10: Affirmative.
1: D'accord, bonsoir, Mr. Charles.
10: Je dis bonsoir à ton riche panel.
1: Merci, Mr. Charles.
10: Je ne suis pas d'abord d'accord avec M. Vuna. Toutes ces femmes tuées au Cameroun, c'est les fémicides. Mm-hmm. Le fémicide, c'est quand l'homme pense qu'il est supérieur, la femme est sa propriété, il veut contrôler ou il veut punir une femme. Parce qu'elle est une femme et il tue la femme. Mmh. Et il y a cinq contextes de féminicide. Mmh. Parce que la femme a dit non, tu tues. Deuxième, la féminicide sexuelle. Tu as violé, tu as fait des dénoncements, mmh. tu le tues. Mmh. Il y a la tuerie de honneur. Par exemple, il y a certaines familles, quand la femme tombe enceinte, mmh. peut-être avec un vaurien, la famille tue la femme, que tu as désécré la famille. Mmh. Ça, c'est la féminicide. Mmh. Il y a aussi les partenaires intimes qui commettent les féminicides. Un mari, un ex-mari, un copain ou un ex. Mmh. Parce que la femme veut quitter, il ne veut plus de toi, tu le tues. Mmh. Parce que tu es jaloux. Parce qu'il y a les autres hommes qui le draguent, tu le tues. Mmh. Et le cinquième, c'est la dot. La dot, c'est un vecteur de féminicide. Mmh. C'est pour cela que je suis d'accord avec Mendouga. Il faut réformer. Il faut réformer la dot. Mmh. Ce n'est pas parce que tu as dépensé beaucoup que tu dois tuer la femme. Mmh. Il y a un référent dans la Bible. Jacob, il voulait marier la deuxième fille que lui aimait. Mais il ne savait pas que dans cette culture, on ne donne pas le deuxième sans que le premier n'est pas parti. Donc, Jacob a travaillé 14 ans pour marier la fille que lui aime. Il a travaillé 7 ans, il a payé la dot pour le deuxième. On a dit non, tu vas prendre le premier d'abord. Il a encore travaillé 7 ans pour prendre ce que lui y aimait. Donc, il était animé, motivé par l'amour. Parce que si tu n'as pas l'amour, tu ne peux pas faire ça. C'est l'amour qui fait qu'une femme se soumette. Mmh. Une femme ne peut pas soumettre à un homme qu'on casse son derrière. Tu rentres à la maison, on a cassé son derrière. Et tu dis que non, tu dois être soumette.
1: Mais ça veut dire quoi, ça veut dire quoi casser le derrière? Vous ne comprenez pas toujours ce que vous dites. Ça veut dire quoi?
10: Le derrière, tout le monde connaît. Quand tu
1: non, arrives, tout le monde ne connaît pas. Moi, je ne connais pas.
10: Casser le derrière, ça veut dire.
1: Non, mais c'était bon, ça va.
10: Un homme qui devient femme.
1: On a compris, Mr. Charles, on a compris.
10: D'accord. Donc, ma fille ne peut pas se soumettre à toi, que tu es malade. Donc, le mariage aussi, ce n'est pas pour les plus forts. C'est dans le mariage qu'on commence à enseigner l'un de l'autre, par Dieu, comment aimer, comment semer la graine de l'amour. Comment semer la graine de la paix. Notre Seigneur Jésus-Christ, qui l'avait éduqué, il a quitté la maison à 11, qu'il avait éduqué. Donc l'éducation, c'est les parents. Si le père est occupé, la femme prend le relais. Si la femme est occupée, le mari prend le relais. Il y a les hommes camerounais qui sont lâches, ils fuient la maison. On est que ta femme ne peut pas tenir les enfants dans le mathématique, dans l'anglais, dans la français, tu quittes la maison, tu abandonnes, elle va faire comment? Tu es marié à une femme qui n'est pas éduquée, comment elle va aider?
1: Comment elle va gérer les mathématiques? Vous savez, c'est... Mr. Charles, allô? Bon, malheureusement, il est parti. Le patriarche maréchal Thomas Massoc, qui n'a pas pu nous appeler, écrit néanmoins, il dit « Hier, le mariage était simple et communautaire. Aujourd'hui, à partir des réseaux en sorcellerie, il est devenu un événement extravagant dans des contes de mille et une nuits. Dans l'extravagance, a dépensé d'énormes sommes astronomiques. Le lendemain du mariage, les invités partis, on se retrouve dans un décor fané à vivre un véritable cauchemar parce que le prince charmant s'est plongé dans des dettes à n'en plus finir. L'argent a empoisonné l'union avec la dot à l'image des proforma en entreprise. Pour chuter, évitons la pression sociale. Où est passée ma Flore? Patrage Marachla, Thomas Massoc. Bon, Flore, Yvonne Flore Bellema, malheureusement, elle ne sera pas avec nous aujourd'hui. Oui, Fabrice Yamsi, très rapidement, oui, je prends les auditeurs au téléphone.
11: Oui, je voulais dire que, comme je vous ai dit tout à l'heure, si on ne comprend pas la mystique qui est derrière le mariage, on va utiliser la symbolique n'importe comment. Quelqu'un qui n'est pas mature ne doit pas prendre femme. Et quand je parle de maturité, je ne parle pas de l'âge. Je parle de quelqu'un qui se comprend et qui comprend le monde dans lequel il vit. Le Christ, c'est quand il atteint la maturité que son père lui a donné une épouse qui devait façonner. Et il a façonné son épouse a bouleversé le monde. Quelqu'un qui n'est pas mature...
1: Le Christ.
11: Le Christ, c'est le modèle de l'homme par excellence.
1: Une épouse.
11: J'ai dit une... Oui, quand je dis épouse, je vous ai dit que...
1: Christ.
11: Je vous ai dit que le mariage...
1: Attendez, je ne comprends pas. Le Christ a une épouse.
11: Si vous avez suivi mon développement... Oui. Si vous avez suivi mon développement, j'ai dit bien ceci.
1: Je vous sais pas bien
11: dans la réalité du mariage, et même dans la symbolique, on ne donne pas une femme... On ne va pas à la recherche d'une bonne femme. On ne va pas à la recherche d'un bon homme. On ne va pas à la recherche d'une belle famille.
1: D'accord.
11: D'une bonne famille. Quand on est un maître, on va chercher la femme qu'on doit tailler, qu'on doit construire.
1: D'accord.
11: Pour fondre dans la même identité. Celui qui est à la recherche d'une bonne femme. Et d'une, c'est ça. C'est pourquoi l'Afrique est à la recherche de l'argent pour construire la nation avec. D'accord. On n'est pas immature.
1: Merci, quand... c'est compris. C'est on, compris. On a plus assez de temps. Jean de Dieu et Vouna.
12: Jean-Patient, tu sais, je suis quand même pasteur et je vais convoquer ma casquette de pasteur. Dans la Bible, nulle part, Dieu n'a dit que l'homme est égal à la femme, que la femme est égale à l'homme. Il faut que les gens arrêtent de dire des choses qui ne sont pas dans la Bible. La Bible dit que les gens lisent clairement Éphésiens chapitre 5. C'est là où on parle de cela. La Bible dit que Christ est le chef de l'Église. Et l'homme est le chef de la femme. Et quand on développe, c'est là où on parle de la soumission. La Bible dit, va même jusqu'à recommander à l'homme d'user de sagesse parce que la femme est un sexe faible. Oh, laissez-moi parler. Bon, quand vous parlez, c'est pour ça que je n'aime pas parler de la Bible.
1: Bon, attendez
12: même
1: donc.
12: En tant que pasteur.
1: Non, on va parler à nos
12: fesses. Permettez-moi, oui. Laisse-moi aller.
1: Non,
12: lorsqu'on dit que.
1: Je n'ai plus de temps.
12: Lorsqu'on dit
1: vous avez dit Éphésiens.
12: Oui, chapitre 5.
1: Donc nous allons aller fouiller tout à l'heure ensemble.
12: Lorsqu'on dit que quelqu'un est un sexe faible.
1: Allô, téléphone. Allô. Attendez. Oui, Guy Alain, soyez rapide, soyez court, je vous en prie.
13: Je suis très rapide, je voudrais que, après moi, vous laissez le pasteur parler. Mais je voudrais vous dire que ce que le pasteur dit est réel. Aujourd'hui, c'est l'homme qui est le chef de la femme. C'est écrit dans la Bible. Mais regardez aujourd'hui, vous avez les femmes qui laissent les maris à la maison, qui se retrouvent le dimanche tarot, le samedi tarot, où la femme rentre à minuit. Et tant que l'église. Où est donc la place de l'homme dans ce foyer? Quand la femme est dans le samedi tarot, le dimanche tarot.
1: Non, est-ce que c'est interdit d'aller au tarot aussi? Ah, Guy Alain, ça va. J'ai dit d'être long, j'ai pas dit pas être long.
13: Ben, non, monsieur, ben,
1: allez au tarot avec votre épouse, non? Vous n'allez pas au tarot avec votre épouse.
13: J'ai pété.
1: Oui.
13: La femme doit préparer le tarot à la maison pour que l'homme mange ce tarot.
1: Mais de temps en temps, vous allez aussi un peu au restaurant, non?
13: Et allez dans le dimanche tarot pour rentrer Jean-Yves.
1: Merci Guy Alain, merci. Paul Stéphane Menouga.
12: Je veux simplement renchérir, parce que il faudrait que chacun prenne sa place, parce que la notion d'égalité que les Blancs veulent nous imposer et l'éducation occidentale en réalité n'est pas vraie. Permettez. Est-ce que vous savez que la femme d'Abraham appelait Abraham mon Seigneur? C'est dans la Bible, noir sur blanc.
1: D'accord.
12: Quand vous prenez donc la première lettre de Saint Paul, apôtre aux Corinthiens, écoutez ce qu'il dit au verset 3. Mais je veux que vous le sachiez, deux points. La tête de tout homme, c'est le Christ. La tête de la femme, c'est l'homme. La tête du Christ, c'est Dieu. La tête ici, c'est celui qui commande.
1: Qui commande.
12: Et il va plus loin en disant que quand une femme prie, elle doit porter le foulard. Là, je parle en français facile. Pourquoi? Parce qu'elle est la gloire de l'homme. Et l'homme est la gloire de Dieu.
1: Voilà.
12: Mais cela ne signifie pas que l'homme doit marginaliser la femme. C'est la nuance.
1: Ni l'esclavagiser.
12: Justement, ouais. Ni l'esclavagiser. Mais il faut savoir
1: ni que la martyriser.
12: Il y a une hiérarchie dans le foyer.
1: D'accord.
12: L'homme est l'autorité.
1: Allô au téléphone, 30 secondes.
14: Allô, oui, monsieur.
1: Oui, monsieur, je vous appelle comment?
14: Bonsoir.
1: Bonsoir.
14: Je suis Arthur.
1: Ah, Arthur, ravi de vous entendre, Arthur.
14: Je vous en prie. Bon après-midi au panel.
1: Merci, Arthur.
14: Eh bien, avant, il me semble que presque dans toutes les tribus, il y avait des rites qui sanctionnaient chaque niveau de croissance de tout individu. Qu'il s'agisse d'un garçon ou d'une fille. Et c'est par ce processus qu'on suivait l'éducation et la maturité de l'individu pour enfin savoir à quel moment en faire un époux ou une épouse. Nous avons balayé tout cela du revers de la main. Nous avons commencé à dire, va à l'école, va à l'école. Quand tu auras des diplômes, tu auras ton travail, l'homme ne va pas te faire n'importe quoi. Après, on a dit que le travail, c'est le premier mari de l'homme. C'est-à-dire qu'en fait, l'homme mari aujourd'hui, c'est une sorte de tisa, version masculine.
1: Oui.
14: S'il faut traduire de mot en mot, cette phrase-là. Maintenant, vous voyez que, avant, on se faisait marier. Mais aujourd'hui, on se marie. La différence étant à quel niveau, c'est que c'est les deux familles qui vérifiaient les concordances et s'accordaient, non seulement s'accordaient à unir les deux personnes, mais, s'il vous plaît, encadraient à vie. Aujourd'hui, on a deux individus qui se rencontrent comme ça, apprennent à dormir ensemble, découvrent leur compatibilité physique et sexuelle, et du jour au lendemain, déclarent leur amour et... Allô?
1: Oui, Arthur. On vous écoute pour faire vite, parce que d'ailleurs, c'est terminé, Arthur.
14: Oui?
1: Vous avez fini? Alors, vous savez qu'on est à la fin de l'émission, donc chaque fois que vous arrêtez, c'est quelques secondes perdues.
14: Ok, bon, disons à vendredi prochain, alors.
1: D'accord, vendredi prochain. Merci, Arthur. Celui-là, 15 secondes à cet auditeur. Allô?
15: Oui, rapidement, Jean-Pascal, je reviens.
1: Oui, Madame Diana.
15: Oui, je vais tout simplement dire que personne n'a parlé d'égalité homme. Il ne faut pas que les gens écoutent les autres au premier décret. On parle de la Déclaration universelle des droits de l'homme et que Dieu, sur le plan spirituel, l'homme et la femme sont égaux. Voilà. Dans le rôle, dans la société, il y a une différence qui est bien marquée, parce que l'homme est le chef de la femme, c'est ce qu'on a dit.
1: D'accord.
15: Et c'est pour cela que Dieu va juger et la femme et l'homme.
1: Et l'homme.
15: Parce que au niveau...
1: Madame Jana. Bon, malheureusement, elle est partie, Madame Jana. C'est terminé pour le jeu politique. Vous allez peut-être vendredi prochain venir compléter ce que vous aviez à dire. Samuel et Sana étaient à la mise en onde. Alain Kwekam a assuré le cadrage vidéo. Boris Tedogmo, le développement digital. Et Belbela Samari, la réalisation. Coordination centrale, Roger Kiek. Supervision générale, le révérend pasteur Bissaï, Emmanuel Noël. Jean Patiente à la JPT. À vendredi prochain.

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Parce qu'on est des sacrifices vivants. Vous êtes vivants maintenant. Seigneur, tu règnes au-dessus de tout. Au-dessus.

est semblable à toi, éternel des armées. Personne n'est comme toi, ni sur la terre, ni dans le ciel, ni dans tout l'univers. Il n'y a aucun Dieu comme toi. Tu es au-dessus de toute puissance, de toute autorité, de toute domination, de tout pouvoir.

n'y a point d'autre. Et nous reconnaissons ta souveraineté, Seigneur. Nous sommes là pour reconnaître ton autorité, Jésus. Pour nous soumettre à ta puissance, à ta toute-puissance, à ton pouvoir éternel. Nous sommes tes serviteurs. Tu es le roi, tu es le Seigneur, tu es le maître. Tu es le patron, tu es le chef, tu es le président, tu es tout, Seigneur. Nous sommes tes serviteurs, serviteurs, serviteurs. Adorateur, adorateur, serviteur, serviteur.

Tenez-vous devant Dieu vous-même. Chacun responsable devant Dieu. Seigneur, je te donne ma vie, je te donne mon cœur, mon corps. Dites-lui ce que vous abandonnez, ce que vous lâchez.

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Oui, bonjour, bonjour. Vous êtes sur les antennes de la Royal FM, la 88.4, et la lumière du matin, cette émission qui déjà est en train de tonner dans vos postes récepteurs. Certainement, ça peut être également, comme je le dis souvent, la première fois pour quelqu'un. Oui, si c'est ta première fois, je m'en vais te dire, tu es un privilégié de l'Éternel, tu es un privilégié de Dieu. Tu es une personne spéciale. Tu es une personne spéciale. Peut-être c'est ta première fois. Tu étais en train de chercher les chaînes et tu te posais tellement de questions. Des questions que tu n'avais même pas de réponse. Tu n'avais même pas de réponse. Je pense que ce matin, Dieu a voulu qu'il y ait certaines réponses à tes questions, à tes tonnes de questions que tu as souvent l'habitude de les poser. Parce que celui qui te connaît mieux que quiconque croit te connaître est celui qui t'a créé. Et celui qui t'a créé, il connaît toutes les pièces. Quand quelqu'un invente une voiture, on peut dire il crée une voiture. Pourquoi on dit qu'il invente? Parce que les pièces, il n'y a rien. Il n'y a rien qui crée. Il prend seulement de ce que Dieu a créé pour former, pour donner une forme. Et après avoir donné toute cette forme et cet assemblage, on dit voici un véhicule qui a été créé par tel et voilà son nom. C'est juste qu'il a donné la forme. Il a donné la forme et le sens. Oui, quand quelqu'un a fait un truc pareil, une œuvre pareille, lui, il connaît quelles sont les pièces parce que c'est lui qui commande les pièces. Il commande en fonction de ce qu'il veut faire avec. Il sait que telle pièce peut avoir une durabilité de tel temps. Donc, garantie. C'est pourquoi, après avoir fini une telle œuvre, on dit garantie 5 ans, garantie 1 an, garantie 2 ans. L'autre, même, on ne met pas de garantie parce qu'on sait que c'est juste un peu du torchon. Et c'est comme ça que Dieu dit. Il y a des vases d'honneur, il y a des vases vils, et il y a également des vases qui même ne sont que dans des services moyens. Les vases en argent, en or, et en bronze, en or. Et ce qui est en terre battue, oui, en terre, et en bronze et en argent, en or également. Mais ces trois vases que le Seigneur, je pense que nous allons, compte tenu du temps, pouvoir regarder un peu ça. Et c'est comme ça comment Dieu, il place chacun, il positionne chacun de nous. Il positionne chacun de nous. Et il dit que personne ne doit se vanter. Parce que c'est lui qui t'a positionné là où tu es. Dans ce que tu es en train de faire, tu ne dois pas te vanter. Et c'est lui, comme je l'ai dit, pour sa première fois, tu es au bon endroit. Effectivement, tu es au bon endroit. Ne change plus, ne tourne plus également ton poste pour changer de station. Mais reste et demeure. Et tu verras. Un jour, Philippe, ce serviteur fidèle qui a rencontré Jésus-Christ, quand il est allé vers ses frères, il a vu la rencontre de son frère Nathanaël. Nathanaël était un homme qui aimait la loi de Dieu, la loi de Moïse. Et il cherchait véritablement Dieu et il connaissait la loi. Alors, quand Philippe lui a dit, j'ai vu le Messie, le Sauveur, il dit, c'est qui? Il a dit, c'est Jésus de Nazareth. Qu'est-ce que Nathanaël a dit? Il a dit, peux-tu sortir de Nazareth quelque chose de bon? Mais cet homme n'était pas hors sens. Il n'était pas dans la confusion de ses idées.
ou bien de la loi qu'il a apprise. Parce que Jésus, le Fils de Dieu, il devait être né et à Bethléem. Mais on lui parle d'un Jésus de Nazareth. Il a fallu alors parcourir l'histoire pour savoir pourquoi on dit le Jésus de Nazareth. Il a grandi à Nazareth, mais il est né où? À Bethléem. Nathanaël savait que le Messie sortira de Bethléem. Mais il a fallu qu'il rencontre celui dont son frère parle du Messie et qu'on attend depuis. Alors quand Nathanaël a rencontré Jésus, Jésus a dit, tu es un homme bien qui respecte la loi. Mais ça a commencé à l'étonner.

Il demande à Jésus, comment pourras-tu dire des choses pareilles? Est-ce que tu me connais? Mais Jésus a dit, pendant que tu étais encore sous le figuier, avant d'arriver ici, je te voyais. Il s'est exclamé. Il a dit, tu es véritablement le Messie. Jésus a dit, ce n'est pas encore tout. Suis-moi. Tu verras les choses plus grandes que ce que tu es en train de voir maintenant. Comme je dis à quelqu'un ce matin, ne sors pas de cette fréquence. Ne change pas l'aiguille de ton poste récepteur. Reste connecté et tu verras des plus grands. Nous allons prier. C'est une émission spirituelle. Et le Seigneur Dieu Tout-Puissant, par cette émission, nous sonde en profondeur de nos cœurs afin d'être la meilleure des solutions pour nous. Dieu nous aime tellement. Il nous aime tellement. Parce que plus nous sommes sur cette terre et obéissant à lui, ça fait sa publicité. Comme je l'ai dit, quelqu'un qui a inventé une voiture et qui l'a mis sur le marché, plus la voiture dure et on loue vraiment l'efficacité de ce véhicule, ça fait la publicité continue de cet homme. Nous pouvons mourir, on peut quitter cette terre, mais ce qui fera parler et parler encore de nous, ce sont nos œuvres. Mais quand les œuvres sont des œuvres, quand on appelle certains les œuvres morts, c'est parce que ce n'était pas des bonnes œuvres, c'était le mal. On oublie vite. Parce qu'on ne veut plus avoir une génération pareille. Il y a même eu certains membres de nos familles qui sont morts et personne n'a osé donner pour son fils homonyme à une telle personne parce qu'il était méchant. Parce qu'il était méchant, compliqué. Et si tu tentes de donner pour homonyme à ton fils cette personne, tu verras l'identité de la personne sur ton enfant. Tu vas voir comment la personne se dessine sur ton enfant. Quand Josué a renversé les murs de Jéricho, il a renversé les murs de Jéricho, c'était des murs barricadés. Personne ne pouvait penser, avec des années et des années, que ces murs ont été construits comme frontières aussi puissantes qui pouvaient empêcher quiconque voulait entrer dans Canaan. Mais Dieu a donné grâce à Josué. Ils ont juste prié, loué le Seigneur et fait des tours et des tours sur ces murs et le mur a été renversé. Il y a eu après des combats et des combats. Et cet endroit a été rasé. Et Dieu a dit à Josué de déclarer de sa bouche que si un homme se lève et il veut construire dans cet endroit, pour peu qu'il va poser la fondation, il va perdre son fils aîné. Et dès qu'il continue jusqu'à élever et poser le toit, il perdra son dernier fils. Mais il y a eu un homme qui s'est entêté à faire cela. Il a préféré perdre, un, son fils aîné, et deux, le dernier. Et c'est comme ça, il y a des hommes pareils sur la terre. Ils préfèrent perdre tous ses enfants et de gagner le monde. Il préfère perdre toute sa famille et gagner le monde. Et gagner le monde. Alors, ce

Attends, nous allons prier. Et si, comme je dis, la première fois de quelqu'un, il serait plus important pour toi de ne pas gagner le monde, mais de gagner la vie. Celui qui veut gagner la vie, il gagne Jésus-Christ en lui. Parce qu'il donne la vie et la vie éternelle. Mais celui qui veut plutôt gagner le monde, il va perdre les siens, les plus chers à lui. Et il perdra encore, même quand il va quitter cette terre, il perdra encore son âme. Parce que son âme va être dans la gêne, dans le feu ardent. Ce feu qui ne s'éteindra jamais. Je suis souvent très content quand Dieu me révèle ceux-là qui lui sont fidèles et qui écoutent cette émission et qui s'engagent à marcher avec Dieu. Parce que je sais, même si on ne se connaît pas de face, on sera un jour ensemble au ciel. Et on va s'embrasser. On va s'échanger des paroles et des bonnes paroles dans une vie merveilleuse. Cette vie qui n'a plus de souffrance. Cette vie qui n'a plus de peine. Jésus pouvait dire aux disciples un peu de temps, encore un peu de temps. Les temps que nous avons sur la terre sont très peu. Ce n'est pas beaucoup. Ce n'est pas beaucoup. C'est très peu. C'est comme de la poussière qui se lève quand une voiture passe. Et puis encore bien après, on ne voit plus la poussière parce qu'elle s'est recouchée encore là où elle était. Nous sommes poussière et nous allons encore rentrer là où nous sommes. Ne nous enorgueillissons pas. On est poussière. Ne nous enorgueillissons pas. Nous sommes poussière. Quand la poussière se lève, elle gagne l'espace. Elle empêche même parfois les gens de passer. Mais quand elle est descendue, elle s'est posée. On piétine, on la piétine. Considérons également qu'étant sur la terre, il y a les jours où on t'adule, les jours où on fait semblant de t'élever, on t'acclame, mais il y aura un autre jour qu'on va te piétiner. Quand tu vas entrer dans la tombe, on verse la terre, on piétine. Le plus fou du village va piétiner, il va boire. L'aliéné va piétiner, il va boire. Ceux que tu as méprisés vont piétiner, ils vont boire. Certains viendront même seulement pour se réjouir. Ils vont dire vraiment, il m'a fait tellement du mal. Maintenant là, je sens que je suis libre. Le jour de la mort du roi Ozias, c'est là où les cieux se sont ouverts, sur la tête de Esaïe. Oui, parce qu'il a été méprisé par le roi Ozias. Il était une terreur. Les serviteurs de Dieu ne parvenaient pas à se mouvoir comme le Saint-Esprit de Dieu le veut. Esaïe, il commettait des erreurs parce qu'il avait peur de Ozias. Et quand Ozias est mort, les cieux se sont ouverts. Le règne de Ozias est fini. Et je déclare ce matin, si tu as même les Ozias dans ta vie, c'est pour juste un peu de temps. Et leur règne va s'éteindre. Leur règne va s'éteindre. Nous allons prier. Éternel Dieu Tout-Puissant, il n'y a personne qui ne peut venir à toi si ce n'est que toi qui l'as dit. Personne ne peut demeurer dans ta présence, Seigneur, au Père, si tu ne prends contrôle de sa vie. Personne ne peut être fidèle, Seigneur, si tu ne le soutiens. Personne ne peut persévérer, ô Dieu Tout-Puissant, si tu n'es là pour le tenir par la main. Personne ne peut le rencontrer si tu n'as pas tracé les routes, des voies et moyens pour te rencontrer. Et ces routes, c'est dans nos cœurs. Ces voies, c'est dans nos cœurs. Notre prière de ce matin, Seigneur, permets que nos cœurs soient sensibles, Seigneur, ô Dieu. Permets que nos cœurs soient transformés de cœurs de pierre en cœurs de chair. Sensibles, ô Dieu, à l'écoute de ta parole. Sensibles, ô Dieu, Père très saint,
à être aussi des bonnes personnes, des personnes qui posent des actes positifs. Et nous te demandons pardon pour toutes les fois où nous avons posé des mauvais actes, conscients de cela, parce qu'on veut faire tomber tel, parce qu'on n'aime pas tel. Voici, ô Père, une semaine qui est en train de s'achever. Tu as fait beaucoup de choses dans la vie et dans nos vies. Et notre prière, Père, c'est que la semence que tu as déposée, que cette semence germe, qu'elle germe. Et la mauvaise semence qui a été, je prie ce matin, afin que ton soleil descend, afin que ton feu descend, que la mauvaise semence ne soit pas seulement sec, mais qu'elle soit consumée. Et que la cendre de cette mauvaise semence soit ôtée de nos vies et jetée. Jetée dans la mer au nom puissant de Jésus-Christ. Père éternel, Dieu tout-puissant, en ce matin, Seigneur, tu nous appelles également à ta table sainte. Tu nous appelles, Seigneur, ô Dieu tout-puissant, à une réconciliation. Tu nous appelles à une conversion totale, entière. Tu nous appelles, Seigneur, au Père, à un amour fidèle, l'amour du ciel, l'amour qui vient du Père. Nous prions, Père, afin que cela soit ainsi pour nous, dans nos vies, dans nos cœurs, dans la vie de nos enfants, dans la vie de notre famille tout entière, dans ton nom puissant, Seigneur, éternel Dieu tout-puissant. Nous ne savons pas ce qui nous réserve au lendemain. Mais toi, tu connais tout et tu sondes les profondeurs de nos vies. Je prie encore ce matin. Si quelqu'un marche, Seigneur, peut encore dans les ténèbres, je prie afin que ta lumière éclaire ses sentiers, Seigneur. Que ta lumière éclaire ses sentiers. Qu'il commence à voir, Seigneur, au Père Tout-Puissant, les révélations de toi pour ne plus marcher dans les ténèbres. Car celui qui marche dans les ténèbres reçoit les coups. Il reçoit les coups qui viennent de tous les côtés. Il ne peut que subir et subir. Que ta lumière, Seigneur, Père Tout-Puissant, descend encore ce matin. Éclaire nos vies. Éclaire, Seigneur, ô Dieu Tout-Puissant, nos sentiers. Car ta parole est cette lampe qui éclaire nos sentiers. Elle est cette lumière qui éclaire nos cœurs et nos vies. Quand un homme, une femme est éclairé, Seigneur, il échappe à beaucoup de choses. Je prie ce matin que tu nous viennes en aide. Viens en notre aide, Seigneur. Jésus t'a dit, l'esprit est disposé, mais la chair est faible. Oui, tu sais comment travailler pour que la chair sorte de cette faiblesse et s'accommode au mouvement de l'esprit, de ton esprit qui est en nous. Que la chair ce matin davantage se taise au nom puissant de Jésus-Christ. Et que ta force, Seigneur, ô Dieu Tout-Puissant, sort en nous, agis, œuvre dans le nom de Jésus-Christ. Béni sois-tu, Père, au nom puissant de Jésus-Christ.

0: Oui, merci pour la technique à l'écoute de l'émission La Lumière du Matin. Le roi Salomon est présent. Que le Seigneur Dieu Tout-Puissant davantage bénisse le roi Salomon, qui le fortifie comme toujours dans son nom puissant. Bénis cet homme et sa famille tout entière, Seigneur. Également, bénis également tous ces auditeurs fidèles, amoureux, amoureux de toi, Père, dans ta fidélité, car tu es ce Dieu fidèle, le plus fidèle, c'est toi. Le plus amoureux, c'est toi. Tu nous as aimés, même dans nos saletés, tu nous as aimés. Dans nos faiblesses, tu nous as aimés. Dans nos erreurs, tu nous as aimés. Dans la boue, tu nous as aimés. Seigneur éternel, baigné dans le sang, tu nous as aimés. Tu nous as aimés. C'est pourquoi tu es Dieu. Tu es Dieu et tu règnes. Et tu règnes encore. Oui, à la technique, le roi Salomon, à la technique, à l'écoute éditoriale. Et belle Bella Samari, le directeur de la Royal FM, Roger Kiedeki, qui est le superviseur général et le berger de cette maison, l'homme que le Seigneur Dieu Tout-Puissant a choisi. Il a mis à part, afin que par lui, beaucoup soient sauvés, afin que par lui, par la grâce que le Seigneur Dieu Tout-Puissant a mis en cet homme, que beaucoup retrouvent le chemin de la vérité, pour marcher dans la lumière de Christ. Le pasteur Emmanuel Noël Bissaï, que le Seigneur Dieu Tout-Puissant bénisse davantage le promoteur ainsi que toute sa famille, ses enfants, et bénit ses œuvres, bénit entièrement et totalement ses œuvres dans le nom puissant de Jésus-Christ. Et comme en toute journée de vendredi, je ne cesse de nous rappeler que de dimanche et samedi et dimanche, c'est le chemin de la liberté qui est conduit par le pasteur Missan Richard, l'évangéliste Niama Russe. Lui, restez toujours connecté à la Royal FM. Dieu donne des dons ministériels. Il donne beaucoup de dons ministériels. Les cinq dons ministériels sont faits pour nous. Pour nous. Ils sont faits pour nous. Oui. Et c'est comme ça comment celui qui sent mal plutôt aux pieds, Dieu l'envoie vers celui qui soigne les pieds. Celui qui sent mal plutôt à la hanche, il envoie vers celui qui l'a donné ce don ministériel pour la hanche. Celui qui sent mal plutôt au ventre, Dieu envoie également celui qui a déposé en lui ces grâces ministérielles-là pour le ventre. Donc, n'ayez pas ces caractères comme des hypocrites qui ont tendance de s'accrocher plutôt à un seul homme et de le voir comme le Messie. Et c'est pourquoi parfois, je vous dis en vérité, parfois votre frère Clément Doumene que je suis est souvent dérangé du fait que au lieu d'élever Dieu, vous passez le temps à vouloir élever l'homme. C'est dérangeant. Dieu seul, nous on a tous besoin de Dieu. J'exerce juste mes dons, les dons spirituels et ministériels qu'il a mis en moi. Et à côté de ça, tu as également les dons spirituels que Dieu a mis en toi. Nous sommes frères. Appelez-moi frère, appelez-moi pasteur. Ou homme de Dieu, c'est tout. Les autres compliments, donnons ça à Dieu. Donnons ça à Dieu. C'est Dieu qui fait tout, en tout pour nous, dans notre vie. Dans notre vie. Si nous pouvons comprendre cela, donnons les autres compliments à Dieu. Le plus élevé, c'est Dieu. C'est Dieu. Je ne veux pas indexer quelqu'un qui peut-être n'a pas compris cela et se laisse être élevé à la place de Dieu. Mais tout simplement, pour que vous ne puissiez pas, dans ces erreurs, de vouloir entraîner tout le monde. Non, le plus élevé, c'est Dieu. Nous sommes des frères. Et Jésus, chaque fois, pouvait rappeler aux disciples, ce que je dis vient du Père, ce que je fais vient du Père. C'est que Jésus ne s'est jamais fait Dieu à la place, Dieu devant les disciples ou bien devant le peuple. Jamais. Et pourtant, toute la plénitude de Dieu était en Jésus-Christ. Même s'il se faisait Dieu le Père, je parle de Dieu le Père, s'il se faisait Dieu le Père, ça ne pouvait étonner personne. Ça ne pouvait étonner personne. Mais il est rappelé de temps en temps, je ne suis pas Dieu le Père. Le Père est au ciel, il m'a envoyé. Et moi, je fais la volonté de mon Père qui est dans les cieux. Et il a dit en partant, si vous demeurez dans mes paroles et que mes paroles demeurent en vous, parce que lui, il est la porte, il est le premier né d'entre les morts. Il est notre fils, il est le fils aîné, il est l'aîné des frères. Jésus est l'aîné des frères. Oui, il y a les hommes qui peuvent se lever et se dire qu'ils sont plus que Dieu lui-même, Dieu le Créateur. Ça, c'est leur problème. Ça les engage. C'est leur affaire. Et ça les suffit. Mais nous devons comprendre que plus Dieu nous élève, plus on doit se rabaisser. Si tu veux te tenir toujours debout, tu veux être debout, celui qui est déjà debout n'a plus besoin. Il n'a plus besoin de quelque chose, hein. Il est déjà tellement. Mais celui qui est assis a besoin de la main d'une autre personne pour s'élever également. Alors, comme je le disais, nous allons en juste peu de temps. Je dois ouvrir les antennes d'ici 8 minutes, donc à 40, les antennes nous seront déjà libres. Mais ce matin, soufflons-nous un peu, aller dans une petite exhortation. J'appellerai l'exhortation à l'écoute et à la mise en pratique de la parole de Dieu. Et la semaine prochaine, nous allons finir avec notre thème, le péché. Mais le sous-thème de la semaine prochaine, c'est l'appel à la repentance, à la réconciliation et à la conversion. Et celui qui va accepter cela, il verra ce que Dieu va faire dans sa vie, ce que Dieu va faire pour lui. Quand le Saint-Esprit de Dieu entre en quelqu'un, il ressent ça. Il ressent ça, il ressent une paix qu'il n'a jamais expérimentée depuis dans toute sa vie. Il ressent cette paix-là entrer en lui. C'est la preuve que le Saint-Esprit de Dieu est là. Si le Saint-Esprit de Dieu ne vient pas en un homme, il va être plutôt un homme ou une femme, il va être un homme de la loi, une femme de la loi. Et c'est là que ça commence. Hein. Si tu n'as pas été d'abord un bon religieux, tu ne seras jamais un vrai enfant de Dieu. Parce que le religieux est celui qui est en train de chercher Dieu. Il cherche Dieu en faisant ses efforts, de ses propres efforts à marcher selon la loi, à obéir à la loi, à marcher dans la vérité. Il se force, mais quand il constate qu'il n'arrive pas, il ne fait que tomber. Il n'arrive pas. Il prie, il fait les efforts de prier pour ne plus être sujet des démons, des esprits maléfiques. Mais il constate qu'à peine, quand il fait les efforts, il constate qu'il est toujours attaqué, il est toujours touché, il est toujours... Ne te fatigue pas. Mais je m'en vais te dire, un jour, tu vas comprendre pourquoi tu es encore bloqué. Parce que en tout et pour toute chose, on est toujours bloqué quelque part. Et les choses qui nous bloquent, c'est des choses très petites qu'on simplifie. On dit non, je vais respecter toute la parole de Dieu, mais en ce qui concerne tel point, je vois que c'est rien, ce n'est pas compliqué. L'autre là, je peux encore rester là. Ça devient un blocage qui empêche que le Saint-Esprit de Dieu pénètre en toi. Et c'est le Saint-Esprit de Dieu qui entre en toi et il te convertit. Il t'aide dans ta conversion. Il t'aide dans ta conversion, la transformation totale. Et après cette transformation, le témoignage de quelqu'un qui est né de nouveau, c'est que si je vis, c'est pour Dieu. Si je mange, c'est pour Dieu. Si je travaille, c'est pour Dieu. Si je parle, c'est pour Dieu. Tout ce que je fais, c'est pour Dieu. Parce qu'il sait que la terre-ci, c'est juste un passage. Et ce passage, s'il fallait choisir, il choisirait d'aller demeurer avec son Père que de rester encore sur cette terre. Mais celui qui s'accapare, qui cherche encore à s'accaparer des choses de la terre, il trouve encore bon d'insulter son frère, de chercher même les pièges à tuer son frère pour les choses de la terre, et sous prétexte qu'il a raison et il a ceci. Non, devant Dieu, on n'a pas raison. Devant Dieu, on n'a pas raison. C'est pourquoi pour mieux pardonner quelqu'un, pour véritablement pardonner quelqu'un, on se place à la position de l'accusé. Si tu te places à la position de celui qui a raison, tu ne peux pas pardonner. Tu vas faire le semblant de pardonner, mais jamais tu ne pourras véritablement pardonner. Mais quand tu te places à la position de l'accusé, même si c'est la personne a fait n'importe quoi, tu vas te poser des questions. S'il a fait ça, ça veut dire que quelque part moi aussi, s'il m'a fait telle chose, s'il a tué mon enfant, ça veut dire quelque part moi aussi. S'il a pris tous mes biens, ça veut dire quelque part moi aussi. S'il a cambiolé toute ma maison, ça veut dire quelque part moi aussi. Alors tu te bases sur le moi aussi pour le pardonner. Mais si tu dis seulement que non, j'ai toutes mes raisons, j'ai ceci, j'ai... Non, tu ne peux pas pouvoir pardonner. Alors, comme je le disais, allons un peu dans le livre de Jean. Jean, dans son chapitre 12, à partir de son verset 34, il est écrit, « La foule lui répondit, « Nous avons appris par la loi que Christ demeure éternellement. » Ça, c'est la foule. « Comment donc dis-tu, il faut que le Fils de l'homme soit élevé ?» Qui est ce Fils de l'homme? Oui, on peut se poser des questions pareilles quand on est encore dans la foule. Jésus devait aller à la croix. Un esprit ne part pas à la croix. Jésus devait aller à la croix de chair. Et c'est de cette chair qui devait aller à la croix que nous aussi, on pouvait bénéficier, comme on bénéficie aujourd'hui, de la grâce du salut. C'est pourquoi le salut, c'est un don gratuit. Pourquoi le don gratuit? Parce que quelqu'un a payé le prix. Jésus est venu pour payer ce prix. Alors, la foule ne pouvait pas comprendre. D'après eux, quand ils disent le Fils de l'homme, nous savons que Christ demeure éternellement. Et c'est ça. Christ demeure éternellement. Jésus sera mis à la croix et enterré dans le sépulcre. Et il va sortir 3 jours après. Et il va passer encore 40 jours avec les disciples avant d'être maintenant élevé au ciel pour montrer qu'il est éternel. Christ est éternel. Et Dieu nous appelle à l'éternité. Bien-aimé, l'éternité dont on parle, auquel Dieu nous appelle, c'est une vie qui n'a pas... Une vie sans la mort. Parce que la mort, c'est la souffrance. Quand tu es encore sur cette terre, et la preuve que tu es mort, c'est que tout genre de souffrance, tu en subis. Je parle des souffrances physiques, spirituelles. C'est la preuve que tu es dans la mort. Mais quand tu es sorti de cette mort, il n'y a que des choses aussi naturelles que tu peux aussi en subir naturellement, mais spirituellement, tu ne peux plus être attaqué. Tu ne peux plus être atteint. Bon, de temps en temps, il peut arriver que des portes s'ouvrent parce que tu peux tomber dans les péchés, commettre des erreurs, et certaines portes s'ouvrent, mais l'ennemi va frapper que la chair. Il ne peut pas toucher l'esprit parce que le Saint-Esprit de Dieu est là. Même si à cause de ces erreurs, des péchés que vous pouvez tomber là-dedans et ça ouvre certaines portes, il ne peut pas aller jusqu'à te posséder. Il ne peut pas aller jusqu'à te mettre une maladie inguérissable. Jamais. Parce que spirituellement, tu ne lui appartiens plus. C'est ça l'avantage d'un enfant de Dieu, d'un sauvé. Alors ici, la foule ne comprenait pas. Verset 35, Jésus leur dit, « La lumière est encore pour un peu de temps au milieu de vous. Marchez pendant que vous avez la lumière, afin que les ténèbres ne vous surprennent point. Celui qui marche dans les ténèbres ne sait où il va, effectivement. Il ne sait où il va. Il ne sait où il va. Quelqu'un qui est dans les ténèbres, il est bien orgueilleux. Il frappe sa poitrine. Mais un jour, quand une petite maladie touche sa chair correctement, il pleure, pleniche comme un biberon. Et pourtant, quand il était encore debout, il se frappait la poitrine. Pourquoi? Parce qu'il est dans les ténèbres. Celui qui est dans les ténèbres, il ne se frappe pas la poitrine. Il ne se frappe pas la poitrine. Parce qu'il sait que tout dépend de Dieu. Tout dépend de Dieu. Ça ne dépend pas de toi-même. Mais celui qui marche dans les ténèbres pense que tout dépend de lui-même. Quand il dort, il se lève. Tu dis, rends grâce à Dieu parce que tu étais couché hier, tu t'es levé encore ce matin. Il te répond, tu penses que je ne devais pas d'abord me lever que quoi à faire. Parce qu'il sait que tout dépend de lui. Quand il se couche là, de lui-même, il sait que je suis très fort. Je peux me lever le matin. Mais nous rendons grâce à Dieu chaque matin. Nous disons merci à Dieu. Je me suis couché hier. Tu as été avec moi. Tu as veillé sur moi. Et voilà, je me suis levé le matin. Pourquoi? Parce que pendant mon sommeil, il n'y a pas eu des choses qui ont été enterrées dans mon corps. Mais celui qui dit non, tu penses qu'il ne devait pas me lever, mais il ne sait pas qu'il se lève là étant chargé, étant négativement chargé. Nous rendons grâce à Dieu parce qu'on se lève le matin, on n'est pas négativement chargé. Mais par contre, puissamment avec le Seigneur, on est fort, plus que fort avec Dieu. Il dit, pendant que vous avez la lumière, croyez en la lumière, afin que vous soyez des enfants de lumière. Afin que vous soyez des enfants de lumière. Quelque chose, quand tu es enfant de lumière, tu n'as peur de rien. Parce qu'il n'y a rien de caché. Et tu ne caches rien. Il n'y a pas dit que ma vie à moi-même. Quand les gens, aujourd'hui, quelqu'un dit, le téléphone, c'est, on dit personnel. Je cache, j'ai mes codes à moi-même. Parce qu'il sait qu'il y a des choses graves, bizarres, cachées là-dedans. Allez ouvrir un peu les téléphones des gens. Vous allez voir des choses cachées. Mais celui qui sait, qui marche dans la lumière, il n'a pas de codes cachés. Il n'a pas de codes cachés parce qu'il n'a peur de rien. Il n'a peur de rien. Fouille sa vie. Fouille sa vie comme tu peux fouiller. Alors ce matin, le Seigneur nous dit de marcher dans la lumière. Mais nous allons continuer en disant, malgré tant de miracles qu'il avait fait en leur présence, ils ne croyaient pas en lui. Ça, c'est la foule. Ne sois pas l'homme de la foule. Et Jésus parlait en parabole à la foule, parce que la foule est incrédule. Alors, l'incrédulité vient après tant de choses que tu as vues et tu ne crois même pas. Tu as écouté la parole, tu ne crois même pas. Tu ne veux même pas, tu trouves toujours des critiques. La Bible n'est que pour toi un livre pour chercher à critiquer les chrétiens, à critiquer les enfants de Dieu. Tu pars là-bas pour chercher les choses que tu vas les critiquer. Pendant qu'ils partent là-bas pour être ressourcés, nourris, grandis dans le Seigneur, toi tu prends que pour les critiquer. Tu vas critiquer jusqu'à quand? C'est ça la foule, c'est ça la foule. Alors, parce qu'ils sont incrédules, afin que s'accomplit la parole, au verset 39, après s'accomplit la parole qu'Ésaïe, le prophète, a prononcée. Seigneur, qui a cru à notre prédication et à qui le bras du Seigneur a-t-il été révélé? Aussi, ne pourrait-il croire parce qu'Ésaïe a dit encore, il a aveuglé leurs yeux et il a endurci leur cœur de peur qu'ils ne voient des yeux, qu'ils ne comprennent du cœur, qu'ils ne se convertissent et que je ne les guérisse. Ésaïe dit ces choses lorsqu'il vit la gloire et qu'il parla de lui. Cependant, même parmi les chefs, plusieurs crurent en lui. Mais à cause des pharisiens, il n'en faisait pas l'aveu, dans la crainte d'être exclu de la synagogue, car il aimait la gloire des hommes plus que la gloire de Dieu. N'aime pas la gloire des hommes plus que la gloire de Dieu. Il ne faut pas aimer la gloire des hommes plus que la gloire de Dieu. Alors, compte tenu du temps, il n'y a pas vraiment de moment pour davantage et éclaircir cela. Et je pense la semaine prochaine, on va revenir encore sur le point de ce passage, le passage 42. À partir du passage 42, nous allons aller jusqu'au verset 42, on va aller jusqu'au verset 50. On va prendre un peu du temps sur ça la semaine prochaine. Comme je l'ai dit, le sous-thème de la semaine prochaine, c'est l'appel à la réconciliation, au pardon, le pardon du péché et à la conversion. À la conversion. Après avoir écouté une telle parole, et ce qui est plus important pour nous, c'est de revenir à Dieu. Que le Seigneur vous bénisse abondamment. Les antennes sont déjà libres. Excusez-moi un peu du temps, ça nous a pris un peu plus de temps que prévu. C'est déjà libre, vous pouvez appeler. Je prends déjà cet auditeur à la 2. À la 2. Allô? Allô? Vous êtes à la 2? Oui, il semblerait qu'il s'en est allé. Il s'en est allé. Oui, il est là, il est là. Allô? Allô? Allô? Ou peut-être je prends mal. Je dois encore le faire. Allô?
1: Bonjour, cher pasteur.
0: Bonjour, patriarche Manio Nana.
1: Merci. Bonjour à tous les fidèles.
0: Oui.
1: Pasteur, mon sujet de prière est que nos gouvernements soient noyés dans l'intérêt général, comme l'amour de Dieu ne finit jamais.
0: Oui.
1: Que l'amour de Dieu les envahisse et qu'il les inonde pour la bonne gouvernance.
0: Alléluia.
1: De l'intérêt général.
0: Gloire à Dieu. Gloire à Dieu. Gloire à Dieu. Seigneur éternel, Dieu tout-puissant, que ton amour envahisse tous nos dirigeants. Que ta crainte, Seigneur, ô Dieu tout-puissant, s'empare de leur cœur. Il n'y a rien, Seigneur, ô Dieu, que tu peux faire et que ça échoue. Nous te supplions, nous élevons ces prières vers toi, ô Dieu, et nous croyons fermement que tu le fais, et tu vas le faire. Merci, Papa, dans le nom puissant de Jésus-Christ. Amen. Alors, à la une, allô?
1: Allô?
0: Allô, patriarche?
1: Maréchal.
0: Maréchal. Thomas Massop, bonjour.
1: Bien-aimé, à vous, en ce jour. Que l'Éternel nous a gratifiés dans la grande maison royale aux couleurs célestes, de même que nous les intervenants,
0: oui.
1: Comme mon cher aîné, Mani Onana, le patriarche. J'aimerais que vous puissiez intercéder auprès de l'Éternel,
0: ouais.
1: Pour ces grâces que l'Éternel a accordées dans la grande famille Massoc en ce jour. La reine mère, Aline Massoc.
0: Oui.
1: Et sa fille Laetitia Massoc ont un an de plus ce jour.
0: Gloire à Dieu, joyeux anniversaire.
1: Ainsi donc, que l'Éternel, à travers vos prières, puisse accorder à ces dernières,
0: oui.
1: La mère et la fille des grâces divines. Que les convives qui seront sur ma montagne sacrée ce jour,
0: oui.
1: Puissent avoir eux aussi des grâces et passer du bon temps avec cette famille qui en ce jour est heureuse. Donc, bien des choses à vous, et j'aimerais que vous puissiez vraiment intercéder auprès de l'Éternel,
0: oui.
1: Que la paix, le bonheur, tout ce qu'il y a de vertueux, continue de fleurir dans cette famille.
0: Amen.
1: Merci, mon Père.
0: Gloire à Dieu, Seigneur éternel, Dieu Père Tout-Puissant, de même que tu as donné des vies à ces deux personnes, et aujourd'hui également, Seigneur Père, ils célèbrent ces vies que tu les donnes. J'implore davantage ta grâce afin que tes bénédictions soient pour les accompagner tout au long de leur vie. que ta parole également, cette parole qu'ils reçoivent tous les matins, par le biais également du papa de la maison, Seigneur. Tu as dit, le Père est le chef de la maison. Et c'est le chef qui vient de dire, Seigneur Dieu Tout-Puissant, voilà mes sujets et je prie afin que tu sois avec eux. Seigneur, exauce la prière de cet homme. Valide la prière de cet homme, Seigneur, ô Dieu Tout-Puissant. Et mets au-devant de lui, Seigneur, la joie de voir ces deux personnes davantage marcher avec toi et faire la fierté de cette famille. À toi l'honneur, la gloire, la majesté, au nom puissant de Jésus-Christ. Amen. Oui, à la trois, allô. Oui, éloignez-vous de votre poste récepteur.
2: Allô?
0: Oui, allô.
2: Bonjour,
0: bonjour, mon frère.
2: C'est le frère Banga.
0: Bonjour le frère Banga.
2: Ok, je viens dire merci parce que la prière que vous avez levé l'autre pour que j'ai une autre voiture.
0: Oui.
2: Ça a vraiment payé.
0: Gloire à Dieu.
2: Mais ce n'est pas une autre voiture que j'ai eue. C'est la même voiture que je vous ai dit qu'elle ne marchait plus. Et alors, là, je suis allé prendre la réseau. Justement, quand j'arrive, elle a.
0: Amen. Nous disons juste Amen. Et on scelle ces paroles dans le sang de Jésus-Christ. Amen, Amen et Amen encore. Gloire à toi, Seigneur. Merci pour cet homme. Merci pour les paroles que tu as mises dans son cœur. Merci pour la prière qu'il a élevée ce matin pour toute personne d'Arziman, ainsi que homme œuvrant dans cette ville de Yaoundé, dans le Cameroun, et tout auditeur de la Royal FM. Merci, Seigneur, au Père Tout-Puissant, pour ces paroles que tu as mis dans son cœur et ses prières. Nous disons Amen parce que tu as validé. Gloire et honneur à toi et pour sa famille et pour lui-même, au nom de Jésus-Christ. Amen.
2: Amen.
0: Je prends ce dernier auditeur à la une. À la une.
3: Allô?
0: Allô?
3: Oui, bonjour, pasteur.
0: Bonjour.
3: Soyez béni.
0: Amen. Soyez aussi béni, mon frère.
3: Merci pour le message de ce matin. Bon, le message de ce matin me touche directement parce que il s'agit de mon histoire. Je suis un ancien auditeur.
0: Oui.
3: Je vous suis souvent, mais ça c'est ma première fois d'appeler à votre émission. Oui, je suis un fidèle auditeur.
0: Oui.
3: Parce que quand je vous dis de mon histoire, quand je prie, c'est là où je suis plutôt attaqué. Je me comprends pas ça. Quand je ne prie pas, je n'ai pas de problème. Mais quand je prie intensément,
0: oui,
3: c'est là où j'ai plutôt des problèmes.
0: Oui.
3: Les gens parlent de moi, les gens racontent tout. Et j'ai un autre problème.
0: Oui.
3: J'aide beaucoup de gens. Je fais des connaissances.
0: Oui.
3: Mais dès que la personne, j'ai déjà rendu service à la personne.
0: Oui.
3: La personne commence à me détester pour rien alors qu'on n'a jamais un problème. La personne commence à parler de moi, mais indirectement. pas face à moi, mais j'attends seulement qu'un homme. Telle personne a parlé de toi comme ça, telle personne a parlé de toi comme ça.
0: Oui.
3: Et c'est comme ça que je fais les relations. Parce que tant chaque personne qui vient vers moi, dès que la personne a déjà eu la chose, la personne passe seule, sans aucun problème. Parfois, je demande même souvent aux personnes en question que mes gars, tu es venu, on a fait une affaire. Dès que tu as eu, tu es parti. Plutôt tu as commencé plutôt à me faire le chantage. Est-ce qu'on a un problème? Rien. Il ne me dit rien de bon. Donc je voudrais vraiment que vous priez pour moi. Parce que je ne comprends pas ce phénomène pasteur.
0: Oui, je dois prier pour vous. Et juste un petit cette petite parole. Je m'en vais vous dire que Dieu veut que vous soyez exceptionnel. Et c'est Dieu qui est en train de faire tout cela afin que vous ne vous enorgueillissez pas, afin que vous ne vous glorifiez pas en l'homme ou bien de ce que vous aviez fait aux hommes. Donc, il faut rendre grâce à Dieu, même dans vos prières, quand après les prières, tout ce que vous pouvez avoir comme attaque, persécution, rendez grâce à Dieu et continuez, persévérez davantage. C'est un message de Dieu. Dieu est en train de vous donner un message et vous allez voir le résultat de ce message. Donc, rendez grâce à Dieu en tout temps pour tout ce qui se passe là. Quand quelqu'un, il t'offense, juste il te fait du mal, parce que tu es passé son chemin et tu as posé un acte de bien, rends grâce à Dieu. Dis merci à Dieu pour cela. Seigneur éternel, je sais, tu appelles cet homme pour un service particulier. J'implore davantage ta grâce afin qu'il comprenne et qu'il persévère, car ce que tu réserves pour lui est plus grand que ce qu'il voit maintenant. À toi l'honneur, la gloire, la majesté, au nom puissant de Jésus-Christ. Amen. Oui, nous arrêtons à ce niveau, le temps même, nous avons même touché même le temps qu'il ne fallait pas. Monsieur Nguéjakoul, bonjour.
4: Bonjour, homme de Dieu, bonjour aussi à tous nos fidèles et nombreux auditeurs. Eh bien, à la matinale royale, nous sommes vendredi, c'est vendredi culture. Il sera question ce matin de traduire l'énoncé suivant. Rien n'est impossible à qui croit en Dieu. Rien n'est impossible à qui croit en Dieu. Comment cela se dit dans votre langue patrimoniale ou maternelle? C'est la question de ce matin.
0: Seigneur, merci. Dieu Tout-Puissant, merci. Merci pour ce matin, merci également pour cette semaine. Je prie afin que tu restes et tu demeures avec nous, Seigneur. Reste et demeure avec nous.

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0: 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Mesdames et messieurs, bien le bonjour. Nous sommes le vendredi 11 septembre 2026. Bienvenue dans la matinale royale. La matinée royale, tous les vendredis, vous le savez, c'est vendredi culture. Nous allons dans la promotion et même la connaissance de nos langues patrimoniales ou maternelles. Et pour ce vendredi, l'énoncé qui vous sera donc donné à traduire dans votre langue patrimoniale ou maternelle est le suivant. Rien n'est impossible à qui croit en Dieu. Rien n'est impossible à qui croit en Dieu. Comment cela se dit dans votre langue patrimoniale ou maternelle? Avis tout à l'heure des 6h25, heure à laquelle le téléphone sera ouvert. Rendez-vous également de cette dernière livraison de la semaine de la matinale royale. Les arrêts que vous connaissez déjà, 35 minutes après 6h, le premier qui va nous conduire au cœur d'un fait de société passé au scanner grâce à la chronique matinale de l'éditorialiste sociopolitique du Royal FM, Mr. Ebel Bella Samari. À 7h, on fera le round-up de l'actualité sportive nationale et internationale dans le couloir. Royal Sport Bilingue, une affaire amenée comme tous les matins par l'éditorialiste chef d'ex des sports, Eric Christian Kouam et toute sa team. Et puis à 7h40, lui viendra clôturer le parcours du matin avec le journal de l'économie. C'est l'éditorialiste économie de RFM, Mr. Yannin Gelewi. L'équipe au commande ce matin, c'est avec le roi Salomon dans le compartiment technique côté mise en onde. À ses côtés, Alain Osekwe comme contrôle la régie vidéo. La coordination centrale est assurée par Roger Kiel sous la supervision générale du PDG, le révérend pasteur Bissai Emmanuel Noël. La voix d'Alain Tempan qui certainement fait, comme tous les matins, le meilleur moment de votre journée est celle de votre humble serviteur JCN, trois lettres en or sur la fréquence royale. Appelez-moi Jean-Claude Ngué. Et avant toute chose, mesdames et messieurs, commençons comme d'habitude par rendre grâce à Dieu Tout-Puissant, l'Éternel.
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tout ce que vous voyez sur la terre autour de nous, c'est lui qui réalise ces choses. Zameya Bomameti, c'est avec la voix de l'équato-guinéen Augustin Essono, un artiste qui a réussi à transpercer les frontières de l'Afrique centrale pour imposer ses rythmes. Et même cette chanson qui aujourd'hui est un véritable hymne de recueillement et même de grande spiritualité. Avec lui ce matin, on a bien voulu rendre grâce à Dieu Tout-Puissant, l'Éternel. Bienvenue à vous si jamais vous arrivez à l'instant, mesdames et messieurs. Vous écoutez la matinale royale. Allez, il est temps pour eux maintenant de parler de solidarité avec la Masso, désormais rendue à l'acte 7.

0: Et ce matin encore, nous restons dans le volet éducation de la mutuelle d'assistance de solidarité. 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Ceci grâce à Bourse Études baptisée MASSO Bourse Académique. 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

0: La masse accompagne bien, la masse fait tout bien.
1: Oui, yes.
0: La masse nous donne la capacité de relever nos défis.
2: Avant d'ouvrir le téléphone pour notre échange de ce vendredi matin, je rappelle que nous sommes vendredi et c'est vendredi culture. Alors il est question pour vous hein, de nous partager la richesse linguistique, hein, permettez-moi l'expression, ou alors la répétition de vos langues patrimoniales ou maternelles. Alors ce matin, il est question de traduire dans sa langue patrimoniale ou maternelle, rien n'est impossible à qui croit en Dieu. Rien n'est impossible à qui croit en Dieu. Comment cela se dit dans votre langue maternelle ou patrimoniale? Nous allons recueillir vos avis dans quelques instants seulement, le temps pour nous de donner cette belle annonce de Renapro Finance SA. 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

0: Le téléphone est désormais ouvert pour vos différentes réactions ce matin par rapport à la question du jour. Nous sommes vendredi, c'est vendredi culture. Comment on dit dans votre langue patrimoniale ou maternelle, ou alors si vous voulez dans votre patois, rien n'est impossible à qui croit en Dieu. Comment cela se dit chez vous? Appelez-nous au 640-61-38-42, 671-15-73-21. Nous allons sur la une. Allô, bonjour.
1: Bonjour.
0: Oui, Blacky de Luxe, ça va?
1: Bien.
0: Alors, on va parler en
1: Badenkop.
0: En Badenkop, comment on dit en Badenkop? Rien n'est impossible à qui croit en Dieu. Ça signale le rouge là, ça signale le rouge. D'accord, là c'est bon. Alors, Blacky de Luxe, on va souhaiter bon week-end à quatre personnes avant de partir. Merci.
1: À Ebel.
0: Ouais.
1: Au président Guilou et madame.
0: Mm-hmm.
1: À Dani. À Eve.
0: Et enfin?
1: À Lino. Et à Cristiano Dano.
0: Merci.
1: Sans oublier Gabi.
0: D'accord, le grand Gabi. Merci beaucoup d'être passé par ici ce matin. Bon week-end.
1: Bon week-end.
0: On reste sur la une au bout du fil. Allô, bonjour. Sur la une, allô, bonjour. Au téléphone, allô, on l'a perdu malheureusement. Bascule sur la deux, auditeur au bout du fil. Allô, oh là là, ça sonne simultanément partout. Alors, je pense que là, maintenant, sur la deux, c'est bon. Au téléphone, allô, bonjour. Allô.
2: Dorothée Abena.
0: Oui, Dorothée Abena, comment ça va ce matin?
2: Très bien.
0: On va parler dans quelle langue?
2: Mangissa.
0: Langue Mangissa, comment on dit à Mangissa? Rien n'est impossible à qui croit en Dieu. Non, ça signale le rouge là. Il y a un mot qui n'est pas bien utilisé là. Faut reprendre un peu, s'il te plaît. Mm-hmm. Là, c'est bon, Dorothée Abena. On va souhaiter bon week-end à quatre personnes avant de partir.
2: Oui, à mes deux champions, Roberto Bourgeois et Kevin Daniel.
0: Ouais.
2: Vous-même, et à mon grand patron, Monsieur Nkolo Bino.
0: Merci aussi d'être passé par ici ce matin, Dorothée Abena, qui nous a emmené dans le Mangissa. On bascule maintenant sur la une au bout du fil. Allô, bonjour. Oui, bébé de régie, bonjour. Comment ça va? Moi également, je suis debout. Je dis merci à Yahweh pour le souffle de vie de ce jour. Alors, bébé de régie, on va parler à Nanga, c'est ça, non? Et comment on dit à Nanga? Rien n'est impossible à qui croit en Dieu. Oh, limpide comme l'eau de roche. On souhaite bon week-end à quatre personnes avant de partir. Merci.
3: Emmanuel et maman Esther.
0: Ouais.
3: Le père de maman Sor. Et Nanga et Boko.
0: Ouais.
3: Abouem. Mm-hmm. Je pense à Abouem.
0: Ouais.
3: Et à tous les auditeurs de la radio.
0: Merci beaucoup d'être passé ce matin, bébé de régie. Le téléphone reste ouvert. Pour ceux qui nous retrouvent à l'instant, on est en train, comme tous les vendredis, de faire la valorisation, la promotion de nos langues patrimoniales, nos langues maternelles, tellement elles sont belles, elles sont riches et c'est important de partager cette diversité linguistique que nous avons au Cameroun ce matin sur LFM, comme tous les vendredis. Alors, comment on dit dans votre langue patrimoniale ou maternelle, rien n'est impossible à qui croit en Dieu? Appelez-nous au 640-61-38-42, 640-61-38-42, ou alors 671-15-73-21.
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0: Au téléphone sur la une. Allô, bonjour.
5: Bonjour.
0: Oui, Gilbert de Manassa, comment ça va?
5: Ça va très très bien.
0: Dès qu'on parlait dans quelle langue ce matin?
5: Je vais parler en bassa.
0: En bassa, comment on dit? Rien n'est impossible à qui croit en Dieu. Oh là là, limpide comme l'eau de roche. Bravo Gilbert. On va dire bon week-end à quatre personnes avant de partir.
5: Bon, on va dire bonjour à mon client qui est à côté, qui porte un bon polo rouge.
0: Ouais.
5: Ouais. Je voudrais dire bonjour à la reine des boys, la vice-présidente des auditeurs. Je voudrais dire bonjour à Jupé d'amour.
0: Ouais.
5: Et à tous les morceaux. Enfin, je vous dis Merci, bonjour.
0: Merci beaucoup, Gilbert de Manasse. Bon boulot et surtout bon week-end. Hein? La matinale royale RFM, là, c'est avec Minkil, une chanson du dinosaure Messie Ambroise. Oh là là, qu'est-ce que c'est magnifique.

0: Quand vous écoutez ce genre de chansons, tous vos problèmes trouvent les solutions seuls. Là, c'est Mikil avec le dinosaure Messi Ambroise. Sac de chanteur, comme on dit chez nous. On va au téléphone sur la une au bout du fil. Allô, bonjour.
1: Bonjour.
0: Oui, qui est-ce qui nous appelle?
1: Kamga,
0: vous nous appelez d'où?
1: Depuis
0: le quartier Komo. Alors, on va parler dans quelle langue ce matin?
1: Le bâti.
0: Le bâti, comment on dit en bâti? Rien n'est impossible à qui croit en Dieu.
1: Le bandoun,
0: d'accord. En bandoun, comment on dit? Rien n'est impossible à qui croit en Dieu. Oh, limpide, ça marche. Merci beaucoup. On va souhaiter bon week-end à 4 personnes avant de partir.
1: Je salue Rostan depuis le marché central.
0: Ouais.
1: Aruna depuis le marché central. Brice Fabrice depuis le marché central.
0: Ouais.
1: Et Samo André.
0: Merci beaucoup d'être passé ce matin. Bon week-end à vous et à toute la famille. Hein. Allez, le roi seulement, s'il te plaît, remonte un peu le volume sur cette chanson de Messie Ambroise. Remonte le volume.

0: Gagner un cas, une invitation à l'endurance, à la persévérance. Oui, quoi qu'il arrive dans la vie, il faut toujours bousculer les obstacles sur votre chemin, car l'impossible recule au fur et à mesure qu'on avance vers lui. Là, c'est Talrin de l'Afro Ben Sikin qui nous permet encore ce matin de vous recevoir au téléphone pour la suite de notre échange de ce vendredi. La question du vendredi, puisque nous sommes vendredi culture, mesdames et messieurs, comment on dit dans votre langue patrimoniale ou maternelle, rien n'est impossible à qui croit en Dieu. Rien n'est impossible à qui croit en Dieu. Comment cela se dit dans votre langue patrimoniale ou maternelle? Appelez-nous au 640-61-38-42, 640-61-38-42 ou alors au 671-15-73-21. Comment on dit dans votre langue patrimoniale ou maternelle, rien n'est impossible à qui croit en Dieu? Appelez-nous au 640-61-38-42, 671-15-73-21 sur la une. Allô, bonjour.
1: Oui, bonjour, Jésus.
0: Oui, je vous appelle comment?
1: Yannick Dengouaba.
0: Yannick Dengouaba, ça va?
1: Ça va, mon gars.
0: D'accord, on parle dans quelle langue?
1: On parle en langue Bikele.
0: Bikele?
1: Une dialecte de l'Est Cameroun, beaucoup plus.
0: D'accord. En Bikele, comment on dit? Rien n'est impossible à qui croit en Dieu.
1: Ça, tout le monde connaît. Mourir de l'Est pour la langue de.
0: Oh, qu'est-ce que c'est beau à entendre! Qu'est-ce que c'est magnifique! D'accord, merci beaucoup Yannick. On va souhaiter bon week-end à quatre personnes avant de partir.
1: Oui, vous-même en studio.
0: Merci.
1: Pour les auditeurs de Royal FM. Ma voisine à côté de moi.
0: Et enfin?
1: Moi-même.
0: Et enfin vous-même. Merci bien d'être passé ce matin. Très bonne journée à vous, hein? Voilà, on va rester sur l'Afro Ben Sikin. Hein. Gaye Go, c'est la chanson avec Talrin ce matin sur Royal FM.
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0: On reprend au téléphone sur la 2. Allô, bonjour.
1: Oui, allô, bonjour.
0: Oui, qui c'est qui nous appelle?
1: C'est Eddie Tene.
0: Vous nous appelez de quel secteur?
1: Depuis Nkwaban.
0: Depuis Nkwaban, comment on va parler dans quelle langue d'abord?
1: Ngumba.
0: Ngumba? C'est ça?
1: Ngumba, depuis Bamika.
0: Ah. D'accord, Ngumba, comment on dit rien n'est impossible à qui croit en Dieu? Reprenez un peu, s'il vous plaît. Oh, magnifique, clair comme de l'eau de roche. Allez, on va souhaiter bon week-end à quatre personnes avant de partir.
1: Je dis bonjour pour un studio.
0: Ouais.
1: À ma chaman d'épouse.
0: Mm-hmm. Ensuite.
1: Et à tous les auditeurs de la Royal FM.
0: Merci beaucoup d'être passé par ici ce matin. Très bon week-end aussi à vous et à toute la famille. On va rapidement sur la une au téléphone. Allô, bonjour.
2: Bonjour.
0: Oui, qui est-ce qui nous appelle?
2: Je dis Joël.
0: Joël, vous nous appelez d'où?
2: Depuis
0: une colline d'homme, c'est ça?
2: Oui, oui.
0: Ah, d'accord. On va parler dans quelle langue, Joël?
2: En
0: quoi?
2: Numala.
0: Numala.
2: Oui.
0: Ah, d'accord. Et en Numala, comment on dit, rien n'est impossible à qui croit en Dieu? Oh, c'est tellement beau à entendre. Qu'est-ce que je donnerais tout pour connaître, parler cette langue-là. C'est magnifique, hein? Franchement, c'est merveilleux. Alors, on vous permet de dire bonjour à quatre personnes avant de partir.
2: J'ai dit bonjour à vous.
0: Merci.
2: J'ai dit bonjour à vous.
0: Uh-huh.
2: J'ai dit bonjour à tous mes collègues, chants et présidents.
0: Ouais, et enfin?
2: J'ai dit bonjour à vous.
0: Merci beaucoup, Joël, d'être passé par ici ce matin. Bon week-end à vous et à toute la famille, hein? Encore 4 minutes, mesdames et messieurs, pour nous partager la richesse linguistique donc, de votre secteur ce matin sur LFM. Comment on dit dans votre langue patrimoniale ou maternelle, rien n'est impossible à qui croit en Dieu. Appelez-nous au 640 61 38 42, 640 61 38 42 ou alors 671 15 73 21.
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2: Comment ça se dit dans votre langue patrimoniale ou maternelle? Rien n'est impossible à qui croit en Dieu. Encore une minute pour partager cette richesse linguistique ce matin sur LFM en nous appelant au 640 61 38 42 640 61 38 42 ou alors 671 15 73 21. C'est vrai que le vendredi, hein, il y a un genre d'auditeur qu'on n'écoute pas sur la radio dans la matinale, hein, parce que c'est très compliqué. Seuls les durs appellent pour partager avec nous la richesse de leur langue patrimoniale ou maternelle. Eh bien, on va mettre un terme donc à notre chant de ce matin, puisqu'il est temps pour nous d'accueillir en studio l'éditorialiste chef d'Ex de Sport de la Radio Royale FM, Eric Christian Combe. Bien le bonjour.
3: Jean-Claude Guy, bonjour.
2: Vous regardez soit les matchs à la télé?
3: Mais pourquoi pas? Vous regardez, ça où?
2: Vous regardez quel match?
3: Parce que moi, c'est que vous allez, non, je regarde tous les matchs.
2: Je me dis que vous allez regarder
3: tous les matchs. Je zappe et je regarde.
2: Parce que moi, je sais que souvent,
3: week-end. Non, j'ai pas un match précis. Je zappe.
2: Le week-end, vous allez en France regarder les matchs là-bas. Vous allez en Espagne regarder les matchs.
3: Non, je m'en vais au stade Omnisport.
2: Ah, ici, hein?
3: Oui, ici à Fandel.
2: Ici à côté.
3: Ouais. Ah. Ou bien parfois, ma sapeur.
2: Allez, on parle du sport ce matin.
3: Oui, justement,
2: Eric,
3: on va parler du tournoi préparatoire au championnat Elite One. Ça s'appelle le tournoi de la solidarité qui débute aujourd'hui au stade annexe A de l'Omnisport. Tout comme on évoquera également ce qui se passe dans le canon de Yaoundé. La FIFA vient donc d'interdire au canon de Yaoundé de recruter quelques joueurs que ce soit parce que le canon n'a pas payé le salaire d'un joueur qui s'est plaint au niveau de la FIFA. Et la FIFA avait déjà écrit au canon de Yaoundé. Malheureusement, canon n'a pas respecté. D'ailleurs, Canon est le quatrième club camerounais qui ne respecte pas les consignes de la FIFA et la Fédération camerounaise de football pourrait être impliquée dans ce qu'on appelle les conséquences collatérales. On va également évoquer les Coupes africaines interclubs de football avec les matchs retour du tour préliminaire qui se disputent ce week-end alors que Panthère de Baganté est du côté de Kigali. C'est pour jouer contre Rayon Sport de Rwanda au match aller ici même à Yaoundé. Les deux équipes avaient fait un but partout et la Champions League africaine, c'est Dia Colombe du Dia Lobo qui jouera contre Stade Malien, c'est à Bamako. Et au match aller, les deux équipes avaient fait 0 but partout. Donc en cas d'un match nul d'un but partout, c'est Colombe qui se qualifie parce que le but marqué à l'extérieur compte double selon le règlement de la Confédération africaine de football. On va aussi parler de la Fédération camerounaise de lutte avec une conférence de presse qui est annoncée pour cet après-midi ici à la maison du parti en Kondongo pour préparer les finales de la Coupe du Cameroun prévue pour demain au stade d'Anguissa. Ce sont les luttes traditionnelles qui vont donc se disputer pour un apaisement et un nouveau départ à la Fédération camerounaise de lutte. On va également évoquer le championnat d'Afrique de karaté avec déjà deux médailles en bronze remportées par le Cameroun. D'ailleurs, le Cameroun est en finale encore cet après-midi. On attend voir ce qui va se passer pour faire le bilan. On va donner la parole au président de la Fédération Cameroun de karaté pour comprendre les enjeux de cette compétition, tout comme on ira voir ce qui se passe dans les autres fédérations sportives.
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2: Tous les détails, c'est exactement dans 5 minutes dans le couloir Sport Bilingue. Quant à moi, mesdames et messieurs, je vous retrouve à 7h35 pour la suite de la matinale royale.
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1: Time now, 7 o'clock for morning.
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0: Madame, monsieur, amis sportifs, bonjour. Royal Sport Bilingue, cinquième et dernière sortie de la semaine. D'abord, les titres du 7h. Coupe africaine interclub de football, ça passe ou ça casse pour les représentants camerounais ce week-end à l'extérieur. En Coupe de la CAF, Panthère de Baganté est l'invité de Rayon Sport de Rwanda, Kigali, alors qu'en Champions League africaine, Stade Malien accueille Colombe du Diallo. Les deux équipes ont concédé les matchs nuls au match aller de ce tour préliminaire. Fédération camerounaise de lutte, les finales se disputent demain samedi au stade d'Anguissa de Yaoundé. Mais avant, une conférence de presse a lieu cet après-midi à 16h à la maison de parti de Kolnongo pour les contours et les enjeux qui seront tenus par le président Akrine Emmanuel. Coupe du monde de football U15 à Azerbaïdjan, le Cameroun se prépare. Les poulains de Jean-Pierre Fiala bouclent le stage ce vendredi, jour de match d'évaluation. C'est au centre technique de la FECAFOOT Odia. Après les matchs amicaux délivrés, l'évaluation se fait dans cette édition. Voilà pour le sommaire.
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0: Et parlons d'abord de la Fédération camerounaise de cyclisme qui a évalué le Grand Prix cycliste international. Chantal Bia, c'était hier. Satisfaction générale pour les organisateurs qui ont également remercié les partenaires de cette autre édition. Parlons du championnat d'Afrique de karaté avec la compétition qui a débuté hier à Alger. La team Cameroun est de ce côté avec 25 athlètes et le Cameroun a déjà enregistré 2 médailles de bronze. D'ailleurs, le Cameroun est en finale ce soir pour remporter la médaille d'argent ou la médaille d'or. Allons écouter le président de la Fédération camerounaise de karaté, Maître Bertin Dogmo, qui revient sur les enjeux et les contours.
2: C'est une progression qui a commencé depuis 2021 et de plus en plus, le karaté rayonne au niveau international. Donc, le nombre d'athlètes, c'est quelque part une récompense du travail que font les athlètes, que font les entraîneurs, que font les membres des différentes commissions, que ce soit la commission médicale, la commission d'arbitrage, la commission technique, la commission d'organisation. Bref, l'ensemble du mouvement sportif camerounais, plus précisément ceux qui s'intéressent au karaté. Donc, ces actions mises ensemble permettent aujourd'hui d'avoir un nombre élevé d'athlètes au niveau des équipes nationales. Donc, c'est le lieu pour nous dire merci à l'État du Cameroun. Merci.

0: ministère des Sports et de l'Éducation physique qui récompense ainsi les efforts du karaté camerounais.
1: Dans le championnat d'Afrique précisément, le Cameroun se situe dans le top 6 des nations africaines. Il faut dire qu'en Afrique, nous avons les pays du Maghreb qui ont une longueur d'avance, il faut le dire, sur les autres pays. Et ceci, au vu de leur proximité avec l'Occident, ils ont la possibilité de prendre part à la quasi-totalité des compétitions organisées dans le monde, ce qui n'est pas le cas pour les pays de l'Afrique subsaharienne qui peinent à participer aux différentes compétitions. Et vous êtes sans ignorer que la participation à plusieurs compétitions fait évoluer le niveau des athlètes, des encadreurs, des membres des différents staffs, que ce soit le staff technique, le staff arbitral, le staff médical. Plus vous participez aux différentes compétitions, plus vous avez de l'expérience. Et aujourd'hui, nous peinons à prendre part aux compétitions mondiales, il faut le dire. C'est pas seulement le cas du Cameroun. La quasi-totalité des pays au sud du Sahara ont de la peine à prendre part aux compétitions. Qu'à cette dernière édition de 2025 et pouvoir nous qualifier pour les prochains championnats du monde qui auront lieu du côté de la Pologne dans un mois, ainsi que pour le championnat, la Coupe du monde par équipe qui va se dérouler cette année en Chine. Donc nous avons ces ambitions-là, faire mieux que du côté d'Abuja, qualifier des athlètes pour le championnat du monde ainsi que pour la Coupe du monde des clubs.
2: Et toujours en sport de combat, parlons de la Fédération camerounaise des luttes avec les finales de la Coupe du Cameroun qui débute cet après-midi avec une conférence de presse que donne le président Akrine Emmanuel. Ce sera à 16h à la maison du parti ADPC de Kondongo. Il fera également une rencontre avec les présidents de Ligue et des présidents des clubs. On annonce également une conférence technique à partir de 17h pour l'engagement définitif des équipes avec échange sur quelques point précis sur le règlement spécial de la compétition, visite médicale, pesée de la compétition et le tirage au sort. Demain, place aux éliminatoires de cette Coupe du Cameroun de lutte avec à 8h30 les éliminatoires et l'arrivée de son excellence, monsieur le ministre des Sports et Éducation physique, donc à 9h, combat éliminatoire. Les finales vont débuter à partir de 15h30 jusqu'à 17h pour la remise des récompenses. Écoutons le président de la Fédération camerounaise de lutte, le commissaire de police principale, Akrine Emmanuel.
3: Tous les actes que nous posons aujourd'hui sont les actes inscrits dans le calendrier que nous avons soumis au ministère. Le ministère nous a formellement demandé de continuer nos activités et de ne pas de les saisir à temps. Quand nous avons, si nous programmons les activités, c'est ce que nous faisons et c'est ce que nous avons fait. Le ministère, qui est la tutelle, est tenté de suivre toutes les activités de la lutte et tous les acteurs de la lutte, d'ailleurs, sont satisfaits de la partie des ligues régionales jusqu'au niveau national. Actuellement, nous sommes toujours à l'écoute de tous ceux qui peuvent nous apporter un plus. Nous disons également merci au Comité national olympique sportif du Cameroun à qui nous avons également transmis nos rapports et nos PV et qui ne souffre de rien. Monsieur Pia qui se réclame président, je ne sais pas de quoi aujourd'hui, lors des élections du 18 juillet, n'a pas fait des recours. La lutte africaine comme style de compétition, c'est toutes les 10 ligues qui seront présentes à Yaoundé. Ils vont s'affronter à Yaoundé, mais avant, nous avons une réunion, dit ça, avec tous les acteurs de la lutte pour essayer de réfléchir ensemble pour trouver des processus, des mécanismes afin de mieux nous conduire. La lutte commence par le premier lutteur du quartier de l'arrondissement. Le 11, nous allons toujours à Yaoundé nous s'asseoir pour débattre et pour afin de trouver une solution aux multiples questions que beaucoup de lutteurs ont dans leur... qui voudraient bien les poser afin qu'ils trouvent une solution. Et la compétition, c'est la lutte africaine. Elle va se dérouler à Yaoundé, dont tous les 10 ligues seront représentées à Yaoundé.
2: Et parlons du championnat du monde de Nambudo. Le Cameroun abrite la compétition du 1er au 4 octobre prochain. Ce sera au palais polyvalent des sports de Yaoundé. On annonce une vingtaine de pays dans le monde. Donnons la parole à la femme qui aura une place prépondérante dans cette compétition. Comme le confirme ici la présidente de la Fédération Cameroun de Nambudo, Justine Diffo.
4: Beaucoup de femmes sont revenues au Nambudo parce que j'ai été élue présidente. Beaucoup de femmes. Et je voudrais ici saluer très sincèrement et très affectueusement le retour de Carole Yombi, qui est aujourd'hui la coordonnatrice nationale des femmes, de la dynamique des femmes du Nambudo, et dont la première dame du Cameroun, Madame Chantal Biya, est la marraine. Elle est notre marraine nationale.
2: Et justement, restons dans le Nambudo pour donner la place à la femme avec cette présidente de la commission d'arbitrage au niveau international, Maître Fabienne David.
5: Les femmes aujourd'hui prennent un petit peu plus de place parce qu'on reconnaît leurs compétences. Elles sont exigeantes, elles ont une appétence aux règles. Là, sur la partie plus, on va dire, organisationnelle, le leadership. Comme vous l'avez dit, vous avez vous-même une présidente de la Fédération française de Nambudo camerounaise. Elles ont une approche beaucoup plus inclusive de l'enseignement. Et je pense qu'effectivement, au Nambudo, ça progresse. On voit de plus en plus de femmes. On ne peut pas demander à une femme de travailler de la même manière qu'un homme. Mais leur spécificité technique vaut la spécificité technique des hommes. Et il faut pouvoir la respecter.
2: Et que cherche la femme dans cet art martial? Pourquoi Maître Nambu avait intégré justement cette discipline pour les dames? Écoutons le champion du monde, Maître Mbumida Nestor.
6: La place de la femme dans le Nambudo est tellement grande que Nambu a conçu un kata dédié aux femmes. Avant sa mort, l'avant-dernier kata qu'il a créé, Goyemi, était en hommage à une princesse japonaise. Je pense que c'était, comme la princesse de la lune. Pour dire que la place de la femme est tellement grande. Le Nambudo accorde des places égales aux femmes comme aux hommes. Je vais citer quelques-unes. La commission internationale d'arbitrage, appelée au Nambudo Sinda, elle est dirigée par une femme, mais Fabien David, que vous verrez au championnat du monde.
7: Les femmes sont dans les arts martiaux comme dans tous les sports.
2: Et parlons du noble avec le gala de présélection des boxeurs et boxeuses du pôle Nord. C'est pour le championnat d'Afrique d'élite qui se prépare au Maroc, à Yeloua. Ce sera demain samedi entre 15h et 20h. On parle cette fois-ci du Grand Prix international des danses sportives de Yaoundé avec 13 pays qui sont attendus demain samedi et dimanche prochain au Palais Polyvalent des Sports de Ouarda. C'est pour le breaking adulte, les latino solo féminin, le hip-hop adulte, l'afro danse, les standards couple senior, latine adulte couple. Écoutons le président de la Fédération camerounaise de danse et sportive assimilée, Maître Léandre Assila, qui était face à la presse hier.
8: Un cadre d'expression qui puisse leur permettre de se frotter aux autres athlètes des autres nationalités africaines pour le moment et mondiales par la suite. Parce que la participation aux compétitions internationales n'a pas toujours été facile. C'est pourquoi, à la suite des propositions que nous avons reçues à la première édition, nous avons cru pouvoir l'insérer parce que, et puis ça fera une spécificité africaine de cette compétition qui est d'abord ouverte aux athlètes africains.
2: On va rappeler qu'une douzaine de pays attendus et les athlètes camerounais, notamment les danseurs des catégories masculines et féminines retenus, entendent de jouer leur premier rôle dans cette compétition internationale avec des grandes innovations. Le côté technique s'est dit déjà prêt et vous avez donné la parole à un entraîneur de la Fédération camerounaise de danse sportive assimilée. Dorine Bimi, reportage.
9: Le Grand Prix international de danse sportive de Yaoundé se prépare intensément dans la ville de Yaoundé. Une douzaine de pays africains attendus et côté technique, tout est fin prêt. Etienne Akemfak, entraîneur national, sélectionneur de la Fédération camerounaise sportive, danse assimilée.
10: Pour ce qui est de la préparation technique, je peux vous dire que nous avons commencé depuis hier par, n'est-ce pas, les exercices physiques, par les étirements, par le travail mental et par les conditions physiques. Et enfin, nous avons pu entrer dans des ateliers et commencer le travail sur la version technique. Et sur la version technique, nous avons, n'est-ce pas, vraiment développé les figures que les athlètes pourront utiliser pour leur chorégraphie le samedi et le dimanche.
9: Étant une compétition internationale, le Cameroun entend jouer les premiers rôles.
10: Comme c'est une compétition internationale, il va falloir que nous puissions vraiment entrer dans les figures en or pour pouvoir, n'est-ce pas, mériter de gagner vraiment la compétition. Comme l'année dernière, nous avons vraiment remporté près de 14 médailles en or juste parce que nous avons vraiment bien travaillé. Et c'est dans le même optique qu'on est en train d'évoluer vraiment cette fois-ci pour pouvoir également satisfaire le pays.
9: Et toujours en matière de professionnalisme, en question de danse, la neutralité est le mot idéal pour le coach.
10: Dans chaque danse, nous avons aussi fait un flashback sur toutes les catégorisations des bancs en utilisant comment le danseur peut faire vraiment face à un autre danseur d'un autre pays. On les a travaillés dans le sens des actions utilisées, comment aborder chaque figure quand tu es en face d'une compétition.
9: Une compétition qui regroupera des différentes catégories.
10: Les catégories en compétition, nous avons catégorie latine, adulte couple, catégorie latine, solo, féminine. Nous avons le breaking, le hip-hop, tout ça c'est adulte. Et enfin, afro en adulte. Donc toutes les catégories sur la piste, c'est adulte.
9: La Fédération camerounaise des danses sportives et assimilées œuvre donc à moderniser la danse sportive à travers plusieurs initiatives et projets. Etienne Akinfak, entraîneur national danse sportive assimilée, une fois de plus.
10: L'année dernière, nous avons vraiment fait face à quatre disciplines, à savoir les danses standards, les danses latines single, les danses latines couple, le breaking et le hip-hop. Cette fois-ci, on a innové avec les danses afro. Et ce qui vient donc compléter l'activité qui n'était pas faite l'année dernière.
9: Le rendez-vous est ainsi pris pour le 12 et le 13 septembre prochain.
2: Et parlons de la balle orange avec les qualifs pour l'Afro-CAN FIBA Zone 4. Les Lions indomptables s'apprêtent donc à défendre les couleurs nationales et une liste a été rendue publique hier. Vous avez donné la parole à Yves Tiala, Claude Baouquet.
11: C'est une liste de 24 Lions de la balle orange qui ont été convoqués par le coach François Ying, un mélange homogène entre joueurs passionnés et professionnels de la balle orange. Yves Tiala, consultant FIBA.
12: Une liste logique avec les meilleurs joueurs du championnat local qui évoluent dans les meilleurs clubs locaux. Donc on retrouve les joueurs de l'équipe championne BAC, on retrouve les joueurs de Alf qui était le deuxième, les joueurs de FAP Douala Firebirds. Maintenant on a un mélange de jeunes joueurs et de joueurs expérimentés.
11: L'Afro-CAN est une compétition continentale de basket réservée exclusivement aux joueurs évoluant dans les championnats locaux, principalement en Afrique. Dans le principe, elle est organisée par la FIBA Afrique tous les 4 ans. Elle met en valeur les joueurs des championnats africains.
12: Avec des joueurs appelés déjà en équipe nationale senior, monsieur le plus capé, tellement Valentin Lélé qui compte des sélections nationales qui a été à l'Afro-Basket 2025 du côté de l'Angola et qui a été en stage bloqué tous ces derniers temps, même s'il n'a pas été retenu au final dans les 12. On retrouve des joueurs aussi qui ont déjà été en équipe nationale dans l'équipe précédente.
11: Sur le plan historique, la première édition de l'Afro-Basket Afro-CAN a été organisée en 2019 au Mali et la deuxième en 2023. Elle a été remportée par le Maroc pour cette zone 4. Pour la Coupe d'Afrique des Nations de basket, le Cameroun s'en va favori.
12: On est dans les cordes pour se qualifier. Déjà que au niveau de la zone 4, normalement, le Cameroun fait partie des favoris. En plus, le Cameroun va évoluer à domicile. Donc, forcément, le Cameroun fait partie des favoris pour la qualification. Maintenant, il faudra attendre pour voir qui en Afrique centrale va arriver.
11: Les éliminatoires de la zone 4 pour la prochaine édition se dérouleront du 10 au 13 octobre 2026 au gymnase de Japoma.
12: Il y a la Centrafrique qui a toujours un esprit basket. Quand ils viennent, ils sont toujours un peu difficiles à jouer. Après, il y a le Tchad qui a bien progressé, on l'a vu avec les U18 et donc ils peuvent s'appuyer sur quelques joueurs majeurs de cette équipe U18 et puis renforcer avec d'autres joueurs, ça peut être aussi intéressant.
11: Rendez-vous le 10 octobre au gymnase de Japoma.
2: La Fédération camerounaise des sports pour déficients visuels rappelle que la tenue des phases finales de la 15e édition de la Coupe du Cameroun de Goalball 2026 aura lieu demain samedi et dimanche prochain au gymnase de Fandena Yaoundé. Les rencontres débuteront le samedi 12 septembre à partir de 10h, tandis que le dimanche 13 septembre, le coup d'envoi de la première finale sera donné à 11h. Cette compétition réunira les équipes masculines et féminines retenues au thème des compétitions régionales et constituera un important rendez-vous pour la promotion du goalball et la valorisation des talents des athlètes déficients visuels du Cameroun. La FECADEF invite donc les acteurs du mouvement sportif, les médias et le grand public à se mobiliser pour la réussite de cette grande fête sportive et de l'inclusion. Parlons d'athlétisme avec Ultimate Championships. Le Cameroun a son représentant pour la toute première fois de son histoire. Il s'agit du sprinteur camerounais le plus rapide d'Afrique, Emmanuel Essemé, qui rivalisera d'adresse avec 16 autres adversaires concernant sur le 100 mètres à Budapest, en Hongrie. C'est du 11 au 13 septembre prochain. Les chances de décrocher l'or à ce tournoi, vous analysez cela avec un technicien camerounais d'athlétisme, Florent Goyam.
13: Un challenge de plus pour Emmanuel Essémé qui honore l'athlétisme camerounais et dans une large mesure africaine. Patrice Kinan, coach d'athlétisme.
14: Pour une première, une compétition d'une aussi grande envergure, parce qu'il faut savoir que c'est la crème des crèmes qui est sélectionnée. Ainsi donc voir Emmanuel Essémé représenter le Cameroun à ce niveau est quelque chose d'exceptionnel. Je pense que la visibilité du Cameroun au niveau international s'accroît de plus en plus.
13: Endurant, résilient et travailleur, le pro du 100 mètres possède des atouts physiques et techniques capables de le propulser haut dans ce tournoi international d'athlétisme.
14: C'est quelqu'un d'extrêmement organisé, toujours des objectifs. Lorsqu'il se les fixe, il se donne les moyens et se met dans les conditions psychologiques et physiques pour pouvoir atteindre ses objectifs. C'est quelqu'un qui n'aime pas la défaite. Chaque fois qu'il n'est pas sur le podium ou même sur la première marche, il se remet toujours en question et essaye de regarder ce qui n'a pas marché pour pouvoir corriger.
13: Sur nos chances de décrocher l'or, le coach Patrice Kinan commence par renseigner sur les critères de la compétition et la détermination du représentant camerounais Emmanuel Essémé.
14: 16 athlètes, ça veut dire que nous avons deux demi-finales et une finale. Déjà, le premier challenge va être de sortir de cette deux séries pour pouvoir faire partie des 8 meilleurs qui feront la finale. Là donc, il va falloir les cravacher pour être minimalement sur le podium. Mais on sait que Emmanuel est capable de le faire et que aujourd'hui, que vous soyez champion olympique, champion du monde, meilleur performeur, si vous êtes sur sa route, il est capable de vous terrasser. Donc, il n'y a aucune crainte à cela.
13: Ultimate Championship est un concept élitiste qui met aux prises 381 athlètes issus de 65 nations et reparti en 28 disciplines.
2: Et parlons de ce coup dû dans le canon de Yaoundé. La FIFA vient d'interdire tout recrutement pour le Kwakum. Pendant un an et demi, le club n'a pas payé un joueur qui a saisi la FIFA. Et la FIFA vient donc d'écrire au canon de Yaoundé qui est donc interdit de souscription de tout joueur et de recrutement. Alors que la première phase des préliminaires des Coupes africaines de football 2026 s'achève ce week-end, les deux représentants camerounais, Colombe FC du Djel Lobo et Panthère de Baganté vont disputer les rencontres retour. Avec un entraîneur de football, vous évoquez l'issue des confrontations. Olivier Ndemaepo.
15: Le représentant camerounais en Ligue africaine des champions de football 2026-2027, la Colombe du Sud, affronte dimanche à Bamako au Mali le club de la cité capitale, Stade Malien. À l'aller à Yaoundé, les deux équipes avaient fait jeu égal, 0-0. Pour l'opposition retour, Wamba Petit-Michel, entraîneur camerounais de football, se dit confiant.
16: Comment vous avez réagi l'expérience de cette compétition? La Colombe est toujours dans la même situation que Panthère. Mais faire match nul au Cameroun, quand même, avec un Stade Malien, c'est quand même bien. Parce que le Stade Malien n'est pas n'importe qui. Ils étaient en quart de finale de la Champions l'année dernière. C'est une équipe qui a de l'expérience.
15: La confiance n'exclut pas la méfiance ou la prudence. L'ancien entraîneur de l'Aigle de la Menoye en fait la démonstration.
16: C'est vrai qu'ils ont perdu beaucoup de joueurs, mais je crois que l'esprit, n'est-ce pas, la compétition, ils en ont. Et je pense qu'ils peuvent faire le résultat.
15: La Panthère sportive d'Undé a fait également jeu égal il y a quelques jours avec Rayon Sport du Rwanda. 0-0. Le technicien camerounais n'est pas vraiment rassuré au sujet de Zuimento, appelé à se rendre au Rwanda.
16: En général, le football camerounais reste dans un impasse. L'année dernière, l'Aigle Royal était dans la même situation. Le meilleur entraînement, c'est les matchs. Les gens ne peuvent pas sortir du quartier ou aller jouer une compétition africaine, on attend le résultat. C'est pas possible.
15: Un match de football n'est pas forcément gagné avant le coup d'envoi, ni le coup de sifflet final. Dans le cas Panthère d'Undé, il existe une lueur d'espoir pour Wamba Petit-Michel.
16: C'est possible. Moi, je ne connais pas si Rayon Sport, s'ils ont commencé déjà à jouer là-bas, je sais. Ce match d'hier va les servir de tremplin. Ça peut être comme un match de compétition. Ça fait déjà au moins un match de compétition dans les gens. Ils peuvent profiter de ça.
15: Les clubs camerounais n'impressionnent plus en compétition de clubs, excepté le football féminin, qui voit l'équipe football fille traverser les préliminaires, tandis que chez les hommes, depuis 2021, les clubs s'arrêtent en phase des préliminaires.
2: Et parlons cette fois-ci du tournoi de solidarité qui prépare les clubs au championnat Elite One, Elite Two et du football féminin. La compétition débute aujourd'hui même au stade annexe A du stade Omnisport de Yaoundé. Donnons la parole à son promoteur, François Ngoumou.
17: 7e édition du tournoi de la solidarité, qui est un tournoi de pré-saison. Démarre ce vendredi 11 septembre. En effet, nous avons trois articulations. Les équipes amateurs sont concernées. les équipes d'élite et les équipes féminines. Où le règlement du tournoi prévoit pour chaque équipe un minimum de 4 matchs. Tout le monde se rencontre. Et après, on classe les 4 meilleures équipes élites. De même, pour les 4 meilleures équipes, on va terminer en Final Four.
2: Les clubs se préparent pour la montée en Elite Tour. On a Mintak FC de la Haute-Sanaga qui a repris les entraînements. Écoutons son entraîneur, il va se présenter.
18: Jules Ferripondo, rentrée de classe pour Mintak Football Club, nouvellement promis en Elite Tour.
19: Mais ce n'est pas les paramètres de tout un chacun. C'est vrai que les facilités cadent à l'idée. Bon, on n'ose pas que d'ici demain ou mercredi, tout le groupe serait en place. Et on va lancer pour vraiment le travail en dit. Parce que la saison, début normalement, si c'est tenu le 13 octobre.
2: Reparlons de la 70e édition du Ballon d'Or France Football. La cérémonie pour désigner le meilleur joueur de la saison est prévue le 26 octobre prochain à Londres, en Angleterre. La liste des 30 nominés a été publiée mardi dernier et on peut noter la présence de plusieurs joueurs africains, à savoir le Marocain Achraf Hakimi et le Sénégalais Sadio Mané. Aucun Camerounais. Qu'est-ce qui peut expliquer cette faille? Représentation des joueurs africains. Notre stagiaire, Lionel Bindia, donne la parole à quelques fans du football qui s'exprime dans ce reportage.
20: Ils se sont focalisés sur les deux finalistes de la CAN, des compétitions qui se jouent sur le territoire africain. Parce que s'il fallait regarder un peu au niveau de la Coupe du Monde, on aurait mis même le gardien Capetien qui a fait de très bonnes choses. À ce niveau, on se dit qu'ils se sont arrêtés au niveau de la Coupe d'Afrique. Les deux finalistes de la Coupe d'Afrique du côté du Maroc. Moi, je me dis que c'est à ce niveau que le choix a été fait.
21: Deux joueurs, deux profils différents. Le premier, c'est Sadio Mané, 34 ans. L'attaquant sénégalais du club saoudien d'Al Nasser est à sa cinquième nomination avec une deuxième place acquise en 2022. C'est le meilleur classement pour un joueur africain depuis l'unique sac de George Weah en 1995. Cette saison, Sadio Mané ses 55 matchs joués pour 24 buts, 13 passes décisives et un titre de champion d'Arabie saoudite avec son club. Le second, c'est Achraf Hakimi, 27 ans, le latéral marocain du Paris Saint-Germain, est à sa deuxième nomination après sa sixième place de l'an dernier. Il compte 49 matchs joués cette saison avec 4 buts, 17 passes décisives, une Ligue des Champions, une Super Coupe d'Europe et un titre de champion de France avec son club. Deux représentations pour l'Afrique, mais une fierté pour Titi Swissdom et coach Kala.
22: C'est déjà bien d'avoir sélectionné ces deux Africains. Ils ont fait une bonne saison aussi. Hakimi, il a réussi sa saison en club et n'a pas eu une si grande saison en sélection, mais il mérite quand même sa place dans cette liste. Pareil pour Sadio Mané, mais nous savons tous qu'ils sont quand même moins avantageux de gagner ce trophée, mais nous sommes déjà fiers pour leur nomination.
23: S'ils ont maintenu Hakimi et Mané, c'est par rapport aussi ils avaient été sollicités dans le passé. Ils sont restés dans la même performance, c'est pour ça qu'on les a maintenus dans la liste pour les avoir.
21: Quelques-uns donnent déjà leurs favoris, mais d'autres préfèrent ne pas anticiper.
24: Ballon d'or sera soit Kylian Mbappé, je pense que Kylian Mbappé.
22: Nous avons deux favoris, deux personnes qui font la une, notamment Kylian Mbappé et Lamine Yamal.
23: Il y aura les pourcentages par rapport au quota de ce meilleur joueur. La commission qui a été chargée de cela, c'est eux qui donneront le verdict final pour le meilleur et les trois meilleurs.
21: En 30 ans, un seul Africain au sommet, George Weah. Depuis, l'Afrique a frôlé le podium avec Sadio Mané, deuxième en 2022, Didier Drogba, quatrième en 2007, Samuel Eto'o, cinquième en 2009 et Mohamed Salah, quatrième en 2025. Rappelons que du côté des gardiens nominés, nous avons trois Africains, Yacine Bonou du Maroc, Edouard Mendy du Sénégal et Vosinha du Cap-Vert.
2: Roi Sport Bilingue, la suite.
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1: My answer is yes, he can. 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
2: A retenu justement que le jeune gardien camerounais junior Abou Lopez est sur le point de s'engager avec Gene Binger, club de première division turque. Après sa période d'essai, il a été formé à la Fondation Tafi et à la CAD Sport Academy International U17, déjà double participant à la CAN de la catégorie. Il s'entraîne désormais avec l'équipe première. Roi Sport Bilingue, prochain rendez-vous lundi lorsqu'il sera 7h. Déjà demain, je serai avec vous entre 7h et 10h dans le cadre du match des experts. Yvan William Diobati, Eric Christian, comme nous vous disons merci. Et après nous, c'est Jean-Claude Nguy pour la suite de la matinale royale.
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0: dans cette dernière livraison du journal de l'économie, savez, c'est le vendredi, vendredi de synthèse. Et bien sûr, le sujet majeur, c'est certainement la rentrée scolaire, note de pédagogie, mais surtout souffrance des parents. Sur le plan économique, le contexte, vous le savez très bien. Mais il est important de savoir que la formation académique doit avoir un cadrage, un soubassement. Il faudrait que l'implication parentale ne soit pas uniquement financière. Il faut que l'enfant soit doté des rudiments, d'intelligence économique, mais surtout de capacité résiliente à parvenir au succès demain. Alors, celui qui l'a mieux appréhendé, et d'ailleurs nous avons partagé cette intervention d'Ibrahim Traoré, le président de Burkina Faso, devant la jeunesse du Burkina. Mais il a dit, c'est un message à l'endroit de la jeunesse africaine. La misère, la pauvreté n'est pas une victoire, ce n'est pas un bien en soi. Il faut se battre pour mériter le respect. Écoutons un bout de cette intervention d'Ibrahim Traoré.
1: Pas capable de se nourrir, qu'il meure. Tous les continents se développent plus ou moins. D'autres étaient dans des conditions pires que l'Afrique. En moins de 30, 40, 50 ans, ils se sont lancés. Et l'Afrique est toujours dans la même misère. Et partout dans le monde, lorsqu'on veut parler de misère, ce sont des images d'Africains qu'on affiche. Regardez nos jeunes qui prennent la mer. Ils meurent par milliers. Leurs corps sont rejetés sur les plages. Et nous, dirigeants africains, on est assis, on regarde cela. On continue de s'empiffrer dans des cérémonies. L'inconscience a atteint un niveau incroyable. Et lorsque vous demandez à certains tout ça, ils disent non, c'est le fait de Dieu. Vous pensez que Dieu peut être content de nous dans ce comportement ? Jamais.
0: Très bien. C'était dans le lieu de faire la part des choses. La compréhension des facteurs spirituels et de divinité. Et en un mot, Ibrahim Traoré fait comprendre que si le Cameroun ou l'Afrique demeure dans la misère, la pauvreté, ce n'est pas l'œuvre de la divinité. C'est l'œuvre de notre incapacité à nous relever à ce niveau pour être en adéquation avec le Créateur qui est un travailleur, qui est un donateur. La dialectique de l'offre et de la demande, le recevoir et le donner. Donc concrètement, notre jeunesse doit avoir un autre état d'esprit. En pareille circonstance, il faut travailler comme les Émirats Arabes Unis l'ont fait, en s'appuyant sur la spiritualité, comme la Chine l'a fait, en s'appuyant sur la spiritualité, comme tout autre continent. L'Afrique est l'unique continent qui pense s'appuyer sur la spiritualité, mais demeure plutôt dans la misère et la servitude. La virgule. Alors nous sommes aujourd'hui dans le cadre de cette réflexion étude comparative pour savoir exactement est-ce que le Cameroun pourra relever le défi. Nous sommes d'ailleurs au Gabon ce matin pour observer le départ de Somdia et c'est d'ailleurs Ekomatin qui partage cette information en indiquant que 2 ans après le départ de Somdia de la filière sucrière du côté du Gabon, on est dans la stagnation, la paralysie et des groupes turcs sur ce champ d'exploitation du canne à sucre avec l'ambition de relever la filière. L'outil gabonais peine à se remettre sur les rails. Le Gabon ne parvient pas à compenser le déficit des importations grâce à la production nationale. Et vous voyez, effectivement, on l'a dit, si Somdia est parti de Sosucam, est-ce que le Cameroun peut lui-même prouver qu'au-delà de tout, nous sommes capables de nous prendre en charge? Voilà toute la question. Somdia est parti du Gabon et vous voyez aujourd'hui, rien. Mais est-ce que au Cameroun, on ne vivra pas la même situation? D'ailleurs, il y a un comité de pilotage qui a été mis sur pied avec le consortium d'investisseurs camerounais qui ont proposé tout un plan de modernisation de la Sosucam. Attendons bien de voir, ils ont dit 6 mois. De toute façon, nous avons l'œil et nous observons de près cette actualité. Et sur la Bourse des valeurs mobilières de l'Afrique centrale, la BVMark. Alors, ce matin, nous sommes vendredi, vous savez, les portes de la Bourse se refermeront ce soir et lundi, nous serons de retour. Eh bien, la valeur transaction lors de la dernière séance cotation, 0 francs CFA, capitalisation boursière 1 851 577 990 435 francs CFA, en cours de dette obligataire 1 226 646 149 540 francs CFA. Le bulletin officiel de la cote. Ce matin, la dernière séance de cotation avec la physionomie de ce marché dans le compartiment qui nous intéresse, le compartiment des actions. Et bien sûr, on peut mieux s'en convaincre pour partager avec vous les éléments supplémentaires et bien sûr, la Bourse des valeurs mobilières de l'Afrique centrale a clôturé dans sa dernière séance de cotation. La capitalisation boursière se maintient et des propositions d'achat et de vente de titres qui demeurent incarnés dans les livres des sociétés de bourse. On a donc des titres demandés à l'achat. 19 actions de la Société des Émirats du Cameroun, 723 actions de la Safacam, 175 actions de la BGF e Holding Corporation. Il y a des titres offerts à la vente. 27 actions de la Safacam, 2796 actions de la Socapalm, 462 actions de la Régionale, 83 actions de la SGR, 134 actions de la BGF e Holding Corporation. Malgré les propositions d'achat et de vente pour les titres Safacam et BGF e Holding Corporation, aucune transaction n'a été effectuée car les prix à l'achat sont inférieurs au prix à la vente. L'indice BVMark All Share Index reste stable, 1162,39 points par rapport à son niveau de clôture de la veille.
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0: Bon à savoir. Et oui, sur le marché de change, l'euro vaut 655,96 francs CFA, le dollar canadien 408,02 francs CFA, et il y a la livre sterling 763,29 francs CFA. Le franc suisse vaut ce matin 697,49 francs CFA. Le dollar canadien 564,74 francs CFA. Le naira nigérian 0,43 francs CFA. Le rand sud-africain 34,93 francs CFA. Le sénégalais 49,27 francs CFA. La livre égyptienne 11,0 francs CFA. L'euro bleu russe 6,68 francs CFA. Le dirham des Émirats arabes unis 153,38 francs CFA. Le renminbi ou encore le yuan chinois vaut ce matin 84,21 francs CFA.
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0: Oui, pour ce qui est de la tendance des prix des matières premières, très rapidement, vous avez observé le prix de cajou tomate s'est vendu à la criée, 3500 francs CFA, 4000 pour les meilleurs cajou. Et l'information sur le système de l'Office national du cacao et du café, dernière actualisation. Hier encore, eh bien, le prix CAF de Londres vaut 3103 francs CFA le kilogramme. Prix FOB Douala, 3026 francs CFA. Au minimum, à Douala, on en est à 2600 francs CFA le kilogramme. Et au maximum, 2700 francs CFA le kilogramme. Du côté de Douala, Café Arabica, 3969 francs CFA le kilogramme. Prix CAF et prix FOB, 3817 francs CFA pour cette édition, mesdames et messieurs, merci.
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1: Après le journal de l'économie, nous retrouvons un autre journal, celui-là qui concerne naturellement toutes les infos d'ici d'ailleurs, le 8h bilingue avec Francine Ateba et Frédéric Crespin. Frédéric Crespin, good morning.
2: Good morning, Jean-Claude Gay.
1: What do you have this morning?
2: This morning we will talk about 14 enterprises that have received approvals to export a total number of goods out of the country to the CEMAC region and other news stories.
1: Et pour la version française, Francine Ateba, bonjour.
3: Bonjour Jean-Claude Nguet. Nous allons parler de la fraude et de la contrebande avec la douane camerounaise qui sensibilise les populations à travers une opération nationale de mise en garde contre les risques liés à la consommation de certains produits.
1: Le rendez-vous est donc calé pour 8 heures, mesdames et messieurs. C'est ici que nous allons devoir se dire au revoir. Pour ce vendredi et même pour cette semaine, tout en prenant rendez-vous lundi 6h-8h pour la prochaine de la matinale royale. Merci infiniment d'avoir été avec nous ce matin et même tout au long de la semaine qui s'achève. Merci également à toute l'équipe qui a bossé. Le roi Salomon sur la console centrale pour la mise en onde, Alain Osé, Kouekam et Brian Bida côté régie vidéo. La coordination centrale était assurée par Roger Kiex, le directeur général de Royal FM, sous la supervision générale du PDG, le révérend pasteur Bissai Emmanuel Noël. Quant à moi, je vous retrouve lundi, je l'ai dit. Mais déjà dimanche, nous serons ensemble sur LFM 21h-23h pour l'émission Saga Africa. Juste après le 8h bilingue, la suite des programmes, c'est avec Ecomba Royal amené par le maestro, la menace du micro Bill The Rock.

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0: donne, on peut te donner. Mais ce que nous avons, nous te donnons. Cameroun, au nom de Jésus-Christ de Nazareth, lève-toi et prie, prie. 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
1: Il est 8 heures.
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3: Mesdames, messieurs, bonjour et bienvenue aux 8 heures bilingues sur Royal FM. À la présentation, Francine Ateba et Fouinoué Crispine, bonjour.
4: Good morning, Francine Ateba. Ladies and gentlemen, our top story.
3: Fraude et contrebande, la douane camerounaise sensibilise les populations à travers une opération nationale de mise en garde contre les risques liés à la consommation des produits surgelés et des boissons contrefaites.
4: And in sports, Cameroon's national men's volleyball team have taken off for Tunisia ahead of the African Men's Volleyball Championship slated to run from September 13 to 28, 2026.
3: Législative et municipale 2026, quelle place pour les femmes dans le paysage politique? Pour donner davantage de voix et de poids à leurs paroles et à ces dernières, un atelier s'est tenu hier pour qu'elles s'expriment à ce sujet. La présidente du comité d'organisation, le docteur Marie-Christelle Nkwa-Otto, se dit satisfaite des échanges. Fraude et contrebande de la douane camerounaise sensibilise les populations à travers une opération de mise en garde contre les risques liés à la consommation des produits surgelés et des boissons contrefaites. Un phénomène qui touche plusieurs secteurs d'activité, d'où la sonnette d'alarme de la Direction générale de la douane. Rentrée scolaire 2026, cela fait une semaine ce vendredi 11 septembre 2026 que les élèves ont renoué avec les campus scolaires. Réaction de quelques apprenants dans ce reportage de Florent Goya, chef desk, brigade des reportages.
5: Rentrée scolaire pour certains, rythme avec découverte et retrouvailles. Les frères Ahanda ne cachent pas leur joie. À la fin de la première semaine des classes, laquelle était chargée d'émotions. Manuela, Marc Aurel et Miguel Audrey.
6: Je suis très contente d'avoir passé ma classe de CD et d'avoir les nouveaux amis.
7: Je suis vraiment contente d'avoir retrouvé tous mes camarades et que tous mes profs se soient présentés en cinquième.
8: Mes amis avec qui je suis depuis la sixième, je les ai retrouvés en quatrième. Je suis contente pour ça. Je suis aussi contente parce que on a aussi de nouveaux professeurs.
5: Sentiment partagé par Ngokilem Léonie Marion, dont l'intégration s'est faite naturellement.
9: L'environnement à l'école est calme et très accueillant. Les enseignants ont commencé à donner les cours en classe et j'ai très bien compris. On nous est bien accueillis. Mes camarades sont très sociaux avec moi et m'ont très vite accepté parce que j'ai beaucoup d'amis là-bas et ça m'aide beaucoup aussi.
5: Chez Alexis Gabriel, c'est pas encore le plein d'œuf. À une semaine de la reprise des cours, l'établissement envisage d'ailleurs des palliatifs.
10: Pas vraiment dans notre classe parce que l'effectif d'aujourd'hui, c'était 17 élèves. Donc, on attend encore les autres. On nous a dit qu'on devait nous mélanger avec une autre classe qui s'appelle la 4e chinoise parce qu'elle était trop nombreuse.
5: En dépit de ces absences, l'école a véritablement démarré pour certains enfants qui ont reçu leur première leçon et leur première fessée. Pour les plus turbulents, Nancy Raphaël et Alexis Gabriel.
11: Ma première semaine des cours, ça s'est bien passé. Les enseignants étaient là. On a un peu écrit le règlement interne.

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1: Francine Ateba. C'est la fin de cette édition du journal bilingue sur Royal FM. Les prochains rendez-vous avec l'information, c'est à 12h, le 2 p.m. et le 18h. On accueille à présent Ekomba Royal, présenté par Bill Zorok. Bonjour.
2: Bonjour Francine. Bonjour Crispin.
0: Good morning, Bill.
2: Les in, les in. Les filles, j'ai une question à vous poser ce matin, puisqu'on est vendredi. Vous savez, le vendredi, avec les auditeurs, on se balade un peu. Est-ce que l'argent achète l'amour? Et est-ce que l'amour produit de l'argent?
1: L'amour ne produit pas de l'argent, mais l'argent achète l'amour.
2: Crispin.
0: Yeah, Bill.
2: J'ai pas entendu ta version. D'accord. Bon, et combat.

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La vie et la mort sont au pouvoir de la langue, dit la Bible. Et nous périssons par notre manque de connaissances. Car plusieurs dans leur ignorance se sont amis du destructeur par toutes sortes de déclarations négatives et de malédictions qui font venir le malheur sur la nation. Il est temps que nous changeons de paradigme en changeant de confession. Au nom de Proverbe 11:11, la nation s'élève par la bénédiction des hommes droits, mais elle est renversée par la bouche des méchants. Que la voix des justes s'élève et plaide pour la nation devant Dieu qui promet. 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

0: C'est le roi Salmon. Ouais, c'est bien lui. Il s'occupe de la régie d'antenne ce matin. Il s'occupe également de la technique. Et bien, c'est grâce à lui que vous nous écoutez à travers vos transistors ce matin. Le roi Salmon. Et bien, juste derrière lui, et bien, se trouve Monsieur Brian Mila. Et bien, c'est grâce à lui que vous avez nos images, évidemment, n'est-ce pas, sur les plateformes digitales. Brian Mila. Et bien, à la coordination centrale ce matin, le Duc Roger qui est de Kiki. Ah, ça, croyez-moi, ça déménage complètement. Et je peux vous dire qu'à la supervision générale de cette émission, mesdames, messieurs, le concepteur de Ecomba Royal, le révérend pasteur Bissa Emmanuel Noël. Eh bien, je ne suis que votre fil conducteur et avec vous, je serai là jusqu'à 11h55. C'est Ecomba Royal, cinquième sortie de la semaine. Eh bien, vous comprenez que nous sommes vendredi. Et que le vendredi, c'est une balade. Le vendredi, on déménage. Le vendredi, on s'éclate. Le vendredi, on s'évade. La radio. Ah ça, croyez-moi, chers auditeurs, pour ce vendredi, eh bien, nous allons tout simplement voyager. Musicalement, bien sûr. Sans oublier que nous allons être tout simplement informés, minute by minute, de ce qui se passe à travers le monde. Alors accrochez-vous, installez-vous confortablement parce que tout de suite, on écoute cet enfant. Oui, c'est un jeune enfant. Et il a environ 13 ans. Il s'adresse à nous. Écoutez son message ce matin. Il est court le message, mais ô combien profond.
1: 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Le jour où tu partiras, certains pleureront, puis la vie continuera. 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
0: Est-ce que vous écoutez ce que cet enfant dit? Est-ce que vous avez écouté le message profond dégagé par cet enfant de 13 ans? Non. On l'écoute.
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0: 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Bonne journée à tous, prions.

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0: J'aimerais d'abord remercier, évidemment, n'est-ce pas, tous les parents qui passent le temps à m'écrire. Et pour ceux également, n'est-ce pas, qui m'appellent pour en savoir davantage sur la Masso Bourse Académique. C'est très encourageant de savoir que vous êtes très, très nombreux à vous intéresser à la Masso Bourse Académique, parce que je comprends très bien, surtout en cette rentrée scolaire, et vous êtes préoccupés par l'avenir de vos enfants. L'école aujourd'hui au Cameroun se présente sous un aspect pas des plus élogieux. Je vous comprends. Chaque parent aujourd'hui cherche le meilleur pour son enfant. Je vous comprends. 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C'est le prestige. 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

0: ce vendredi. Ce vendredi sur la radio, sur les 88.4, chers auditeurs, et bien ce vendredi, nous avons également, n'est-ce pas, nous allons pouvoir discuter un peu, papoter, comme d'habitude, enfin comme tous les vendredis désormais. Chers amis, c'est la conversation, enfin, c'est une conversation entre femmes. Et cette conversation m'a un tout petit peu interrogé. C'est la conversation que vous allez écouter à l'instant, chers auditeurs, va nous amener à essayer de trouver le juste milieu. Nous allons pouvoir en discuter. Après qu'on ait écouté ces femmes qui, entre elles, se parlent. S'il vous plaît, écoutez bien la conversation et puis on revient.
1: Tu as deux hommes. Le premier, il t'aime, mais tu ne l'aimes pas en retour. Et le deuxième, tu l'aimes, mais il ne t'aime pas. Tu choisis lequel pour le mariage entre les deux ? Je choisis celui qui m'aime, car il aura peur de me perdre. Moi, je choisis celui que j'aime et après, je vais tout faire pour qu'il m'aime en retour. On dit qu'il faut épouser la personne qui t'aime que celle que tu aimes. Si c'est à moi de choisir, je ne choisis aucun entre les deux. Je vois, vous êtes surprise. Si tu choisis l'homme qui t'aime et que toi, tu ne l'aimes pas en retour, tout ce qu'il fera, tu ne dois pas apprécier. Il peut t'offrir des cadeaux et tout, mais tu ne seras jamais heureuse. Par contre, si tu choisis celui que tu aimes, mais qui ne t'aime pas, tu seras donc malheureuse dans ce mariage. Il fera tout car il n'a pas peur de te perdre. Dans un bon mariage, l'amour est réciproque. Tout le monde aime l'autre. Vous ne pouvez pas aimer au même niveau, mais il faut que l'amour soit de deux côtés.
0: Tu as deux hommes. Bon, alors, si vous avez très bien compris la conversation, ce sont des femmes qui se sont retrouvées là et elles échangent. Et la question leur est posée.

0: même pour que je l'aime. C'est tellement complexe, la question et la thématique dégagée ce matin, que j'ai peur. J'ai peur. Bon, 671, 15, 73, 21, 640, 61, 38, 42. Allons-y. Bonjour.
1: Bonjour, Bill.
0: Oui, c'est Papa François.
1: Papa François de Ville. Oui, Papa François de Ville.
0: Merci, Papa François. Oui, Papa
1: Bonjour
0: François.
1: Bonjour à tous ceux qui écoutent cette radio. Bonjour aux Camerounais.
0: Je vous en prie, Papa François.
1: Monsieur Bill.
0: Oui, mon gars.
1: Avec l'expérience, au moins de l'âge, si une personne t'aime, vraiment, il y aura apothéose, il y aura tout. Tout le bonheur.
0: Oui.
1: Même s'ils sont maintenant par l'argent.
0: Papa François,
1: oui?
0: Est-ce que l'amour là-dedans existe encore aujourd'hui dans les foyers, dans les ménages, dans les couples?
1: Oui.
0: Oui, mon grand.
1: Parce que c'est votre génération.
0: Non, je pose seulement la question.
1: Oui, mais c'est ça, c'est cette question qui est à vous la réponse. Ou alors à cette génération. Mais même à notre époque, il y avait cette hypocrisie.
0: Ah bon?
1: Oui!
0: Non, mais Papa François...
1: Comment il y avait le divorce?
0: Mais Papa François...
1: Oui.
0: Bon, on a vu des couples qui ont mis 40, 50, 60 ans ensemble. Vous voulez dire qu'il y avait de l'hypocrisie là-dedans, c'est pas de l'amour?
1: J'ai dit qu'il y avait le monde.
0: Mais est-ce qu'aujourd'hui...
1: Même à l'époque de mes parents.
0: Est-ce qu'aujourd'hui, le pourcentage d'amour dans les couples, on peut l'évaluer
1: aujourd'hui,
0: à...
1: Aujourd'hui, vu ce que vous avez, je ne sais pas, on dirait encore 20 ans. Alors qu'il y avait des mariages de 60 ans, 70 ans, quand Dieu donne la vie à ces deux personnes,
0: oui.
1: Ça ne veut pas dire que c'était l'amour que, comme des anges. Mais il y avait des difficultés et tout le monde essayait de supporter l'autre. Il y en a qui étaient peut-être plus violents, mais l'autre faisait des efforts de ne pas succomber à cette violence ou à répondre par la violence. Moi, un jour, la femme de mon père m'a dit, les deux étaient des personnes fortes. Elle me dit, quand on bagarrait, nous deux, un jour on bagarrait, j'ai vu, parce que ce n'était pas les coups de poing et tout, c'était le médecine, ou comment on dit, la lutte traditionnelle.
0: Oui, oui.
1: Il faut renverser l'autre. Et sa femme était une forte femme qu'une femme n'a jamais battue.
0: Hmm.
1: Elle me l'a dit. Alors, avec son mari, à la cour, les gens sont, après, mais si je le renverse, si je vais rentrer chez moi directement. Je me suis laissé tomber. Elle m'a dit, je me suis laissé tomber.
0: Ouais.
1: Pour ne pas créer cette honte.
0: Oui, oui, oui. Pour ne pas lui dire.
1: Elle s'est laissée tomber. Et quand on me renversait, comme ça, sinon on ne savait plus. Comme aujourd'hui.
0: Je vous assure.
1: Elle me l'a dit. Une brave femme, forte.
0: Formidable. Âge. Wow.
1: Vous voyez?
0: Super.
1: Voilà,
0: ça,
1: c'est ce qui se passait.
0: C'est une preuve
1: et
0: d'amour.
1: Si votre femme est plus forte que vous, c'est tant pis pour vous, hein.
0: Ah oui, ça c'est
1: peut-être clair. À l'éducation qu'elle va commencer à vous chiter.
0: Merci, Papa François. Merci
1: vous
0: pour
1: vous
0: cette...
1: Vous voyez, beaucoup pour quoi dire.
0: Merci beaucoup, Papa François.
1: Et comment faire? Faire des efforts.
0: Ok. D'accord, merci beaucoup, Papa François. Très bonne journée. Allô, bonjour.
2: Ouais, grand bien.
0: Oui, très grand. C'est de la part de...
2: Dominique Cassi.
0: Dominique!
2: Ouais, mon tonton!
0: Ah oui, mon ami Dominique, je t'écoute, mon grand, dis-moi tout, je t'écoute.
2: Avec les thématiques, on conçoit aussi le pays, on conçoit aussi les foyers.
0: Merci, mon grand, merci infiniment.
2: Quand j'ai dit cela,

0: tuer.
1: Non.
0: La vie aujourd'hui dans nos foyers, c'est l'achat aux intérêts.
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1: Merci beaucoup. Oui, je t'écoute.
0: Tu fais la publicité, nous faut aussi nourrir la radio.
1: Merci beaucoup.
0: Moi j'ai dit cela, j'étais au niveau de l'achat des intérêts.
1: Oui.
0: Et tu vas voir dans beaucoup de nos tribus, surtout au Cameroun, dans ceux de nos ancêtres, il y a les tribus qu'on impose les femmes. Tu arrives au village, tu dis non, voici la fille que nous avons choisie pour toi. Ce n'est pas une fille qui parle Dominique, moi j'ai tamponné en route. Tu penses que ce genre de mariage, Dominique, c'est pas avoir l'amour en ce genre de fille. Et il y a d'autres familles, papa et maman, ils te donnent la femme. Comme tu ne donnes même pas un radis. Ah, tu penses que tonton Bill, si tu as ce genre de femme qu'on t'a doté, tu vas avoir le sentiment avec ce genre de femme. C'est comme un habit que tu as.
1: Ouais, c'est dommage, il est parti. Oh là là, c'est pas juste. Il est parti. 671 15 73 21, 640 61 38 42. Allô, bonjour.
4: Oui, Bizarrof.
1: Oui.
4: Je suis maître son Jean Calvin.
1: Monsieur Jean Calvin, maître, merci d'être là ce matin.
4: Bizarrof.
1: Oui, maître.
4: Au film, il faut lancer l'amour. Vous comprenez?
1: Ah, ça, c'est clair.
4: Mais une femme d'avait soumise, c'est-à-dire. Elle est sous une mission. Elle a une mission après son mari. Vous comprenez cela?
1: Je vous en prie.
4: Regarde le secret. Une femme est sous une mission. Elle est soumise. Elle est sous une mission. Si un homme peut accomplir cette mission, elle aura gagné. Parce qu'aucune école n'enseigne l'amour. Par contre, l'école enseigne le respect. Si une femme respecte son mari, ça marche. Si aussi un mari respecte sa femme, ça va marcher. Malheureusement, aujourd'hui, on voit autre chose.
1: D'accord.
4: Bon travail, Europe.
1: Merci, mon gars. Merci pour cette contribution ce matin sur la radio, sur les 88.4 ce matin, chers auditeurs. Eh bien, nous essayons évidemment ce matin, par rapport à la thématique, eh bien de... Non, ce n'est pas une comparaison, non. En fait, nous voulons comprendre, est-ce qu'aujourd'hui dans les mariages, il existe encore l'amour? Est-ce que les gens se marient encore aujourd'hui par amour? Je sais que c'est des thématiques dont on a déjà parlé, on a spéculé et tout ce qui va avec. Mais quand on écoute la conversation de cette dame ce matin, il y a encore lieu de s'interroger profondément. Allô, bonjour.
5: Oui, bonjour Bill.
1: Oui, très grand, c'est de la part d'eux.
5: Oui, c'est la part de Samy.
1: Samy?
5: Oui.
1: Je t'écoute,
5: oui,
1: mon frère.
5: Je voudrais intervenir par rapport à votre thématique.
1: Allons-y, Samy.
5: Bon, je voudrais d'abord vous rappeler que Dieu n'a jamais demandé à la femme d'aimer l'homme. Hein. Dieu a demandé à la femme d'être soumise à l'homme. Vous voyez un peu d'île.
1: D'accord.
5: Parce que Dieu savait que la femme n'allait jamais aimer l'homme. C'est plutôt l'homme qui aime la femme. La femme confronte les intérêts. Et lorsque la femme est dans la confrontation des intérêts, l'amour se localise. Et lorsque une femme est soumise à l'homme, l'homme ne peut rien refuser à cette femme. S'il faille demander à la femme d'aimer l'homme, ça veut dire que nous sommes en train de fausser les données. Donc, la seule chose que moi je voudrais comprendre ce matin, c'est que ne demandez jamais à la femme d'aimer l'homme. La femme ne peut jamais aimer l'homme. Lorsque la femme est avec un inspecteur de police, elle commence à chercher l'officier. Elle est avec l'officier, c'est le commissaire. Dès qu'elle est avec le commissaire, c'est le commissaire principal. Donc, la femme ne peut jamais aimer l'homme. Et dès que l'homme le conçoit de cette façon, il va rester tranquille et n'attendre que la soumission. Et dès que la femme est soumise, tout va aller pour le bien. Donc, demander à la femme d'aimer l'homme, c'est une impossibilité, Bill.
1: D'accord. Ça, c'est selon... Vous êtes monsieur?
5: Je suis monsieur Samy Oyono.
1: L'ami Samy, merci beaucoup, frérot. Les auditeurs vont répliquer tout à l'heure. Merci beaucoup. Hein. Allô, bonjour.
6: Bonjour, Bill.
1: J'aime le serviteur.
6: J'aime le serviteur.
1: Allons-y, bonjour, mon frère.
6: À toute ta compagne.
1: Merci beaucoup.
6: À tous ceux qui m'ont appelé.
1: Merci, mon grand.
6: Bill.
1: Oui, mon grand.
6: Tout est

0: c'est dans la prescription de la notice de la vie de l'homme, c'est-à-dire la parole de Dieu. Aimer, c'est offrir et s'offrir, c'est-à-dire donner et se donner. Donc, Jean 3,16, Dieu a aimé le monde, il a donné son Fils unique. Son Fils unique nous a tant aimé qu'il s'est donné pour nous. Je le dis toujours, si dans une relation entre un homme et une femme, ces deux verbes-là ne se conjuguent pas des deux côtés, celui qui est prêt à offrir et à s'offrir, ça veut dire que cet amour est biaisé. Et je ne sais pas comment mon frère peut dire que Dieu n'a pas demandé à la femme d'aimer l'homme. Quand Dieu dit aimez-vous les uns les autres, il s'adresse à qui? À vos hommes seulement. Dieu lui-même est amour. Et comment il peut dire à la femme de ne pas aimer l'homme? Le premier critère dans les relations humaines, c'est l'amour. S'il faut qu'on soit ensemble, qu'on marche ensemble, qu'on vive ensemble, il faut d'abord s'aimer. Si on ne s'aime pas, alors cette marche-là sera poussée, elle sera biaisée, truffée de mensonges, d'escroqueries, de tout ce qu'on dira. Mais si à la base il y a l'amour, ça va aller. On va fêter même 15 ans de mariage. Bonne journée.
1: Merci mon grand, merci pour cette contribution ce matin. Eh bien, c'est sur la radio, chers auditeurs, sur les 88.4. Allô, bonjour.
2: Ouais, c'est Dominique qui revient de Donjonville.
1: Oui, Dominique, allons-y.
2: MTN ne peut pas me manquer le respect quand Dominique s'adresse à la nation.
1: Allons-y.
2: Je vais saluer un des auditeurs, papa Raymond, du côté de Nkomo.
1: Je vous en prie.
2: Oui, il m'a fait comprendre toujours que quand il est pas dans le taxi, qu'il reconnaît ma voix. Que je parle toujours à Royal FM et qu'il m'encourage de continuer à bien parler.
1: Merci, mon grand.
2: Et il me conseille même d'aller bientôt dans une école pour bien parler à la radio. Je risque d'être un consultant.
1: Ah, voilà.
2: Et je salue beaucoup papa Raymond du côté de Nkomo.
1: Je vous en prie.
2: Et je le prie par la grâce de Dieu. Tonton Bill.
1: Oui, grand.
2: Quand j'ai dit cela, je vais te dire une fois de plus, la question est trop musclée. Il y a des gigolos dehors. Il y a des femmes qui ont des trousses aux hommes. Des femmes qui ont de nos hommes. Mais comme un pantalon que tu vas aller payer au marché avec ton propre argent, tu auras vraiment le goût d'entretenir ce pantalon.
1: Bien sûr.
2: Mais si moi je t'offre un pantalon, est-ce que tu auras vraiment l'amour avec ce pantalon?
1: C'est un peu biaisé.
2: Voilà ce que je peux te répondre comme de ta thématique. Et je vais te dire ce que Dominique lui aime dans le foyer. Hein. Moi j'aime le sentiment. Ça veut dire que si tu m'entends faire aïe, tu dois seulement te réveiller. Que ouais, qu'est-ce qui arrive encore à mon chéri? C'est comme ça. Le reste que tu vas dire amour à tonton Bill. Et les gens de maintenant sont dans le calcul ma plan. Que ce soit l'homme, que ce soit la femme. Il y a des gigolos, ils ne foutent rien. Quand ils trouvent une petite qui se bat, ils calent à la maison. Ils préfèrent laver les assiettes. Il y a des filles, il y a des filles que si tu ne gardes pas ton tombeau, elle ne s'approche pas de toi. Hein. C'est dans le calcul. Mais tout ça, quand tu veux chercher une femme, ton tombeau,
1: oui.
2: Je te donne un conseil. Cherche Jésus-Christ. Il va te donner une petite qui va passer le bon dialogue avec toi, le respect. Vous allez faire tout ensemble, vous allez parler ensemble, vous aurez la discipline dans votre foyer.
1: Merci.
2: Et c'est la même discipline que les enfants vont suivre.
1: Merci.
2: Si c'est dans le parapara là, n'attends rien.
1: Merci.
2: La chère, je l'ai donné un carton rouge ce matin.
1: Merci mon frère, merci.
2: Bon week-end à toi.
1: Très bon
2: week-end à toute la radio.
1: Très bon week-end à toi mon frère.
2: Donc, merci. Debout.
1: Toujours debout. Merci d'être passé par là ce matin. Merci pour cette contribution ce matin. Prenons cet autre auditeur. Hein. Allô, bonjour. Malheureusement, il s'en est allé, mais juste à côté, je pense qu'il y en a un autre qui se signale. On va le chercher à l'instant. Allô, bonjour.
3: Allô.
1: Le patriarche Maréchal, Thomas Masson, est avec nous. Oui, patriarche Maréchal.
3: Vendredi victorieux à toi.
1: Je vous en prie.
3: Et bien des choses... que la grâce divine a posé sur la montagne sacrée.
1: Oui.
3: Pour ce happy birthday.
1: Oui.
3: La femme de mon frangin, qui a accouché le même jour où elle est née sa fille. Ce vendredi, bien des choses à la grande famille Massoc.
1: Je vous en prie.
3: Alors, tu parles de quoi là? J'ai entendu mon petit-fils Dominique, à qui je souhaite de même un bon vendredi, qui parlait des femmes.
1: Oui, bien sûr. C'est-à-dire qu'il y a les femmes qui se sont retrouvées là. Et elles disent que, bon, ben, il y en a une qui dit que... enfin, elle a posé la question.
3: Oui.
1: Elle leur a demandé, bon, alors, si tu avais en face de toi hein, une situation telle que... est-ce que tu peux épouser un homme... Si tu avais le choix entre un homme qui t'aime et qui ne t'aime pas, et un homme que tu aimes, et que... Non, entre un homme qui t'aime et que toi tu n'aimes pas, et un homme que toi tu aimes et que tu, et lui il ne t'aime pas, tu fais le choix, quel est le choix que tu feras?
3: Moi, personnellement, j'ai toujours décidé, sur ma montagne sacrée, de prendre une femme qui m'aime.
1: Donc, tu ferais le choix de prendre une femme qui t'aime?
3: Bon, mais comme je ne sais pas l'unité de mesure concernant le degré d'amour qu'elle a pour moi, oui. Je m'en remets donc à l'Éternel.
1: Naturellement.
3: D'assainir son esprit, de lui donner cette foi sentimentale envers le patriarche maréchal que je suis.
1: Absolument.
3: Parce que la vie envers les femmes, elles sont ondoyantes, divergentes et verdoyantes.
1: Ouais.
3: Donc, sur la montagne sacrée, j'en ai une, mais je souhaite toujours que nous puissions continuer jusqu'au jour où l'Éternel m'appellera de l'autre côté.
1: Amen. Merci d'être passé par là, patriarche maréchal Thomas Massoc. Allô, bonjour. Wow! Eh ben dis donc, la Rémée des Boys, elle est avec nous ce matin. Merci d'être là, maman.
4: Oui, bonjour, Bindera.
1: Merci, maman.
4: La question que tu poses est très pertinente.
1: Merci
4: moi,
1: beaucoup.
4: Je choisis l'homme qui m'aime. Même si je ne l'aime pas, je choisis l'homme qui m'aime parce que je sais que là-bas, il serait heureux. Je ne peux pas partir chez l'homme que moi j'aime. Je vais partir là-bas souffrir. Je ne suis pas faite pour souffrir. Donc, je vais prendre l'homme qui m'aime, parce que je sais qu'il va bien s'occuper de moi. Et je serai comme un Dieu pour lui. Et on va faire les beaux jours ensemble. Merci.
1: Merci pour cette contribution ce matin. Merci d'être là, chers auditeurs. Et bien, au 671 15 73 21, 640 61 38 42. Et bien oui, chers auditeurs, cette thématique dégagée ce matin nous interpelle pratiquement tous. Allons prendre cet autre auditeur. Allô, bonjour.
2: Tu ne m'as jamais refusé l'eau glacée.
1: Allons-y.
2: C'est Dominique qui revient là.
1: Il n'y a pas de souci, Dominique.
2: Ouais, pour répondre à un des intervenants qui t'a fait comprendre que tu avais dit que la femme soit soumise. Tombe, tu sais qu'on a une soumission, non?
1: Oui.
2: On arrête ça et on répond à ce là. Parce que n'interférons pas que je sois en vert. Tu ne peux pas prêter ton tombe. Même qui est nu, elle n'a pas les habits.
1: Oui.
2: Même que tu ne peux pas se dire, elle se traite. Elle a l'une. Et elle a son de nourriture. Et quand tu la chiffonnes, tu la bastonnes, tu la lèves affamée, tu devras la faire femme de se soumettre. Donc tu peux prêter ton tombe si tu es une femme. Donc voilà ça que je réponds à mon frère. Tu as dit qu'accompagne la femme, tu quitteras ton père et ta mère pour aller te croiser ta femme et vous serez une sanctuaire. Mais ce n'est pas qu'il arrive à maltraiter la femme pour que la femme doive être soumise. La soumission, ça s'arrache. Oui, même l'autorité dans le foyer avec un homme, ça s'arrache. Un homme qui est à la parole, il ne fout rien. Il ne fait ni le câble, ni le courant. Il ne rationne pas. Il n'envoie que les enfants à l'école. Tu vas voir demain à cette femme de te soumettre comment.
1: Merci.
2: Donc
1: merci.
2: Voilà ça.
1: Merci mon grand.
2: Ça t'égale.
1: Merci.
2: Moitié.
1: Merci
2: ça,
1: beaucoup. Merci
2: et
1: très cher. Merci beaucoup. Allô, bonjour.
5: Oui, Bill, oui.
1: Oui. Éteignez votre poste radio. Éteignez la radio. Merci beaucoup. Oui, allons-y.
5: Oui, Bill, c'est Samy qui revient.
1: Oui,
5: là.
1: Sami, allons-y.
5: Oui, tu sais, Bill, à un moment donné, nous devons essayer d'assimiler ce que c'est que l'amour. Le concept de l'amour, c'est quoi? Mm-hmm. Dieu est d'une intelligence en une autre pareille. Le patriarche vient de parler de l'unité de mesure de l'amour. Ça veut dire qu'on ne peut jamais mesurer le degré de l'amour de l'autre. C'est pour ça que Dieu, pour éviter que l'homme souffre, parce que c'est l'homme qui aime, parce que c'est toi qui vas vers la femme. C'est vrai qu'aujourd'hui, il y a le gigolisme et tout ce qui va avec. Mais c'est l'homme qui va vers la femme, il cherche à séduire la femme. Dieu n'a jamais demandé à l'homme d'aimer la femme. Parce que si tu aimes la femme, c'est pour ça qu'il y a le féminicide. Dès que tu te rends compte que tu es abusé par ce que tu as pu donner à la femme comme amour, tout de suite, tu te mets dans une logique de quelqu'un qui revendique quelque chose auprès de la femme. Par contre, lorsqu'une femme t'est soumise, Bill, quand tu rentres chez toi, tu t'assois, ta femme t'enlève les chaussures, elle te dit, chérie, comment tu as passé la journée, et puis tout. Je ne sais pas pourquoi tu vas lui cacher le billet de 10 000 que tu as dans ta poche. Si tu attends que la femme t'aime, Bill, je dis, tu vas te foutre le doigt dans l'œil. La seule chose que Dieu a demandé à la femme, c'est la soumission. Et lorsqu'une femme t'est soumise, tu ne vas rien lui refuser. Une femme peut passer toute une vie avec un homme qu'elle n'aime pas. Vous faites les enfants, mais si tu souviens à tes besoins, elle va jouer ton jeu. Par contre, tu ne peux pas rester avec une femme que tu n'aimes pas, Bill. C'est pour ça que je veux que les gens comprennent à ce niveau. Dieu est d'une intelligence en une autre pareille. C'est pour ça qu'il a demandé à l'homme, homme, aime ta femme, femme, sois soumise à ton mari.
1: Merci beaucoup. Amen. Très bonne journée. Allô. Oh, c'est dommage, il est parti. Bon, mais c'est pas juste. Il est parti. Il est parti malheureusement au moment où j'étais en train de vouloir. Bon, je crois qu'il revient. Je crois qu'il revient. Ah, allô, bonjour. C'est JB.
6: Pourquoi tu ne donnes pas au bon de Dieu comme pour la Montmivera? Exclame-toi.
1: Tu es grave.
6: Tu ne savais pas qu'elle était comme pour pareil.
1: Ah, ça.
6: Bonjour à toi, bonjour à l'équipe technique.
1: Merci,
6: bonjour
1: très cher.
6: À tous ceux qui sont passés avant.
1: Merci infiniment.
6: Billy Europe.
1: Yes.
6: Si je constate, je vais prendre un exemple.
1: Oui.
6: Qui ne va pas arriver. Je suis la Montmivera. Mais soumise, moi, je l'épouse abusivement. Si je constate que la Montmivera est soumise à moi, nous allons construire l'amour.
1: Mm.
6: Parce que Dieu dit, homme, aime ta femme. Et les besoins de ta femme se poseront sur toi. En français facile.
1: Oui.
6: Tu vas assumer toutes ces charges.
1: Oui.
6: Ils ont été chez nous avant... Elles seront aux avantages de toute nature.
1: Oui.
6: Donc la femme a droit aux avantages de toute nature chez l'homme.
1: Mm-hmm.
6: Donc, la seule chose qui reste à la femme, c'est de gérer sa propre soumission envers cet homme.
1: D'accord.
6: C'est tout.
1: Voilà.
6: Ce n'est pas que j'ai un mot à dire.
1: No.
6: Quand les vrais hommes parlent, toi, tu parles. Les vrais hommes, là, c'est les qui.
1: Merci, on va s'arrêter là pour ce matin, mesdames, messieurs. Merci beaucoup. Merci à tous hein, pour toutes vos contributions, pour vos interventions ce matin. Eh bien, chacun a donné sa part d'idées sur la question. Chacun a apporté sa contribution, évidemment, n'est-ce pas? J'espère que chacun a pu tirer profit de ce qui a été dit ici ce matin. Mais toujours est-il que je ne suis pas... enfin, moi, je ne suis pas toujours d'accord avec quand on dit qu'une femme n'a pas le droit d'aimer ou alors que Dieu a dit que la femme n'aime pas qu'elle soit soumise. Arrêtez ça, la femme, elle n'a pas un cœur en pierre. C'est puis, la femme n'a pas un cœur en pierre. Hein? La femme aime, voilà, elle aime profondément. Hein? Une femme aime, elle aime profondément. On a vu des mariages de 10 ans, 15 ans, 30 ans, 40 ans, 50 ans, 60 ans. Moi, je vais aller au Bénin en décembre pour présenter un mariage d'un couple qui a 65 ans de mariage. Hein? Je serai au Bénin en décembre pour ça. 65 ans de mariage. C'est-à-dire que ce n'est pas en eux. Alors, donc, du coup, ne me dites pas que bon, ben, c'est parce que la femme, ou bien, la femme n'aime pas son homme, ou bien elle est tout simplement soumise. Oui! Parmi les actes posés en amour, il y a la soumission. Eh bien, cette soumission aussi se doit d'être observée par l'homme à un moment ou à un autre. Ah ben si. Parce que si la femme est soumise seule et que l'homme, lui, il est toujours monté sur ses deux chevaux, sur ses grands chevaux, pardon, eh bien, écoutez, ça va se déchiqueter un matin. Ça, c'est clair. Mais la femme, c'est un être humain. Regarde, c'est pas un pot de fleurs. Ou alors, c'est pas... C'est comment? Non! Bon, si vous voulez, on en parlera hein, vendredi prochain. On mettra ça sur la table. On va en parler. Une femme, ben, la femme, c'est l'amour, gars. C'est l'amour. Oh, Seigneur, c'est pas possible. Une femme, quand elle est amoureuse, les femmes aiment, frère. La Bible dit que soumise, bah oui. Mais comme a dit quelqu'un tout à l'heure, aime ton prochain comme toi-même. Et Dieu du ciel. La femme, et Seigneur Dieu Tout-Puissant. Quand tu as la femme, la chance d'avoir la femme qui t'aime, comme Boris, oh. Ou alors quand tu as une femme qui t'aime comme la femme de Salomon, parler de quoi même? Vraiment, il y a des exemples. Le roi Salomon, est-ce que je mens? Alors je te lance. Donc, cela t'a la coup. Voilà, par exemple. Voilà, donc c'est ça. Et on s'écoute un extrait. Hein, une miette de chanson. Une miette, non? Et puis on revient, parce que nos amis sont là. Hein. L'Institut de formation professionnelle est là. Hein, d'accord? On écoute un extrait.

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1: Bien, ce matin, chers auditeurs, nous sommes en compagnie de M. Ronald. Bonjour.
2: Bonjour, Dr. Bill.
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2: Mais si nous commençons par les conducteurs d'engins lourds et manutention, avant de dire que l'avantage là-bas, c'est qu'après la formation, chaque étudiant a droit déjà à un permis au choix, qui lui est offert gratuitement.
1: Wow.
2: Il a également droit à une tenue qui lui est offerte pour sa formation.
1: Wow.
2: Si nous partions à la filière douane et portière, là-bas, je nous donne cette spécialité. Nous avons là-bas douane transit, oui. Déclare en douane, transport et logistique. Oui. Lorsque vous vous inscrivez là-bas, vous faites les trois formations en une formation. Vous payez une formation, mais vous faites les trois formations.
1: Wow.
2: Donc, par exemple, vous payez peut-être pour faire douane transit. Vous allez vous retrouver en train de faire douane transit, déclare en douane, transport logistique. Et également, là, vous avez également droit là-bas à un polo, une tenue pour votre formation.
1: Wow.
2: Pour ceux qui s'inscrivent dans la spécialité génie informatique, là-bas également, ils ont droit à un polo pour leur formation, également à un kit qui est constitué d'un multimètre, d'une clé USB et d'autres et autres options. Pour ceux qui s'inscrivent pour la spécialité paramédicale,
1: oui.
2: Là-bas également, ils ont une tenue de formation et ils ont un package pour leur formation. Entre autres, on peut avoir le tensiomètre que nous leur donnons, un stéthoscope, un thermomètre, un paquet de gants, entre autres. Pour ceux qui s'inscrivent à la filière bâtiment et travaux publics, dans cette spécialité-là également, vous avez droit à une tenue pour votre formation et également à un package que vous allez utiliser pendant votre formation. Les différentes rentrées, nous avons deux rentrées. Parce que nous avons deux campus déjà, un à Yaoundé et un à Douala.
1: Oui.
2: À Douala, la rentrée est prévue pour le 28 septembre.
1: Okay.
2: Et à Douala, la rentrée est prévue pour le 5 octobre.
1: Okay.
2: C'est un peu ça, monsieur.
1: Donc, le 10 à Douala et le 5 à Yaoundé.
2: Le 28 septembre.
1: Le 28 septembre à Douala.
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1: Et le 5 octobre à Yaoundé. Ah, ok, d'accord. Bon, alors dites-moi, le coût des formations, on peut avoir une idée?
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1: Oui.
2: Spécialité engin, conducteur d'engin lourd et manutention. Là-bas, également, c'est subdivisé en plusieurs engins. D'abord, les engins de chantier. Là-bas, le coût de formation s'élève à 850 000. 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
1: Oui.
2: Pour la spécialité sciences biomédicales et techniques, d'abord, nous avons les délégués médicaux. Les délégués médicaux, autant pour moi, le coût de formation, c'est 500 000.
1: Oui.
2: Et maintenant, biomédical, 400 000. Génie informatique et gestion. Là-bas, nous avons maintenance informatique, maintenant des réseaux informatiques, comptabilité, informatisation, gestion, secrétaire biotique et comptabilité, marketing digital. Là-bas, le coût de formation s'élève à 335 000. Mm-hmm. Douane et portier, comme je disais tout à l'heure, là-bas, nous avons douane transit, déclare en douane transport logistique. Si vous vous inscrivez pour faire douane transit, vous allez payer 350 000, vous allez faire les trois formations, c'est-à-dire douane transit, déclare en douane et transport logistique. 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Génie électrique et technique industrielle. Nous avons froid et climatisation, gestion des énergies renouvelables. Le coût de formation là-bas s'élève à 390 000 francs. Et nous terminons avec la spécialité santé paramédicale. Alors nous avons secrétariat médical, aide-soignant, auxiliaire, vendeur en pharmacie, auxiliaire de vie sociale, assistant kinésithérapie, assistant cabinet médical, soins infirmiers, agent de laboratoire. Là-bas, le coût de formation s'élève à 375 000. 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
1: Je vous en prie. Voilà. Eh bien, c'était Ronald qui est avec nous. 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
1: Mesdames, messieurs, attention, la suite.
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0: Bien, la presse qui passe au scanner ce matin, chers auditeurs, pour cette cinquième de la semaine, c'est avec Jean-Marie Anaba. Bonjour.
1: Merci, bonjour, Bill Solor. Bonjour à tout le monde. Bon début de week-end aux auditeurs, les internautes, les mutualistes de la Masso également.
0: La presse nous dit que, eh bien, les grèves dans les universités, c'est un dialogue de sourds entre le gouvernement et le CINES.
1: Oui, dialogue de sourds, vous allez le constater dans les colonnes des tabloïds qui passent au scanner ce matin. Cameroun Tribune porte d'ailleurs une nouvelle d'un dialogue ouvert pour régler la question du climat social dans les universités. Alors que certains enseignants ont lancé un mot d'ordre de grève, le ministre d'État, ministre de l'Enseignement supérieur, annonce pour ce jour même une rencontre qui mettra autour de la table les chefs des institutions universitaires, des représentants du gouvernement, les syndicats et représentants des enseignants, afin donc de trouver des solutions pour un déroulement serein de l'année académique qui va démarrer dans les jours qui viennent. Seulement, cela n'est pas de l'avis du CINES, le syndicat national des enseignants du supérieur. Ces enseignants du supérieur observent une grève illimitée depuis le 3 septembre dernier. Le quotidien bilingue Émergence renseigne qu'alors que le ministre d'État tente d'ouvrir le dialogue, il est renvoyé à ses dossiers. Femme Ndongo convoque, mais le CINES décline pour désamorcer la grève. Et en très clair, selon les informations traitées et véhiculées ce matin par la nouvelle expression, le CINES a dribblé Femme Ndongo pour désamorcer la grève, alors que les campus des universités publiques tournent au ralenti en raison d'un mot d'ordre de grève total et illimité. Le dialogue entre le gouvernement et le syndicat national des enseignants du supérieur peine donc à s'engager sereinement. Convié à cette réunion de concertation d'urgence à Yaoundé ce vendredi par M. Femme Ndongo, il y a le syndicat qui a opposé une fin de non-recevoir formelle à cette sollicitation du ministre d'État, ministre de l'Enseignement supérieur. Les points évoqués par le CINES sont clairs. Le syndicat national des enseignants du supérieur demande le report de la réunion consacrée à ce climat social dans les campus prévu ce jour. D'ailleurs, l'étudiant nous apprend que dans une correspondance adressée à Monsieur le ministre de l'Enseignement supérieur, le syndicat dénonce notamment le délai trop court pour organiser la rencontre, la confusion autour de la désignation de sa délégation et le manque de précision sur les points de crise à l'ordre du jour. Il y a donc un blocus du CINES pour le dialogue social en question et qui est donc porté par le ministère de l'Enseignement supérieur.
0: Alors, à Woum, les 5 enseignants enlevés sont libérés.
1: Oui, le quotidien bilingue Émergence et d'autres journaux portent la bonne nouvelle ce matin. Les enseignants qui ont été enlevés en début de semaine sont libres. Et d'ailleurs, le quotidien L'Info à Chaud salue la bravoure de l'armée camerounaise. Les 5 enseignants ont été libérés grâce donc à une opération de l'armée. Et c'est donc justement dans ce contexte-là qu'effectivement les régions du nord-ouest et du sud-ouest sont en crise alors que l'école est relancée. Entre-temps, le gouvernement doit agir. Un gouvernement qui est jusqu'ici statique, un gouvernement qui n'a pas été revu par le président Paul Biya, lui qui avait pourtant annoncé le 31 décembre 2025 qu'il devait remanier ce gouvernement-là dans les prochains jours. D'ailleurs, le Guardian Post qui reparle de cette affaire du nouveau gouvernement ce matin rappelle que en 44 ans de pouvoir, c'était l'une des rares fois d'entendre Paul Biya annoncer un gouvernement qu'il doit remanier. Cela n'avait jamais été fait. Le gouvernement a toujours été une surprise au Cameroun, mais cette fois-ci, il a annoncé à plusieurs reprises, mais depuis qu'il était à l'extérieur pour un séjour privé de 74 jours, Paul Biya est revenu. Pas de gouvernement jusqu'ici. Qu'est-ce qui coince? L'attente sera encore longue, rassure le journal de Guardian Post. New government, the wait may be longer. C'est le titre choisi donc par le tabloïd de ce matin qui essaye de comprendre pourquoi le remaniement en question tarde à venir alors que c'était un gouvernement des prochains jours. Certainement parce que les élections municipales et législatives sont en préparation au sein du Rassemblement démocratique du peuple camerounais. Comme vous le verrez ce matin, le RDPC est plongé dans des batailles à n'en point finir, alors que le recadrage cinglant de Laurent Serge Etoundingwa par Gilbert Timévouna dans le Fundi étale au grand jour l'implosion de la chaîne de commandement à Yaoundé. La fièvre des investitures gagne le RDPC du bras de fer à l'ouest entre Amidou Ndjimolu et le sultan Bamoun, aux querelles d'hégémonie entre le sénateur Grégoire Mbamba et Jules Doré Ndongo dans l'océan. Le parti au pouvoir, selon le journal Cameroun Actuel, entrevoit les prochaines municipales et législatives en plein psychodrame entre passe-droit, usurpation de prérogatives et guerre d'égo. La discipline de parti vole en éclat sous la pression des barons locaux. Le RDPC est au cœur d'une véritable guerre des chefs. Morceau choisi, l'Omfundi, l'océan et surtout la région de l'Ouest également, comme nous l'indique Cameroun Actuel dans son numéro de ce matin.
0: Alors on va sortir évidemment, n'est-ce pas, par l'économie et quelques autres sujets.
1: Oui, l'économie quotidienne de ce matin nous amène pour aller prendre la température justement au sein du marché boursier pour dévoiler dans sa livraison du jour ces sociétés de bourse qui font bouger la BVMAC. Selon le journal, elles sont cinq d'entre elles qui concentrent les parts les plus importantes du marché. Sujet dont les détails sont à lire en page 3 de ce tabloïd. Intégration de Thierry Ndongo. On parle aussi de la commission de la CEMAC qui est engagée dans un processus de validation de son plan stratégique 2027-2030 et même de son budget programme 2027, là où le doute fait d'ailleurs naître une crainte majeure, selon le journal de Thierry Ndongo. C'est sur la question des ressources qui vont nourrir d'année en année ces deux dispositifs, car la commission de la CEMAC, les tensions de trésorerie sont le résultat de la faiblesse des reversements de la TCI en question, mais visiblement aussi de la mauvaise gouvernance. Bientôt, un bon plan stratégique sans moyens au cœur de la CEMAC, c'est donc ce qu'indique le journal de Thierry Ndongo Ona de ce jour. Econews est aussi en kiosque et nous parle de la sécurité alimentaire avec ces chiffres importants. Le potentiel du bassin de l'Arc d'Eau est évalué à 50 000 hectares. Et d'ailleurs, pour alléger la facture des importations de riz, nous apprenons que Yaoundé passe à l'offensive avec l'audience entre le ministre de l'économie Alamine Ousmane et le directeur général d'Africa Rice qui a donc scellé le cap stratégique viabiliser 7000 hectares irrigués à l'Arc d'Eau d'ici 2027. Clé de voûte même du projet Vive à Benoué pour propulser la souveraineté alimentaire du Cameroun à travers l'augmentation de la production du riz. C'est donc la bonne nouvelle que porte Econews de ce matin. La bonne nouvelle également que porte Mutation, c'est en santé. Le journal nous apprend que 243 285 consultations ont été enregistrées dans l'extrême nord à l'occasion de la cinquième édition de la campagne santé gratuite pour justement tous, initié par le ministre de la Santé publique, le docteur Manaoud Amalachi. La campagne s'est tenue du 19 au 26 août 2026 avec une phase d'évaluation et de clôture début septembre. C'est donc une santé en partage dans l'extrême nord. Les prouesses de Manaoud Amalachi dans cette initiative sont donc saluées par la publication de Georges Alain Boyomo. Éco-santé de ce matin nous informe que le MINAT a officialisé l'implantation de cette confédération africaine des journalistes scientifiques ici au Cameroun. Le MINAT a décidé de la valider selon le journal. À sa tête, Jocelyn Joseph Mbengboum, qui est donc le vice-président de la Fédération mondiale des journalistes scientifiques et qui figure parmi donc ceux qui portent effectivement justement cette confédération-là, la Confédération africaine des journalistes scientifiques, qui a pour mission de promouvoir le journalisme scientifique sur tout le continent, de fédérer les associations nationales, de promouvoir de nouveaux modèles économiques pour garantir l'indépendance des rédactions et de stimuler le débat sur la place de la science dans le développement africain. Il y a donc cet arrêté ministériel signé le 28 août 2026, Monsieur Paula Tanganji, ministre de l'administration territoriale, qui confirme que la Confédération africaine des journalistes scientifiques est désormais officiellement autorisée à exercer sur l'ensemble du territoire national, et cela pour une durée de 3 ans renouvelable. À côté, nous avons également Gouvernance Presse en kiosque ce matin. Et dans sa publication du jour, le journal nous parle de l'offensive de l'eau organisée par la CAM Water de Yaoundé à Maroua, en passant par Douala et Bafoussam. La Cameroon Water Utilities Corporation est sur tous les fronts avec donc le méga projet Pipeeze, la reconfiguration du réseau d'eau de Yaoundé, la reconfiguration du réseau d'eau de Douala, une campagne de 200 000 branchements, 9 et une révolution managériale. Voilà donc, justement, entre autres choses pilotées par l'entreprise publique qui veut définitivement tourner la page du déficit hydrique dans notre pays. D'ailleurs, une descente sur le terrain permet donc de se convaincre de ce que les abonnés, les consommateurs pensent de cette société qui a donc changé du tout au tout pour remplir la feuille de route qui a été assignée à Blaise Moussa, le patron de cette structure. Vous noterez ce matin, effectivement, le journal Le Messager qui revient sur le tribunal arbitral constitué sous l'égide du Centre international pour le règlement des différends relatifs aux investissements qui a condamné le Cameroun à verser 51,49 milliards de francs CFA au constructeur italien Gruppo Piccinni dans le litige du complexe d'Olembe. Et ce qui s'est donc produit là est que le stade n'a jamais été achevé. Et vous noterez que le messager qui a décidé d'aborder le sujet ce matin parle d'Olembe Gate, Olembe Gate, et dit que nous sommes dans une république, république des voleurs, parlant de ce sujet. Et nous avons reçu à l'instant grand reportage de Dominique Tita, qui a consacré sa une ce vendredi au développement local avec un clin d'œil à Patrice Assigayen, le notable d'honneur qui semble, selon le journal, monter au sommet de l'État avec le grand Lolodov de la Renaissance, reconnaissance donc traditionnelle aux portes du sommet de l'État. Patrice Assigayen poursuit donc une ascension qui est son ascension, intronisée notable d'honneur Gesseng Village de Mbango le 27 mars 2026. Il reçoit aussi la confiance des chefs traditionnels pour son engagement en faveur du développement et de la cohésion sociale. Mais derrière cette distinction, comme nous le dit le journal Grand Reporter de Dominique Sita, se dessine une ambition plus grande, porter le projet du grand Lolodov jusqu'au sommet de l'État avec la volonté de faire entendre donc les aspirations des populations et de placer le développement de l'arrondissement au cœur des préoccupations nationales. Le credo de Patrice Assigayen est clair: moins d'alcool, plus de développement, et c'est un credo qui trouve désormais un écho auprès des autorités traditionnelles qui voient en lui un relais capable donc de fédérer les énergies autour d'une nouvelle dynamique pour le Lolodov. Donc Patrice Assigayen et le développement de le Lolodov, c'est le sujet à lire dans les colonnes du journal de Dominique Tita de ce matin. Et c'est par là que nous sortons. La presse était au scanner cette semaine, puisque nous sommes vendredi, vous l'aurez imaginé, c'est la dernière livraison, mais les kiosques sont ouverts jusqu'à samedi. 400 francs CFA, le prix du journal.
0: Il s'appelle Jean-Marie Anaba, on aura plaisir à le retrouver demain samedi, 18h.
1: 18h, 20h55, ce sera pour Baromètre politique, la messe politique du samedi soir qui va s'intéresser aux batailles plurielles des chefs, batailles internes dans les formations politiques. Morceau choisi, RDPC, MRC et le procès contre l'administration, notamment le ministre Paul Atanganji, l'éternel procès. On en parlera demain, surtout que nous sommes à la veille des élections municipales et législatives. Donc, le gros sujet demain tourne autour de la vie et de l'état de santé des formations politiques à la veille de ces échéances électorales.
0: Et dimanche, 18h.
1: 18h, 20h55, à bâton rompu, comme de tradition, reçoit une personnalité publique. Et pour ce dimanche, nous allons entrer dans l'histoire de Mamadou Talba Oumaté, qui a été un membre du gouvernement au comité de l'État pendant des années et qui a impulsé l'équilibre régional aujourd'hui au niveau piloté au niveau du ministère de la fonction publique. Que devient cet équilibre régional? Il y a un historien qui a travaillé sur la trajectoire de ce haut commis de l'État aujourd'hui et ses œuvres. Nous avons décidé de le convier. C'est le spécialiste de l'histoire parlementaire, le professeur Joël Narcisse Meuillot, le chef de la division de la coopération du côté du ministère de l'Enseignement supérieur. Reviendra donc ici, il est le directeur du Centre de recherche en histoire. Avec lui, dimanche prochain, on va donc débattre de ces questions, mais aussi on parlera de son concept du meyolisme qu'il a développé ici au Cameroun.
0: Voilà, mesdames, messieurs, Jean-Marie Anaba, bon week-end.
1: Je ne pars pas.
0: Ah, vous voulez rester?
1: Oui, je refuse de
0: mais
1: partir.
0: Mais ce garçon, il est intéressant, mais c'est pas juste. Jean-Marie, restez s'il vous plaît.
1: D'accord.
0: La question aux auditeurs.

0: c'est sur la radio, chers auditeurs. Oh, mais genre, quelle belle ambiance dans ce studio. Alors, Jean-Marie.
1: Oui.
0: Crise dans les régions du Nord-Ouest et du Sud-Ouest. Là, on est très sérieux. La presse renseigne que les 5 enseignants enlevés en début de semaine à Wum, dans le département de la Menchum, ont été libérés grâce à une opération de l'armée camerounaise. Chers auditeurs, dites-moi, cette nouvelle rassure-t-elle la communauté éducative pour une année scolaire sereine dans ces deux régions? Jean-Marie Anaba, est-ce qu'on peut avoir une idée de ce qui s'est passé?
1: Bon, merci pour la question que vous adressez à vos auditeurs et qui impose que nous puissions esquisser un commentaire ce matin. Nous allons commencer par adresser nos condoléances à la famille du commissaire principal qui a été lâchement assassiné.
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0: Voilà donc effectivement ceux qui ont fait 48 heures en captivité entre les mains à Prangton des Amazoniens. Et c'est donc une attaque, comme vous le savez bien, qui s'est inscrite justement dans la tentative des groupes séparatistes d'imposer un boycott de la rentrée scolaire dans ces régions du Nord-Ouest et du Sud-Ouest. Alors, il y a le gouverneur de la région du Nord-Ouest, Adolphe Lélé Lafrique, qui a d'ailleurs, vous le savez bien, sorti un communiqué il y a quelques jours pour revenir sur les circonstances de cette attaque armée qui avait été menée mardi dernier à Oum dans le département de la Minchoum. Et c'est d'ailleurs au cours de cette attaque, comme nous le disions tout à l'heure, que le commissaire de police a été tué et maintenant les 5 enseignants enlevés. Vous nous apprenez ce matin des sources médiatiques que les 5 enseignants enlevés ont été libérés. Nous voulons saluer l'acte de bravoure de l'armée camerounaise qui n'a pas totalement perdu ce combat dans les régions du Nord-Ouest et du Sud-Ouest. C'est une armée professionnelle qui essaye de mettre en déroute les ennemis de la République. Cette armée mérite d'être saluée. Maintenant que nous l'avons dit, vous demandez à nos auditeurs ce matin, est-ce que la libération des 5 otages enseignants laisse croire que effectivement la nouvelle année scolaire va se dérouler en toute sérénité dans les deux régions? Je voudrais d'abord vous dire que nous insistons parfois à parler des régions du Nord-Ouest et du Sud-Ouest, alors que le Cameroun vit effectivement des crises qui vont au-delà de la crise dite anglophone. Au moment où nous vous parlons, la menace Boko Haram a repris dans le septentrion. Au moment où nous vous parlons, même ceux qui meurent du fait de l'exploitation artisanale de l'or dans la région de l'Est, c'est une menace. Les agressions dans la capitale, les quartiers Odia, habités par les généraux de l'armée, où on agresse des gens, c'est une menace également. Nous n'allons pas créer la psychose en nous focalisant simplement sur les détails de ces dernières heures, qui en principe sont des menaces ciblées. Vous savez que les séparatistes ont toujours eu cette intention-là et cette logique qu'à chaque fois qu'il y a un grand événement qui occupe la vie de la nation, ils profèrent des menaces, soit ils mènent des exactions pour démontrer au pouvoir de Yaoundé que nous résistons. Maintenant, vous devez savoir qu'il est bien beau de saluer la bravoure de l'armée camerounaise qui a libéré les otages. Mais la question qui demeure, comment fait-on pour savoir là où les preneurs d'otages habitent? Vous voyez un peu? C'est-à-dire que libérer, comme on le faisait Madame Regina Mundi, à l'époque, on a libéré les John Frunzi, paix à son âme. Vous voyez un peu? C'est bien beau d'annoncer avec bravoure que nous travaillons, nous avons libéré. C'est important. Et la précision est que nous les avons libérés sains et saufs. C'est-à-dire qu'ils sont habillés comme ils sont partis.
1: Oui.
0: Donc ils étaient au repos de 48 heures quelque part. Vous voyez un peu, ça devient un peu dangereux et difficile à comprendre. Mais comme ce sont des questions sécuritaires, absolument, on n'en débat pas
1: du tout
0: bizarrement à la radio. Mais nous attirons l'attention de ceux qui ont les oreilles et qui écoutent. Que cette affaire de libérer des gens avec bravoure, et qu'on sait là où ils habitent, là où on les amène toujours, on les prend en otage, mais on n'a jamais su comment mettre un terme à ces opérations d'exaction menées par ceux qui sont appelés comme des séparatistes et pour d'autres des terroristes contre le Cameroun. Nous devons faire très attention. Parce qu'il y a des mêmes sources qui nous disent que vous allez dans les mêmes régions, il y a des barrières normales, des contrôles mixtes police et gendarmerie où on vous stoppe, mais il y a également des barrières des Amazoniens où on vous impose de payer l'effort de guerre. Vous voyez que ça devient dangereux. Et j'ai échangé avec un ex-séparatiste dans le cadre d'un élément que je prépare pour le journal de midi et qui m'explique, je reprends ses mots, mais peut-être vous l'écouterez d'ailleurs au journal de 12h. Il me dit que ce qui se passe là, si on veut sauver l'école dans les régions du Nord-Ouest et du Sud-Ouest,
1: oui,
0: il faut que les autorités de Yaoundé décident. Pourquoi les autorités de Yaoundé doivent décider? Ils les appellent les Amba Yaoundéens. Vous voyez un peu? C'est-à-dire qu'il y aurait des autorités de Yaoundé. Vous savez qu'il y a un marché des armes,
1: absolument,
0: pour acheter les armes là. Il y a beaucoup d'argent.

0: On vous a donné, je ne veux pas revenir sur ces chiffres-là ici. Si on vous donne les chiffres que la guerre des régions du Nord-Ouest et du Sud-Ouest nous coûte, c'est beaucoup d'argent pour essayer d'entretenir les soldats qui sont au front. Et il y en aurait donc qui se contentent de l'argent du sang et qui construisent les immeubles du sang et qui s'enrichissent avec l'argent du sang et qui préfèrent entretenir la situation de crise. Parce que si la guerre s'arrête, ils ne vont plus manger, ils ne vont plus construire les immeubles, ils ne vont plus louer les maisons aux petites. Vous voyez un peu? Donc, s'ils savaient que ce que ce texte séparatiste nous raconte est vrai,
1: alors là, on est foutu.
0: Vraiment, il faut prier le Seigneur pour qu'on sorte de cette situation.
1: Cet auditeur, allô, bonjour.
2: Allô?
1: Patriarche, maréchal Thomas Massoc. Oui, mon grand.
2: Je salue majestueusement et de manière royale le patriarche Anaba.
1: Je vous en prie.
0: Bonjour, maréchal.
2: Je n'oublie pas les auditeurs, de même que ceux qui viendront après moi.
1: Je vous en prie.
2: C'est bien beau que d'entendre que les enseignants ont été libérés. Et j'adresse des sincères condoléances à la famille du commissaire en ce moment éprouvé. Bien même que l'on est libéré, la guerre n'est pas terminée. Mais j'exhorte ceux qui ont été libérés d'aller faire une messe d'action de grâce. Parce que lorsqu'on enlève certains, il y en a qui trouvent la mort et sont enterrés de manière brutale. Mais je dis ceci, tant que cette guerre va perdurer, il y aura toujours cette phobie que de se retrouver à occuper des tâches administratives dans la zone du Nozo. On va avec la peur dans l'âme. Ainsi donc, pour chuter avec une anecdote, j'ai un de mes fils qui a été affecté de ce côté, et lors d'un voyage, il a reçu une balle, mais n'est pas mort. Il a passé pratiquement 7 à 8 mois à l'hôpital militaire, et une fois sorti, il a pris le chemin de l'extérieur. En ce moment, il est au Canada. Bonne journée à vous.
1: Bonne journée, mon grand. Merci pour cette contribution ce matin. Allô, bonjour.
3: Allô?
1: Oui.
3: Bonjour, tonton Bill.
1: Oui, Dominique Taxi.
3: Oh, je salue mon frangin. Moi, je suis en Navaki à côté de toi, là.
1: Voilà.
0: Bonjour, Dominique.
3: Quand j'ai dit cela, je retiens mon bonjour à tous mes collègues taximans. Tonton Bill.
1: Oui, grand.
3: Aujourd'hui, au niveau de l'économie des gars qui se passe en famille des Boyas. L'économie de la poche, l'économie du Gombo, pendant ce temps, c'est un mort. Tu es en train de voir tous ces gens-là, hein, qui manipulent les uns les autres pour l'économie du gaz du côté de. Tu connais ce qui se passe là-bas?
1: Non.
3: C'est l'hypocrisie et le caméléon. L'hypocrisie et le caméléon, c'est ça qui se passe là-bas. Que depuis 16 ans, c'est le tout jusqu'à ce niveau-là. Quand tu vont lisser l'hypocrisie, et le Cameroun qui se passe là-bas sur Point. Le Cameroun n'a pas un problème. Et les premiers de guerre que tu entends là, c'est comme des narcos, on attrape quelqu'un, on dit non, lance le numéro de téléphone à tes gens, ils nous envoient l'argent. Si tu ne donnes pas, on finit avec toi. Donc c'est comme ça. Et ces gens-là connaissent comme ça, je ne voulais pas citer les noms, je ne sais pas. Ils connaissent.
1: D'accord.
3: Pendant ce temps, Yaoundé et Douala, les maisons poussent.
1: Merci.
3: Les villas poussent. Ils font les bateaux de pêche à Cribe et tout. Voilà.
1: C'est noté, mon grand. Merci beaucoup.
3: Et le peuple...
1: Dominique Taxi. Allô, bonjour.
4: Bonjour, monsieur Bissira.
1: Oui, ça, c'est le Pacoco.
4: Oui, c'est bien moi. Voilà. Je salue Jean-Marie Anaba et tous les auditeurs.
1: Je vous en prie.
4: Voilà, moi, je voudrais dire que, comme Jean-Marie Anaba a dit quelque chose à la fin qui a retenu mon attention et qui m'a plu, que les gens se font de l'argent. Parce que dire qu'on ne commande pas les choses de l'armée, c'est bien beau. Mais je crois que c'est exagéré. Quand il y a une guerre, M. Bizeroc, on envoie les experts à travers le monde entier aller apprendre des pays qui ont connu la guerre,
1: oui.
4: Ou bien les troubles, c'est-à-dire pour essayer d'acquérir l'expertise. Je vous rappelle que ici en Afrique, ici en Afrique du Nord, ici là, en Algérie, ils ont connu beaucoup. Nous, on n'a rien ici. Demandez aux gens qui ont dit qui vont là-bas, les ambassadeurs, ils vont vous dire que les gens ont connu des troubles. Ça veut dire que le président Bouteflika Abdelaziz, il dormait dans l'avion à l'aéroport Wali Boumediene. Ça veut dire qu'à tout moment, il était prêt à fuir. Parce que lorsqu'on allait le prendre, il dit qu'il était en Arabie Saoudite avec sa famille. Il est sa famille en Arabie Saoudite, il vient gouverner le pays seul, sans sa famille. Et il est prêt à fuir. Mais il a réussi à stabiliser le pays. Comment vous imaginez qu'on vient prendre des gens, 5 enseignants, on les amène. Ces gens ne les portent pas sur la tête. Ils ont des véhicules. Mais comment des routes qu'ils utilisent, c'est-à-dire pour fuir, pour venir commettre l'organisation. Il n'y a plus, il n'y a pas de barrage. Des checkpoints doivent. Je vous ai entendu dire dans une émission de transport qu'on doit laisser 2 barrages ou bien 5 barrages de Douala en Djamena. C'est faux. Il faut même 100 barrages chez Miseroc. Mais maintenant, au barrage, leur demander de ne pas escroquer les gens, mais faire leur travail. Ça veut dire que contrôler, pour contrôler, ce n'est pas la place, c'est la forme de sécurité. On va mettre une route comme ça, on va mettre 5 barrages, c'est impossible. Il faut des checkpoints. Dans toutes ces ruelles-là, dans toutes ces rues-là, il faut des groupes, au moins 20 policiers, lourdement armés, avec des drones. Comment ces gens font pour entrer dans la ville? Comment ils font pour ressortir? C'est un problème compliqué, je ne sais pas, comme l'a dit Jean-Marie Anaba. Je vous remercie.
1: Merci pour cette contribution ce matin. Allô, bonjour.
5: Oui, allô, bonjour.
1: Oui, c'est de la part de. Allô?
5: Oui, c'est Mathurin.
1: Mathurin, allons-y.
5: J'apprécie l'analyse de ce Jean-Marie. Ce que je peux dire, il faut que les autorités, ceux qui sont impliqués dans ce barbarie, ils soient impliqués. Parce que vous ne pouvez pas mettre une barrière à 50 mètres à la barrière de l'ambassadeur. Ça veut dire qu'il y a une complicité. Donc, que Dieu les expose et que la baisse.
1: Merci beaucoup. Merci pour cette contribution ce matin. De l'autre côté, hein, c'est au 671 15 73 21 640 61 38 42. Bonjour.
6: Ah, bonjour, Mounasawa.
1: Le patriarche Tega.
6: Ah, Abouna Nyangwam. Oh, ah, je me fais manquer sur la tour Eiffel.
1: Non, mais ça fait du bien. De toute façon, c'est...
6: Bonjour, monsieur Anaba.
7: Bonjour, patriarche.
6: Très bonne analyse, surtout lorsqu'on arrive sur ce projet dans cette affaire. Vos affaires de libération par un quoi là, des forces armées qu'on doit féliciter et tout le reste là, on dit qu'arrêtez, on connaît déjà la musique. Les objectifs de ce conflit, c'était de bloquer l'opération Eperier. Ok? Et puis après, ils ont bloqué le coup. Puis finalement, ils ont tout bloqué. Voilà pourquoi aujourd'hui, on dit, mais attendez. C'était des problèmes corporatistes. Pourquoi le garde des Sceaux, l'ancien premier ministre Yann Villemot, sont partis faire des marches de soutien au président de la République? Qu'est-ce que le président de la République va avoir comme ça? Et puis après, c'est le même premier ministre qui est parti faire la marche de soutien avec Kouété. La marche de soutien au chef de l'État. Et les cours de feu ont commencé. Et puis, on ne s'est plus jamais arrêté. Alors quand vous venez nous raconter vos histoires là, comment est-ce que ces gens font pour... Si les colonels construisent des villas, 2, 3, 4 villas, il faut voir comment l'immobilier se développe dans ces zones, en pleine guerre. Et vous allez nous dire quoi? Après, on nous a dit que les Amazoniens étaient venus dans la capitale pour tuer le RGPR. On a tué un et on a arrêté l'autre au niveau de la gare routière quand il voulait rentrer. Où est le procès? Et puis après, on nous a dit qu'on a attrapé un camion d'armes qui descendait de Naoulere, la douane. On n'a pas vu là où le camion d'armes est parti et de munitions. Ça devait être au tribunal militaire que ça devait être jugé et ces armes et ces munitions auraient dû être remises à l'armée. Alors, je vous dis de grâce, arrêtez ce cinéma parce que ça nous fait trop mal. Et nos enfants qui sont de là-bas, qui sont obligés de venir se prostituer pour 200 francs à Bonaberry ou ici à Melen. Qu'est-ce que vous dites de ça? On sait que vous n'avez pas de cœur, mais quand même, s'il vous plaît, arrêtez le massacre. Notre pays n'a pas besoin de ça.
1: Je vous en prie. Merci.
6: Notre priorité.
1: Merci beaucoup.
6: Merci beaucoup. Mes chers amis.
1: Merci pour cette contribution. On va sortir, Jean-Marie. On en a pour juste une minute.
0: Déjà, bon, ce qu'il faut dire, comme vous avez demandé dans votre libellé d'entame, que est-ce que ça rassure pour une année scolaire sereine dans les régions du Nord-Ouest et du Sud-Ouest, ça ne rassure pas parce que vous savez que pendant l'année scolaire, il y a les événements au cours desquels ces terroristes attaquent parfois. Ah bon. Vous avez le 1er octobre qui va revenir là, la fameuse date à problème. Ce qui est sûr, ils vont toujours mener de telles attaques. Il y a maintenant le 20 mai, quand le 20 mai approche, donc ils ont des périodes bien précises. Pour quand c'est la rentrée, c'est la même chose. Donc maintenant, il faut réfléchir sur les solutions, dont le dispositif sécuritaire, puisque le gouvernement nous a dit il y a quelques jours qu'ils étaient prêts. Après une réunion pilotée par M. Joseph Bétier Assomo, ils nous ont dit que la sécurité a été renforcée dans ces zones et qu'il n'y a pas de crainte que nous devons envoyer les enfants à l'école, nous les parents qui avons des enfants là-bas. Vous voyez un peu? Donc si quelques jours après, il y a tout un commissaire principal qui succombe et que les autres sont enlevés et puis on les retrouve après. Donc ce n'est pas du tout évident. Maintenant, la communauté éducative doit s'impliquer dans cette stratégie de riposte-là aux côtés des forces de défense et de sécurité, dont nous saluons la bravoure de nos amis du bataillon d'intervention rapide, le corps d'élite ayant permis à ce que ces 5 enseignants soient libérés. Maintenant, il faut continuer à dire qu'on ne peut pas tuer l'école, on sanctuarise plutôt l'école. Et même dans les guerres conventionnelles, on ne s'attaque pas à l'éducation. L'éducation étant une grande priorité nationale assurée par l'État, que l'État prenne ses responsabilités parce que nous avons déjà des milliers de déplacés par rapport à cette question. Et parmi ces déplacés, majoritairement, sont les élèves. Allez dans les collèges, là, lycée d'un colleton et autres lycées bilingues d'application. Vous verrez comment ces établissements suffoquent en accueillant chaque année de nombreux enfants qui ont préféré quitter les zones du Nord-Ouest et du Sud-Ouest pour pouvoir s'installer ici. Et ça coûte effectivement en termes de déplacement. Quand vous faites des déplacements massifs comme cela, les parents souffrent. Rien que pour payer votre loyer, peut-être un parent avait sa maison là-bas déjà construite depuis des années. On a détruit la maison, il est obligé de fuir pour venir rester ici. Encore que vous savez que jusqu'à là où je vous parle, il y a des chefs traditionnels de ces deux régions qui sont chefs. Le trône a été déplacé. Ils sont ici dans certains quartiers de Yaoundé. Bon. Donc, preuve que nous encourageons l'État qui se bat pour qu'on ait des solutions, mais il faut redistribuer les vrais cartes. Et c'est M. Biya qui a ces cartes-là.
1: Merci Jean-Marie Anaba, qu'on aura plaisir demain, 18h, et puis dimanche également.
0: Allez, c'est noté, bon week-end.
1: Mesdames, messieurs, attention tout de suite pour accompagner Jean-Marie en danse, en musique. C'est avec M. Aïdjo Mamadou sur la radio Action Réaction. C'est maintenant. Ouais, chante.

0: C'est une autre couleur que vous offrez évidemment à Idio Mamadou à travers évidemment vos transistors ce matin, chers auditeurs, bien entendu. Ah ben ouais, action, réaction. Oh ben dis donc, attention, chant. Je suis là, je suis avec vous. Ah. Et bah, chant.
1: Le million petit cœur.
0: Et

0: voir sur la radio ce matin. Allô, bonjour.
1: Allô.
0: Oui, Patriarche Maréchal Thomas Masson.
1: Bien.
0: Oui, grand.
1: Oh, tu me fais pleurer, mon ami défunt, Aïdjo Mamadou. Tu vois le Fredo après Bakidala.
0: Oui, oui.
1: C'est là où on se retrouvait souvent. Mais lui n'était pas dans les Maasai Mandjé comme moi.
0: Non, non, du tout, du
1: il
0: tout.
1: Il avait toujours
0: tout.
1: Sa bouteille d'eau.
0: Exactement, oh, du tout. Du
1: je
0: tout.
1: Vais le danser ce soir sur la montagne sacrée.
0: Oh, dis donc. Allô, bonjour.
2: Allô, bonjour, Gandhi.
0: Ouais, très grand, c'est de la part de...
2: Je sais qui vont vous, c'est du Michel. Ah. Bonjour au patriarche Thomas Masson.
0: Oui, depuis Malmaillot. Merci beaucoup, l'ami. Qui à tous nos amis de Malmaillot ce matin, mesdames et messieurs, levez-vous et dansez avec nous. Allô, bonjour.
3: Je pourrais pas les parler, c'est quand même mon frère.
0: Ah, mais ça, il faut le dire. Bébé de régie. Merci beaucoup, ma mère. Allez, on se dit quand c'est pas vu. Très bonne journée. Et là, chaud. Tu vois ce matin. Chaud.

0: jusqu'à Eva. On va se manquer. Allô?
1: Ouais, Kalidi.
0: Oui. Mais Gilbert, c'est la magie. Gilbert, je te dis. Ouais. Aïe.
1: Qui bon.
0: Ouais. Bonne journée. Un jour, c'est toi.

0: Allô? Oui. Merci beaucoup, mon gars. Et on continue. À tous mes amis en piste. Allô Christian en piste. Eh bien c'est sur ta radio ce matin. Allô bonjour.
1: Je suis tout dit que les autres animateurs ne le savent pas. Les autres animateurs, c'est plus grand.
0: Si vous n'êtes pas juste, c'est pas possible. Moi, je suis en train de danser tranquillement. Alain Christian vient me perturber. C'est pas possible. Ouais. Bonjour Alain Christian.
2: Bonjour. Hein? Bonjour.
0: C'est comment le frangin?
2: Ça va.
0: Il y a la forme?
2: Oui, il y a la forme.
0: Ah, ok, d'accord. Et Landry Alima, entre. Landry, entre. Assieds-toi. Voilà, prends place, Landry Alima. C'est les visiteurs, chers auditeurs. Il est venu nous rendre visite ce matin. Et on ne peut pas lui demander de sortir. Reste là. Reste avec nous.
3: Il est à la fonction publique.
0: Ah, oui, oui,
3: c'est,
0: oui.
3: C'est mon promotionnaire, c'est mon frère.
0: Voilà.
3: C'est mon ami, c'est mon frère. C'est vraiment. Ceux qui nous connaissent savent que nous sommes toujours ensemble.
0: Bonjour Landry.
3: Et là, il est au ministère des Travaux publics,
0: ah, ouais.
3: Chargé d'études de ce côté-là.
0: Ça va, François?
3: Après avoir été délégué départemental dans la Lekki,
0: ouais.
3: La communication, délégué départemental de la communication dans la Bumba Ngoko.
0: Nyaka Bobé Boito.
3: Tout ça, monsieur.
0: C'est un parcours. Ça va, Landry?
4: Merci, bonjour. Je suis heureux et honoré de faire cette visite pour la première fois. La dernière fois, j'étais à Royal, vous étiez encore à la Camer. Là, vous êtes arrivé dans mon village parce que je suis pas loin d'ici.
3: Voilà.
4: Je n'ai jamais eu le temps de visiter cette antenne qui est implantée dans l'arrondissement de mon village.
0: Absolument, ouais.
4: Merci de m'accueillir.
0: Sinon, ça va?
4: Oh, Dieu veille, on essaye chaque jour de mieux se porter.
0: Il semble que ce garçon l'appelait Maradona à l'époque.
4: C'est vrai. Ça n'a pas changé pour ceux qui ont connu son passé.
0: Absolument. Allez, Christian, ça va?
5: Oui, ça va très bien.
0: Ok, d'accord. Bon, ben, écoutez, chers auditeurs, accrochez-vous à vos transistors parce que tout de suite, c'est la pub.
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0: Je vous amène immédiatement du côté de Mendon, mesdames, messieurs. Retrouvez la grande équipe de la division de la communication et des relations publiques. De ce côté-là, chers auditeurs, eh bien, remise des chèques aux bénéficiaires de l'acte 6 de la mutuelle d'assistance et de solidarité. Attention, Mendon, c'est à vous.
1: Mesdames, messieurs, bonjour et bienvenue ici à Mendon. Bill Zorog, bonjour. Nous sommes à Mendon pour une autre cérémonie de remise des chèques aux bénéficiaires de l'acte 6 de la MASSO. Comme vous le savez déjà, le voyage continue, l'aventure continue. Et pour ce matin, nous sommes chez Monsieur Olga Patou, bénéficiaire, mesdames, messieurs, de 2 millions de francs CFA de financement. Et nous sommes dans son shopping qui nous accueille. Il fait dans les chaussures, les habits pour hommes, surtout pour hommes. Voilà. Ma Palazita, good morning.
2: Good morning, Raisa Moko. Population of Mendon, we are greeting you particularly and of course all the listeners of Royal FM and all the partners and people of Renapro Finance SA, the Mutual Assistance and Solidarity, the MASSO. 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So, Raisa, maybe you get to Patou and let him tell us what 2 million francs is going to do to his business.
1: Il faut dire, ma Palazita, que c'est une célébration qui attire beaucoup de foules, des personnes curieuses, des personnes qui connaissent la mutuelle d'assistance et de solidarité, qui veulent mieux comprendre. Et à travers cette cérémonie de reprise, de remise de chèques à ce bénéficiaire, ces personnes comprennent que la MASSO, c'est une réalité. Patou, bonjour.
3: Bonjour, madame. Je suis heureux pour avoir reçu
1: ce financement
3: de la MASSO. Et ce financement, ça va m'aider à charger ma boutique, à charger les articles qui manquaient, les paires, les tennis, les pantalons, les t-shirts et les babouches. Mm-hmm. Je remercie beaucoup Renapro Finance pour cette initiative de la MASSO.
1: Qui vous a conseillé 2 millions de francs CFA, mon cher Patou?
3: Le nom, c'est le nom.
1: Le collecteur?
3: Ma collectrice.
1: Ah, d'accord.
3: Je voulais d'abord mettre 1 million. Elle m'a dit que 1 million est petit pour moi, que je mette 2 millions. Et j'ai
1: par rapport à votre business?
3: Oui, oui. Mm-hmm. J'ai mis les 2 millions.
1: Est-ce que vous étiez au stade Omnisport?
3: J'étais au stade.
1: Ça s'est passé devant vous?
3: Devant moi.
1: Comment vous avez réagi, mon cher Patou? Vous y croyez? Vous vous y attendiez?
3: Je ne croyais pas, mais quand je suis arrivé là-bas, c'est le monsieur qui a fait l'erreur de dire que c'est la main de Dieu. Oula. Quand il a dit la main de Dieu, tout le temps que j'étais là-bas, là, j'étais là à prier, à prier, à prier, à prier, et la main de Dieu a agi.
1: Wow. On a dit Olga Patou, 2 millions de francs CFA.
3: J'étais content.
1: Très bien.
3: Très content.
1: Patou, c'est un financement remboursable. Vous avez...
3: Non, je connais.
1: Vous savez.
3: Oui, je sais.
1: 2 millions de francs CFA. D'accord. Oui. Félicitations encore à vous, Patou. L'acte 7 également, vous devez souscrire pour continuer les cotisations, aider d'autres citoyens aussi à pouvoir bénéficier d'un tel financement. On est d'accord, n'est-ce pas?
3: Très d'accord.
1: Merci beaucoup, ma Palazita. Mendon, Entre Simbok, Patou, Olga, pour les chaussures, pour ceux qui sont intéressés. C'est un mutualiste très engagé. Il vient de recevoir un financement qui va permettre à ce dernier de booster davantage son activité génératrice de revenus.
2: Exactly, Raisa. So we are inviting the entire population of Mendon. 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

0: Bien, vous écoutez la radio, chers auditeurs, accrochez-vous à votre transistor parce que tout de suite, eh bien, voici la chronique.
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2: Elles sont tristes, les images qui viennent de la métropole du littoral Douala. La capitale économique du Cameroun est noyée sous les eaux du Vouri, le grand fleuve qui sort de son lit à plusieurs niveaux pour envahir la cité. On peut être solidaire des populations qui souffrent le martyr ces derniers temps avec des fortes pluies qui d'ailleurs avaient été annoncées par l'ONAC. Cette instance qui fait un travail excellent ces dernières années dans le registre de l'anticipation, tout au moins sur l'information, parce que l'ONAC renseigne régulièrement les populations sur les fluctuations climatiques, de manière donc à nous amener à prendre des prédispositions pour attaquer ces situations-là. Douala est sous les eaux. Nous sommes tous dans le désarroi de constater que c'est compliqué en ce moment. Et à l'écoute des populations, un seul coupable est désigné. C'est la mairie de la ville de Douala, c'est l'État, le ministère du développement urbain, qui n'ont pas fait leur travail. Et pour les populations, c'est très facile de trouver le coupable ailleurs. Et jamais on ne fait une introspection pour se poser des vraies questions en tant que citoyen. On sait tous que la ville de Douala, les populations ont réussi à construire une notoriété d'inciviques caractérisés. Ils ont conçu une notoriété de rebelles, une notoriété de têtus, entre guillemets, c'est-à-dire des gens qui jamais ne s'alignent derrière la norme. Ils s'en vantent, ils se bombent le torse et ils présentent ces mauvais caractères comme une identité et que personne ne peut jamais les faire plier. Nous ne sommes pas les gens de Yaoundé. Nous, ces Douala, personne ne nous commente. Très bien. Et c'est dans cette logique incivique, et j'allais même dire sauvage, que des gens bouchent les drains. De manière systématique, on se bat pour creuser les canalisations, parce que Douala est sur une plaine. Il n'y a pas de colline à Douala. C'est l'eau plateau, c'est une plaine, c'est-à-dire que l'eau, quand elle décide de sortir, elle va stagner pendant longtemps. Mais ces gens-là travaillent allègrement au quotidien pour que l'eau ne circule pas. Parce que les poubelles sont systématiquement les drains, les voies de conduite d'eau, les voies d'évacuation. C'est ça les poubelles pour les populations. Non seulement à Douala, même à Yaoundé. Quand on a des problèmes d'inondation, ici, c'est parce que les gens ne respectent pas la nature et l'environnement. Donc, d'accord, la mairie de la ville de Douala, le ministère du développement urbain et de l'habitat doivent faire leur travail. J'ai la faiblesse de penser qu'ils le font, mais la population aussi doit avoir un comportement responsable. Si vous cessez de jeter les ordures pour boucher les drains, les bouteilles en plastique et tout ce que vous avez comme déchets, c'est un début de solution. Si vous vous organisez vous-même en petit comité par secteur dans les quartiers pour curer ces canalisations et conduits d'eau, c'est aussi une autre solution. Mais ce qu'on constate, c'est que lorsqu'il y a des volontaires qui lancent ce type de mobilisation dans les quartiers, il y a très peu d'adhésion. Très peu d'adhésion parce que les gens estiment que ils ont quand même payé pour quoi ? Les gens de la mairie font quoi ? C'est leur travail. Ils doivent nettoyer. Laissez-nous tranquilles. Très bien. Et la participation citoyenne alors ? On parle de développement participatif. La part du citoyen, c'est laquelle ? Ne revendiquons pas seulement des droits. pensons aussi à nos devoirs en tant que citoyens. La citoyenneté, je crois que c'est une notion qu'il faut absolument inculquer et réapprendre aux citoyens camerounais. Aujourd'hui donc, que les eaux dégoulinent partout à Douala, tout le monde en souffre. Il est temps de réfléchir pour prendre les bonnes solutions en tant que citoyen.
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0: Serge, bonjour.
3: Bonjour, Pierre. Bonjour et une fois de plus, félicitations à Bertrand Owona pour la justesse de sa chronique. Je dis bonjour à Christian et à mon grand frère, M. Alima, qui nous fait l'honneur de sa présence. Nous disons bonjour à tous nos internautes. On salue avec déférence d'abord l'équipe technique qui nous accompagne, notre déférence au top management du groupe Rena Pro. Nous bénissons et louons le Seigneur pour la belle œuvre trentenaire dont le bâtisseur, le révérend Noël, Emmanuel Noël Bissaï, est le promoteur. Merci à vous-même de nous recevoir.
0: Je vais commencer par Alain Christian. Dites-moi là, est-ce que les Camerounais sont sales?
4: Je ne peux pas dire ça. Je ne peux pas dire ça. Même si je reconnais dans la chronique de Bertrand les problèmes d'urbanisation propres à pratiquement toutes les villes coloniales africaines, qui ne sont pas dues uniquement aux mentalités, qui ont une origine. Parce que ces mentalités, ces comportements des uns et des autres ont une origine objectivement identifiable. Douala, c'est une ville qui s'est créé avec la colonisation. Je veux dire, le port, c'est d'abord les comptoirs commerciaux. Et puis, les gens qui l'ont créé au départ ne l'ont pas créé pour les locaux. Ils l'ont créé selon les besoins d'exportation, de colonisation de la ville. Et ils ont mis les bases de cette urbanisation. Avec aussi, bien sûr, tous les problèmes, comme on l'a aussi vu à Yaoundé, les problèmes de ségrégation, les problèmes ainsi de suite. Et le problème que nous avons, c'est-à-dire notre administration actuelle, c'est qu'elle a continué avec ses logiques et elle n'a pas intégré les nouvelles dynamiques essentielles pour refaire la ville, du moins, c'est-à-dire les nouveaux objectifs d'urbanisation liés aux intérêts locaux et puis adaptés, pas aux mentalités sales, mais aux mentalités locales, culturelles, géoculturelles et ainsi de suite. C'est pas le cas, c'est-à-dire ce qui fait que les populations, plus ou moins, subissent. Parce que depuis la colonisation, la ville est subie. Elle n'est pas quelque chose, c'est pas une entité vécue et que tout le monde, dans les planifications, eh bien, tout le monde y participe. C'est-à-dire, il y a une dynamique qui donne l'orientation, les autres subissent. Or, une bonne dynamique veut que tous les acteurs de la ville, tous ceux qui sont les habitants, les acteurs de la ville, participent ensemble à ce projet de construction, d'urbanisation, et que cela soit profitable aux intérêts de tout un chacun. Prenons le cas, par exemple, de certains marchés. Je vais chuter par là. Oui, prenons le cas de certains marchés. Vous allez voir qu'on construit des marchés sans des parkings, sans ceci, sans cela, parfois même sans bac à ordures, parfois. Mais on veut que tout soit totalement propre. C'est un problème beaucoup plus d'urbanisation, beaucoup plus macro, si on peut dire, macro-urbaine et non micro, micro-social.
0: Dis-moi un peu, je te pose la même question, hein, Serge. Est-ce que les Camerounais sont sales?
3: Est-ce que les Camerounais sont sales, Bill? Je vous dirais oui et non.
0: Ah,
3: oui, parce que je vais commencer par le sommet de la pyramide. Ceux qui nous dirigent d'abord sont sales. Ceux qui nous dirigent d'abord sont sales. Bill, au Rwanda, vous avez une journée dédiée à l'assainissement. Et le président Kagame lui-même, il est dans les rigoles, il montre l'exemple. Allez dans certains ministères, parfois tenus par des femmes, suivez mon regard, vous allez voir le niveau d'insalubrité. Je vous dis quelque chose à titre anecdotique. Moi, j'ai souvent eu à refouler des compagnes pour seulement les cheveux qui traînent au niveau des toilettes. je suis sensible à la propreté des toilettes. C'est-à-dire un endroit où on vient se laver, se baigner, on vient se faire propre, doit être propre. Regardez les toilettes dans nos ministères, dans nos administrations, ça laisse à désirer. C'est un indicateur. C'est un indicateur. Mais regardez, nous sommes dans le studio de Royal FM. Regardez comment c'est propre. Il n'y a pas, de poussière sur la table. Les toilettes sont propres. Les couloirs sont propres. C'est le reflet d'un état d'esprit. Et vous avez donc un ruissellement de ces contre-valeurs sur le peuple camerounais. Qui lui-même aussi légitime dans l'insalubrité. On est dans le taxi, on jette son mouchoir. On est dans le on urine à tous les coups. Revenons à la ville de Douala. Mais les Camerounais, en réalité, sont propres. Tout le monde a... Parce qu'il y a là-bas où elle est bien vêtue. On veut tous bien paraître. Donc, par essence, l'homme est propre. Le Camerounais est propre. Mais la gouvernance nous amène à être sale. Parlant de la ville de Douala. Vous savez, quand on parle de la ville de Douala, moi, je suis un natif de Douala. C'est avec beaucoup de peine, d'amertume que je regarde les images de Douala à distance. Je vais vous faire une confidence, Bill. J'ai fui la ville de Douala en 2011 du fait justement de l'insalubrité criarde, de la chaleur, du désordre urbain sauvage qu'on retrouve dans la ville de Douala. J'ai trouvé que Yaoundé, c'était un peu plus calme, c'était un peu plus apaisant quand même. Douala, depuis au moins 3 délégués de gouvernement, ce qu'on appelle aujourd'hui les maires de ville, c'est la même politique, les mêmes ambitions, les mêmes problématiques d'inondation à toutes les saisons. Vous prenez le quartier Mbagna à l'entrée de Bonamou Sadi.
0: Oui.
3: Mais c'est aussi un problème de mal-gouvernance en matière de décentralisation. Il faut plus de moyens à Douala pour faire les drains de toute la ville de Douala

0: ça ne peut pas faire moins de 100 milliards. Et il faut qu'on comprenne que c'est également une niche d'emploi. Parce que lorsque Bertrand dit intelligemment, mais je dis de manière un peu critique, accordez-moi 30 secondes.
1: S'il te plaît, très rapidement.
0: Les riverains peuvent. Non. Les drains, traiter les drains. Retirer les ordures dans les nids des cours d'eau et tout ça, c'est une expertise. Il faut élargir la compétence de Isaac Kamba, qu'il a en son sein. Il faut lui donner les moyens pour pouvoir apporter l'assainissement partout, dans tous les recoins de la ville, jusque dans les cours d'eau, et pour nous éviter les inondations à chaque saison.
1: Alors, Landry, en quelques minutes, s'il te plaît. Quand j'ai écouté Bertrand tout à l'heure, j'ai cru entendre, enfin, j'ai eu l'impression que Bertrand s'en prend un tout petit peu aux populations de la ville de Douala, qui sont particulièrement insalubres. Mais est-ce que la faute de l'insalubrité à Douala n'est pas véritablement celle des autorités?
2: Merci en tout cas de me prendre d'abord à chaud pour ces débats auxquels je n'étais pas formellement
1: convié.
2: Vous
1: pouvez convier, bien sûr,
2: mais bon, comme il s'agit là d'une question de citoyenneté qui nous interpelle tous, et il a eu, j'ai envie de dire, raison d'appeler ici la responsabilité des populations bénéficiaires des infrastructures, y compris ces aménagements de drainage qui sont faits pour faciliter l'évacuation des eaux pluviales. Je voudrais, avant de répondre à votre question, vous présenter la responsabilité des populations, parce que je ne vois aucune autorité chaque matin se lever, venir dans un fossé, une rigole, un drain, déverser les ordures.
1: C'est d'accord.
2: Ce sont nos populations, enfin ce sont nous, les populations, elles-mêmes, lorsqu'il pleut, si Isaac Kamba n'est pas passé, on choisit la rigole, la première, on y déverse, on oublie qu'en aval, ces ordures vont créer du bouchon qui vont empêcher l'écoulement des eaux pluviales, se déverser dans la chaussée et aujourd'hui inonder la ville, comme c'est le cas à Douala. Il y a peut-être un renforcement de moyens, de technologies, de ressources humaines, mais surtout il faut de la volonté des premiers responsables. Aujourd'hui, ces populations sont celles qui sont exposées aux désagréments causés par ces inondations.
1: Je vous en prie.
2: Je ne vis pas très loin d'ici. Je suis au lieu du garage japonais entre la Total et Mombo en allant vers la prison. Lorsqu'on faisait les travaux de réhabilitation de ces axes terminus, Total et Mombo, en allant vers Esomba, on a aménagé des coins où déverser la poubelle. Si vous dépassez la brigade en allant vers Mombo, en allant vers la prison, voulais-je dire, vous dépassez la brigade et en cimetière, on a aménagé un espace. Mais les populations, j'ai envie de dire de manière expresse, déversent la poubelle sur la chaussée, abandonnant l'espace aménagé pour cela. À quelle fin?
1: Merci.
2: Pour quel but?
1: Merci. Je vous reviens. Je vous reviens, Bertrand, en une seconde, s'il te plaît. On va
3: une seconde, simplement pour dire que nous devons prendre nos responsabilités en tant que citoyens. Nous devons savoir que nous aussi, à travers nos actions, si elles sont négatives, elles détruisent le travail des autorités.
1: Oui.
3: Et quand elles sont positives, elles contribuent à soutenir et à encourager ce que les autorités font.
1: Merci beaucoup, Bertrand, qu'on aura plaisir à retrouver dimanche.
3: Dimanche, regarde sur l'actualité.
1: 10h. Mesdames, messieurs, attention tout de suite. Notion éthique, et c'est parti.
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0: maison de Dieu Haïti. Bonjour.
1: Bonjour. Bonjour à tous.
0: Des actes de la criminalité nationale et internationale bien organisés pour un objectif terrible, l'impérialisme

0: spirituelle et la déshumanisation des nègres par les nègres eux-mêmes. Tenez, et je cite, Mfu, perquisition dans un domaine attribué au fondateur de Mercy of God Ministry. Une perquisition a été menée ce mercredi 9 septembre en Kouaban, dans l'arrondissement de Mfu, sur un domaine d'environ un hectare attribué à Kedi Samuel Kenechugu, fondateur de Mercy of God Ministry. L'opération s'est déroulée en présence du substitut du procureur Ndoumbé Eteki Arnold S. et du commandant de la Légion de la Gendarmerie du Centre, le colonel Désiré Nguélé. Selon les éléments recueillis sur place, les enquêteurs ont notamment découvert 5 véhicules, une fosse d'environ 2 mètres de profondeur, des centaines de kilogrammes de vivres, des congélateurs en fonctionnement et une trentaine de chambres, Kedi Samuel. Jean de Dieu a ici. Qui a ouvert la porte à Satan pour qu'il entre brutalement dans toutes les chambres du Cameroun?
1: Qui a ouvert la porte pour que le diable, Satan, le satanisme, pour que la vaste industrie du mal visite toutes les chambres de la République du Cameroun? C'est nous qui avons ouvert la porte. On a commencé par dessiner le diable sur le mur Facebook, sur le mur WhatsApp, sur le mur de tous les murs et même sur les murailles. Nous avons dessiné le diable. Il est là. Un frère, un grand frère et très grand ami m'a dit, écoute Aïssi, les derniers jours, Satan est tout simplement à l'œuvre. Les derniers jours. Il a ajouté, mais il y a l'espoir. Parce que la sentinelle que vous êtes, vous devez jouer votre rôle. Nous n'avons pas d'autre choix. L'Afrique va mal. Haïti, l'Afrique va très mal. Vous vous rappelez que hier, je vous parlais de la situation des collectivités de l'arrondissement de Yaoundé 7e, précisément la situation de Nkomasi, Sénéma, Colbison. Les populations ont agressé des pétitions à tous les responsables, partant de la primature, en passant par le Minat, le Mindu, etc. Rien n'est fait. Nous avons souhaité que les reporters des télévisions nationales, surtout, et des radios, descendaient sur le terrain pour aller vivre et aller examiner cette inspiration d'un grave sanitaire et environnemental du côté de l'arrondissement de Yaoundé 7e. Allez-y sur le terrain. Maintenant, comme vous voulez que je vous parle de la situation des satanistes réfugiés sous les soutanes, les chasubles, ou alors les prophètes et pasteurs dans des chapelles, et je vous fais ici économie des chapelles que nous avons visitées avant de tirer une leçon finale, celle d'il y a de sauver l'avenir de nos enfants, celle d'il y a de faire du Cameroun le poteau central de l'éthique, le poteau central de la politique et de la diplomatie pour mettre sur place les États-Unis d'Afrique. Pour ce faire, notez que nous avons pleuré. Le frère aîné, mon cher ami et moi avons fait le tour des liens, le tour de certaines chapelles. On a trouvé un gros pasteur tenant des propos bien graves que je cite. Vous croyez que je suis fou? Moi-même, pasteur, j'interdis à ma femme de s'approcher des autres pasteurs. Ils sont dangereux. Il continue et je cite encore, il y a trop de bandits parmi les pasteurs, bandits armés main armée et leur arme essentielle est la Bible. Vos histoires d'église de réveil, je ne sais pas pourquoi on les appelle église de réveil. Elles ne sont pas différentes de la terrible et méchante église catholique. C'est un gros pasteur, je vous ferai parvenir le lien pour que vous ayez également ce propos. Une autre chapelle nous a donné une rébellion de femmes. Une femme a dit à un pasteur, je cite, « Quand votre femme était malade, nous avons tous cotisé pour qu'elle soit soignée. Maintenant que mon enfant est en train de mourir, vous parlez de prière ?» Parce qu'elle est allée dire au pasteur, « Pasteur, mon fils est malade, nous avons besoin d'argent pour ses soins. » La réponse du pasteur, « Nous allons prier pour lui, il ne va pas mourir. » Nous sommes allés vers une autre chapelle, toujours sur le mur Facebook. Nous avons visité cette autre chapelle et on a trouvé que, je cite, « Des êtres humains sautent, tombent, entrent en transe. » La folie diabolique, ils dansent, c'est toute une folie. Une autre chapelle à côté, un joli pasteur, il fait la démonstration. Chemise blanche, longue chaussette blanche, portée, pieds nus, veste bleue, cravate fleurie et jaune. Et pour boucler la boucle, l'homme a porté une jupe de couleur violet. Il est grave et solennel, il prêche, sa tenue seule est l'image du satanisme accepté par nous tous. Une autre chapelle à côté, et je cite, « Oh, Jésus sauve et guérit, Jésus bénit. » Mais Jésus bénit qui? Il bénit le pasteur. Est-ce qu'il vous a aussi béni? Non, il bénit surtout le pasteur. Sans fatigue, nous nous sommes approchés d'une dernière ou avant-dernière chapelle. Le pasteur dit, je cite, le pasteur va vivre avec l'argent de l'église. Un point, un trait. Ça te fait mal, il faut sauter et tu cales en l'air. Je vous épargne du reportage sur des sœurs religieuses de l'église catholique. Elles sont victimes des crimes de viol à l'intérieur de leur terrible chapelle catholique, la chapelle du Vatican. Je les respecte tout simplement ce qu'il y a lieu de dire en un mot comme en mille. Réveillons-nous, Africains, réveillons-nous. Réveillons-nous. Et nous souhaitons évidemment que le réveil commence, et il commencera par le Cameroun. Parce que le Cameroun, je l'ai dit, mérite d'être le poteau central des États-Unis d'Afrique. Le Cameroun devrait être le lieu fondamental du réveil. Il s'agit du Cameroun de Oumniobé, le Cameroun de Senda Fanda, le Cameroun de Paul Biya, le Cameroun des gars solides comme à Tanganji, où il faut démanteler le mal. Il faut lutter contre le satanisme. Il faut lutter contre la vaste industrie du mal imposée par le colonialisme et l'impérialisme spirituel. Il faut démanteler le complot, la complicité établie entre les forces exogènes et les forces endogènes pour déshumaniser le nègre, pour amoindrir les intentions d'épanouissement, d'émergence et du développement du nègre. Je l'ai dit, bonjour.
2: Il est 11h.
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0: Et Combat Royal, cinquième sortie de la semaine, chers auditeurs. Et là, si tout de suite, on observait juste la minute, Masso.
1: Bonjour Bizerok, bonjour à tous les nombreux auditeurs de la 428.4 Royal FM. Nous sommes très ravis ce matin, amis auditeurs, de vous retrouver une fois encore. Et pour ce matin, nous sommes en Fou, dans le département de la Meuf Wafamba, précisément au village Okekela, donc qui nous accueille ce matin. Pour ce fait ce matin, vous le savez, je ne suis jamais seul. Je suis avec l'éditorialiste tout terrain, mon ami de tous les jours, Maï Best friend Abel Bella Samari. Good morning, you are welcome.
2: Thank you very much, Betamba. Good morning to you, Biz the Rock. Welcome to Fu. Precisely, we are in a very nice village called the Okokela, along the Fu Balmayo Highway. A very nice, beautiful village. And today, what has actually brought us is we are here for with the family of our brother mutualist, Ongba Jean Patrick, who happens to pass away. Being a mutualist, he also benefited from the natural advantages of being a member of the Mutual Assistance and Solidarity. Today, we have come to meet the family to also find out with them

0: have a chat with them. Biz The Rock.
1: Merci bien, Ebel Bilal Samari, amis auditeurs. Biz The Rock, chers mutualistes, vous vous souvenez de cet accident tragique survenu du l'axe routier Yaoundé-Fou. Et donc, monsieur Ongba Jean-Patrick était chauffeur, n'est-ce pas, d'un véhicule où il y avait plusieurs morts. Il était donc mutualiste au sein de la mutuelle d'assistance et de solidarité. La MASO a accompagné, n'est-ce pas, nos frères Ongba Jean-Patrick à sa dernière demeure, selon les conventions, selon et aussi les engagements de la mutuelle d'assistance et de solidarité. Ce matin, nous sommes venus à la rencontre de monsieur Abesolo Norbert, le grand frère du défunt, et nous sommes également en compagnie de madame Ngono Belinga Marthe Clarisse, qui est l'épouse du défunt. On va d'abord commencer par accueillir monsieur Abesolo Norbert. Bonjour, bienvenue en direct sur Royal FM ce matin.
2: Oui, bonjour monsieur, bonjour.
1: Okay. Je me retourne vers madame Ngono Belinga Marthe Clarisse. Déjà, nos sincères condoléances. Bonjour.
3: Bonjour monsieur.
1: Alors, monsieur Abesolo Norbert, monsieur Ongba Patrick, était mutualiste au sein de la mutuelle d'assistance et de solidarité. Et selon la convention, selon les engagements, selon les missions de la MASO, lorsque la grande famille de la MASO perd l'un de leurs, la MASO accompagne. Alors, est-ce que vous avez justement reçu cet accompagnement financier en provenance de la mutuelle d'assistance et de solidarité?
2: Oui, je le confirme. Je le confirme avec grande certitude que la MASO joint les paroles aux actes. Donc nous avons véritablement reçu cet accompagnement de la MASO, que nous louons grandement. Parce que pour moi, sans vous mentir, je croyais que c'était une utopie, mais je constate que c'est une réalité. Donc c'est très rare, c'est très difficile de rencontrer ce genre d'association, ce genre d'accompagnement, même dans les grandes banques. C'est pas évident toujours. Et surtout que nous n'avons pas rencontré beaucoup de tracasseries pour pouvoir bénéficier de cela. Donc, une fois de plus, je remercie la MASO. Je vais exhorter presque tout mon entourage à y adhérer.
1: Alors, vous avez donc bénéficié de cet accompagnement. Comment ça s'est fait en famille, après un conseil de famille? Est-ce qu'il y avait une certaine harmonie pour que c'est vous qui puissiez recevoir cet accompagnement et non pas madame Ngono Belinga Marthe Clarisse?
2: Oui, la famille reste unie, solidaire, soudée. Donc, ayant diligenté les obsèques, la famille a trouvé nécessaire, malgré mon éloignement, de me laisser cette opportunité, de me laisser ce champ libre de diligenter la procédure de récupération ou bien de cette procédure pour pouvoir bénéficier de cet accompagnement. À partir du moment où nous avons été informés que cela existe, nous avons engagé immédiatement la procédure.
1: Vous savez, il faut rappeler à toutes fins utiles que lorsque un mutualiste décède au sein de la mutuelle d'assistance et de solidarité, le montant le plus bas en fonction, n'est-ce pas, de votre ancienneté est de 850 000 francs CFA. Est-ce que notre frère a été véritablement accompagné dignement à sa dernière demeure?
2: Oui, nous avons reçu cet argent après les obsèques. Mais déjà, l'argent a été remis à la dame net après les obsèques. L'argent a été remis à la dame. Donc, nous lui avons donné des recommandations de faire bon usage. Donc, je pense qu'elle a ouvert un fonds de commerce.
1: Je vais me tourner vers madame Ngono Belinga Marthe Clarisse, une fois encore nos sincères condoléances. Vous avez reçu l'argent de la MASO pour le décès de votre époux. Est-ce que cet argent a été bénéfique pour vous?
3: Oui, cet argent m'a beaucoup aidé pour mes enfants et pour moi. Je fais mon petit commerce avec cet argent, je vends mon carburant, je vais inscrire mes enfants à l'école, je veux bien m'en sortir avec pour m'en sortir.
1: Est-ce que vous êtes déjà mutualiste vous aussi?
3: Oui monsieur, oui.
1: Vous êtes déjà mutualiste?
3: Mm-hmm.
1: Et vous êtes à jour de vos cotisations aussi déjà?
3: Oui, monsieur.
1: Okay. Monsieur Abbé Solo, est-ce que vous-même vous êtes déjà mutualiste?
2: Oui, j'ai profité de cette occasion valeureuse pour pouvoir m'enregistrer aussi. Tous ceux qui étaient là ce jour ont bénéficié directement de l'inscription à cette mutuelle.
1: À la mutuelle d'assistance?
2: Oui, bien sûr. Donc, je suis déjà, Madame Ongba est déjà, Monsieur Van Amand et son est déjà, et Madame Biloa Abbé Solo aussi, elle est déjà mutualiste. Ce sont ces gens qui étaient là ce jour.
1: D'accord. Et Belbila Samari.
0: But you know, when you be a member of the Mutual Assistance and Solidarity, we are talking about the Mutual Assistance and Solidarity, which is a product of Winapo Finance SA. The principal mission is to remove man from the shackle of poverty. And you know, the most important aspect is for mutualists to be able to benefit their natural advantages. And one of these natural advantages talks about the sad moment, because we don't only look at the happy moment, that is marriage. We also look at the sad moment.
1: Ebel Bela Samari, il ne nous reste plus qu'à souhaiter à M. Abbé Solo Norbert déjà merci pour votre hospitalité, votre promptitude à répondre à nos questions et surtout beaucoup de courage.
2: C'est moi qui vous remercie énormément.
1: Madame Ngono Belingamat et Clarisse, une fois encore, nous vous souhaitons beaucoup de courage.
3: Merci aussi.
1: Nous disons merci à tous les mutualistes. La masse dit ce qu'elle fait, la masse fait ce qu'elle dit. Bisous, ciao.

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0: Vous êtes sur la radio, chers auditeurs, et ben oui, c'est Combat Royal. Nous sommes vendredi, et puis le vendredi, c'est toujours un plaisir de les avoir avec nous, hein, Jean-Jules.
1: Oui,
0: c'est comment, François?
1: Ah, je suis très heureux, surtout qu'avec ce que vous nous livrez depuis le matin.
0: N'est-ce pas?
1: On a l'obligation d'être heureux, même quand on a des soucis.
0: Ah, parce
1: que mes soucis, je peux te les compter en off. Mais le plus grave, c'est que avant-hier, c'est maraudeur en moto. On spoilait ma belle-sœur de sa sacoche. Ils sont partis avec près de 500 000 francs. En moto, ils sont là. On croit que c'est des citoyens qui se débrouillent. Pourtant, c'est des grands bandits, pour la plupart. Ils viennent gangréner une profession qui aurait dû être noble. Mais toujours est-il qu'ils finissent par payer le prix. Ce qui compte s'emparer de la fortune d'autrui. Mais malgré tout, l'homme de Massaï Mandi m'a dit qu'il va danser ce soir.
0: Oui.
1: Sous ta conduite, tous les éléments qui participent à notre heureux, je voudrais saluer rapidement, avec votre permission, Serge, Christian, Salmon et tous les autres qui nous permettent d'être heureux dans ce studio, et sans oublier le grand pasteur Emmanuel Bissay, à qui je souhaite beaucoup de bonnes choses, que le Seigneur soit toujours à ses côtés, prenne en compte ses aspirations, parce que tout ce qu'il pense et produit, c'est pour l'intérêt du peuple. Merci à tous, merci à tous les auditeurs.
0: Mesdames et messieurs, attention, parce que Serge est là et puis Alain Christian. Cameroun, chantier routier et bilan MNDP.

0: sur 155 projets routiers prévus en 2026, seuls 30 ont été achevés en fin juillet, n'est-ce pas, de cette année. Et même si en cours, on va rater la moitié du programme, car le ministère des Travaux publics dit que seulement 40 autres projets pourraient être livrés d'ici décembre. Total, fin d'année, 70 sur 155, soit 45,2% d'exécution. Serge.
1: Oui, Bill.
0: C'est médiocre quand même, non?
1: Mais vous savez, s'il faut parler de médiocrité, Bill, la médiocrité semble devenue
0: C'est médiocre.
1: l'ADN de notre pays
0: Ouais.
1: dans bien des segments. Et principalement en ce qui concerne la gouvernance publique. La question de la médiocrité dans la gouvernance des chantiers routiers au Cameroun relève aussi d'un manque de volonté, d'une insincérité dans la volonté de développer le Cameroun. Parce que la route, vous savez, là où la route passe, le développement suit. Premièrement, le problème, la principale épine en ce qui concerne les chantiers routiers, c'est la question du financement. L'État camerounais ne peut pas supporter le volume de financement requis pour développer les axes routiers au Cameroun.
0: L'État camerounais ne peut pas supporter.
1: Ne peut pas supporter.
0: Pourquoi? Qu'est-ce qui manque à l'État camerounais de supporter ce volume?
1: Sur le plan financier, observez que bon nombre de grands axes sont exécutés, des grands chantiers routiers sont exécutés par des firmes internationales, notamment chinoises, arabes, marocaines. Cette expertise internationale coûte cher, Bill. Elle nous coûte cher.
0: Oui.
1: Vous imaginez ici à Royal FM, si vous ne mettez que des journalistes français, mais ça va coûter cher.
0: Ça, c'est clair, oui.
1: L'expertise étrangère coûte cher.
0: C'est clair.
1: Comment justifier que 60 ans après, plus de 60 ans après l'indépendance, autant de promus de nos écoles polytechniques, on ne parvienne pas à avoir une expertise
0: Ça veut dire qu'on
1: en
0: peut avoir,
1: capacité.
0: on a une expertise locale, mais qui est complètement mise de côté. Ça veut dire
1: Ou
0: que
1: qui est
0: ce
1: utilisé de
0: volume-là.
1: manière marginale.
0: Voilà, mais ce volume
1: Parce
0: doit
1: que le
0: être
1: génie
0: réduit.
1: militaire fait des merveilles.
0: Par exemple.
1: Le génie militaire fait des merveilles. C'est le génie militaire qui est en train de bitumer aujourd'hui le Burkina Faso.
0: Pardon?
1: Oui, c'est le génie militaire qui bitume le Burkina Faso. Même dans les zones qui sont menacées par les terroristes en plein désert.
0: Génie
1: C'est le
0: militaire
1: génie
0: du
1: militaire.
0: Cameroun.
1: Oui. Non, le génie militaire
0: Du Burkina.
1: Burkinabé.
0: Waouh.
1: Même aux États-Unis, en France, le génie militaire exécute des grands travaux d'infrastructure.
0: Mais pourquoi pas chez nous?
1: Mais tout ce qu'il faut partager, il faut partager le butin. L'autre problème, aujourd'hui, nous sommes à une étape à l'ère des partenariats publics-privés. Lorsque vous concédez un partenariat public-privé à un opérateur, c'est lui qui trouve ses moyens. Et vous vous accordez sur les mécanismes de son remboursement. Exemple, comme nous sommes dans les chantiers routiers, les péages. Prenez l'axe Awaïfou. Je décide, nous, on conclut un partenariat public-privé pour un réaménagement. Parce que vous avez la problématique de la construction et de l'entretien des routes.
0: Bien entendu.
1: Ces deux choses et ces deux aspects-là coûtent extrêmement cher à l'État du Cameroun.
0: Je vous en prie.
1: Ici, au carrefour Sapeur Mimoman, on a essayé un peu mais c'était une calamité pendant peut-être 2 ou 3 ans.
0: Trois ans.
1: Un trou béant.
0: 3 ans.
1: Je bitume la route à Waïfou, je recherche mes financements. Dans le cadre d'un partenariat public-privé, vous me concédez le péage peut-être pendant 20 ans. pour me rembourser. C'est ce que certains ne veulent pas. Parce que si vous retirez le contrôle des postes de péage, par exemple, à certaines administrations, ce sont également des poches de corruption qui vont disparaître. Et donc, c'est la raison pour laquelle... Mais regardez les péages qui ont été installés. Est-ce qu'ils fonctionnent?
0: Jamais.
1: C'est sur cette base qu'on a engagé la construction de ces péages. Ils ne sont pas fonctionnels depuis.
0: Ah, du tout.
1: Est-ce que vous comprenez?
0: Je vous en prie.
1: Deuxième aspect, je vais aller très rapidement. Pardon, l'expertise, je parlais donc de l'expertise, la ressource humaine.
0: Oui.
1: Les entreprises qui sont engagées, non, premièrement, par des entreprises locales, non par la surface financière, et ont des compétences à questionner. Quand vous avez fait votre BTS, je ne sais pas dans quelle écurie, en génie civil, on vous confie une autoroute. Mais quelle garantie nous avons de votre capacité à livrer le chantier? C'est la raison pour laquelle le problème de l'entretien se pose. Une route est bitumée. 8 mois plus tard, elle est déjà crevassée. Elle est déjà lézardée. Pareil pour les bâtiments, les immeubles. La compétence, vous avez de faux ingénieurs au Cameroun, de faux architectes, de faux techniciens. Ils pilulent là avec les faux diplômes. Beaucoup d'entreprises locales sont des faire-valoir de certains ponts du régime. J'envoie mon neveu, on autorise une entreprise de BTP, on légalise une entreprise de BTP, on lui accorde un marché, il n'a pas les capacités. Il va faire encore de la sous-traitance en matière d'expertise technique. Voilà les problèmes du Cameroun. Nous sommes nombreux, je m'arrête d'abord dans l'affaire.
0: Georges, est-ce que le Cameroun a un potentiel humain et financier de pouvoir construire son développement routier?
2: Vous avez parlé du Cameroun?
0: J'ai parlé du Cameroun.
2: La réponse est péremptoirement oui.
0: Pourquoi il est si difficile donc pour le Cameroun de se développer sur le plan routier?
2: C'est là le problème. C'est là que survient la vraie question. Parce que le Cameroun, lui, il est riche de ses ressources naturelles et même d'argent. Il est riche de ses ressources humaines au Cameroun. 237 au triangle que vous voyez là. Truffé de compétences.
0: Mais
2: au Cameroun est truffé de compétences. La preuve, ceux qui parlent sur ce plateau, comme eux, il y en a combien? Le Cameroun est truffé de compétences et le Cameroun est riche. Pourquoi on n'avance pas? C'est ça votre questionnement.
1: Pourquoi?
2: Parce que le Cameroun, ce beau pays, est pris en otage par quelques prébandiers. C'est ça le problème.
0: Ils sont connus.
2: Mais, apparemment, inamovibles. C'est là l'honneur du problème.
0: Apparemment, heureusement.
2: Inamovibles.
0: Heureusement.
2: Et je vous dis, Bill.
0: Heureusement que ça n'est qu'une apparence.
2: Le coup d'état scientifique, tant que claironné, a atteint. Pas le seul, il était le plus bruyant.
0: Oui.
2: Parmi ceux qui parlaient du coup d'état scientifique. Mais beaucoup parmi nous.
0: Je suis
2: un peu pour de la presbyte. Mais il y en a qui se revendiquent biaïstes.
0: Je vous en prie.
2: Mais je sais pas si. Bon, bref, c'est pas ça le débat.
0: Oui, oui.
2: Pour dire que rien, aucune révolution n'est possible avec ceux qui sont en place aujourd'hui. Aucune révolution n'est possible, quel qu'en soit le sac de volonté qu'ils peuvent avoir.
0: C'est vrai.
2: Ils ne sont pas moulés à faire du bien. Ils ont passé beaucoup de temps à traverser la vérité, à combattre les justes, à combattre ceux qui proposent, ceux qui ont une haute idée du Cameroun. Vous comprenez? À l'aune des prébendes. Moi, je suis revêtu du sceau de la confiance dans certaines matières de passation des marchés, parce que j'en suis expert. J'y interviens beaucoup à de ces endroits-là. Mais je dois quand même vous dire, parce qu'il s'agit du Cameroun, que parfois, le marché sera attribué à l'incompétent. Techniquement, à l'incompétent technique,
0: je jure.
2: À l'incompétent, du moins à l'incapable financier.
0: Je jure.
2: Vous savez pourquoi?
0: Non.
2: Parce que lui, il a une touche spéciale que les compétents n'ont pas, à laquelle les compétents ne recourent rarement ou difficilement.
0: Absolument.
2: C'est-à-dire que le peu d'argent qu'il a,
0: oui,
2: il va aller soudoyer ceux qui doivent lui signer le contrat. Il va verser ça là-bas. Et au moment d'exécuter le marché, Il n'a plus rien. Toute l'énergie a été déployée dans les prolégomènes. Maintenant, l'exécution même pose problème. Alors que ceux qui sont compétents estiment que de leurs compétences, ils méritent d'avoir le marché. Ils sont parfois les plus disants dans l'offre qui est faite. Or, nous sommes dans les BTP. C'est le moins disant qui passera. Même si tu es techniquement à 98 sur 100 et qu'on a dit que le seuil de qualification c'est 70 ou c'est 80, si lui a 85, vous allez aller challenger sur le plan financier.
1: C'est clair.
2: Et s'il est moins disant, il va te battre. Par contre, seules les prestations intellectuelles font une pondération. On va prendre un 80-20 ou 70-30.
1: Ouais.
2: Où la note technique aura une influence sur la proposition financière. Et c'est le mieux disant qui passera. Donc, au Cameroun, encore que vous avez, on a mélangé tout dans un bloc. Il y a les travaux, les routes en construction, il y a les routes en réhabilitation, il y a les quelques réflexions qu'il faut faire. Et à ce niveau, qui est-ce qui est responsable?
1: Question.
2: On aurait dû faire une étude complète pour dire ces tronçons-ci sont de la catégorie A, relève du MINTP.
1: Oui.
2: Ces autres tronçons relèvent du MINDU, Ministère du Développement Urbain et de
1: l'Habitat.
2: Et une autre catégorie relève des conseils régionaux, des mairies de ville et des mairies d'arrondissement. Ça s'appelle les voiries urbaines et autres.
1: Absolument.
2: Lorsqu'on mélange tout, il y aura un seul dénominateur commun, l'État.
1: C'est clair.
2: Or, dans l'État, il y a plusieurs responsabilités qui vont se dégager. Où est-ce qu'on a avancé? Qui est un pourcentage meilleur qui permet d'avoir les 47% qu'on dit là?
1: Nulle part.
2: Est-ce que c'est l'action menée par les municipalités, par le MINDU ou par le MINTP? Mais à côté de cela, Billy,
1: oui.
2: À la décharge de ceux qui sont aux affaires, il faut dire que jusqu'aujourd'hui, on dit, bon, c'est certainement pas toi, mais aux auditeurs,
1: oui.
2: Que le budget 2026 n'existe pas.
1: Comment ça?
2: Il est inopérant, le budget 2026. Ils sont déjà à la préparation 2027. Or, tous les marchés qui ont été passés sous le BIP de 2026, pour ceux qui ont le courage de les passer, beaucoup d'entreprises ont engagé, ils ne sont nulle part. Il y a l'avance de démarrage qu'on a donné. Il y a le premier décompte qui doit arriver. Et il y a les décomptes, les décomptes, les décomptes. Et non, même pas l'avance de démarrage. Qu'est-ce que vous attendez de ces prestataires?
1: Question.
2: Qui ont engagé leurs moyens, un, pour acquérir le marché, deux, pour lancer des travaux. Et il y a un personnel qu'on utilise qui est rémunéré mensuellement. Vous êtes à 6 mois sur le terrain, vous n'avez même pas un COPEC qui vous vient de l'État. Qui est responsable du problème, de ce marasme? Mais avant cela,
1: en
2: une seconde, pour être complet, pour que les autres avancent, il faut dire que nous sommes dans la commande publique. Et le code de marché public dit, en l'absence de disponibilité financière, il n'y a pas de marché qui tienne. Il n'y aura de commande publique parce que le financement est disponible. En principe, on ne passe pas un marché sans que le financement soit connu et la ligne identifiée.
1: Oui.
2: Or, chez nous, de plus en plus, on passe des marchés sans ligne budgétaire et sans imputation. Donc, tout le monde dans le circuit navigue.
1: Oui.
2: Ils sont à volo. Et à la fin, pas de résultats.
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0: profite ce matin, n'est-ce pas, pour souhaiter, pour dire bonjour à Paul Stéphane qui nous rend visite. Bonjour Paul Stéphane.
1: Bonjour Bill, bonjour à tes invités, bonjour aux auditeurs et aux étudiants de l'Institut Universitaire Bissau.
0: Est-ce que c'est acté? Est-ce que c'est définitif? Est-ce que c'est

0: Claire, est-ce que c'est confirmé que vous êtes à Kouaba?
1: C'est plus que confirmé.
0: Très
1: Nous
0: bien.
1: sommes désormais du côté d'Nkoabang.
0: Oui.
1: Il n'y a plus rien du côté des Kounou.
0: Je vous assure.
1: Cela signifie que ceux qui veulent se renseigner ou avoir des informations in situ,
0: Oui.
1: ils doivent se diriger du côté de la nouvelle route Nkoabang,
0: Je vous en prie.
1: derrière l'immeuble
0: Siège
1: siège de
0: de.
1: Renapro Finance SA. C'est là-bas que le campus se trouve, mais nous avons quand même des personnels de l'Institut Universitaire Bissaye qui sont devant l'immeuble
0: Ok,
1: avec des
0: d'accord.
1: parasols
0: D'accord.
1: et des chaises qui sont là pour accueillir ceux qui veulent se renseigner.
0: Très bien. Alors, quelles sont vos offres, n'est-ce pas, de formation professionnelle dans le paramédical? Voilà.
1: Dans le paramédical, nous avons une kyrielle d'offres de formation. Nous formons par exemple les délégués médicaux,
0: Oui.
1: nous formons les aides-soignants. Nous formons les secrétaires médicaux, nous formons des assistants en cabinet médical, des assistants en kinésithérapie, et j'en oublie certainement. Il faut rappeler ici que la durée de la formation professionnelle dans le paramédical est de 1 an, et le niveau d'entrée dépend en réalité de la filière ou de la spécialité que vous avez choisie, parce que il y a des formations qu'on peut faire avec le BEPC, il y a des formations qu'on peut faire avec le probatoire, et il y a également des formations qu'on peut faire avec le baccalauréat. Donc tout dépend de la formation que vous choisissez. Et je voudrais rappeler ici une fois de plus que en ce qui concerne nos formations professionnelles, nous mettons véritablement l'emphase sur la dimension pratique, parce que son nom, c'est formation professionnelle.
0: Je vous en prie.
1: Cela signifie qu'à la fin de votre formation, vous devez être rapide, vous devez être automatiquement opérationnel. Pour preuve, nous avons plusieurs étudiants justement qui ont eu à faire des formations dans le paramédical, qui se retrouvent aujourd'hui à la MAMU parce qu'après leur formation, les personnels de la MAMU se sont rendus compte qu'ils sont opérationnels et
0: Voilà.
1: qu'ils sont compétents.
0: Absolument. Alors maintenant, dites-nous, est-ce qu'on peut nous rappeler le contenu de la Masso Bourse Académique?
1: Oui, je veux rappeler déjà le contenu de la Masso Bourse Académique rapidement en précisant que la bourse académique est non remboursable.
0: C'est clair, oui.
1: Et le contenu de cette bourse se décline de la manière suivante. Vous avez les frais d'inscription,
0: Oui.
1: les frais de scolarité,
0: Oui.
1: les frais de dossier,
0: Oui.
1: les frais de stage. Vous ne remboursez
0: rien
1: rien.
0: du tout.
1: C'est important de le préciser, et vous pouvez aussi me permettre de sortir en disant un mot en langue de Shakespeare.
0: Bonjour.
1: Because every time people call us, they want to know if we have HND.
0: Yes.
1: I want to confirm that at Bissau University Institute,
0: Yes.
1: we have HND.
0: Yes.
1: Since we start with the university, we have HND, we have many specialty.
0: Yes.
1: We have specialty like accountancy, banking and finance, human resources management.
0: Yes.
1: So they can come to Nouvelle Route Kouabang and ask all the information they want.
0: Yes.
1: And our collaborator will give them the answer they need about the type of formation they want.
0: Alors, le numéro de téléphone pour vous rejoindre.
1: Le numéro de téléphone, vous pouvez contacter le 678 04 42 01 ou le 690 20 37 08. Les deux numéros sont WhatsApp. Ça veut dire que vous pouvez décider de faire un SMS, d'appeler ou même d'écrire via WhatsApp.
0: Paul Stéphane, on se dit, on ne s'est pas vu?
1: On ne s'est pas vu.
0: Je vous en prie, très très bonne journée. Mesdames, messieurs, attention à la suite.
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0: voilà sur la radio, mesdames, messieurs. Attention, Alain Christian, dites-nous. Quand on regarde la Guinée équatoriale, très honnêtement, on se dit du côté de la Guinée équatoriale, quand même, il y a quelque chose de fait. Mm-hmm. Les routes sont belles. Tout est bien construit, bien achalandé, bien organisé. Quand on regarde du côté du Gabon, quelqu'un, il y a un président qui est arrivé là-bas et on voit comment il y a un changement très positif. Bon, je n'ai pas envie d'arriver du côté du Burkina Faso parce que là, j'ai honte. Du coup, je me pose la question, qu'est-ce qui manque au Cameroun pour arriver à ce niveau?
1: Il faut que nous soyons vrais avec nous-mêmes. Il faut que nos politiciens, nos leaders soient vrais. Soient vrais. La seule chose que je vais saluer là, dans le thème qu'on a aujourd'hui, c'est au moins le diagnostic froid qui doit être fait partout. C'est-à-dire ce diagnostic qu'ils ont fait pour l'état des routes, mm-hmm. on doit le faire partout. Mm-hmm. Et on doit même encore faire des diagnostics plus froids que cela. Parce que nous sommes devenus tellement tolérants, tellement aveugles, tellement jouisseurs, que c'est en train de nous poursuivre à l'heure actuelle. Tous ces soi-disant experts qui n'ont jamais rien résolu, mais on les paye à combien de millions, de milliards pour piller le Cameroun encore. Parce que ce n'est pas normal. Il y a des pays où on vous donne un projet, vous ne le réalisez pas, vous pouvez aller en prison, ou bien on peut même vous, si c'est trop grave, votre vie même peut en passer. Et là-bas, les gens ont peur de s'engager, d'aller dans les projets. Ici, les gens courent très vite, pas parce que c'est pour développer, mais c'est pour voler l'argent. C'est pour voler, il faut le dire clairement. Ou c'est pour qu'on... Vous allez voir, le seul truc qui marche quand même assez bien au Cameroun, sont les immeubles qui poussent. Allez voir les résidences. Vous allez... Ça dit impressionnant, mais allez voir les projets d'ordre public. Vous ne voyez rien. Hôtel, résidence, lorsque c'est privé et lorsque c'est par ces personnes. Parce qu'on a ce problème de détournement. Au-delà des détournements, même on a un problème de... nous avons trop de slogans. On va dire, on va construire une route, on va construire ça, on va faire tel projet. Mais en réalité, le projet est toujours au-delà de nos capacités financières réelles. Ça, c'est la première chose. Parce qu'on va faire venir des capitaux étrangers pour endetter les futures générations qui vont venir rembourser tout ça. Parce que toutes ces choses-là, c'est nous ou bien c'est ceux qui viennent après nous là qui allons rembourser tous les milliards que certains ont eu pour ce genre de projet. Puisque ces projets ont été financés, même si les gens disent qu'il n'y a pas... Je n'ai pas encore vu les Camerounais s'engager dans un projet où il n'y a pas l'argent.
0: C'est clair.
1: Généralement, ils fuient tous les projets où on dit qu'il n'y a pas l'argent pour aller là où il y a l'argent. Pas pour que cet argent aille servir au projet,
0: non.
1: Mais pour que ça serve à construire des villas, des maisons, des trucs comme ça. Et entre-temps, on se retrouve comme si le mal ne peut pas être résolu. Tout mal peut être résolu, il suffit d'être vraiment, d'avoir des diagnostics réels et puis de frapper où il faut frapper. Mmh. Est-ce qu'on va évoluer en étant nous-mêmes des voleurs pour nous-mêmes? Nous volons nous-mêmes le pays. Moi, je n'ai jamais vu un pays, et puis ça ne me surprendra pas que le pays continue d'aller de mal en pis tant qu'on a cette mentalité. Comment on peut appeler des gens experts, excellence? Parce qu'il faut revenir à ces mots. Et puis quelqu'un qui sait qu'il est un expert, une excellence, se permet de faire ça. Quel est le regard? Regardez comment la jeunesse aujourd'hui est corrompue. Je le dis parce que je travaille avec beaucoup de jeunes, dans beaucoup d'associations. Ils n'ont pas d'argent, ils n'ont rien. Les autres, ils ont de l'argent, c'est encore pour détourner ces jeunes-là, prendre les jeunes filles, on va parler des nattes, ceci, aller faire n'importe quoi dans nos ministères qui sont devenus des auberges. Beaucoup de ministères sont devenus des auberges au lieu d'être vraiment des lieux où les gens sont en train de travailler. Non, c'est pas amusant, hein, c'est pas amusant, c'est très, très, c'est très choquant quand vous savez certaines choses qui nous amènent à être derrière les pays devant lesquels on a tout le potentiel humain, intellectuel, expertise, pour être devant tous les pays qui aujourd'hui sont devant nous.
0: D'accord. Nous avons dans ce studio, chers auditeurs, la chance de l'avoir. Il est passé nous rendre visite et puis j'ai estimé peut-être qu'on devrait lui passer la parole pour quelques minutes. Puisque c'est un fidèle auditeur, il intervient toujours, n'est-ce pas, sur nos débats. Patriarche Tega, bonjour.
2: Bonjour, monsieur Bilizeroc.
0: Oui, allons-y.
2: Bonjour, monsieur Bilizeroc. Bonjour, tous ceux autour de la table que je connais.
0: Oui, voilà, n'est-ce pas? Alors, Patriarche Tega, on parle évidemment, n'est-ce pas, du chantier routier en 2026 au Cameroun. On avait, il y a 155 projets routiers, n'est-ce pas, qui étaient prévus. On parle de 30 qui ont été livrés. Et on dit que bon, ben, même si après, on a prévu 40 autres projets qui seront livrés d'ici le mois de décembre, sur 155 chantiers routiers, bon, on pourrait estimer à près de 70 qui pourront être opérationnels d'ici le mois de décembre. Moi, j'ai envie de comprendre. Il y a eu des financements pour ça. Tout a été mis sur pied pour que ces chantiers soient véritablement livrés, les 155. Est-ce que le Cameroun est maudit?
2: On peut dire oui et non. On peut dire oui et non. On peut dire oui, parce que nous avons eu une indépendance qui a été donnée à des gens qui n'en voulaient pas. Il faut être clair, Billy Zorok. Les gens sont partis à New York, à l'Assemblée des Nations Unies, pour dire que nous ne voulons pas l'indépendance. Nous pensons que nous ne sommes pas prêts. Donc, si vous nous donnez l'indépendance en 1980, ça sera bien. Bon, en 1960, la France et l'Angleterre, sous leurs contraintes, des pressions des pays sociaux, France a accordé à ces gens-là.
0: Oui.
2: Qui avait dit, nous, on ne veut pas. Nous, on est bien quand on est des sous-hommes.
0: C'est ce qui nous amène aujourd'hui à ne pas avoir de route.
2: Jusqu'aujourd'hui, les antinationalistes, si ce n'est pas eux, c'est leurs enfants. Si ce n'est pas leurs enfants, c'est leurs petits-enfants qui sont là. Ok. Prenons un exemple. Moi, je prends sur ce que M. Sepoa a dit,
0: oui,
2: dans sa bouche.
0: Oui.
2: Le génie militaire.
0: Oui.
2: Comment est-ce que le chef de l'État fait le nouveau génie militaire? Parce qu'il fait un nouveau génie militaire. C'est parce que il comprend par certaines études que l'armée coûte trop cher. Nous n'étions pas encore dans tous ces conflits-là.
0: Je vous en prie.
2: Il faut la faire une armée de développement.
0: Oui.
2: Comme l'ont fait autrefois des pays, bon, celui que moi j'aime beaucoup, c'est la Corée du Sud et autres, qui sont passés par... C'est des généraux,
0: oui,
2: qui faisaient. Donc, la Corée du Sud, les routes, c'était l'armée. On ne veut rien savoir. Un centimètre de goudron manque, on te coupe la tête.
0: Je vous assure.
2: Mais, on voit la différence aujourd'hui. Maintenant, le génie militaire, qui fait des guerres, pendant que les gens tirent, vous avez vu tous les films comme nous, les gens, sous les feux, coups de feu et tout, font même des ponts.
0: Ah oui, hein?
2: Ah oui. Et vous nous dites que c'est impossible de faire une route tous en temps normal, sans, où la seule guerre, c'est la pluie ou la chaleur excessive. Il fut un temps, moi j'ai vu à Messa, la route qu'on appelle Messa en bas.
0: Oui.
2: C'est le génie militaire
0: qui l'a construite.
2: C'était le capitaine Yumba.
0: Je vous en prie.
2: Avec un lieutenant qui était tout pourri là.
0: Je vous en prie.
2: Ils ont construit la route. Hein? Et pour eux, c'était très simple. Quand ils disent que la route est bloquée, quand ils ont mis leur pancarte, si tu tentes...
0: C'est tant pis.
2: Mais ils ont fait la route. Maintenant, reprenons. Le chef de l'État fait ça dans un... dans une approche globale.
0: Alors, pour être plus rapide, s'il
2: oui.
0: te plaît.
2: Il fait ça
0: patriarche,
2: aussi.
0: Patriarche, pour être oui. plus rapide. Alors, on sort de là comment?
2: On sort de là comment?
0: Oui.
2: En mettant en prison tous les voleurs. On n'a pas le choix. Puisqu'ils ont dit au président de la République, c'est la diagonale du fou. Il faut... Arrête-nous tous, si tu es capable. Et la seule parade dans les échecs,
0: oui.
2: c'est de... Ils ont dit échec, c'est au président de faire mat, c'est-à-dire les arrêter tous.
0: Et
2: il est obligé de les arrêter tous et de confisquer tous les biens. Il n'a pas le choix. C'est l'histoire qui le lui impose.
0: D'accord. Alors Serge, on n'a plus que deux secondes. Est-ce qu'il y a une porte de sortie, si oui, laquelle?
3: Il y a toujours une porte de sortie. La route est un levier stratégique pour le développement du Cameroun. Le président Paul Biya, qui formule le vœu de l'émergence du Cameroun à l'horizon 2035, nous sommes à 9 ans à peu près de cette échéance.

0: La stratégie nationale de développement, la SND30, nous sommes à 4 ans. Il y a urgence. Il faut simplement changer de paradigme. Georges l'a très bien dit, il faut délester un peu le ministère des Travaux publics de cet engorgement budgétaire et passer le relais aux collectivités territoriales qui en ont la compétence au sens du Code général des collectivités.
1: Oui.
0: Les régions, les communes de ville, vous avez vu, tout un ministre de l'habitat urbain en conflit
1: avec le maire de la ville.
0: avec le maire de la ville.
1: Ah, oui.
0: Parce que le défi pour certains, c'est le contrôle des ressources financières. Les Camerounais veulent avoir le contrôle du développement, du bien-être. Permettre aux Camerounais, parce qu'au-delà des compétences que nous avons ici, l'acquérir le commerce au niveau local,
1: oui.
0: Nous avons également notre diaspora. Aujourd'hui, la caisse de dépôt et de consignation vit sensiblement 2 000 milliards de la diaspora camerounaise.
1: Absolument.
0: Au-delà du financement, parce que le financement est le nerf de la guerre
1: pour
0: les routes,
1: ouais.
0: Vous avez également des compétences, des ingénieurs très brillants au sein de notre diaspora. Qui...
1: Georges, quelle est la porte de sortie? S'il y en a une.
2: Il y en a.
1: Il y en a.
2: Je crois que le patriote, il a montré la lune. Certains sont arrêtés au doigt. Le président a l'obligation d'action. Le président doit agir. Si le président, je n'ai pas de doute qu'il aime le Cameroun. Et puisqu'il aime le Cameroun, on en a assez de cette équipe qui lui-même lui rend pas satisfaction, ne rend pas satisfaction au peuple. Tout est stéréotypé, bizarre.
1: Le problème, c'est que bon, mais le président, lui, il est inerte.
2: Non, il n'est pas inerte. Il n'est pas inerte.
1: Il ne réagit pas.
2: C'est une excuse folle.
1: Non, le président ne réagit. Le président ne réagit.
2: C'est du masochisme que de le penser.
1: Voilà.
2: Le président vient de faire un discours face aux filles. Ce n'est pas un sosie qui a fait un discours. Ce n'est pas l'IA qui a fait le discours. C'est lui. Il a fait le discours.
1: Ah, bon, maintenant.
2: Le président était au 20 mai. On a dit une Ferrari, il faut des vacations sanitaires et tout. Il n'y a pas eu de vacations sanitaires, il y a eu 20 mai. Le président pose des actes, le président agit quand il faut agir. Quand c'est nécessaire et indispensable. Et ici, ensemble.
1: Il n'y a rien d'indispensable.
2: Aidons-le à agir.
1: Ah, okay.
2: C'est de ça que l'expression. Pas qu'au moment où on souhaite que le président doit frapper du poing sur la table, parce que c'est lui qui a l'impérium, c'est personne d'autre. Et la faillite ne sera pas la faillite de cette créature,
1: non.
2: Ça sera sa faillite à lui. Quand on parle de 43 ans, on ne cite aucun individu qui l'a accompagné pendant ces 43 ans.
1: Du tout.
2: C'est lui qu'on met au pilori.
1: Absolument.
2: C'est lui qu'on rend responsable de ses manquements. Mais je vous dis, le niveau où on est arrivé, nos aînés, pour la plupart, il y a des jeunes là qui veulent travailler mais qui ne peuvent pas, parce qu'ils sont dans une mauvaise nasse. Que le président se déleste de ceux qui l'ont toujours accompagné. Ils sont rouillés. Ils sont carbonisés. Et le clou dans l'affaire, c'est que les caisses sont vides.
1: Donc, Alain Christian,
3: oui,
1: c'est la même rengaine.
3: Qu'il y a quelque chose,
1: parce que tu ne peux qu'acquiescer.
3: Oui, il faut un nihilisme, un black nihilisme. C'est-à-dire qu'il faut déconstruire un certain nombre de choses. Il faut sortir des théories de la modernisation mal appliquées, mal faites ici. Il faut redéfinir le paradigme en fonction de nos exigences et avancer, et non pas continuer de faire un mimétisme qui essaie de rattraper les soi-disant pays développés, alors que nous n'avons visiblement pas les moyens de faire exactement soit comme les États-Unis, soit comme les autres, vu notre niveau non seulement de dépravation morale, mais en même temps aussi les incapacités infrastructurelles.
1: Mesdames, Messieurs, sur la radio, sur les 88.4, nous voici arrivés au thème, évidemment, n'est-ce pas, de cette édition de Ekomba Royal, 5e sortie de la semaine. Eh bien, un exercice qu'il affectionne particulièrement à Georges Amékié. S'il vous plaît, je vous passe la parole.
2: Oui, il est là. Il est parmi nous. Yannick Sylvain Galevi, qui est là, je crois que il n'a échappé à personne, même pas au patriarche, que nous sommes vendredi. Et dès qu'il est vendredi, 12h, c'est le grand journal. Et le grand journal, les manchettes sont l'affaire de Jean-Jacques et la présentation aussi de Yannick Sylvain, qui va devoir nous dire quel est le contenu de ce grand journal aujourd'hui. Yannick, bonjour.
4: Bonjour, bonjour Georges.
2: Au menu du grand journal.
4: Au menu du grand journal, c'est le grand journal, un dossier consacré justement à la première semaine après la rentrée classe.
2: Scolaire.
4: Donc ça se bouscule et c'est presque tous les compartiments de notre société qui sont affectés par la rentrée des classes. Et en République démocratique du Congo, une actualité, des morts après l'incendie qui aurait

0: moins engendrer un drame de ce côté, vous savez, Ebola et tout ce qui va avec. Du moins, nous invitons nos auditeurs à être scotchés.
1: Mesdames, messieurs, vous comprenez que c'est ici que prend fin donc l'émission de ce matin. Merci à vous, merci à l'équipe de production. C'était Monsieur Leroy Salmon qui assurait la mise en onde et la régie d'antenne, vient être remplacé par Romuald Ekoumé derrière les caméras. Brian Mbida, il y avait également la participation de nos frères Boris et les autres. Coordination centrale du gros Ezekiel de Kiki avec à la conception et supervision générale le révérend Pasteur Bissa Emmanuel Noël. Serge, ce fut un plaisir.
2: Bon week-end, Bill.
1: Oh, Alain Christian, merci. Jean-Gilles, ouais. Eh bien, Patriarche, merci également.
3: La fois que je te vois, je suis là.
1: J'étais là, je suis parti, alors on ne s'est pas vu.

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1: Il est 12h.
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0: copain. Mais derrière l'enthousiasme, une autre réalité, le pouvoir d'achat au plus bas. Dans ce branle-bas de combat, Royal FM dit son mot, la rédaction centrale se prononce. C'est le dossier du Grand Journal. En guise de décor, Roger Kiek de Kiki situe le cadre et pose le contexte dans son éditorial. D'abord les contours, ensuite les méandres et enfin le fond. Prenez également rendez-vous avec vos rubriques habituelles, la chronique culturelle de Jean-Jacques Foucault, les rigolades d'un coué. La fenêtre sport s'ouvre avec le patron Eric Christian Kouam qui dira oui dans l'entre-biais et la fin du magazine. Au menu, Fécalut, l'Afro-Can de basketball, le tournoi de la solidarité et la Coupe africaine Interclub. Auditeurs, auditrices, bienvenue à tous. Restez des nôtres pour le meilleur de l'actualité. Sur Royal FM, s'informer sur nos antennes, s'investir dans le futur. Je suis Yannick Guélehuy. D'abord, la première partie de ce grand journal, l'actualité. Propension du faux médicament et du médicament de la rue. Le Cameroun perd 33 milliards de francs CFA par an à cause de ce trafic. Engagé depuis quelques années dans la lutte contre le gouvernement à travers le ministère de la Santé publique, effectue des descentes inopinées dans les points propices à cette activité avec les forces de maintien de l'ordre. C'était le cas hier au marché Mokolo, un jeudi sombre, comme l'ont qualifié plusieurs commerçants de ce grand marché de Yaoundé. Ils ont d'ailleurs parlé de la situation confuse. Écoutons Bertrand Gonon, notre facilitateur.
1: Marché Mokolo, le secteur appelé secteur médicaments en face de l'ancien Progrès Mokolo, au lieu dit vente de médicaments. Et hier, ici, la légion de gendarmerie du centre est arrivée aux environs de 10h du matin avec 3 pick-up de gendarmerie avec des militaires et 2 camions de gendarmerie avec des gendarmes. Ils ont sorti des armes et ont décidé de cadrer tout le secteur. Alors ils arrêtaient tout le monde qui s'y opposait et ils ont arrêté des marchandises, des gens, des vendeurs de sacs, des mamans qui étaient dans le marché juste pour faire des achats. Quand on leur posait la question, qu'est-ce qui se passe, ils ont dit personne ne doit filmer et personne ne peut relater ce qui s'est passé.
0: D'autres témoignages sont également recueillis toujours au micro d'Anisette Ambassa.
2: Qui sont venus seulement rien que pour ramasser le remède, pas ramasser les gens. Voilà d'abord en premier, c'est après qu'ils ont commencé maintenant à arrêter les gens. Ils ont commencé à ramasser le remède. Ils ont dit couchez-vous. Il a dit gendarmerie nationale. Ils avaient les armes, ils n'ont pas tiré.
3: J'ai vécu une scène vraiment incroyable dans le Cameroun. D'où je suis là, je suis vraiment traumatisé jusqu'à maintenant. La scène d'hier m'a vraiment fait mal au cœur parce que nous sommes tous Camerounais. Ces hommes en tenue qui sont venus arrêter le médicament auquel nous, les pauvres citoyens, nous nous soignons grâce à ces médicaments. Nous sommes à pleine rentrée scolaire. Certaines personnes n'ont même pas encore envoyé les enfants à l'école. Mais là, ils arrêtent des parents d'élèves comme si nous ne sommes pas Camerounais.
4: Tellement la situation était déplorable. Une scène que je n'ai jamais vue de mon existence. Je vis dans ce milieu depuis des temps, mais je n'ai jamais vu de pareils cas.
0: Parlons à présent éducation, enseignement supérieur. Le syndicat national des enseignants du supérieur oppose une fin de non-recevoir au ministre d'État, ministre de l'enseignement supérieur, dans la rencontre convoquée ce vendredi par le professeur Jacques Famin-Dongo dans la perspective de trouver des solutions aux revendications des universitaires. Dans sa réponse au message porté du MINSUP du 9 septembre dernier, le CNES justifie sa position par la confusion manifestement créée sur les destinataires de l'invitation. La date de la rencontre jugée trop rapprochée pour permettre un déploiement matériel réalisable par le CNES ainsi que le flou concernant les points inscrits à l'ordre du jour. De son côté, le ministre d'État, ministre de l'enseignement supérieur, chancelier des ordres académiques, dans un communiqué radio-presse publié récemment, maintient la concertation du jour au regard du climat jugé actuellement sérieux par le gouvernement dans les universités d'État du Cameroun.

0: rentrée scolaire en pointillé dans les 10 régions du Cameroun ce 7 septembre. En prenant la carte du Cameroun cette semaine du 8 au 11 septembre, on a l'impression d'avoir vécu 10 rentrées scolaires selon là où on habite. Nord-ouest, sud-ouest, rentrée en sang. Extrême nord, rentrée sous menace, Boko Haram. Est, Adamawa Nord, rentrée retardée par la boue. Littoral, centre-ouest, rentrée payante. La valeur républicaine de l'école est-elle classée? Le Grand Journal, l'éditorial de Roger Kiek de Kiki, éditorialiste sociopolitique. Bonjour.
1: Bonjour Yannick Nkelewi. Nous sommes le vendredi 11 septembre, 5 jours seulement après le début de l'année scolaire, ce 7 septembre sur l'ensemble du territoire national. Et en 7 jours, on peut mettre en évidence les multiples facettes et réalités qui trahissent les valeurs de l'école républicaine chez nous. Parce qu'au Cameroun, on parle effectivement de l'école républicaine consacrée par la Constitution de 1996. Du moins, notre pays a gardé la définition de la Constitution française de 1882 avec Jules Ferry sur le concept. Alors que l'école républicaine doit être gratuite et obligatoire, telle que le proclame la Constitution, elle est plutôt devenue chère, insécurisée et à 2 ou 3 vitesses sur l'ensemble du pays, tels que peuvent en témoigner les événements de ces derniers jours. Un policier tué et 6 enseignants enlevés dans le nord-ouest à Oum lors d'une embuscade séparatiste. À Afanloum, paresseux, à 80 km de Yaoundé, dans une école de brousse, les enseignants du primaire ont repris cette école après que 450 écoles privées, primaires, clandestines aient été fermées. Le porte-monnaie des parents, à coup sûr, va encore débourser 15 à 30 000 francs CFA de frais d'APE par enfant, alors que les textes en vigueur parlent de 10 000 francs CFA par parent. La grande interrogation qui découle de ce constat

0: constat que nous venons d'établir est simple. Faut-il 3 à 10 rentrées scolaires différentes pour correspondre aux réalités de notre seul et beau pays? À chacun d'y répondre.
1: Roger Kiek de Kiki, quelles devraient être les valeurs de l'école républicaine au Cameroun?
0: En résumé, l'évaluation de la première semaine de la rentrée scolaire au Cameroun montre que l'école républicaine, loin d'être une simple vue de l'esprit, est du reste une quête avec des réalités qui ne sont pas partout pareilles. À Yaoundé, c'est l'argent. À Oum, ce sont les armes et l'insécurité. En brousse, c'est l'abandon de l'école. En une phrase, les valeurs de l'école républicaine dans notre pays existent dans les textes, mais cette rentrée 2026 montre à suffire qu'on a inversé l'ordre en gardant la méritocratie par le biais des examens, certes, mais en perdant la gratuité, l'égalité et l'obligation. Nous devons œuvrer en commun pour que le fils du paysan devienne ingénieur par le travail et qu'il n'y ait pas de distinction de religion, de région, de tribu, de sexe à l'école pour tous. Voilà les valeurs de l'école républicaine. Si nous y appliquons, s'en suivant alors de bons résultats.
1: Monsieur le directeur général, merci et excellent week-end.
0: C'est moi qui vous remercie.

0: Rentrée scolaire 2026-2027. Depuis quelques jours, le trafic routier dense à Yaoundé. Le retour des élèves sur la route ne facilite pas l'accès aux moyens de locomotion pour les usagers de la voie publique, entre bouchons et accès difficile aux voitures et même aux engins à deux roues. Les citoyens broient du noir. Anne-Lisette Ambassa, reportage.
1: Nous sommes dans les premières heures de la matinée. Véhicules, motos et même camions vont et viennent. Élèves et travailleurs aussi se bousculent pour tirer chacun son épingle du jeu. Jean-Pierre est couturier et cette situation impacte son quotidien.
2: À l'heure que tu dois aller au service, l'embouteillage va t'empêcher. Ça nous empêche aussi dans le foyer. Par exemple, madame a besoin que tu partes avec telle chose d'abord avant d'arriver au travail. Donc tu dois réfléchir à résoudre cette situation-là parce que tu as peur qu'il y a l'embouteillage.
1: Non seulement automobiles et engins à deux roues arrivent déjà pleins au niveau de certains clients, il faut en plus supporter de payer plus afin de rallier son lieu de service dans les délais. Alex Teyou a choisi l'astuce du 2 en 1.
3: Vous m'avez interpellé, je suis à pied depuis après le FECOM, plus loin en bas où la route est très enclavée là-bas déjà. C'est mon astuce, oui, je vais à pied. Et vous savez, la marche, c'est le premier sport pour un individu.
1: Eric Mba, enseignant de sport et éducation physique, dit gérer cette situation au quotidien. C'est devenu d'ailleurs une habitude pour ce quinquagénaire.
4: J'habite le quartier Nkouaban et vous savez que sortir de Nkouaban ou en revenir n'est pas toujours aisé. Donc la solution la plus facile, c'est de quitter la maison très tôt. Donc si vous devez être au bureau à 7h30 par exemple, vous vous arrangez à quitter minimum 1h30 avant.
1: Une situation amplifiée avec désormais l'état des routes dans la ville aux 7 collines. Certaines sont carrément impraticables.
0: Toujours dans la ville de Yaoundé, quel bilan les élèves font de la première semaine de classe. Reportage, Florent Goyam, chef de la brigade des reportages.
5: La rentrée scolaire pour certains rime avec découverte et retrouvailles. Les frères Ahanda ne cachent pas leur joie à la fin de la première semaine des cours, laquelle était chargée d'émotions. Manuela, Marc Aurel et Miguel Audrey.
6: Je suis très contente d'avoir passé ma classe de CD et d'avoir des nouveaux amis. Je suis vraiment content d'avoir retrouvé tous mes camarades et que tous mes profs se soient présentés en 5e.
7: Mes amis avec qui je suis depuis la 6e, je les ai retrouvés en 4e. Je suis contente pour ça. Je suis aussi contente parce que on a aussi de nouveaux professeurs.
5: Sentiment partagé par Ngokilem Léonie, dont l'intégration s'est faite naturellement au sein de sa nouvelle école.
8: L'environnement à l'école est calme et très accueillant. Les enseignants ont commencé à donner les cours en classe et j'ai très bien compris. On nous est bien accueillis et mes camarades sont très sociaux avec moi et m'ont très vite accepté parce que j'ai beaucoup d'amis là-bas et ça m'aide beaucoup aussi.
5: Chez Alexis Gabriel, ce n'est pas encore le plein d'œuf une semaine après la rentrée scolaire.
9: Pas vraiment dans notre classe parce que l'effectif d'aujourd'hui, c'était 17 élèves. Donc, on attend encore les autres. On nous a dit qu'on devait nous mélanger avec une autre classe qui s'appelle la 4e chinoise parce qu'elle était trop nombreuse.
5: En dépit de ces absences, l'école a véritablement démarré pour certains enfants qui ont reçu leur première leçon et leur première fessée pour les plus turbulents, Nancy Raphaël et Alexis Gabriel.
10: Ma première semaine des cours, ça s'est bien passé. Les enseignants étaient là. On a un peu écrit le règlement intérieur de l'école et aussi la mathématique. Quand la maîtresse explique le cours, ils bavardent, on les tape.
9: Les enseignants nous ont donné leur programme. Ils se sont présentés avec les listes des cahiers et des éléments nécessaires pour leur cours. Certains enseignants sont venus faire cours, mais d'autres ont seulement mis le programme.
5: Les premiers jours de la rentrée scolaire au Cameroun sont donc un mélange d'exaltation, de rencontres et de révisions pour fixer le cap de cette nouvelle aventure scolastique.

0: propos du même bilan, des enseignants de divers établissements scolaires se prononcent à ce sujet dans ce reportage de Francine Ateba.
1: Belle entame au lycée technique de Yaoundé 2. Les cours ont effectivement démarré et l'accent est mis sur la sensibilisation des élèves pour une année scolaire réussie. Un avis que partage Éric Gadieu de Nias.
2: Nous avons effectivement commencé les enseignements. Les élèves sont assidus, bien que certains traînent encore le pas. L'administration est à pied d'œuvre. Au bout de la première semaine, on dit avec satisfaction que l'école a repris et que les élèves ont pris conscience de ce qu'ils attendent des enjeux. Nous avons tenu à leur dire que la réussite se prépare dès le premier jour.
1: Bilan positif dans ce collège de La Place. Ici, la rentrée scolaire est bel et bien lancée. On note la présence massive des élèves et la reprise des enseignements, d'après Serge Ebanga, pédagogue.
3: Les élèves ont massivement répondu présent. Les cours ont effectivement commencé depuis le lundi avec les prérequis parce qu'il faut réveiller un peu tout ce qui sommeillait en eux. Et puis, il faut l'avouer, dans notre secteur d'activité, nous avons encouragé les parents à envoyer des enfants à l'école, même si ceux-ci ne s'étaient pas encore acquittés de leurs frais de scolarité, même s'ils n'avaient pas encore tout le matériel scolaire.
1: Même son de cloche au lycée d'Obala, région du centre département de la Lekki. Les premiers jours ont été consacrés à la remise à niveau avec au programme présentation, révision et reprise des acquis selon Bilois, enseignante.
4: La première semaine de rentrée au lycée de Bala s'est déroulée dans l'ensemble de manière satisfaisante. Elle a permis aux élèves de reprendre progressivement leurs habitudes, de retrouver le rythme scolaire. Les premiers jours ont été consacrés à l'accueil, à la présentation des règles de vie, l'organisation du travail. L'ambiance générale a été positive, même si certains élèves ont encore besoin de temps pour s'adapter au rythme et aux exigences de l'année.
1: Satisfait-si au lycée classique de Bafia, région du centre département du Bam et Innoubou, entre assiduité des élèves et reprise effective des enseignements, la rentrée se déroule sous de bons auspices. Jocelyne Amadon, enseignante.
5: La reprise des cours est effective. Les élèves sont bien présents. Pour le bilan, je peux dire que c'est satisfaisant. Les élèves sont bien assidus et les professeurs donnent les cours. Nous sommes vraiment déjà en pleine année scolaire et tout est bien réglé pour que ça se passe bien.
1: Une première semaine globalement positive, malgré quelques absences encore observées par endroits. La reprise est effective dans la plupart des établissements scolaires. Les signaux sont au vert pour une année scolaire que tous espèrent réussie.
0: La bonne nouvelle de cette rentrée scolaire, les 5 enseignants kidnappés mardi dernier par des séparatistes armés à Woum, dans la Menchoum, région du Nord-Ouest, ont été libérés grâce à une opération de l'armée camerounaise. Mais cette attaque, qui a coûté la vie à un commissaire principal de police, démontre la détermination des groupes séparatistes à imposer un boycott de cette rentrée scolaire. Comment sauver l'école dans les régions du Nord-Ouest et du Sud-Ouest? Les experts répondent à Jean-Marie Anaba, éditorialiste et chef d'ex politique.
6: Pour le docteur Shaw Walters, l'appel des séparatistes à l'endroit des parents à la veille de la rentrée scolaire n'était qu'un écran de fumée. Le discours a changé, mais pas le terrain. Selon l'analyste politique et universitaire.
7: Les groupes armés ont encore imposé un lockdown et pris les écoles pour cibler et dit que leur rentrée scolaire, c'est le 8 octobre au lieu du 7 septembre. Les enseignants sont devenus donc la cible principale depuis 2007. La sécurisation par escorte seule ne suffit plus dans les grandes villes, car dans les villages, il n'y a pas moyen pour y accéder.
6: Un seul groupe a annoncé la trêve pour l'école, mais pas tous les groupes. Difficile de stopper la saignée de l'économie de la guerre. Docteur Sorsens Kongo, ancien séparatiste.
8: Je vous rassure à 100% qu'il y aura toujours les tueries, il y aura toujours les dégâts, il y aura toujours les kidnappings, il y aura toujours les destructions dans les zones anglophones. Parce que c'est le business de certaines autorités à Yaoundé. C'est le business. C'est une mafia qui se passe là-bas dans le Nozo. Si la paix revient, ces gens ne vont plus gagner des marchés des armes.
6: Pour sauver l'école, Il faut les moyens de l'État, mais il faut surtout l'implication de la communauté éducative. Professeur Franck Ebogo, géostratège.
7: Que les politiques, les organisations, la société civile travaillent beaucoup pour amener les communautés locales à s'impliquer véritablement dans le projet éducatif de leur progéniture. Que les séparatistes sachent que, en tant que membres de la communauté éducative, parce que pour certains, ils sont parents, ils doivent prendre leurs responsabilités en dehors des centres de santé, protéger davantage les écoles.
6: Pour sauver l'école dans les régions du Nord-Ouest et du Sud-Ouest, nos experts appellent aussi à un dialogue franc et inclusif, une solution politique qui dépend du premier des Camerounais, le président de la République.
0: En évoquant les facteurs économiques, l'on remarque ceci. Le week-end dernier, les libraires annonçaient l'indisponibilité de certains livres. Une semaine après, la situation n'a toujours pas changé. Dites-vous, Claude Bauquin.
9: Plusieurs livres manquent à l'appel dans les librairies. Même si l'on constate la disponibilité de 90 à 95% des ouvrages du sous-système anglophone.
10: Jusqu'à présent, il y a certains livres qui ne sont pas encore disponibles. Ça nous met d'abord un au travail, puis il faut monter, descendre tous les jours pour savoir si c'est arrivé ou pas. Ça nous met aussi un peu en mal à l'aise envers les clients. Certains se plaignent du fait que ce ne soit pas disponible. C'est comme si c'était nous. C'est beaucoup plus accessible anglophone. Certaines matières, éducation civique, les maths, les livres phares, c'est justement pour ça que ça nous crée un peu de soucis avec les parents, puisque ce sont les matières phares.
9: Une semaine après la reprise des cours, les espaces sont toujours achalandés. Les libraires tentent de faire le bilan.
10: Les éditeurs, ils ont eu un retard au niveau de la production. C'est pas que ce n'est pas encore seulement venu, donc c'est arrivé. Et puis, il y a eu une vague qui est d'abord arrivée. On attend donc la deuxième vague, donc ça arrive en compte-goutte. Simplement obligé d'attendre et faire savoir ça aussi aux clients. C'est vrai que certains clients partaient un peu mécontents. Je crois que le week-end passé, il y avait une légère affluence, mais les parents se plaignent du fait qu'il n'y ait pas de sous. Donc jusqu'à présent, certains continuent à faire des achats de manière progressive.
9: Plusieurs élèves ont amorcé l'année scolaire avec des fournitures scolaires incomplètes. Avant la deuxième semaine, les parents continuent de faire les achats.
11: L'enfant a commencé l'école, mais au fur et à mesure que les jours passent, on se bat pour faire ce qu'on peut. C'est pour essayer d'acheter cahiers et livres, ce qui manque. Donc compléter quoi. Classe de troisième. Le livre d'informatique et physique, c'est l'enfant qui va à l'école et c'est lui qui sait ce qu'il lui faut. Oui, et ce qui est important pour lui.
9: Pour faire complet et se rassurer la qualité des fournitures achetées, les parents vont au marché avec leur progéniture.
12: Je veux d'abord mon BPC avec mention et mon entrée en seconde.
13: Pourquoi est-ce que tu demandes à maman d'acheter des livres d'informatique et PCT?
12: C'est pour que ça m'aide à mieux travailler à la maison. Donc je m'exerce avec ça à la maison pour mieux travailler à l'examen. J'aimerais faire la C. Je demande mes livres pour mieux travailler, pour bosser, du coup, comme m'envoyer en C. Donc ce n'est pas un travail, pas du coup, m'envoyer à donc il faut que je travaille dur pour que j'aille en C.
9: Les libraires rassurent tout de même que les livres indisponibles seront présents d'ici la fin de la semaine prochaine.
0: La première semaine des classes est traditionnellement le moment de vérité financière des familles. Entre l'achat des dernières fournitures, le premier versement des frais de scolarité, la cantine et les transports, le budget est lourd. Réaction de quelques parents dans le MAC. De ce midi, Dorine Bimi reportage.
14: Les parents qui n'ont pas assez de moyens, c'est très compliqué. Parce que le coût de la vie est tellement élevé, les cahiers sont chers, les livres sont chers. Et maintenant, quand on commence à dire rentrée scolaire, ça veut dire si on ne sait pas préparer, ça sera très difficile.
15: Une réaction de maman Evina qui n'a pas sa langue dans la poche pour dire avec amertume que le budget initial est systématiquement dépassé les premières semaines.
14: Seulement la première semaine, tu vas te retrouver en train de dépenser 500 000 sans avoir inscrit tous les enfants à l'école. Et avec la rentrée scolaire, les choses sont chères pour faire les goûters, les sacs de classe coûtent cher. Il faut avoir, pour avoir un bon sac, il faut avoir même 10 000. À 5 000, tu as un sac, mais qui n'est pas de qualité. Donc, on dirait que la rentrée scolaire, ce n'est pas évident.
15: La rentrée scolaire ne se résume pas au seul achat visible du premier jour. Le coût réel de la première semaine cache de nombreuses dépenses.
16: Au niveau du coût, on ne peut pas tout de suite l'estimer et arrêter un montant fixe, puisqu'il y a toujours quelque chose qui finit par s'ajouter. Et là, vous ne pourrez pas faire entrer ça dans vos calculs.
15: Commencer l'année scolaire alors que les moyens financiers manquent pour payer la scolarité est une réalité pour cet autre parent.
17: Il est bien vrai que la rentrée a débuté lundi. D'autres parents n'ont pas encore payé la scolarité des enfants parce qu'ils attendent faire le choix. Peut-être aussi les moyens font aussi défaut. Oui, il faut pouvoir attendre.
15: La première semaine de classe est devenue un véritable parcours du combattant en raison de la complexité croissante.
18: C'est très difficile pour les parents. Pour nous, les parents, maintenant, là, inscrire un enfant à l'école, c'est devenu une chose très compliquée. Parce que dans les écoles même, la scolarité, c'est chaque fondateur d'établissement qui fixe des taux de sa scolarité. Rien n'est ordonné. Les parents souffrent. Tu inscris l'enfant dans un établissement cette année. L'année prochaine, on te dit c'est 50 000. L'année prochaine, on va te dire 150 000. Moi, je me pose toujours la question s'il n'y a pas une loi.
15: Défis financiers et logistiques pour les parents en raison de la hausse des prix et de la quantité de matériel est un mal-être.
18: Et en plus, pour l'achat des fournitures scolaires, c'est une autre dimension. Moi, quand j'étais à l'école, le livre coûtait 1 500. Maintenant, les livres coûtent cher. On les change et chaque année, on change les livres. Il faut satisfaire tel éditeur, il faut satisfaire l'année prochaine, c'est tel éditeur. Et les parents se retrouvent qu'on ne peut pas utiliser un même livre pendant 2 ans. L'achat des gourdes et autres, alors, c'est grave. C'est même pas les mots. On n'a que nos yeux pour regarder et les AVC nous emportent après.
15: Pression face à l'accumulation des factures de la rentrée. La première semaine de classe est financièrement lourde pour de nombreuses familles.
0: Dans le fauteuil de l'invité de cette édition du Grand Journal, nous recevons un pédagogue responsable d'établissement scolaire. Le docteur Alexandre Thomas Essomba est au micro de Bertrand Orona.
19: Docteur Alexandre Thomas Essomba, bonjour.
20: Bonjour.
19: En tant que promoteur d'établissements scolaires, nous sommes en train d'achever la première semaine de la rentrée. S'il fallait établir un bilan de manière exhaustive, ce serait lequel?
20: Je dirais que c'est un satisfecit parce que la rentrée a été effective le 16 septembre dernier. Nous avons en amont organisé la rentrée et du staff administratif et des enseignants. Les emplois de temps ont été engagés. Je remercie de par nos résultats, de par notre crédibilité, de par notre discipline. Les parents nous font abondamment confiance et je crois que nous devons continuer à mériter cette confiance, c'est-à-dire continuer à rester un établissement discipliné où la discipline est l'impératif qui dépasse tous les autres, où les préoccupations, la maîtrise pédagogique sont vraiment au centre de nos préoccupations. C'est pourquoi nous avons l'habitude d'organiser chaque année et cette année ne va pas déroger à cette exigence-là, à ce principe-là. C'est depuis hier et aujourd'hui, nous organisons donc les journées pédagogiques où nous invitons, nous sollicitons l'expertise des plénipotentiaires de l'éducation nationale de notre pays pour venir encadrer nos enseignants. Il s'agit des inspecteurs nationaux et des inspecteurs pédagogiques régionaux pour venir encadrer nos enfants. Nous continuons à tisser notre toile. Question de rendre cette institution d'abord propre. Vous voyez, le clean school dont on parle, madame la ministre, n'est pas un vain mot ici. Vous voyez, il y a des espaces verts. Vous voyez, les toilettes ont été complètement refaites. Vous voyez, les murs ont été complètement peints. Vous voyez que les vitres nous sommes passés un peu dans une vieille technologie, des fenêtres soit en fer, soit des fenêtres en bois, pour voir, c'est dire que nous sommes dans la dynamique, dans la logique de la modernité, de la modernisation de nos institutions scolaires, de tout le groupe François Fanon, et je crois que c'est tout bénef.
19: Alors, vous parliez tout à l'heure de pédagogie, il y a un phénomène qui est en train de venir salir un tout petit peu la rentrée scolaire, le phénomène du manuel scolaire frelaté, ou le faux livre scolaire. Comment vous organisez-vous à votre niveau ici pour qu'il y ait pas ce type de situation où on se retrouve avec des manuels qui ne sont pas prévus dans le programme officiel?
20: C'est une situation très dérangeante, mais je crois que nous sommes dans les forums où les plénipotentiaires de ces questions nous doivent nous donner les manuels au programme. Il nous reste tout simplement à nous conformer à cela. Je crois que le ministère des enseignements secondaires doit engager les responsables en charge de ces problématiques, de fixer le cap et de donner de manière claire les ouvrages qui sont au programme pour que nous, l'établissement, engageons nos enseignants à acheter ces manuels scolaires-là. Et si nous n'avons pas grand-chose à faire, quand cette confusion est créée, vraiment, ça va dans tous les sens. Et parfois, c'est des programmes qui peuvent être différents, c'est des contenus qui peuvent être différents. Parfois, même c'est des contenus qui ne sont pas qualitatifs. Vous savez, il y a eu une polémique il y a quelques années où il y a eu un livre de 5e en SVT qui a présenté des images qui n'étaient pas du tout propres du point de vue de la décence, qui n'étaient pas du tout convenables du point de vue de l'éthique. Et je crois que les acteurs de ces problématiques-là ont dû revoir cette préoccupation et la corriger. Alors, si nous continuons à aller dans tous les sens avec la question du manuel scolaire qui est déjà un manuel qui peut être dispendieux, qui peut être coûteux, et qu'on achète encore de faux manuels scolaires, et parfois avec des contenus qui n'ont rien à voir avec le programme officiel, alors il y a un problème. Moi, je pense que ce n'est qu'un début, que les responsables de ces problématiques au ministère des enseignements secondaires et au niveau de l'éducation de base, si tant est que l'éducation de base est concernée, prendront les mesures nécessaires pour corriger cette préoccupation majeure. Parce qu'un élève sans manuel scolaire est un élève qui est comme un militaire qui va au combat, qui va au front sans armes.
2: Il y a également la problématique des moyens financiers pour les parents. On a constaté sur le terrain une rentrée scolaire un peu poussive dans beaucoup de familles. Comment vous gérez cette situation? Quelle stratégie mettez-vous en œuvre pour allier le social aussi, mais également l'exigence du financement qui fait marcher et fonctionner l'institution?
20: Le coût de la pension scolaire dans les établissements n'est pas déjà dispendieux. C'est une pension qui permet aux parents lambda de venir inscrire nos enfants avec des prestations les plus qualitatives, avec un coût de la scolarité moyen. Vous savez, nous sommes restés stables en termes de coût de la scolarité depuis au moins 5 ans, c'est pratiquement la même scolarité. Parce que nous ne voulons pas heurter les parents, même si les choses deviennent de plus en plus coûteuses. C'est-à-dire que nous avons de plus en plus, sinon quasiment les professeurs de lycée qui coûtent cher. Nous avons des professeurs d'université qui enseignent ici parce qu'ils ont commencé avec nous. Ce sont des amis et on continue de soutenir ce programme. Et je pense qu'il faut aider les parents et on leur demande de commencer à payer et on leur donne le temps suffisant pour essayer. On étale un peu ce paiement presque au premier ou deuxième trimestre pour que les parents essaient quand même de faire cet effort. Donc, sauf qu'on est un peu plus rigoureux, notamment dans les classes d'examen où on exige quand même que les parents payent quasiment la totalité de la pension avant d'engager les dossiers. Parce que très souvent, ils nous arrivent et c'est déplorable. Et également, engager les parents à ne pas céder à ce jeu aux élèves, à ne pas céder à ce jeu. Parfois, dès qu'un élève dépose ses dossiers, parfois ils disparaissent. Et ça nous coûte cher du point de vue de nos performances en fin d'année. Dieu merci. Nous constatons qu'il y a de moins en moins d'élèves qui se livrent à ce mauvais jeu, à ce jeu dangereux.
2: Dernière question, docteur Alexandre Thomas et Somba, c'est le volet de la discipline avec des élèves qui sont secoués par les établissements scolaires, secoués par beaucoup de phénomènes, notamment liés à la consommation des stupéfiants, la violence en milieu scolaire, l'indiscipline. Dans cette dimension, vous avez également certainement des solutions que vous avez mises en place.
20: La première des matières chez nous, c'est la discipline. Nous avons un leitmotiv ici, la discipline d'abord. C'est dire que la discipline chez nous est l'impératif qui dépasse tous les autres. Sans la discipline, il n'y a rien. Et déjà, la force des armées, c'est la discipline. La force de toute institution, c'est la discipline. La discipline, ça peut être la loi, la discipline, ça peut être la norme. Et je crois que si nous arrivons à asseoir la discipline, tout le reste va suivre. C'est pour moi le moment, le lieu d'engager les parents à plus de responsabilités. L'éducation de nos enfants n'incombe pas seulement à nous encadreurs, à nous formateurs, à nous enseignants. C'est une synergie qui commence même à la maison. Et les théoriciens d'éducation tels que le médecin italien Maria Montessori, qui a commis un ouvrage intitulé « Tout se joue avant 6 ans ». Elle pose les bases de ce que l'éducation d'un enfant, ce qu'on appelle vulgairement l'éducation de base d'un enfant, se structure de 0 à 6 ans. Et même Freud, d'autres théoriciens en la matière, démontrent que c'est à cet âge-là justement qu'il faut apprendre à l'enfant le permis et le non-permis. C'est en ce moment-là qu'on apprend à l'enfant le permis et l'interdit. C'est tout à fait fondamental. Si vous apprenez à l'enfant à dire bonjour à cet âge-là, ça devient un réflexe, il intègre ça pour la vie. Et je crois que les parents sont donc responsables. Nous ne sommes pas des faiseurs de miracles.
2: Docteur Alexandre Thomas Isomba, le grand journal de Royal FM vous remercie pour votre disponibilité.
20: C'est moi qui vous remercie une fois de plus.
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0: Dans la chronique culturelle du vendredi, les grands-parents sont à l'honneur. à l'occasion ce 11 septembre de la journée qui leur est consacrée dans plusieurs pays. Le prétexte parfait pour parler de la relation grands-parents, petits-fils et petites-filles, la plume du chroniqueur culturel et chef d'exculture, Jean-Jacques Foucault.
3: Ils sont de plus en plus jeunes, ces grands-parents. La tendance est à l'accouchement rapide. Après un enfant, dans notre contexte, c'est notamment une richesse d'avoir un enfant. Être grand-parent est un signe de bénédiction, car beaucoup rêvent de voir plusieurs générations de petits-fils et même arrière-petits-fils marquer leur passage sur Terre. Les grands-parents sont aimés des petits-enfants, autant dire que leur relation est passionnelle, même fusionnelle. Les grands-parents cajolent, protègent et même dorlotent. Vivre avec grand-mère octroie un certain nombre d'avantages, parmi lesquels la surprotection. La course à l'argent ou simplement le capitalisme pousse très souvent à céder la responsabilité de l'encadrement des enfants aux grands-parents. Grand-mère devient alors la mère, la nounou. C'est à elle qu'on confie le nourrisson quand vient la fin du congé de maternité pour regagner son service. C'est elle qui en prend soin lorsque les vacances arrivent pour que le jeune couple puisse offrir des moments d'évasion, mais aussi pour que le couple puisse vaquer à ses occupations. Avec les grands-parents, les parents se sentent réconfortés et les enfants en sécurité par ces temps de cruauté exacerbée. Fatigués par le poids de l'âge, les enfants peuvent abuser de leur largesse. Grand-mère n'est plus la mère rigoureuse et fouettarde qu'elle était à son jeune âge. Douce et tendre, elle peine à être rigide sur certaines décisions et veut que le petit-fils et même la petite-fille se sentent à leur aise, surtout quand la maman se retrouve seule et doit, pour continuer une vie scolaire, académique ou professionnelle, vivre loin de son enfant. Dans un élan de rébellion et de contestation, ces enfants abandonnés à grand-mère peuvent, pour attirer l'attention, se montrer recalcitrants et même violents à souhait pour exprimer leur mal-être. Ce qui fait dire que les grands-parents gâtent leurs enfants, entre guillemets. Grand-père ne souhaite pas voir ses petits-enfants en larmes. Il interdit aux parents d'user de violence face à ses surprotégés. Et pourtant, dans certains cas, l'annonce d'une grossesse non désirée provoque des colères chez ce dernier, qui finit par aimer son petit-enfant d'un amour inconditionnel au point de le défendre de la furie des coups de sa propre mère. Les grands-parents responsables inspirent par l'assiduité avec laquelle ils suivent leurs petits-enfants et surtout par la profondeur non intéressée de leur amour pour le petit-enfant et qu'ils le rendent bien dans la plupart des cas.
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0: À l'approche des échéances électorales, certaines routes longtemps laissées dans un état de dégradation retrouvent soudainement les engins de chantier. Des réactions sont engagées, parfois de manière superficielle, au grand soulagement des usagers, mais aussi avec quelques interrogations sur la durabilité. Les rigolades d'un coué.
4: Chez nous, ici au 237, il y a des choses qui ont une capacité extraordinaire à se réveiller à l'approche de certains grands rendez-vous. Les promesses, les discours, les meetings et maintenant les routes. Depuis quelques jours, certaines routes longtemps abandonnées au nid de poule et au nid d'éléphant retrouvent soudainement leur engin de chantier. Pendant des mois et voire même des années, ces routes ont été laissées dans un état qui obligeait les automobilistes à faire du tripolé dans ces différents trous, au point où certains taximens semblaient participer chaque matin au rallye du Cameroun. Les amortisseurs souffraient, les motos tombaient, les hémorroïdes, la hernie, les habitants se plaignaient, mais la route elle continuait tranquillement sa carrière de route malade. Et puis, comme par enchantement, à l'approche de quelque chose là que je ne vais pas citer ici, les camions arrivent, bam, le goudron apparaît que choix et quelques trous sont bouchés que vous. On dirait même que certaines routes ont reçu leur convocation. Le plus amusant dans cette affaire, c'est que lorsque les populations osent encore se plaindre de la qualité ou du caractère superficiel de certaines réflexions, il y a toujours quelqu'un pour répondre. Je dis, vous voulez même quoi? Mais vous avez demandé qu'on arrange, non? Voilà donc ça. et qui est. Donc maintenant, il ne faut plus demander une bonne route. Il faut seulement demander qu'on arrange un peu si tu as reçu la route dans ton quartier. Mon frère, tais-toi. Ne questionne même pas la qualité. Même si dans 6 mois, ça va encore se gâter, roule seulement. Tu demandes une route durable. On te donne quelques mètres de goudron. Tu demandes qu'on traite le problème en profondeur. On te bouche 2 ou 3 trous. Ou on te demande de circuler avec ça. Va en bourse avec ça, monsieur. Va en bourse. C'est comme si la route avait reçu le même traitement que certaines promesses. Je vous le dis. Pourtant, le problème n'est pas qu'on répare les routes. Hein. Au contraire, les populations ne peuvent que se réjouir de voir leur quartier bénéficier des travaux. Le vrai problème ici, c'est de constater que certaines routes ont attendu des années avant de voir apparaître un engin alors que leur état était connu de tout le monde. Le trou qui est devant la maison aujourd'hui n'est pas né hier soir. Il était là quand tu payais les impôts, quand tu envoyais les enfants à l'école, quand tu allais au travail et surtout quand les habitants demandaient déjà qu'on le bouche. Mais curieusement, il devient beaucoup plus visible lorsque certains rendez-vous approchent. Je ne sais pas de quel rendez-vous il s'agit, mais c'est à croire que les nids de poule aussi ont compris le calendrier politique et qu'ils savent qu'il faut se préparer aussi, hein, avant les élections, hein, hein.
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0: En République démocratique du Congo, au moins 27 morts dans l'incendie de 2 écoles à Bukavu. Il s'agit principalement des élèves, une trentaine d'autres ont été blessés dans un incendie qui s'est déclaré jeudi matin à Bukavu, dans l'est du pays. Le feu parti vers 9h, 2 maisons en bois voisines, s'est rapidement propagé à 2 établissements scolaires alors que les enfants étaient en classe. Pris de panique, certains élèves ont été piétinés dans la bousculade en tentant de fuir les flammes. Plusieurs dizaines de maisons ont été détruites à l'origine du sinistre, qui reste d'ailleurs inconnu.
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0: Au Liban, Israël a détruit jeudi soir plus de 2 km de tunnel du Hezbollah enfoui sous la crête d'Ali Teher. Dans le sud du pays, Israël affirme avoir visé une infrastructure stratégique qui abritait notamment des dépôts d'armes, un centre de commandement et des quartiers souterrains. Cette opération intervient malgré le cessez-le-feu entre les deux parties à quelques jours de nouvelles négociations entre Beyrouth et Tel Aviv. La page internationale nous a été proposée par Modeste Bontekoué, chef d'ex international et chroniqueur sociopolitique.
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0: Eric Christian Kouam, bonjour.
1: Bonjour Yannick Guélévi.
0: Féca lutte, les finales de Coupe du Cameroun se disputent ce jour.
1: Le temps sera donné avec une rencontre entre le président du bureau exécutif de la Fédération Camerounaise de lutte et les acteurs de la lutte. Une conférence de presse suivra à 16h à la maison du parti de Kolondongo. Les lutteurs vont effectuer une visite médicale. Après, ce sera la pesée. Le clou des activités sera donné demain au stade d'Anguissa, au stade malien, avec les éliminatoires de la lutte traditionnelle en matinée et en après-midi, les finales, comme le confirme ici le président de la FECA Lutte, Akrin Emmanuel.
5: Tous les actes que nous posons aujourd'hui sont les actes inscrits dans le calendrier que nous avons soumis au ministère. Le ministère nous a formellement demandé de continuer nos activités et de ne pas de laisser dire attendre. Quand nous avons, si nous programmons les activités, c'est ce que nous faisons et c'est ce que nous avons fait. Le ministère, qui est la tutelle, est en train de suivre toutes les activités de la lutte et tous les acteurs de la lutte, d'ailleurs, sont satisfaits de la partie des ligues régionales jusqu'au niveau national. Naturellement, nous sommes toujours à l'écoute de tous ceux qui peuvent nous apporter un plus. Nous disons également merci au Comité national olympique sportif du Cameroun, à qui nous avons également transmis nos rapports et nos PV, et qui ne souffre de rien. Monsieur Pia, qui se réclame président, je ne sais pas de quoi, aujourd'hui, lors des élections du 18 juillet, n'a pas fait de recours. La lutte africaine comme style de compétition, c'est toutes les 10 ligues qui seront présentes.
0: Afrokan de basketball Eric Adouala, la liste des Lions est connue.
1: Ils sont au total 24 joueurs convoqués par François Inégué pour cette compétition qui se jouera au stade de Japoma. Olivier Demaipo.
8: Il ne s'agit pas de l'afro-basket habituel, mais d'une nouvelle compétition, selon les explications de Yves Tchala, expert FIBA, la Fédération internationale de basketball.
23: Une compétition
6: sont dédiées aux joueurs du continent. Les Afro-Basket, en majorité, ce sont les joueurs professionnels qui jouent. L'Afro-Basket est passé tous les 4 ans. Tout se dit, tous les 4 ans, c'est long. Entre-temps, qu'est-ce qu'on fait? Et c'est comme ça qu'est née la prochaine. Et là, on est déjà à la 3e ou 4e édition de cette compétition.
8: L'Afro-Basket connaît plusieurs étapes, dont le rendez-vous des 10, 11, 12 et 13 octobre est la première manche.
6: Il y a la RDC, il y a la RCA, il y a la Guinée équatoriale, le Congo, Brazza, dont la suspension vient d'être levée, le Tchad, la Guinée équatoriale. C'est l'Afrique centrale, c'est MAC, plus la RDC, c'est ça la zone 4. Maintenant, il faut savoir si tous viendront. Il y a l'éliminatoire par zone, partout, et puis les vainqueurs des zones vont se retrouver pour le tournoi final.
8: Et justement, le sélectionneur du Cameroun, François Enyégué, a convoqué 24 joueurs. Il n'aurait d'ailleurs pas pu faire mieux selon Yves Tchala.
6: Les meilleurs joueurs locaux ici des meilleures équipes, notamment de l'équipe championne BEAC du 2e half, de FAP 3e, de Douala Firebirds 4e. Maintenant, vous ajoutez des joueurs qui ont déjà été en équipe nationale, le Seigneur, Lélé qui évolue sur le continent, fondant de BEAC, Ekoumé, Mwanjo ou bien Yemek.
8: Si l'enjeu ici est la première place dans ce tournoi zonal, pour la partie camerounaise, il y a plus important.
6: On espère que à Japoma, le 10 octobre, on va retrouver au moins 6 pays de la zone qui jouent. Le Cameroun, normalement, c'est le leader de la zone. Le Cameroun, en plus, à domicile, devrait tirer son épingle du jeu. Mais on espère quand même qu'il va avoir une adversité qui permette aussi au Cameroun de se remettre en question.
8: Le Cameroun a déjà remporté le tournoi zonal et est en course pour la victoire finale au tournoi final.
0: Puis tournoi de la solidarité, début des matchs cet après-midi, Eric.
1: Ce sera à 13h au stade Annès 1 de l'Omnisport. Niom 2 sera face à Fauve Azur Academy dans la catégorie amateur. Et à 15h, les professionnels, la PGS Dunfo rivalisera avec Fauve Azur Elite sur le grand format de la compétition préparatoire au championnat d'élite. Écoutons son promoteur, François Ngoumou.
7: 7e édition du tournoi de la solidarité, qui est un tournoi de pré-saison. Démarre ce vendredi 11 septembre. En effet, nous avons 3 articulations. Les équipes amateurs sont concernées, les équipes d'élite et les équipes féminines. Où le règlement du tournoi prévoit pour chaque équipe un minimum de 4 matchs. Tout le monde se rencontre. Et après, on classe les 4 meilleures équipes élites. De même, pour les 4 meilleures équipes on va terminer en Final Four.
0: Bouclons par les Coupes africaines interclubs, les représentants camerounais dans l'arène ce week-end.
1: Et c'est pour la phase de retour du tour préliminaire. En Coupe de la CAF, Panthèse du Manteau est l'invité à Kigali de Rayon Sport de Rwanda à l'aller à Yaoundé. Les équipes vont faire un but partout en Champions League. Stade Malien accueille Colombe du Djaï Lobo après le nul vierge à Yaoundé sur les champs des représentants camerounais dans ce tour préliminaire. Écoutons le coach Wamba Petit Michel.
10: L'expérience de cette compétition. La Colombe est toujours dans la même situation que Panthère. Mais faire match nul au Cameroun, quand même, avec un stade malien, c'est quand même bien. Parce que le stade malien n'est pas n'importe qui. Ils étaient en quart de finale de la Champions League l'année dernière. C'est une équipe qui a de l'expérience. C'est vrai qu'ils ont perdu beaucoup de joueurs, mais je crois que l'esprit, n'est-ce pas, de la compétition, ils en ont. Et je pense qu'ils peuvent faire le résultat. En général, le football camerounais reste dans un impasse. L'année dernière, l'Aigle Royal était dans la même situation. Le meilleur entraînement, c'est les matchs. Les gens ne peuvent pas sortir du quartier pour aller jouer une compétition africaine, on attend le résultat. C'est pas possible. Moi, je connais pas si Rayon Sport, s'ils ont commencé déjà à jouer là-bas, je sais. Ce match d'hier va les servir de tremplin. Ça peut être comme un match de compétition. Ça fait déjà au moins un match de compétition dans les gens. Ils peuvent profiter de ça.
0: Fin du grand journal. Mise en onde. Romuald Ekoumé. Cadrage vidéo. Alain Kouekam. Brian Bida. Prolongement digital. Boris Landry. Tédormo. Chef d'édition. Eric Christian Kouam. Réalisation. Jean-Claude Gay. Assisté de notre stagiaire. Lionel Bindi. Rédacteur en chef. Bertrand Ona. Coordination éditoriale. Ebel Bela Samari. Coordination centrale. Roger Kiek de Kiki. Supervision générale. Le révérend pasteur Bissaï, Emmanuel Noël à la présentation. Je suis Annick Ngueleoui. Prochain rendez-vous avec l'information 14h des 2 PM et à 18h, le Vespéral bilingue pour la suite. Bertrand Bois, bonjour.
11: Bonjour Yannick Ngelewi, bonjour à tous les nombreux auditeurs de Royal FM.
0: Jeunesse et éducation.
11: Jeunesse et éducation, tout à l'heure, vous savez que nous sommes dans la première semaine de la rentrée scolaire de l'année 2026 et 2027 et il y a tout un thème dédié à cette rentrée scolaire. Avec nos panélistes, nous allons analyser, décrypter, savoir si ce thème peut apporter une plus-value dans la vie des apprenants, de la communauté éducative et bien évidemment pour tous ceux qui sont amoureux de l'école. On en parle dans quelques instants.
0: Un grand moment de pédagogie. Nous sommes tout de suite, mesdames, messieurs, restez sur nos antennes.

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1: Dieu, écoute-moi, je te prie.
0: Que ta gloire vienne sur ce pays.
1: Que ta gloire vienne sur ce pays.
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0: Le matin, la lumière luit.
1: Le matin, la lumière.
0: Car les ténèbres ne rayeront pas toujours le jour.
1: Le jour brille et la nuit s'enfuit.
0: Brille.
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1: Lève-toi, Cameroun.
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1: Rayonne au Cameroun.
0: Envole-toi, Cameroun.
1: Vole au Cameroun.
0: Vole, divin potier mou.
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La vie et la mort sont au pouvoir de la langue, dit la Bible. Et nous périssons par notre manque de connaissance. Car plusieurs dans leur ignorance sont amis du destructeur par toutes sortes de déclarations négatives et de

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1: Arrêtez et vous en faites jouer.
2: J'ai le souvenir d'un ancien chef qui avait coutume de dire « Si chacun reste à sa place, les choses iraient comme il faut ». Je pense que quand on est enseignant et qu'on est dans un établissement scolaire, on est là pour donner des enseignements. À partir du moment où on va au-delà de ce rôle, il est normal que des déviances arrivent. Malheureusement, c'est regrettable et c'est donc l'occasion d'appeler les uns et les autres à la prudence. Les parents doivent donner des consignes à leurs enfants en leur indiquant que notre société est de plus en plus dangereuse et que parfois même ceux qui sont censés donner l'éducation deviennent des bourreaux.
1: Le Cameroun est la maison des Camerounais.
3: Si la mesure ne change pas, la coopérative risque même de prendre un coup. Les élèves n'auront plus cette émulation-là. Même les activités post et périscolaires

0: Mesdames, bon après-midi, messieurs, bon après-midi. Bienvenue dans Jeunesse et Éducation, votre émission qui décrypte l'école camerounaise tous les vendredis sur Royal FM 88.4, la radio des auditeurs. En cette année, l'école change de visage, finit le tableau noir poussiéreux comme seul outil, place au tableau numérique, à l'ordinateur, à l'intelligence artificielle. Transformation numérique et intelligence artificielle pour une gouvernance inclusive et des enseignements de qualité dans un environnement sain et protecteur. Voilà le thème de cette année scolaire 2026-2027 au Cameroun. Thème long, mais en clair, l'école camerounaise veut ancrer dans l'ère du numérique sans laisser personne au bord de la route dans une école propre, sûre et qui protège certainement nos enfants. Alors, l'intelligence artificielle à l'école, cela profite-t-il à toutes les régions du Cameroun? On décrypte le thème avec nos invités, mais à partir de 13h passées de 35 minutes, vos appels sont attendus au 640 61 38 42, 671 15 73 21. Jeunesse et éducation est mise en onde par Romuald Koumé, cadrage et vidéo Alain Kouekam, prolongement numérique Fabrice Sintat, coordination éditoriale Ebel Bela Samari, coordination centrale Roger Kiek, conseiller à la production Maman Esther Bissaï, supervision générale Révérend Pasteur Bissaï, Emmanuel Noël. Derrière ce micro de présentation, je suis Bertrand Bois, le maire royal. Installez-vous, installons-nous confortablement. Mais avant toute chose, rendons grâce à notre Créateur.
1: Magrapic Production. L'ennemi sait qu'en gardant l'homme dans un état de tristesse et d'abattement, il le maintient ainsi dans un état de faiblesse. Alors, ne soyez pas dans la désolation. Cessez de verser des larmes. Quittez la dépression, l'apitoiement. Il est temps de se réjouir.

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0: pas à l'école.
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0: Voilà, après cette page publicitaire, nous sommes de retour dans ce magnifique studio Thompson de Royal FM. Si vous nous écoutez à cet instant précis, sachez que vous écoutez Royal FM 88.4, la radio des auditeurs, et l'émission en question n'est autre que Jeunesse et Éducation, une émission qui s'intéresse exclusivement à la jeunesse et aux questions éducatives. Ils sont déjà présents avec nous, deux sur trois, un manque encore à l'appel. Je commence par accueillir le tout premier parce qu'ici sur le plateau, la discipline y règne. Alain Christian Biabak, vous êtes sociologue. Bon après-midi.
1: Bon après-midi, Bertrand. Bon après-midi, monsieur le censeur et à tous les auditeurs.
0: D'accord, vous n'êtes pas seul. À ma droite se trouve Jean-Patrick Libam-Lissom. Il est censeur au lycée bilingue de Mbankomo. Monsieur le censeur, bon après-midi.
2: Bon après-midi, Bertrand, et bon après-midi à Alain Christian ainsi qu'à nos nombreux auditeurs.
0: D'accord, nous avons fait un tour du côté du lycée de Mbankomo pour la rentrée scolaire 2026. Et nous avons échangé avec Madame le proviseur qui était très contente de nous avoir, d'avoir notre visite au sein de son établissement, du moins l'établissement dont elle en a la charge. Alors, depuis ce lundi, est-ce que tout se passe comme tout se passe comme convenu, comme attendu?
2: À partir du moment où la rentrée s'est bien préparée, généralement le démarrage est effectif dès le premier jour. Donc naturellement, le lundi, comme il était prévu, à partir de 7 heures, nous étions au rassemblement. Je pense que vous avez vécu d'ailleurs ce grand rassemblement
0: tout
2: de rentrée.
0: Tout à fait.
2: Qui a connu

0: spécialement la participation des parents d'élèves, même qui étaient nombreux pour accompagner les tout petits de sixième. Et à cette occasion, naturellement, Madame le proviseur a pris la peine de transmettre des recommandations à l'endroit de ces nombreux élèves qui étaient là ce jour, des enseignants et de ses collaborateurs de l'administration. Et c'était donc le départ de ce train pour 9 mois. Donc, depuis lundi jusqu'à ce jour, les cours se déroulent normalement. Bien évidemment, nous avons reçu en début de semaine à peu près les 3/3 des élèves. Mais au fur et à mesure, les anciens, l'espace scolaire a repris vie.
1: D'accord. Alain Christian, vous savez que nous, on nous appelle déjà mes collègues de la rédaction Sankra m'ont baptisé Monsieur le Proviseur parce que cette semaine j'ai fait un tour aussi du côté du lycée de Mbeloa Simalène et là-bas nous avons rencontré Madame Lipane Germaine Félicité qui est proviseur et auditrice fidèle de cette émission. Elle a donné des conseils à ses apprenants pendant n'est-ce pas la levée des couleurs, tout en mentionnant que l'année 2000 les examens 2026 qui se sont achevés sur le plan national n'étaient pas, les résultats n'étaient pas satisfaisants, et elle a imploré les apprenants tout comme le co-enseignant à plus d'ardeur au travail. Est-ce que la tenue d'une telle parole, d'un tel discours peut être galvanisateur et escompter des résultats positifs cette année?
2: Oui, de toutes les façons, elle a joué son rôle, parce qu'en tant que patronne, en tant que mère, en tant que chef d'établissement, elle a donné, elle a défini la ligne. C'est aux autres, à tous les autres composants de son établissement, de se saisir de cela, parce que la parole du chef est sacrée. La parole du chef est sacrée. Quand le chef vous donne la bénédiction et vous demande de travailler, travaillez tout simplement. On ne va pas demander au chef de venir travailler à votre place. C'est-à-dire, nous avons ce problème dans notre pays. Le chef donne le temps. Les autres jouent au bandit et puis le projet ne marche pas et après on dit n'importe quoi. Non, quand le chef a donné le temps, il a dit faites comme ça. Alors aux composantes, aux enfants de la maison, je veux dire de son établissement, de se mettre au travail et alors à ce moment, on est certain qu'il y aura les résultats. Donc oui, elle a joué son rôle, aux autres de jouer aussi leur rôle, c'est-à-dire d'apprendre dans le cadre réglementaire, de respecter la discipline. Et on aura les résultats à la fin.
1: D'accord. Allez, je rappelle que samedi dernier, au quartier Jouvence, ici même à Yaoundé, Renapro Vefinan SA, conduit par Madame l'administrateur directeur général, était au chevet de 50 enfants défavorisés issus de plusieurs structures d'accueil et ressortissants de plusieurs régions du Cameroun pour leur remettre des kits scolaires complets et des denrées alimentaires pour une rentrée scolaire. Sirène, nous y étions. Écoutons plutôt ce reportage.
3: Ils n'iront plus à l'école les mains vides. Grâce à la solidarité de Renapro Vefinance SA, l'institution a procédé ce samedi 5 septembre 2026 à la remise des kits scolaires complets et des denrées alimentaires de première nécessité à 50 enfants issus de familles démunies et originaires de plusieurs régions du pays. Cahiers, stylos, sacs à dos et livres, mais aussi des sacs de riz, savon, huile, oignons, sel, tomates et spaghettis. De quoi permettre à ces enfants de reprendre le chemin de l'école dans la dignité.
4: Je m'appelle Moïse, j'ai 8 ans, je fais Castour. Je m'apprends à donner les finitions scolaires. Je suis content. Mon nom c'est Ayamka Desmond. Je suis à Koumande. On m'a donné le sac de cahiers. Je suis content.
3: Une initiative saluée par Corée Jennifer, présidente fondatrice de l'association Impact Life Group, qui y voit un bel exemple de responsabilité sociétale d'une entreprise.
5: Je vois les enfants heureux, souriants de recevoir des kits scolaires pour la rentrée et je ne peux que dire merci à Renapro pour ce magnifique geste. Notre association a pour but principal d'encourager l'éducation de qualité et donc une telle rencontre est un moment propice mais aussi très bien aligné sur notre vision.
3: Pour Madame l'administrateur directeur général de Renapro Finance SA, il ne s'agit pas seulement d'une action caritative mais d'un investissement dans l'avenir. Comme le dit si bien un adage, éduquer un enfant, c'est construire une nation. Emmanuel Natacha Abissaï, épouse Nia.
6: Nous sommes venus pour nos tout-petits, pour les encadrer, pour leur donner de l'espoir. Donner de l'espoir parce que cela va en droit.

0: droite ligne avec la vision de Renapor qui est d'accompagner la jeunesse, cette jeunesse-là qui est le fer de lance de la nation. C'est ce que nous faisons depuis 1996. Cette année, c'est porté sur vous. Vous le méritez bien. En cette année scolaire 2026-2027 qui s'ouvre, sachez que Renapor Finance SA est avec vous.
1: Une rentrée scolaire sereine commence à coup sûr par un geste de cœur, un geste signé Renapor Finance SA.
2: Merci Renapor.
3: Alain Christian Biabak, une entreprise citoyenne, c'est aussi celle-là qui va au chevet des personnes qui n'ont pas toujours le sourire. Et Renapor Finance SA l'a fait. Comment ne pas marquer, n'est-ce pas? Je vois, vous avez la chair de poule.
4: Oui, bon, moi, je suis agréablement surpris. C'est ce que, dans mes passages dans les médias, j'ai toujours déploré, c'est-à-dire le côté social des entreprises et puis la qualité d'entreprise citoyenne. Vous voyez, ça, c'est pas, Renapor n'est pas insensible à la question de la pauvreté et des personnes démunies. Et vivement que Renapor continue comme ça. Et aussi que la population soutienne Renapor pour que Renapor puisse faire mieux. Et aussi toutes les autres entreprises qui vont entrer dans cette ligne. Parce que les entreprises sont là pour le bien-être des enfants de toutes les catégories sociales. Et aussi bien les défavorisés que les favorisés. Mais l'accent doit être mis sur les défavorisés parce que ils ont beaucoup de difficultés pour pouvoir bien gérer le vivre ensemble.
3: D'accord. Jean-Patrick Libam de Somme, c'est la palissade. Renapor Finance SA a toujours mis l'homme au centre de ses préoccupations depuis sa création en 1996. Cela s'est encore témoin le week-end dernier en octroyant, en donnant des kits scolaires, mais aussi des denrées alimentaires parce que vent qu'affamé n'a point d'oreille, dit-on souvent.
5: Oui, c'est un acte de plus, c'est une preuve de plus que Renapor, c'est d'abord la solidarité. L'entreprise a su prendre conscience que nous sommes dans un pays où beaucoup de compatriotes mènent une vie de errent. Et généralement, ils développent la résilience à un moment donné. Mais les tout-petits, qui ne comprennent pas ce qui se passe, ils veulent simplement aller à l'école. Et parfois, même cette possibilité-là ne leur est pas offerte en raison de la précarité des parents. Donc, si une entreprise citoyenne comme Renapor a su le faire, je pense que c'est à louer, c'est à acclamer. Et je pense que ça doit interpeller l'ensemble de la communauté camerounaise à adhérer à ce mouvement de solidarité qui non seulement peut profiter à

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1: Transformation numérique et intelligence artificielle pour une gouvernance inclusive et des enseignements apprentissage de qualité dans un environnement sain et protecteur. C'est le thème de l'année scolaire 2026-2027 au Cameroun. Nous allons donc analyser, comprendre et décrypter cette thématique avec nos deux invités en studio. Mais je rappelle que le téléphone sera ouvert tout à l'heure à partir de 13 passé de 35 minutes au 6 40 61 38 42 6 41 61 38 42 6 71 15 73 21 6 71 15 73 21. Vous pouvez nous appeler pour nous dire si selon vous l'introduction à forte dose de l'intelligence artificielle dans nos écoles sera peut-être bénéfique pour nos apprenants. C'est la question dédiée aux auditeurs. Vous nous appelez, vous apportez vos arguments. Est-ce que l'introduction à forte dose de l'intelligence artificielle dans nos écoles va-t-il, n'est-ce pas, favoriser les résultats scolaires et surtout l'apprentissage de nos élèves? Vous allez appeler à partir de 13h passé de 35 minutes. Monsieur, le studio, on commence par analyser transformation numérique. Alors, je me tourne vers Alain Christian. Quand on parle de transformation numérique à l'école, de quoi parle-t-on concrètement pour que le tout petit qui nous écoute puisse savoir de quoi il est question?
2: Oui, lorsqu'on parle de transformation numérique, on parle des ordinateurs et on parle de l'utilisation de certains logiciels qui peuvent répondre comme une personne répond, c'est-à-dire qu'ils peuvent résoudre certains problèmes comme les personnes humaines aussi le font. Uh-huh. Donc c'est à peu près ça, sauf que la différence est que là ce sont les machines, ce sont des logiciels qui le font. Uh-huh. Oui, parlant du thème, c'est un très bon thème, c'est une très bonne volonté, uh-huh. Mais sinon je crois qu'elle va se heurter à beaucoup de problèmes, parce que premièrement nous n'avons même pas réussi à traverser la transformation numérique. C'est-à-dire l'introduction des ordinateurs en termes de logistique dans la plupart des établissements scolaires ici. Il y a beaucoup d'établissements où il n'y a même pas du tout du matériel informatique. Il n'y en a pas. Il y en a où le matériel informatique est complètement désuet, usé. C'est-à-dire les vieilles machines, les IBM, sans publicité. Et puis, il y a de l'autre côté le coût des télécommunications, parce que l'IA, ça fonctionne avec Internet. Uh-huh. Et tant qu'Internet n'est pas gratuit, tant qu'Internet coûte très cher, alors ça sera compliqué. Et d'autre part, il y a les disparités des classes. Uh-huh. C'est-à-dire, si l'établissement ne peut pas offrir ces appareils-là aux élèves, vu les difficultés qu'il y a, au niveau des familles aussi, il y a les différentes catégories sociales. Il y a des familles aisées nanties qui sont aujourd'hui à la pointe du numérique et de l'intelligence artificielle. Il y en a d'autres dont les parents n'ont carrément rien du tout. Uh-huh. Donc voilà l'ensemble des réalités qui vont mettre à mal, uh-huh, cette ambition

0: C'est pourtant une exigence d'adaptation à l'ère de l'intelligence artificielle.
1: Merci beaucoup, Alain-Christian Biabak. Vous avez embrayé sur la question, celle de savoir est-ce que l'intelligence artificielle à l'école au Cameroun est un gadget ou une simple réalité. Vous avez embrayé sur cette question. Je vais me retourner vers Jean-Patrick Lebambe-Somme parce que je voudrais qu'on analyse mot-clé par mot-clé, hein, parce que cette thématique contient beaucoup de mots-clés. Alors, comment l'intelligence artificielle peut-elle aider un élève à mieux apprendre ses leçons?
2: Je voudrais commencer par rassurer Alain Christian, peut-être pas totalement, parce que je voudrais lui dire que l'inquiétude qu'il a est partagée par beaucoup de collègues. Mais hier, à une occasion, j'ai eu l'opportunité d'en parler et j'étais en train d'essayer de rassurer les collègues en leur disant, faisons plutôt attention parce que, qu'on le veuille ou non, le monde avance et le monde se numérise. Et je crois que c'est Charles Darwin, le biologiste, qui le disait. Ce ne sont pas les espèces fortes qui survivent, ce sont les espèces qui s'adaptent, qui survivent souvent. Donc, chaque génération a son évolution, ses réalités, ses inquiétudes. Mais plutôt que de résister, il faut plutôt réfléchir sur divers moyens pour s'accommoder. Voyez-vous, les élèves que nous enseignons, pour la plupart, ils ont moins de 20 ans. On les appelle habituellement les digital natives. Ça veut dire qu'ils sont nés dans le monde du digital. Et par opposition à nous autres, nous sommes des réfugiés, n'est-ce pas, numériques. C'est-à-dire que c'est à nous donc de nous adapter à leur fonctionnement. C'est un peu comme si on partait de son Cameroun natal pour arriver en France. On serait obligé de respecter les lois et les règlements de la France. C'est leur monde, ce n'est pas notre monde. Qu'on le veuille ou non, on est obligé de suivre le mouvement. Parce que vous voyez, plus on est craintif, plus on est plaintif, on prend du retard, les autres avancent. Et cette avancée-là, je vous assure, on ne reviendra plus jamais aux anciennes choses. Je prends assez de temps pour parler ainsi, pour dire à mes collègues qui brillent et qui sont reconnus pour leur talent, pour leur génie, pour leurs compétences, pour leurs capacités et qui font qu'on les appelle souvent grands professeurs, s'ils ne s'arriment pas, dans très peu de temps, ils seront noyés dans la mémoire de l'oubli. Donc, forcément, que chacun fasse tout pour suivre le train. Maintenant, le cadrage, peut-être que vous avez une question à propos, on reviendra après pour voir comment faire. Maintenant, vous me demandiez comment on peut utiliser l'intelligence artificielle pour un apprentissage facile pour l'élève. Le thème de cette année, en réalité, est une continuité du thème de l'année dernière où on parlait aussi déjà de l'intelligence artificielle.
1: Tout à fait.
2: Et le 17 août dernier, le ministère a organisé une conférence pour montrer aux enseignants comment on peut se servir de l'intelligence artificielle pour améliorer la qualité de nos enseignements, mais en même temps pour résoudre certains problèmes qu'on ne pourrait pas résoudre autrement. Je prends un exemple simple. Un enseignant de biologie en classe de troisième qui voudrait faire une expérience sur la transfusion sanguine. Vous savez que le sang réel est interdit à l'école. Est-ce que vous savez qu'il a la possibilité de faire une simulation au moyen de l'intelligence artificielle? L'intelligence artificielle vient donc aider non seulement l'enseignant, mais également l'apprenant. Parce que il y a, pour les cas des scientifiques, des établissements qui n'ont pas de laboratoire, des établissements qui sont dotés de laboratoires, mais des laboratoires qui n'ont pas assez de matériaux. Des laboratoires même qui sont fournis parfois, mais qui ont des matériaux qui sont dangereux à manipuler. Au moyen de la simulation, on peut amener les élèves en laboratoire sans se déplacer. Au moyen de la simulation, le géographe peut faire balader les enfants sur les monts Mandara sans qu'ils ne se déplacent. Au moyen de l'IA, pratiquement tout est possible. Voilà, donc je pense que ce n'est pas une complication, c'est une simplification. Et il faut simplement essayer de bien comprendre le processus et encadrer. Ce sera bénéfique autant aux enseignants, aux élèves qu'à tout le système éducatif.
1: D'accord, on avance sur nos échanges. Gouvernance inclusive, le mot-clé, c'est inclusif. Comment on fait pour que le numérique n'agrandisse pas le fossé entre l'enfant?

0: monsieur Mboye, vos invités.
1: Ah, Mama Corel. Bon après-midi. Comment se porte comment se porte le lycée de Chegnien à Bam là-bas? La rentrée est-elle effective?
0: Le lycée se porte très bien. Les élèves, n'est-ce pas, les classes d'appétit.
1: Vous avez 2 minutes pour votre intervention.
0: Voilà, pour revenir donc à votre sujet. Donc, ce qu'il faudrait dire ici, la transformation du numérique et l'intelligence artificielle pour une gouvernance inclusive et des enseignements apprentissage de qualité dans un environnement sain et protecteur. Donc, ce qu'il faudrait dire ici, on veut amener, n'est-ce pas, que ce soit les enseignants tout comme les élèves, à utiliser le téléphone, l'ordinateur et l'IAI, non pas pour remplacer en fait l'enseignant, parce que l'enseignant reste toujours celui-là qui pense le savoir, mais pour mieux gérer l'école, parce que aujourd'hui nous sommes à l'ère du numérique. Et aujourd'hui, nous savons que de plus en plus, l'informatique a pris une très grande ampleur. Donc, ceci, c'est pour renforcer, n'est-ce pas, les enseignements. Pourquoi? Pour protéger aussi les élèves. Parce que vous savez que, aujourd'hui, lorsqu'on a accès au numérique, on n'utilise pas généralement le téléphone à bon escient. Il y a, n'est-ce pas, les applications, il y a par exemple le cyberharcèlement, il faut dire la cybercriminalité. Et maintenant, il faudrait dire qu'en utilisant le numérique et notamment l'IA, il faudrait le faire, n'est-ce pas, dans les bonnes conditions. On a vu des cas déjà l'année dernière où il y a certains élèves qui utilisaient le téléphone pendant les évaluations.
1: D'accord. Mais moi, je vous pose cette question.
0: Quand vous avez l'IA, dès que vous formulez
1: une
0: question, vous avez la réponse dans les 15 et les secondes qui suivent.
1: D'accord. Mama Corel.
0: C'est que l'IA aussi ne peut pas, n'est-ce pas, développer la consigne comme ce qui est demandé sur bien ce qui a été posé par l'enseignant au niveau de cette épreuve.
1: D'accord. Allez, on repasse sur l'autre ligne, sur la 2. Bon après-midi.
2: Bon après-midi, M. Belkambo.
1: Je vous appelle comment?
2: Je m'appelle Aïe.
1: Pardon?
2: Aïe.
1: Aïe, d'accord, Aïe.
2: Non, Maïe, pas Aïe.
1: Oui, ouais, Maïe, votre intervention en 1 minute, je vous en prie.
2: Bon, il y a la technologie. Le problème qui se pose déjà, comme disait le sociologue, c'est que l'ordinateur simple, donc le PIC simple, même déjà, n'a pas encore atteint vraiment notre école. C'est d'abord pour la première difficulté. L'IA, c'est bien. Déjà, en premier cas pratique, déjà, oui. Déjà à l'état, c'est bien déjà qu'on l'amène à l'école parce qu'on va apprendre au moins ça, nous, on va utiliser Internet. Ça veut dire que savoir que le téléphone peut le servir à quelque chose que d'aller sur TikTok ou sur WhatsApp, c'est le premier bénéfice qu'il y aura déjà là parce qu'à l'école, on va leur parler des outils qui peuvent aider à faire la recherche. Et maintenant, le seul problème encore qui va se poser, c'est que quoi qu'on fasse, tout ça, c'est les crédits, c'est payant. Parce que pour la recherche poussée, ça devient compliqué. Au moins, ça va aider parce que nos enfants vont connaître qu'il y a d'autres choses à faire avec un téléphone que d'aller sur Facebook ou sur TikTok. Ça veut dire qu'on va les apprendre à pouvoir faire la recherche. L'IA, c'est un moteur de recherche qui, pour aller, il faut avoir des compétences.
1: D'accord.
2: Quand on leur donnera les compétences, pour pouvoir au moins savoir ce qu'on va faire. Ça, c'est déjà au moins l'avantage que ça va nous apporter déjà de parler à l'école. Mais à gagner un vrai plus de ça, la matière, vraiment, à parler à l'IA, dans nos institutions, il n'y aura pas ça. On n'aura pas parce

0: Et va-t-elle permettre à ce que l'intelligence soit bien distillée et bien accueillie auprès des apprenants? Vous aviez la parole vraiment en 30 secondes pour.
1: Oui, moi je vais donc répondre puisque vous dites en 30 secondes, ça dépend de l'utilisation. Et c'est pourquoi j'ai dit au début, il faudrait encadrer. Ne donnons pas l'impression que l'intelligence artificielle peut remplacer l'homme ou résoudre tous les problèmes. Mais si on convoque l'IA pour des situations où elle est réellement nécessaire, je pense que ce sera un plus. Et si c'est un plus, ça ne peut être que bénéfique. J'ai pris l'exemple tout à l'heure de quelques situations dans lesquelles on peut ne pas avoir de matériel, les moyens réels. Et utiliser même des cas aussi où, pour certains parents qui n'ont pas les moyens de s'offrir un répétiteur. Est-ce que vous savez qu'il y a des tutoriels IA qui peuvent jouer ce rôle? À condition simplement de ne pas laisser l'enfant se coller complètement à l'IA, auquel cas son cerveau ne va plus servir à réfléchir, mais plutôt à chercher les différents moyens de facilitation. Donc le plus important, c'est l'encadrement.
0: D'accord, l'encadrement et encore l'encadrement. Dixit Jean-Patrick Libam, les sommes. Qu'en est-il des enfants vivant avec un handicap dans cette transformation numérique? Alain Christian, est-ce une chance pour cela?
2: Je ne dirais pas cela, hein, parce que c'est bien complexe la question de l'IA. Certes, elle présente beaucoup d'opportunités, mais aussi des risques. Je souligne qu'il y a des pays qui ont commencé à interdire l'IA dans les écoles primaires et je crois secondaires. Il y a des pays qui ont commencé à interdire. Pourquoi? Moi, j'utilise souvent l'IA et j'ai remarqué quelque chose, surtout lorsque j'étais encore formateur, que si vous donnez l'IA à l'enfant, l'IA facilite trop le travail. Et l'enfant devient un expert sans maîtriser en réalité la discipline parce
0: Ça
2: qu'il a
0: maîtrisait le
2: toujours
0: fond.
2: toutes les bonnes réponses. Et là, il est complète, son expertise est complètement dépendante de
0: De l'IA.
2: l'utilisation de l'IA. Donc, au préalable, il faudrait d'abord que les enfants aient l'expertise nécessaire et puis ensuite l'IA vient juste renforcer ou bien alors faciliter. Ça, c'est le grand défi parce qu'il faut se rappeler, avant l'IA, on a eu des technologies comme la télévision, les autres choses, et on sait l'impact de la télévision, que la télévision a eu sur la lecture. Les enfants trop exposés à la télévision ne lisaient plus trop et le niveau de soit français, soit des langues a diminué. Donc c'est presque la même chose avec les IA et toutes ces autres technologies. Il faut savoir vraiment l'encadrer comme le censeur l'a dit. Mais au-delà de ça, il faudra aussi que nous, on sorte du suivisme parce que l'utilisation de l'IA, ce n'est pas ça qui nous rend maître de l'IA. Il y a des gens qui maîtrisent l'IA. C'est eux qui donnent le ton au monde, c'est eux qui font qu'aujourd'hui, toujours en train de courir vers les nouvelles adaptations. Demain, on ne sait pas, il y a une nouvelle intelligence qu'ils ont, j'oublie le nom, ou c'est, comment j'oublie le nom, ou c'est synthétique, une intelligence encore plus évoluée que l'IA, qui est en train d'être mise sur pied. Et nous, c'est un peu comme si il y a des grands génies qui sont en train d'inventer toutes les choses tous les jours, et nous courons derrière pour continuellement nous adapter. Ça, c'est le problème principal que nous avons. Donc, il faudrait que nous puissions rester d'abord dans nos priorités et certes que l'IA soit un moyen et que l'IA ne devienne pas un maître et ne vienne pas supplanter les objectifs d'éducation nationale qui sont, bon, vous avez parlé de l'inclusivité et beaucoup d'autres objectifs que le censeur pourrait bien connaître.
0: D'accord, il y a, je vous ai dit le thème est cet long. Mais il y a beaucoup de mots-clés à l'intérieur. C'est pour ça que j'ai voulu disséquer, hein, disons, mot à mot, enseignement et apprentissage de qualité. Est-ce que ce numérique va vraiment améliorer la qualité de l'enseignement? Ou alors on aura de beaux ordinateurs, mais toujours 100 élèves par classe, Jean-Patrick?
1: Oui, avant cette question, vous aviez abordé la notion de gouvernance inclusive, qui était une partie également très importante de ce thème.
0: Tout à fait.
1: Et il est important que nos auditeurs, qui sont aussi des parents, le comprennent. La gouvernance inclusive signifie simplement que la gestion d'un établissement n'est plus du ressort exclusif du chef de l'établissement. Il s'agit maintenant d'inclure tout le monde dans la prise des décisions qui seront utiles à nos apprenants. Quand je dis dans tout le monde, il s'agit de l'administration de l'établissement, des enseignants, des élèves, de leurs représentants, des parents. Et quand je dis des élèves, quelle que soit leur situation, parce que quand on va décrypter ce thème, on se rend compte qu'il concerne même les jeunes filles enceintes.
0: Tout à fait.
1: Qui sont restées. Voilà, donc, c'est ça la gouvernance

0: inclusive. Il s'agit maintenant
1: d'écouter... Ils ont souvent subi des discriminations.
0: Oui, il s'agit d'écouter les préoccupations de tout le monde, les idées de tout le monde, pour prendre des décisions qui sont... à tout le monde. C'est de cela qu'il est question. Maintenant, vous parlez de l'éducation de qualité. J'ai dit, et je continue de dire, que l'introduction de l'IA n'est pas une régression, c'est une progression. L'introduction de l'IA n'est pas une déshumanisation, c'est plutôt une augmentation des moyens, des ressources d'apprentissage. L'inquiétude, elle est normale. Mais vous voyez, je suivais encore un auditeur tout à l'heure qui disait « on n'a pas encore les ordinateurs, on n'a pas encore l'électricité, on n'a pas encore ». Et j'ai voulu raisonner un peu par analogie en me disant, bon, supposons un peu qu'on dise, les enfants n'arrivent même pas encore à manger deux fois par jour, on les envoie déjà à l'école, alors laissons-les à la maison. Non, on ne peut pas continuellement être pessimiste. Parce que, comme je l'ai dit, on prend du retard. Acceptons que c'est nécessaire d'avancer, de faire avec, et chercher donc plutôt comment le faire pour rendre plutôt les résultats plus meilleurs. L'année dernière, les résultats n'ont pas été très bons. Je pense qu'on les a commentés ici.
1: Tout à fait.
0: Rendu compte que depuis deux ans, les taux de réussite sont décroissants. Maintenant, on cherche de nouvelles stratégies. Et on se rend compte que l'apprenant d'aujourd'hui, que vous le vouliez ou non, est en contact permanent avec les écrans et avec le numérique. Bon, comment donc on peut exploiter ce numérique pour qu'il ne lui soit pas défavorable, mais qu'il lui soit plutôt favorable? Je pense que c'est là où on doit plutôt centrer la réflexion.
1: D'accord. Je vais vous garder la parole. Avec l'IA, quel sera donc le rôle de l'enseignant de demain?
0: L'IA n'est que la ressource. L'enseignant demeure l'enseignant. L'IA est une ressource. Et quand on dit ressource, ça signifie moyen pour aboutir. Mais maintenant, l'enseignant demeure donc celui qui va se servir de la ressource avec son apprenant pour atteindre le même objectif. S'il a sa leçon, je ne sais pas, de physique à faire, c'est lui qui encadre les élèves. Mais sauf que cette fois, au lieu de se contenter uniquement de son tableau, de sa craie, du livre, il a en plus une autre ressource qui est l'IA et qui peut lui servir de bibliothèque virtuelle. C'est-à-dire que, au lieu de se balader avec tous les livres dans son sac, il a l'ensemble de ces livres-là dans son smartphone. Au lieu d'aller à une excursion avec les élèves, où parfois on va jusqu'à nous demander à nos parents 35 000 francs pour une excursion d'une demi-journée, il peut les mener à l'excursion à travers l'intelligence artificielle. Donc je pense même que cette intelligence artificielle rend même service aux parents. Du point de vue économique, les établissements font des économies. Les parents même font des économies. Donc voyons simplement, et je vais encore le redire, comment encadrer.
1: D'accord. Environnement sain et protecteur. Est-ce que l'école d'aujourd'hui protège encore suffisamment nos enfants, Alain Christian?
2: Vous posez la question de l'environnement sain. C'est une question très pertinente, très importante et qu'il faudrait prendre vraiment très au sérieux. Là, je vais parler de l'environnement moral. Parce que l'environnement, il y a l'environnement physique, il y a l'environnement social, il y a l'environnement moral, il y a l'environnement spirituel. Et vous avez demandé, est-ce que c'est sain? Sain, propice, bien à vivre, bon à vivre. Non, mais on doit travailler pour que ça le redevienne. La première chose dans l'établissement que la plupart des acteurs de l'établissement ne respectent même plus et qui n'est même plus à l'ordre du jour apparemment, c'est le règlement intérieur de l'établissement. Tout enfant, tout parent, tout acteur de l'établissement doit apprendre, en fait, le règlement intérieur ne devrait pas être quelque chose de caché. Ça devrait être affiché. Parce que nous sommes, c'est comme si les établissements qui fonctionnent là actuellement n'ont pas de règlement intérieur. Je ne vais pas rentrer sur les codes citoyens, la citoyenneté et tout ça. Je ne vais pas non plus rentrer dans les familles où normalement il y a un code de la famille qui permet d'assainir l'environnement. Parce que le respect d'un règlement intérieur, le respect du code de la famille, le respect des règles qu'on se donne rend l'environnement sain. Sans ce respect, l'environnement est malsain avec des mots polluants, des discours pessimistes, des discours destructeurs, des discours haineux, des discours... En fait, je ne vais pas venir faire tenir de toutes ces choses-là. Il y en a tellement qui polluent l'environnement et que c'est nous-mêmes qui le produisons. Donc, il faudrait qu'on en arrête et qu'on apprenne à se soumettre aux lois, c'est-à-dire chaque environnement. Le lycée, c'est le règlement intérieur du lycée. La maison, le règlement intérieur de la maison. La ville, le règlement intérieur de la ville. Chaque milieu a ses règles. Dans cela, on pourra assainir le règlement en respectant ses règles. Mais tant qu'on va continuer de faire comme on fait là, on va se plaindre d'un environnement malsain parce que nous n'avons pas appris à respecter les règles que nous-mêmes nous avons fixées pour que la vie scolaire soit intéressante. Maintenant, je vais revenir sur certaines choses. Oui, ce que le
1: nous
2: censeur...
1: Nous sommes tenus par le temps. Hein? Bon, allez-y, okay. Allez-y en classe.
2: Oui, le censeur dit vrai, mais il y a une exigence pour nous de sortir de la course vers l'adaptation. Parce que pourquoi c'est les autres qui donnent le ton à tout moment? C'est ça mon problème. Ils ont décidé un jour, on va passer à la révolution industrielle. Nous suivons. On est obligé de suivre, ça c'est vrai. Un autre jour, ils vont passer à la révolution numérique, le temps des ordinateurs, les années 2000. Allez, nous avons suivi. D'accord. Et ce sont eux les maîtres. Mmh. Ils passent aujourd'hui à l'IA. On les suit. Il faudrait bien qu'un jour, on apprenne aussi à donner le ton.
1: D'accord. Alors, quel est le ton que vous avez donné à l'année scolaire 2026-2027? Du moins, quel est votre vœu pour cette année scolaire 2026-2027 qui a démarré le 7 septembre dernier, Jean-Patrick?
0: Je pense que le thème, puisque nous y étions, c'est la boussole de l'année scolaire. Uh-huh. Et en passant, tout ce que Alain Christian disait, le ministre l'a résumé dans une expression qu'elle appelle le « clean school uh-huh. » qui concerne l'espace d'études, le corps et l'esprit de tous les acteurs qui sont dans l'éducation. Et justement, ce que nous faisons, donc, nous le faisons simplement à la lumière de ce thème. D'accord. Et à le leitmotiv donc, au lycée de Mankomo, c'est que la digitalisation soit accentuée, c'est que la gouvernance soit réellement inclusive et que l'espace d'études soit conforme au clean sheet tel que prescrit par Madame le ministre.
1: Alain Christian, quel est votre vœu pour cette année scolaire? Moins de bavures?
2: Je souhaite tout cela, mais je souhaite surtout que les enfants soient concentrés mm-hmm. pour leur école en leur disant tout le monde peut réussir, que le faible se lève et dise il est fort et il va voir qu'effectivement il peut.
1: Il peut, tout est possible. Allez, monsieur, merci d'être venu ce vendredi pour échanger, analyser, comprendre le thème arrêté pour l'année scolaire 2026-2027 au Cameroun. Mais avant de partir, je vous suggère d'accueillir le présentateur du journal, du grand journal bilingue sur Royal FM, Brian.
3: Betan, well, good afternoon. Good afternoon to your panel as well.
1: Allez, qu'est-ce qui est au menu du grand journal?
3: Yes, today is the news magazine and our focus is going to be on evaluating the first week of school, which is going to end this Friday. We'll equally have our news of the day segment, which is going to feature a couple of stories that are making news for the day. And then we'll have sports as well.
1: D'accord. Allez, restez à l'écoute pour suivre le news magazine sur Royal FM. Transformation numérique et intelligence artificielle pour une gouvernance inclusive et des enseignements apprentissage de qualité dans un environnement sain et protecteur. C'est le thème qui sous-tend cette année scolaire 2026-2027. Nous avons analysé cette thématique, ce thème avec nos panélistes. Et Jeunesse et Éducation a donc été mise en onde par Romuald Lekoum, cadrage vidéo, Alain Kouekam, prolongement numérique, Fabrice Sintat, coordination éditoriale et Belbela Samari, coordination centrale, Roger Kiek, conseiller à la production, Maman Esther Bissaï, supervision générale, révérend pasteur Bissaï, Emmanuel Noël. Derrière ce micro de présentation, j'étais Bertrand Bois, le maire royal. Retenez-le, Jeunesse Éducation est la seule émission que même les oiseaux écoutent pour s'éduquer. Ciao, bye bye.
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0: Afternoon, Viva Matt Bryan, bon après-midi à tous les auditeurs. Géopolitique, nous avons appris cette semaine que l'ONU, l'Organisation des Nations Unies, a augmenté la taille, dont la superficie du continent africain sur la carte. L'Afrique qu'on voyait à l'époque était toute petite. Maintenant, le continent, selon l'ONU, avec l'appui des experts du Togo, est plus grand, a une plus grande surface. Mais la question que nous posons aujourd'hui aux auditeurs et aux invités, c'est de savoir, est-ce que l'Afrique doit stopper sa natalité, faire des enfants? Est-ce qu'on doit arrêter en Afrique de faire des enfants? Surtout la semaine où nous apprenons que le continent est plus grand que les autres continents du monde. C'est la question qui sera en débat cet après-midi.
1: An interesting program coming up immediately after this. Stay tuned.

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sacrements sont au pouvoir de la langue, dit la Bible. Et nous périssons par notre manque de connaissance. Car plusieurs dans leur ignorance se sont amis du destructeur par toutes sortes de déclarations négatives et de malédictions qui vont venir le malheur sur la nation. Il est temps que nous changeons de paradigme en changeant de confession. 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

0: Cameroun, au nom de Jésus-Christ de Nazareth, lève-toi et prie. Alléluia. Alléluia. Alléluia.
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25: Il est 15h.
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Pendant que les États-Unis d'Amérique commémorent le souvenir du 11 septembre 2001, ça fait 25 ans que les tours jumelles du World Trade Center avaient été frappées par ce que les Américains ont appelé une nébuleuse terroriste de Al-Qaïda. Aujourd'hui, l'Afrique aussi est en train de réfléchir sur ce qu'annonce l'ONU depuis le début de semaine, l'augmentation de la taille réelle du continent africain. Les dimensions ont été corrigées. Notre continent, dit-on, est plus grand en surface et en superficie que les autres continents. Qu'est-ce que tout cela nous apporte aujourd'hui sur géopolitique? On va faire la corrélation avec la natalité. Est-ce que l'Afrique doit limiter sa natalité? Est-ce qu'on doit cesser de faire des enfants, de procréer sur le continent africain? Nous allons ouvrir ce débat avec vous, chers auditeurs. Vous pourrez, quand il sera 16h15, appeler au 640-61-38-42, 640-61-38-42 et au 671-15-73-21, 671-15-73-21. Mesdames, messieurs, bonsoir et bienvenue sur Géopolitique.

À 16h, vous aurez droit à la revue de presse internationale de Modeste Bonté-Nkoué. Et puis tout à l'heure, nous parlons de la Masso Bourse Académique et aussi des nouvelles de Renapo Finance SA. Mesdames, Messieurs, la mise en onde ce vendredi est assurée par Romuald Ekoumé. Le cadrage vidéo, Alain Kouikam. Développement digital, Boris Tedogmo. Réalisation, Ebel Bela Samari. Coordination centrale, Roger Kiek. Supervision générale de géopolitique, le révérend pasteur Bissaï, Emmanuel Noël, Jean Patient à la JPT. Nous sommes ensemble jusqu'à 17h55. Retrouvons-nous dans un très court instant.

Jonathan Gambella chante « Mon ami fidèle », Jésus, notre ami fidèle. Mesdames, Messieurs, que Dieu bénisse chacun d'entre vous, chers auditeurs. Que Dieu bénisse les internautes et télé-internautes. Que Dieu bénisse les invités en plateau. Que Dieu bénisse le groupe Renaprouve Finance S.A. Que Dieu bénisse la Masso. Que Dieu bénisse le révérend pasteur Bissaï Emmanuel Noël. Que Dieu bénisse le Cameroun. Que Dieu bénisse l'Afrique.

Dans presque un mois, nous allons boucler avec les cotisations et souscriptions à Masso Bourse Académique. Nous avons jusqu'au 15 octobre prochain, donc nous sommes le 11 septembre. Il n'y a plus assez de temps. Faites le maximum pour pouvoir mettre à contribution votre élan de solidarité envers les enfants, les jeunes qui ont besoin d'être formés, et cela gratuitement, parce que vous savez que l'école coûte très cher, la formation académique et professionnelle également.

0: très très cher. Le palliatif aujourd'hui, c'est Massot Bourse Académique, avec 26 000 francs CFA, dont à partir de 100 francs CFA, avec le total de 26 000 francs CFA. Vous cotisez à Massot Bourse Académique et le 17 octobre prochain, on se retrouve à l'esplanade de l'Institut Universitaire Bissaï, le nouveau campus situé en Courabang, nouvelle route, après le carrefour Vorgueignegue, Institut Universitaire Bissaï, New Look. Nous allons procéder donc au tirage au sort des bénéficiaires de Massot Bourse Académique. Et quel peut être le profil de ces bénéficiaires? Ce sont les enfants bacheliers reçus récemment au baccalauréat qui veulent rester dans les cycles BTS, licence, master. S'ils sont tirés au sort, ils vont bénéficier d'une formation gratuite, dont à 0 francs CFA. Ce sont également les anciens bacheliers, les titulaires du BEPC, du probatoire, etc., du CEP aussi, et pourquoi pas du CEPE, hein, parce qu'il y a une différence entre les deux, qui veulent faire une formation professionnelle et qui n'en ont pas les moyens. Une formation professionnelle qui peut vous coûter entre 200 000 et 400 000 francs CFA. Imaginez que vous êtes tiré au sort et que vous la faites gratuitement. N'est-ce pas donné? C'est une opportunité à ne pas lâcher surtout. Donc dans les deux cursus académiques et professionnels, vous avez l'opportunité au niveau de l'Institut Universitaire Bissaï de vous faire former à 0 francs CFA. Il suffit juste de cotiser, de verser, de souscrire à 26 000 francs CFA. Et de choisir Massot Bourse Académique. Aucune confusion avec Massot Classique, qui également est là toujours. Massot Classique, on cotise depuis le 30 juin dernier pour l'acte 7 jusqu'au 29 juin 2027. Mais vous pouvez déjà le faire en ce moment. Ça, c'est pour l'acte 7 de la Massot. La Massot, de l'impôt financier, ça, qui vous permet d'obtenir des financements qui vont de 100 000 francs CFA, 250 000 francs CFA, 500 000 francs CFA, 750 000 francs CFA, 1 million de francs CFA et 2 millions de francs CFA à rembourser à taux d'intérêt zéro. 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Et même les 9 autres personnes que vous alignez comme ayant droit bénéficient aussi des 35% au même titre que vous le mutualiste. 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Vous avez tout cela à votre portée. Ce sont les avantages naturels directs du statut de mutualiste de Massot Classique que vous n'allez pas retrouver dans Massot Bourse Académique. Parce que Massot Bourse Académique est tout à fait spécifique. C'est lié à l'éducation, à la formation académique et professionnelle de notre jeunesse. Et même des adultes. Vous savez que l'école ne s'arrête pas, la formation ne s'arrête pas. Les travailleurs, vous êtes par exemple interpellé, vous pouvez solliciter Massot Bourse Académique et obtenir la bourse gratuite qui vous permet d'être formé en BTS, licence master ou encore dans d'autres spécialités qui vous donnent la latitude d'obtenir un diplôme de qualification professionnelle ou un certificat de qualification professionnelle. Ça, c'est pour le cursus professionnel. Donc, vous avez cette opportunité-là. Rien à voir au niveau des avantages avec Massot Classique. Mais tout à voir avec la vision de la solidarité africaine. Que ce soit Massot Classique ou Massot Bourse Académique, c'est la capacité que nous avons en Afrique à nous mettre ensemble, à réunir nos moyens, nos modiques moyens, pour soutenir les autres. Et se soutenir aussi, mettre dans la cagnotte, la grande cagnotte de la société africaine pour permettre aux autres de pouvoir sortir du cercle vicieux de la pauvreté et de la misère, mais nous aussi de pouvoir le faire. Comment ne pas être fier de voir demain un jeune qui a bénéficié de Massot Bourse Académique être intégré dans le marché de l'emploi parce que vous l'avez voulu, vous l'avez souhaité à travers cette bourse gratuite. Et que lui, il devienne utile à sa famille, utile à sa communauté, utile à son pays, utile au continent africain. Grâce à l'énergie des autres, grâce aux 100 francs CFA démultipliés par plusieurs personnes qui ont pu cotiser et verser pour qu'on soutienne sa formation, par exemple, à hauteur de 2 millions de francs CFA dans le cursus académique et à près de 400 000 francs CFA dans le cursus professionnel. Il nous reste donc un mois pour souscrire à Masso Bourse Académique. Nous avons parlé du baccalauréat. Même les titulaires du GCE et Level sont concernés. GCE au Level aussi concernés. Parce que les formations se font en français et en anglais. Vous irez à l'IUB, à l'Institut Universitaire Bissaï, en Kouaban. Vous enquérir de toutes les spécialités. Il y en a pléthore. Les formations, que ce soit en banque et finance, comptabilité, gestion des entreprises, gestion des ressources humaines, microfinance, droit des affaires, l'entreprise, journalisme, etc. Il y en a pléthore. Et même dans les sciences infirmières, n'hésitez pas. Vous allez voir que vous allez trouver solution à vos problèmes, pas seulement, mais aux problèmes de votre pays. Parce qu'en réalité, quand vous êtes formé, c'est pour résoudre les problèmes auxquels fait face votre pays dans le cadre de son développement. Nous devons être utiles à notre nation. Nous devons être utiles au continent africain. Nous devons être utiles à l'humanité. C'est important. 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Au-delà du tirage au sort, par exemple, que nous avons réalisé le 4 juillet dernier au stade Amadou Ahidjo de Yaoundé. Donc, nous avons deux entités bien différentes. Nous sommes en période scolaire et bientôt de rentrée académique. Donc, faites vite. L'école, nous le répétons, la formation, ça coûte très cher. Ça coûte très cher. Donc, c'est pas évident. Donc, dans les 2 millions de francs CFA qu'on enlève comme une épine dans votre pied, il y a évidemment le paiement de la scolarité, donc de l'inscription, de la pension, des frais d'examen, des frais de stage, du costume de l'étudiant. 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Pour le moment aussi, pour l'acte 6, parlons de l'acte 6. Les bénéficiaires du tirage au sort de l'acte 6 continuent de recevoir leurs chèques et leurs financements qui sont à rembourser à taux d'intérêt zéro. Hein, toujours, il faut le rappeler et conseiller à tout ce monde, tous ces mutualistes champions de la Masso, de faire attention aux pénalités. Hein, si vous avez déjà reçu votre financement, si vous ne l'avez pas encore reçu, vous allez le recevoir. Quand vous allez procéder au remboursement, respectez les délais, respectez le jour qui vous a été dédié pour le remboursement, et lisez la convention. Lisez bien la convention pour être au parfum du jour auquel votre remboursement est consacré. Et ne soyez pas taiseux. Posez des questions. Si vous ne comprenez pas, si votre nom est mal écrit, dites qu'il est mal écrit. Et on va changer la convention. Lisez bien les termes de la convention avant de signer. Ne signez pas pour signer. Et maintenant, rappelons aussi qu'il y en a qui ont été tirés au sort pour des montants qui aujourd'hui s'avèrent compliqués à rembourser, mais qui, de façon très humble, ont décidé de revoir, qu'on revoie à la baisse un peu les montants en question pour qu'ils puissent facilement rembourser. Si vous êtes dans le même cas, n'hésitez pas à vous signaler. Dites que bon, oui, les 1 million, c'est bien. Je remercie tous les mutualistes qui ont cotisé pour moi, qui m'ont tiré au sort, mais je ne pourrais rembourser que 500 000. D'accord, on va vous accorder les 500 000. Après expertise, bien sûr, parce qu'il y a une expertise qui est réalisée, pour aller voir si vous avez les moyens de pouvoir rembourser. Quand nous disons moyens, ce n'est pas que vous avez un coffre-fort plein d'argent, non, ce n'est pas ça. Nous regardons votre activité économique et financière, si elle peut vous permettre de rembourser. Et surtout aussi, pas seulement de rembourser, de fructifier votre activité, donc votre entreprise, votre projet, votre très petite entreprise. Faire en sorte qu'elle évolue, qu'elle monte. Parce que c'est d'abord ça la vision de la Masso. Vous donnez les moyens pour que vous deveniez de vrais entrepreneurs, de véritables entrepreneurs, très efficaces, pragmatiques et qui peuvent porter la masse très pauvre et miséreuse. 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Donc, la Masso est la solution pour sortir de ce bourbier. 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Voilà. 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

0: C'est parti pour le débat de géopolitique de ce vendredi. Nous allons d'abord ouvrir quelques fenêtres. D'abord, une fenêtre très intéressante qu'on avait déjà ouverte il y a quelques semaines sur ce plateau de géopolitique avec Paul-Stéphane Menunga qui est politologue et qui, à cette époque-là, nous expliquait pourquoi il avait écrit au Conseil constitutionnel. Il nous disait pourquoi. En tout cas, c'est à ce moment-là que l'absence du chef de l'État était à son paroxysme dans le débat public au Cameroun et en Afrique aussi, parce qu'on a beaucoup parlé du président Paul Biya pendant qu'il était en court séjour privé à l'étranger les mois derniers. Alors, Paul-Stéphane Menunga, bon après-midi.
1: Bon après-midi, Jean-Patient Tchala. Bon après-midi aux copanélistes. Bon après-midi à vos auditeurs qui sont nombreux. C'est toujours un plaisir d'être là.
0: Vous êtes politologue. Je disais qu'on a beaucoup parlé du chef de l'État. Aujourd'hui, on parle beaucoup de vous, vous plutôt. Vous avez écrit au Conseil constitutionnel. Finalement, le Conseil vous a répondu.
1: Oui, finalement, le Conseil constitutionnel nous a répondu. C'est vrai que quand on avait écrit, beaucoup de personnes pensaient qu'on avait fait une saisine au sens de la Constitution.
0: Oui.
1: Nous étions conscients que nous n'avions pas qualité, raison pour laquelle nous avons simplement demandé un avis constitutionnel en tant que citoyen camerounais. Et dans la correspondance, on demandait justement au président du Conseil constitutionnel de nous apporter certaines clarifications parce que au regard de la lecture ou des lectures que nous avons faites sur la Constitution et la loi de 2004 qui organise le fonctionnement du Conseil constitutionnel, nous avons constaté qu'il y avait une certaine incohérence parce que quand vous prenez la Constitution, par exemple, on donne la possibilité au président de la République de ne pas nommer un vice-président. Mmh. Ça veut dire qu'il peut décider de faire tout un mandat sans nommer de vice-président. Mmh. Mmh. Mais sauf que quand vous prenez également la loi de 2004 du Conseil constitutionnel qui a été modifiée, en même temps que la Constitution, ça il faut le rappeler, on vous dit dans cette loi, c'est-à-dire les articles qui ont été modifiés, que quand le président de la République dit qu'il veut démissionner, il adresse simultanément sa démission au président du Conseil constitutionnel et au vice-président. C'est ce qui nous a amené à poser notre première question au président du Conseil constitutionnel. Si le président veut démissionner maintenant, quelle est la procédure à suivre puisque le vice-président n'est pas encore nommé? Et la deuxième question justement découle de l'empêchement définitif. Parce qu'il faut rappeler à nos auditeurs que l'empêchement définitif est différent de la mort. Parce qu'il y a certains juristes qui confondent la mort et l'empêchement définitif. La Constitution a bien pris la peine de vous dire que il y a la mort, il y a l'empêchement définitif, il y a la démission.
0: D'accord. L'empêchement définitif, c'est que il est vivant.
1: Il est vivant, mais il ne peut plus exercer. C'est ça l'empêchement définitif.
0: D'accord.
1: Et la loi de 2004 qui a également été modifiée vous dit que en cas d'empêchement définitif, la seule personne qui saisit le Conseil constitutionnel, c'est le vice-président. C'est ce qui nous a également amené à poser la question au président du Conseil constitutionnel et au Conseil constitutionnel que bon, s'il y avait empêchement définitif maintenant, qui serait habilité à saisir le Conseil constitutionnel puisque le vice-président n'a pas encore été nommé? À la suite donc de ces questions, le vice-président nous a dit que nous étions encore dans des hypothèses parce que le président du Conseil constitutionnel
0: vous a répondu et
1: il a dit que nous étions encore dans des hypothèses. Ce sont des faits qui ne se sont pas encore produits. Conséquent, il ne peut pas répondre. Et il a dit également que au nom du serment qu'il a prêté, il ne peut pas également se prononcer, mais qu'il a pris acte des préoccupations que nous avons posées et que ça rentre dans le registre des contributions citoyennes et scientifiques et que ces questions sont également classées. Cela signifie justement qu'ils ont pris en compte les questions qui sont posées. Peut-être ils apporteront des réponses, j'ai envie de dire quoi, des réponses techniques et institutionnelles, on espère.
0: D'accord.
1: Mais voilà, de façon
0: ramassée. Et ceci était au travers d'un courrier qui vous a été adressé.
1: Effectivement, c'était au travers d'un courrier qui m'a été adressé parce que j'étais chez moi et j'ai vu un numéro bizarre qui m'a appelé. J'ai d'abord eu peur. Et quand j'ai décroché ce numéro bizarre, on m'a demandé, c'est vous, monsieur Menunga? Je dis, oui, c'est moi, monsieur Menunga. On dit, ok. vous avez un courrier ici de la part du président du Conseil constitutionnel. Et je suis parti, j'ai déchargé mon courrier et c'est ce que j'ai dit qui était justement contenu dans cette correspondance.
0: Et vous ne semblez pas satisfait?
1: Je ne suis pas satisfait du tout parce que je reste persuadé que il y a une incohérence.
0: Oui.
1: Et c'est pour ça que je ne compte pas m'arrêter là. Je vais aller...
0: Mais c'est déjà quand même quelque chose que le Conseil vous a répondu et intégré ce que vous avez signifié.
1: Oui, c'est quelque chose et c'est à féliciter. Mmh. C'est à féliciter parce que le Conseil constitutionnel démontre quand même qu'ils écoutent et qu'ils peuvent apporter des réponses parce qu'ils n'étaient même pas obligés de me répondre. Ça, il faut le préciser aux auditeurs qu'ils n'étaient pas obligés de me répondre. Ils auraient pu classer cette correspondance. Elle serait passée comme ça et on ne serait même pas...
0: Dans le Conseil travaille.
1: Ça veut dire que quelque part quand même, ils travaillent.
0: Le Conseil travaille.
1: Quelque part quand même,
0: ils travaillent. Comment ? Ils travaillent, ils vous ont répondu.
1: C'est pour ça que je dis que quelque part...
0: Pourquoi vous ajoutez quelque part ? Le Conseil constitutionnel travaille.
1: Parce que la perception que j'ai du Conseil constitutionnel n'est pas forcément celle que un copaniviste pourrait avoir. C'est pour ça que je dis que quelque part quand même, le Conseil constitutionnel travaille.
0: Quelque part quand même,
1: oui.
0: C'est lourd. Hein.
1: Quelque part
0: quand même. Vous doutez quand même de cette institution. Elle travaille, elle vous a répondu, Paul Stéphane.
1: J'insiste. Quelque part quand même, le Conseil constitutionnel travaille. C'est la preuve quand même qu'il y a des personnes là-bas qui reçoivent, j'ai envie de dire quoi, qui se soucient quand même des préoccupations que nous posons. Et ça, c'est à saluer et à féliciter. Et je disais donc que je ne compte pas m'arrêter là.
0: D'accord.
1: Parce que moi, je suis persuadé qu'il y a une incohérence entre la Constitution et la loi du Conseil constitutionnel. Raison pour laquelle je vais me tourner vers ceux qui ont la capacité de saisir le Conseil constitutionnel au sens de la Constitution pour qu'ils prennent leurs responsabilités, en fait. C'est la suite de la procédure.
0: D'accord. Nous attendons gaiement la suite de la procédure. Hein. Nous veillons au grain. Et d'ailleurs, la presse également a un œil sur vous. Hein. La presse camerounaise, elle vous suit à la loupe pour voir ce que vous allez arriver. Jean de Dieu, vous n'avez veut absolument commenter ce sujet. Bon après-midi, Jean de Dieu.
2: Bon après-midi, JPT. Bon après-midi aux millions de télé-internautes et à Nico Panelist et à l'équipe technique.
0: Voilà, vous êtes expert en sciences sociales.
2: Oui.
0: Qu'est-ce que ça vous inspire?
2: C'est une victoire symbolique. Mmh. Non pas seulement pour mon frère, mais pour le peuple camerounais qui, par sa voix, a posé une question institutionnelle assez importante, qui a l'écouté, qui semble pouvoir laisser le pays dans une incertitude. Donc, je crois que le Conseil constitutionnel a fait montre d'une certaine écoute et aussi une efficacité, d'autant plus qu'il ne nie pas cette incohérence.
0: Oui.
2: J'ai lu la correspondance, il ne nie pas l'incohérence. Et lorsque quelqu'un convoque le serment qu'il a fait, ça veut dire qu'il montre en quelque sorte combien de fois il est lié, il est paralysé par... Il est lié, c'est-à-dire qu'il ne peut pas se prononcer, pas parce qu'il ne veut pas se prononcer, mais parce que le serment le lui interdit. Voyez-vous, il y a une différence. Ça veut dire que pour nous, franchement, c'est une victoire symbolique. Et nous remercions l'institution qui a bien voulu écouter le peuple par la voix de ce jeune Camerounais.
0: Donc, une institution qui travaille.
2: Non, moi je dirais qu'elle travaille.
0: Dès qu'on le dit, ça vous dérange.
2: Elle travaille, voilà. Cette fois-ci, elle a travaillé parce que nous l'avons connue.
0: Elle n'a pas travaillé auparavant.
2: Non, nous l'avons connue sous le
0: toujours travaillé.
2: Irrecevable.
0: Bah oui, mais elle travaillait.
2: Mais juste, bon, irrecevable.
0: Mais c'était des audiences.
2: Moi c'est, personnellement, lorsque Menou a agressé cette correspondante, je m'attendais, j'ai ri. Pour pas vous mentir, je me suis dit, on va entendre irrecevable. Mais lire ce que j'ai lu et savoir que la correspondante a été classée administrativement, ça veut dire qu'à tout moment, on peut se référer. Dans d'autres pays, si nous étions dans des pays assez développés, on pourrait se retrouver avec une loi Menou. À ça. Mais bon, on espère
0: que... à la fin du processus.
2: À la fin du processus, on pourrait se retrouver avec une loi qui s'appelle la loi Menou. Comme dans d'autres pays, les pays occidentaux, où quelqu'un initie, un citoyen initie une personnalité, initie un homme politique, initie un scientifique, initie...

0: la sagacité intellectuelle de Paul Stéphane. Parce que, voyez-vous, il a crevé l'abcès. Cet abcès, c'est lequel? C'est que notre amarture juridique, réglementaire, législative, est truffée de vide juridique. Prenez le code général des collectivités. Prenez le code de la nationalité. Prenez, vous avez, quand ce ne sont pas des incohérences, des vides, des dissonances même, entre parfois deux corpus qui traitent de la même question. Vous avez des chevauchements même de compétences dans bien des matières, bien des secteurs. Et je peux vous dire que l'un des grands défis de notre gouvernance du Cameroun, c'est de procéder à un toilettage. Vous avez vu la bataille qu'il y a eu entre le maire de Ville à Douala et le ministre des Sports concernant la gestion du parcours Vita à Douala. Il a fallu l'arbitrage du Premier ministre. Vous avez vu la bataille qu'il y a eu entre le ministre de l'Habitat du Développement Urbain et le maire de la ville ? Jusqu'à ce qu'une vitre soit cassée. Une vitre cassée. Est-ce que vous percevez le symbole de ce que cela peut générer comme violence politique demain ? Contrôlable. Et donc, l'éventuelle, on ne le souhaite pas, nous sommes Africains, l'éventuelle disparition ou l'empêchement du chef de l'État, on se retrouverait dans un véritable carrefour. Et donc, pour Stéphane, effectivement, moi, je l'invite, au-delà de la Constitution, à essayer de fouiller. Je vous assure que c'est un véritable chantier. C'est un véritable chantier. Et c'est le peuple camerounais qui court le risque de subir les affres. Parce que quand je prends l'image de ce ministre-là, qui dans un... Il y a eu un élan de violence. Il y a eu une tension à l'hôtel de ville ce jour. Une vitre a été... Une porte vitrée a été brisée. Le peuple camerounais peut se retrouver brisé demain du fait, justement, d'une incertitude. Vous savez que vous avez une disposition de la Constitution pour aller dans son sens, qui permet au président du Sénat assurant l'intérim, en cas de, d'état d'urgence, de dissoudre complètement les institutions, notamment la corruption, la Constitution. Est-ce que les gens voient le risque? Parce que vous savez, l'état d'urgence peut se créer. C'est-à-dire qu'une situation de violence généralisée, un semblant de faux coup d'État et tout, ce sont des éléments qui se créent en politique. Ce sont des situations factices qui peuvent être créées. On donne le semblant de troubles généralisés, et un homme va se maintenir au pouvoir au-delà de la règle de trois. C'est extrêmement dangereux pour notre pays. Donc je pense qu'il faut saluer de cette alerte et cet esprit alerte de Paul Stéphane. Et c'est regrettable simplement que le Conseil constitutionnel ne prenne pas aussi acte de la sensibilité de la question. Est-ce qu'ils ont perçu le risque en cours de la République ? Dans le contexte dans lequel nous sommes, est-ce qu'ils ont perçu la sensibilité? Mais je pense que c'est
1: mais certainement, ils ont perçu, mais ils ne peuvent pas répondre.
0: Le Conseil constitutionnel sont les sages.
1: Ils ne peuvent pas répondre.
0: Mais je pense qu'ils ont eu la conscience interpellée et nous devons continuer cette veille citoyenne. Nous devons continuer cette veille citoyenne parce que vous savez, qu'on le veuille ou pas, nous allons tout droit face à une situation. Soit on se retrouvera face à un mur, soit on peut se retrouver dans un précipice.
1: D'accord, il y a une question, parce que dans 4 minutes on aura, ou 3 minutes, la revue de presse. En 3 minutes, Paul Stéphane, une question qui m'est revenue d'un Camerounais qui s'intéresse bien à la politique, qui demandait, mais est-ce qu'il y a une épée de Damoclès dans ce pays en termes de loi, etc., qui pèserait sur le chef de l'État? Est-ce qu'il peut se permettre tout ce qu'il veut? Est-ce qu'il n'y a pas une loi qui peut limiter les pouvoirs du chef de l'État?
2: En réalité, quand vous analysez le système politique camerounais ou alors le régime politique camerounais, vous allez vous rendre compte qu'on est dans un régime monocratique.

0: pratique où tout se résume au président de la République. Et ça tire sa source de la décolonisation parce que je suis en train de faire un travail sur la décolonisation et je me suis rendu compte d'une chose. En réalité, on est toujours dans la Constitution de 1960. Et vous savez ce que les conseillers d'Aïdjo qui ont rédigé la Constitution avaient dit?
1: Non.
0: Ils ont dit à ceux qui devaient rédiger la Constitution que voici le contenu de la Constitution. Vous allez bien écouter. Il dit que dans la Constitution, voilà ce que vous devez dire. Vous allez embellir ça comme vous voulez, mais ça doit se résumer en trois points. Le président s'appelle Aïdjo. Il dispose de tous les pouvoirs et il les exerce jusqu'à sa mort. C'est ce qu'ils disent aux juristes, qu'en fait, voilà la Constitution. Maintenant, vous utilisez les mots que vous voulez, mais ça doit se résumer à le président s'appelle Aïdjo. Il dispose de tous les pouvoirs et il les exerce jusqu'à la mort. Quand vous transposez ça aujourd'hui, en fait, le président s'appelle Paul Biya. Il dispose de tous les pouvoirs et il est capable de les exercer jusqu'à sa mort. Il est donc temps aujourd'hui qu'on s'asseye et qu'on redéfinisse un contrat social qui fera que le pouvoir puisse véritablement arrêter le pouvoir. Parce que j'ai envie de vous dire que si le pouvoir rend fou, le pouvoir absolu rend également absolument fou. C'est pour ça qu'on se retrouve dans des situations qu'on se retrouve aujourd'hui. Vous comprenez donc qu'en réalité, on n'est pas sorti de la Constitution de 1960. On l'a simplement, j'ai envie de dire quoi, on l'a simplement embelli avec le français.
1: Autrement dit, même la démocratie ne règle pas le problème.
0: C'est pour ça, c'est justement pour ça qu'on n'arrive pas justement à être un véritable État démocratique, en fait. Parce que on vous dit que vous êtes un État unitaire décentralisé et vous consacrez les régions et les communes dans votre constitution. Vous faites encore quoi avec les sous-préfets? Vous faites encore quoi avec les gouverneurs? Alors que vous avez consacré les régions et les communes comme des collectivités territoriales décentralisées en disant que c'est le maire dans la commune et c'est le président du conseil régional dans la région. Vous faites encore quoi avec le gouverneur et le sous-préfet? En réalité, ils consomment l'argent pour rien. Ça veut dire que voilà 360 personnes qui ne servent à rien à l'État et 10 autres personnes qui ne servent à rien, mais qui consomment beaucoup de millions. Voilà un autre combat que les acteurs de la décentralisation doivent mener. On doit supprimer les postes de sous-préfet au Cameroun et les postes de gouverneur parce qu'ils ne servent à rien du tout.
1: Comment à rien du tout?
0: Ils servent à quoi? Qu'est-ce que le gouverneur fait qu'un président de conseil régional ne peut pas faire? Qu'est-ce que le sous-préfet fait qu'un maire ne peut pas faire jusqu'à il est chef de terre?
1: S'ils ne servent à rien du tout, qu'est-ce qu'ils font là donc?
0: Le maire qui est élu peut endosser toutes les responsabilités du sous-préfet. C'est même lui le vrai chef de terre, parce que généralement, il est lié sociologiquement, il connaît l'histoire de la commune.
1: D'accord.
0: Donc vous comprenez aujourd'hui qu'on n'a pas besoin de ces 360 sous-préfets. Ils nous consomment l'argent pour rien.
1: Merci Paul Stéphane pour cette réponse, qui j'espère satisfait l'un de nos auditeurs, très attentif à ce débat. Il est 16h.
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3: Time now 4 o'clock for evening.
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1: Modeste Bontenkoué est avec nous encore ce vendredi pour la revue de presse internationale. Bon après-midi, Modeste.
5: Bon après-midi, Jean Patient Sala. Bon après-midi à tous.
1: Maurice Kamto rend son tablier. La presse internationale en parle.
5: Le journal Jeune Afrique, dans ses colonnes, rappelle que cette démission du professeur Maurice Kamto intervient dans un contexte de tensions internes, de procédures judiciaires et d'incertitudes sur la participation du MRC aux prochaines élections législatives et municipales prévues en 2027. Au Burkina Faso, le journal Wakatsera voit dans ce départ une stratégie pour préserver le MRC et lui permettre de se préparer aux prochaines échéances électorales. Le journal burkinabé estime toutefois que l'avenir reste incertain pour le principal parti d'opposition du Cameroun. Actu Cameroun rapporte de son côté l'analyse du journaliste Albin Dilo, pour qui cette décision pourrait permettre à Maurice Kamto de rebattre les cartes politiques et de renforcer sa position face au pouvoir. L'observateur Palga avance une autre hypothèse, celle de la lassitude, après des années de confrontation politique et judiciaire avec le pouvoir de Yaoundé. La question reste donc posée, selon nos confrères du journal Observateur Palga. S'agit-il d'un retrait tactique pour sauver le MRC ou du départ d'un homme arrivé au bout de ses forces? La question est restée sans réponse dans les colonnes du journal Observateur Palga.
1: L'intelligence artificielle, progrès ou menace pour l'humanité, le sujet a été traité dans les colonnes de nombreux journaux cette semaine.
5: Le journal Le Figaro revient sur une étude de l'entreprise Anthropic, révélant plusieurs comportements jugés préoccupants de ces modèles d'IA. Le journal raconte notamment comment une intelligence artificielle conçue pour mener une opération virtuelle de piratage serait parvenue à accéder au véritable Internet et à poursuivre ses activités en dehors du cadre qui lui a été fixé. Pour le journal Le Figaro, ces incidents illustrent les difficultés croissantes à maintenir les intelligences artificielles dans les limites définies par leurs concepteurs. Même inquiétude dans les colonnes du journal Libération. Le quotidien français évoque notamment le piratage de la plateforme Hugging Face par des IA et rapporte les propos particulièrement alarmants d'un chercheur d'Anthropic selon lequel certains spécialistes de l'intelligence artificielle pensent que celle-ci pourrait à terme représenter une menace existentielle pour l'humanité. Libération s'interroge ainsi sur le risque de voir la technologie échapper progressivement au contrôle de ses créateurs, à la manière du personnage de Frankenstein. Aux États-Unis, le journal Le Washington Post adopte une position plus prudente. Ce journal estime que les prédictions apocalyptiques sur l'IA atteignent des sommets et appelle les responsables politiques à faire preuve d'humilité et surtout de patience. Pour nos confrères, une réglementation publique trop rigide pourrait freiner les bénéfices potentiels de cette technologie, notamment dans la recherche médicale. Une position que ne partage pas le journal La Repubblica en Italie. Le quotidien plaide pour la création d'autorités indépendantes.

0: on a décidé, l'ONU a adopté une résolution qui décide de revoir la carte du monde. Et sur cette carte du monde qui avait été réalisée par Mercator à l'époque, aujourd'hui c'est plutôt Eckert qui la réalise. Le continent africain en termes de grosseur, de surface, de géographie, hein, est présenté comme étant le continent le plus grand, contrairement à ce qui avait été montré à l'époque. Il y a eu des analyses géopolitiques, des gens qui disent qu'en vérité on voulait confiner l'Afrique dans une petitesse qui n'était pas la sienne en fait. Qui avait réalisé les cartes? Aujourd'hui ce sont des Africains qui réalisent les cartes, et plusieurs pays du monde ont voté pour et accepté cette résolution, sauf évidemment les États-Unis d'Amérique, qui estiment que non, ça n'a pas de sens, parce que là l'Afrique a plus d'espace que les États-Unis d'Amérique, qui ont été rétrécis également sur cette carte là l'Europe aussi également rétrécie, la Russie rétrécie. Serge Sepor, à nouveau avec vous, vous avez suivi cette actualité. Est-ce que l'Afrique a besoin de ça?
1: L'Afrique a certainement besoin d'avoir une image claire, nette, transparente de sa place sur la carte du monde. Mais je dirais l'Afrique doit aller au-delà d'un simple tracé géographique, d'un simple récit géographique, pour prendre la mesure des véritables enjeux géostratégiques lui permettant d'occuper véritablement la place qui est la sienne. C'est déjà bien qu'il y ait cette restitution d'une vérité géographique sur les dimensions réelles,
0: la taille réelle
1: de la carte de l'Afrique dans la carte du monde. Mais moi je dis, lorsque vous regardez la marche du monde, depuis quelques années, on observe cette sollicitation, je mettrai entre guillemets à la limite mendiante, de l'Afrique, certainement légitime, je dirais mendiante. Mendiante pourquoi? Je voulais vous expliquer. Pour un siège permanent au Conseil de sécurité des Nations Unies. Vous savez, lorsque le président Sarkozy déclarait à Dakar, l'Afrique n'est pas entrée dans l'histoire. Je suis de ces rares Africains qui, malgré la froideur du propos, avec du recul, j'ai estimé qu'il avait raison. Parce que qu'est-ce que ça veut dire entrer dans l'histoire, notamment l'histoire contemporaine? Entrer dans l'histoire ne veut pas dire que vous n'avez pas d'histoire. Mais entrer dans l'histoire, c'est être capable d'embrasser les défis contemporains de l'humanité. Quels sont ces défis? De 1914 à 1945, après les deux guerres mondiales, le principal défi de l'humanité était un défi d'abord sécuritaire. Et puis vous avez eu le défi industriel, l'industrialisation, le développement capitaliste des pays. Aujourd'hui, les grands défis de l'humanité, au-delà de la nécessité, la course folle vers la production de la richesse tous azimuts, c'est la production des ressources alimentaires. Et l'Afrique est l'une des grandes victimes sur ce plan-là. C'est la course aux approvisionnements stratégiques en minerais, en produits stratégiques pour l'industrie de demain. Sur les terres. C'est aussi la course vers des alliances stratégiques. Vous savez qu'on a frôlé l'isolement de la Russie avec le conflit ukrainien. Mais la Russie a réussi à prouver que, en ayant désormais un ancrage en Afrique, un bras tendu à la Russie, un bras tendu à l'Inde, la Russie a réussi à prouver qu'elle ne peut pas être isolée. Parce que le grand danger de l'humanité aujourd'hui, c'est l'isolement. L'isolement, vous pouvez exister sur la carte du monde, mais vous pouvez être très isolé.
0: Isolé, oui.
1: Isolé économiquement. Ce qu'on a essayé de faire au pays de l'AES, vous pouvez être isolé sur le plan technologique. C'est-à-dire que vous êtes coupé de tous les radars technologiques. C'est-à-dire que si on vous suspend aujourd'hui un positionnement,

0: directement sur les satellites. Vous n'avez ni la télé, ni Internet. Si on vous suspend la fibre optique, vous êtes isolé. Vous vivez, mais vous êtes isolé. C'est l'un des grands défis de l'humanité. Si vous n'avez plus... On suspend aujourd'hui des pays africains, du système Mastercard, Visa et tout. Vous êtes isolé financièrement du monde. Si on coupe l'Afrique du système de paiement en dollars, vous retrouvez isolé du monde. Si vous ne parvenez pas à avoir accès aux investisseurs, mobiliser des capitaux à travers le monde, ce que fait notre père, un Africain qui mérite, je pense, une émission entière, Aliko Dangote avec sa raffinerie, qui va mobiliser les capitaux, bien que ce soit un projet porté par des Africains, 20 milliards...
1: Qui s'engage en bourse aussi.
0: Oui, qui entre en bourse. 20 milliards initialement pour créer cette raffinerie. Trois entités nigériennes. La décision ferme et courageuse du président Buhari, persona. La Banque africaine de développement, sous la conduite à l'époque de M. Adesina, un Nigérien. Et M. Aliko Dangote, qui représentait lui-même un véritable actif. Et où l'État du Nigeria pensait qu'il pouvait être un acteur décisif. Parce qu'il était un entrepreneur courageux, il était un entrepreneur résilient et qui a prouvé qu'effectivement, un Africain pouvait tutoyer les cimes de l'économie mondiale. Donc, il faut éviter l'isolement. Il faut aller vers la recherche des capitaux. Il faut mobiliser les partenaires.
1: Oui.
0: L'Afrique est un géant, mais vous savez, même quand vous êtes un géant, vous pouvez être un des géants fragilisés. Si le Burkina Faso, le Mali, le Niger n'avaient pas rapidement compris qu'il fallait qu'ils établissent une alliance, les trois pays auraient été isolés. L'isolement sécuritaire. La sécurité aujourd'hui, ce n'est pas que les bombardements. Si on vous déploie un virus comme on le fait de manière répétitive depuis des décennies en RDC et vous n'avez pas des alliés qui peuvent vous apporter des solutions médicales, des solutions vaccinales. Votre population peut être décimée en quelques semaines. On a frôlé ça avec Ebola. D'ailleurs, toutes les grandes analystes estimaient que l'Afrique allait être la grande victime. Dieu merci, on a eu un repli stratégique sur notre anthropologie médicinale pour avoir une barrière stratégique. Mais aussi quelques alliances avec la Chine. Il y a même des pays africains qui se sont portés leaders pour apporter des éléments de riposte, notamment les masques. Vous avez la Chine qui a contribué. Donc, en ce sens, l'Afrique donc, doit se saisir des urgences et des impératifs contemporains de notre humanité. Nous sommes un continent de 54 États. Nous sommes, à l'horizon 2050, un continent, nous sommes aujourd'hui 1 milliard, 300 millions, 500 millions d'habitants.
1: Oui.
0: À l'horizon 2050, l'Afrique, c'est 2 milliards d'habitants, ce sera le plus grand marché.
1: Donc, l'urgence est dans la natalité.
0: Oui, par exemple. Il faut maintenir le rythme de la natalité. Parce que, je vais vous supplanter, un rapport du PNUD alerte justement sur l'inversion du rythme de la démographie.
1: Oui.
0: Dans, on va dire, deux tiers des pays du Sud, et singulièrement l'Afrique. C'est le cas au Maroc actuellement.
1: Oui.
0: C'est le cas au Nigeria. C'est le cas dans la plupart des pays subsahariens, qui sont d'ailleurs dépourvus d'une portion importante de leur natalité, de leur démographie, des jeunes qui vont mourir dans le désert, qui vont mourir dans la Méditerranée, sans compter ceux qui sont victimes de toutes les situations crisogènes qu'on peut connaître sur le continent africain, les guerres, les crises alimentaires et tout. Donc, effectivement, la natalité est un levier stratégique pour peser sur l'humanité demain. Pourquoi ? Parce que la démographie constitue un marché. La démographie est un levier stratégique pour avoir, non pas simplement sur son espace, je reviens dans la carte, son espace naturel initial, mais sur les autres territoires du monde, avoir une influence. C'est ça l'un des grands problèmes de l'Afrique. Nous avons une diaspora qui est très féconde, je veux dire une diaspora intellectuelle, ingénieuse. Mais est-ce que notre diaspora pèse réellement? Je tiens à vous rappeler, Jean Patient, que vous, l'un des pays les plus influents, l'une des communautés, l'une des diasporas les plus influentes, c'est la diaspora juive. Mmh. Israël, c'est moins de 10 millions d'habitants. Israël, c'est moins de 10 millions d'habitants. Vous profanez un cimetière juif en France, mmh. ça va être un tollé général dans tous les médias, oui. partout en Europe. Mais vous pouvez assassiner, tuer un Africain, personne n'en parlera.
1: Personne n'en parlera.
0: Mmh. Donc la natalité, il faut l'encourager. Même parce que la natalité, il faut le dire, elle est menacée. J'ai parlé tout à l'heure de l'alimentation. Nous ne contrôlons pas notre alimentation. Nous sommes assaillis par des produits chimiques, par des aliments, parce que nous importons massivement des produits, des aliments avec des produits chimiques qui affectent, par exemple, la fertilité masculine surtout. C'est une véritable crise. Hein? L'infertilité masculine est une crise majeure. Je suis surpris qu'on n'en parle même pas. On n'a pas suffisamment d'émissions de santé dans nos médias pour en parler. C'est la crise du couple aujourd'hui, c'est aussi la crise de la fertilité. Et ce ne sont pas
1: donc
0: que les
1: femmes. Hommes, pour vous, sont en première ligne.
0: Oui, les hommes. Parce que les femmes, qu'il y a un peu de confusion. Les femmes également, mais les hommes de plus en plus.
1: De plus en plus.
0: Oui. Mmh. Du fait de l'alimentation, nous ne contrôlons pas les produits, qu'il s'agisse des bières, les laits, à partir de la naissance même. Je vais vous dire que moi, juste petite anecdote, petite parenthèse, moi, j'ai un de mes enfants, on nous impose un lait dans un hôpital de la place, qui est un lait importé. Mais nous, on veut aller acheter un lait, on dit que c'est ce lait que vous devez boire. Mais nous n'avons aucun contrôle
1: pendant
0: sur
1: que
0: cette...
1: les mêmes
0: donc, discours de la naissance,
1: de la santé disent, c'est le lait maternel.
0: Le lait maternel.
1: 6 mois au minimum.
0: Vous avez dès la naissance, plutôt on vous propose un autre lait.
1: À l'époque, les enfants, on faisait 2 ans avec le sein de maman.
0: Voilà. Aujourd'hui. Donc vous avez toutes ces réalités-là qui constituent un risque majeur. Et si l'Afrique, il n'y a pas une pédagogie, je félicite la thématique, le choix fait sur cette thématique, il n'y a pas une pédagogie de masse qui est faite à l'endroit de nos compatriotes, mais surtout des jeunes générations. Mais surtout des jeunes générations, parce qu'il faut aussi dire que, je vais chuter par là, au-delà de l'alimentation, des problèmes de santé, vous avez des influences exogènes toxiques qui vont progressivement gangréner la natalité africaine. Je parle de l'homosexualité. Quand vous avez dans un pays des centaines, des milliers de jeunes hommes, de jeunes femmes, qui sombre dans l'homosexualité, se référant à des modèles occidentaux déviants, il y a forcément, parce que si vous avez 1000 jeunes dans un pays comme le Cameroun qui sont des homosexuels, hommes ou femmes, ils ne vont pas procréer. C'est un problème. Il faut donc accentuer la pédagogie, je dirais même la régulation ou la répression sur ces sujets, pour nous éviter ce qui est devenu une catastrophe. Vous savez, le président Macron, je sors définitivement par là, en 2024, appelle les Français à un réarmement démographique. C'est que l'Occident, par la voix de Macron, constate que ils ont fait de mauvais choix. Les repères, qu'il s'agisse du malthusianisme à une certaine époque, une théorie qui visait à limiter les naissances, ils ont fait de très mauvais choix. Et aujourd'hui, ils se rendent compte que dans les dynamiques démographiques, les dynamiques contemporaines, ils vont aller vers l'isolement, le vieillissement de la population. Quand vous regardez un pays comme la France, elle est aujourd'hui métissée. Les Noirs, les Maghrébins, les Chinois, les Arabes, aujourd'hui, constituent une frange de plus en plus importante dans cette société.
1: D'accord, merci Serge Paul. Il faut dire, Jean de Dieu, vous n'a que quand nous nous abreuvons auprès de certains chiffres concernant l'Afrique, hein, on nous rappelle par exemple que le taux de natalité est estimé à environ 35,4 pour 1000 habitants, soit plus de 36 millions de naissances par an. Mais il y a des disparités par région, il y a des zones où on accouche moins, c'est-à-dire qu'on procrée moins, et des zones où on procrée un peu plus, où souvent on est au-dessus de 5 à 7 enfants par femme, hein, dans des pays comme le Niger. Aujourd'hui, on a des problématiques comme celle du planning familial, depuis longtemps d'ailleurs, qui ont été dénoncées par certains acteurs qui demandent de bien gérer la question de la natalité, de savoir combien d'enfants on peut faire, hein, et avoir la capacité de gérer les enfants en question. Et des méthodes contraceptives ont été justement mises à la disposition des couples, des personnes, pour les aider à mieux gérer cela. L'Afrique aujourd'hui, au-delà de la carte qui est, dont la taille a été revue, du grand débat également sur la démographie, qui est une puissance, comme disait César pour tout à l'heure, doit-elle limiter la natalité ?
2: Permettez-moi de vous dire que la démographie et la géographie sont des enjeux, des leviers stratégiques millénaires.
1: Oui.
2: Et vous me permettrez de convoquer un peu de la théologie politique en vous prouvant que c'est millénaire. Pourquoi ? Parce que les questions géographiques, les questions démographiques ont toujours été des questions d'influence, des questions géopolitiques et stratégiques. Lorsque vous lisez la Bible dans le livre d'Exode, au chapitre 7, les enfants d'Israël furent féconds et multiplièrent. Ils s'accrurent. Il s'accrut et devint de plus en plus puissant. Et le pays fut rempli. Ça posait un sérieux problème géopolitique et stratégique. Au verset 9, il est dit ceci. Le pharaon dit ceci. Voilà les enfants d'Israël qui forment un peuple plus nombreux et plus puissant que nous. Ça était devenu un sérieux problème. C'est le problème de l'esclavage. Donc, quand vous entendez l'Exode, voilà tout l'enjeu. Ce n'était pas un problème, ce n'était pas des esclaves au début. Ils étaient des habitants de l'Égypte. Mais l'Égypte étant la première personne, a constaté que non seulement ils étaient féconds, ils se multipliaient, mais ils n'étaient pas seulement, ils ne se multipliaient pas seulement. Ils sont devenus puissants. Puissants dans quel domaine ? Sur les questions scientifiques, sur les questions de développement, ils ont commencé à influencer certainement la politique de, du pays et de la région, puisque c'était la première puissance à l'époque. Vous comprenez donc que ici, il ne s'agit pas seulement d'une question géographique et démographique. C'est une question aussi de niveau de conscience. Ce peuple était devenu puissant en termes d'influence, en termes de science, en termes, si nous regardons l'Égypte, qu'est-ce que l'Égypte était à l'époque? Et je vais vous prendre donc dans ce, en ce moment, c'est-à-dire sur le plan contemporain de l'influence. Je vous prends, je vous renvoie une image. Les États-Unis, c'est 350 millions d'habitants. Cuba, c'est 12 millions d'habitants. Mais Cuba est l'un des rares pays qui fait face à... C'est-à-dire, géographiquement, c'est une île. Démographiquement, c'est 12 millions d'habitants. 11-12 millions d'habitants. Les États-Unis, c'est un pays continent avec 50 États. 350 millions d'habitants. Mais la bête noire, c'est comme Fidel Castro a dit, je connais la bête pour avoir vécu dans son ventre.
1: Donc, on peut dire quoi?
2: Comme pour dire que... Je vais encore prendre un autre exemple avant de
1: finir.
2: Vous avez le Congo démocratique. C'est environ 100 millions d'habitants. Et vous avez Singapour. C'est 5 à 6 millions d'habitants. Voyez-vous, si la démographie de la fécondité seule est une force, mais une fécondité sans niveau de élévation de niveau de conscience est un bétail pour l'esclavage et l'exploitation.
1: Donc, pour vous, ce que ne doit pas être l'Afrique.
2: Ce que ne doit pas être l'Afrique. Et c'est ce que l'Afrique est aujourd'hui.
1: C'est-à-dire on doit faire beaucoup d'enfants,
2: mais
1: élever le niveau,
2: De conscience. Et devenir comme Israël. Et, Serge le souligne, comment voulez-vous qu'un petit pays comme Israël, avec 8 millions d'habitants, soit en train d'influencer...
1: Donc, quand on dit petit pays, c'est
2: petit
1: par rapport à
2: géographiquement
1: taille,
2: voilà, et d'accord. démographiquement. D'accord. C'est de ça que nous parlons. C'est pour ça que j'ai dit, les deux sont liés. C'est-à-dire, comment voulez-vous qu'un pays géographiquement petit, démographiquement petit, soit en train de mettre l'interdit? C'est-à-dire, nous appelons ça dans le jargon pastoral, je veux dire...
1: De tenir tête à plusieurs pays.
2: L'anathème.
1: Oui, par exemple.
2: Ils mettent l'anathème. C'est-à-dire, si tu touches... tu te brûles. L'anathème dans le jargon sacerdotal, ça veut dire que ce qui est intouchable, qu'on ne doit même pas prononcer en mal. C'est-à-dire, si on me dit qu'en bien, tu ne dois pas prononcer ça. Donc, vous voyez que la question démographique est liée à la question géographique. On peut avoir un très grand espace comme l'Afrique, avec 1,4 milliard d'habitants qui servent de bétail. Si le niveau de conscience n'est pas élevé. Regardez 12 millions de Cubains. Jusqu'aujourd'hui, on fait des, les États-Unis font des stratégies.
1: Jean de Dieu, vous n'avez. Donc, ça ne sert à rien de continuer à dire aux Africains, aux Camerounais que faites encore plus d'enfants.
2: C'est pour cela que le président, j'appuie l'analyse de Serge, le président Sarkozy a dit que nous ne sommes pas entrés dans l'histoire. Pourquoi? Parce que le niveau de conscience est bas. Le niveau de conscience est bas. Il y a un verset dans la Bible qui dit ceci, dans le psaume 12. Il dit que là où la bassesse règne, le méchant s'y promène. Mmh. Le méchant domine. Le méchant domine. Ça veut dire que là où le niveau de conscience est bas, oui. Vous pouvez être des milliards. Mmh. Vous serez toujours dominé, broyé. C'est-à-dire, il ne faut donc pas prendre la question démographique comme étant une richesse. Parce que cette richesse reste numérique. Mais le niveau de conscience est une richesse.
1: Mais chez nous, au village, on dit que les enfants sont la richesse.
2: Hein.
1: Oui, les êtres humains sont la richesse, les enfants sont la richesse. Il faut avoir beaucoup d'enfants. Il faut en faire beaucoup.
2: Si j'ai deux enfants et vous en avez 10, vous avez 8 sous là, 9 sous là, mais 2 sont.
1: Mais si les 10 aussi ne sont pas sous là.
2: Non, j'ai 10
1: cas. Ça peut arriver aussi, non?
2: Ça peut arriver. Si les 10 ne sont pas. S'ils ne sont que des maître d'école et autres, moi j'en ai deux qui sont l'ocre DG, l'ocre ministre. Qu'est-ce que tu peux contre moi? Il faut arrêter cette conception de la richesse, comme l'homme étant comme une richesse numérique simplement. Il ne faut pas se limiter à la richesse
1: au nombre.
2: Posons-nous la question, comment Fidel Castro a-t-il pu élever le niveau de conscience d'une île géographiquement petite et d'un peuple aussi petit et métissé, c'est-à-dire, c'est plusieurs. Cuba, c'est les Indiens, les esclaves, les Espagnols, les Chinois, en brassage face à une nation continent de 350 millions d'habitants. Jusqu'aujourd'hui, les États-Unis réfléchissent par 10 fois pour attaquer Cuba, pour envahir Cuba. Pourquoi? Parce que ce peuple, ce noyau, ce petit peuple, le niveau de conscience a été très élevé sur le plan idéologique, sur le plan même spirituel, sur tous les plans, de telle sorte que Cuba, ayant subi l'embargo pendant plus de 60 ans, se retrouve être le médecin du monde pendant les crises et les pandémies. Comment? C'est une question de richesse empirique que nous devons développer en Afrique, sinon nous resterons le bétail dans l'enjeu géopolitique.
1: Alors, Paul Stéphane, est-ce qu'il faut être nombreux, ça dit qu'en termes de personnes sur le continent africain, pour qu'aujourd'hui on puisse refermer le gap qu'il y a entre la

0: immatériel de la puissance. Parce qu'il y a plusieurs facteurs de puissance en relation internationale. On a les facteurs matériels, c'est-à-dire ce qu'on peut voir, toucher, palper, mesurer.
1: Oui.
0: Et on a des facteurs immatériels, c'est-à-dire ce qu'on ne peut pas voir, ce qui semble être abstrait. Et la population rentre donc dans les facteurs matériels. Mais sauf que ce n'est pas n'importe quel type de population. C'est pour ça que je dis que l'Afrique doit d'abord se peupler. Pourquoi ? Parce qu'en fait...
1: Faisons d'abord des bébés.
0: On doit d'abord faire des enfants. Je vais vous expliquer pourquoi. Parce que même un pays, quand il veut s'industrialiser, sur le plan économique, il doit d'abord compter sur son marché. Et quand vous analysez la plupart des pays qui sont émergents, ils ont 100 millions d'habitants, 150 millions d'habitants, 70 millions d'habitants. Pourquoi ? Parce qu'en fait, ils comptent d'abord sur leur propre marché. Parce que quand vous avez, par exemple, 100 millions d'habitants, ça vous permet d'écouler les produits industriels que vous-même vous fabriquez parce que vous avez déjà d'abord votre marché. Vous ne comptez pas sur des gens pour pouvoir vendre. Ça vous permet même également d'écouler vos les importations que vous faites. Voilà le premier élément qui justifie, j'ai envie de dire, le fait que les Africains doivent encore accoucher. Et quand vous convoquez également le plan politique, j'ai envie de vous dire que sur la scène internationale, on ne négocie pas avec un État qui a 2 millions d'habitants comme un État qui a 100 millions d'habitants. Ça, il faudrait qu'on le sache. Ça veut dire que la façon que la France va négocier avec le Cameroun, ce ne sera pas la même manière que la France, ce ne seront pas les mêmes outils que la France va utiliser pour négocier avec le Gabon. Ce n'est pas un manque de respect, mais c'est une réalité. Pourquoi ? Parce que le Cameroun, c'est 30 millions d'habitants. C'est un marché plus important en termes, j'ai envie de dire, d'écoulement des produits de la France. Parce que s'il faut faire un choix, si vous demandez à la France aujourd'hui de faire un choix de marché entre le Cameroun et le Gabon, naturellement, ils vont choisir le Cameroun. Parce que c'est environ 30 millions et le Gabon, ce n'est même pas 5 millions. Ça veut dire qu'il n'y a pas de choix à faire, en fait. Ça veut dire que même sur le plan international, on ne négocie pas de la même manière. Ça veut dire que les privilèges qu'on peut accorder au Cameroun dans la négociation, ce ne sont pas les mêmes privilèges qu'on pourrait accorder au Gabon parce que justement, il y a un décalage démographique. Et vous allez également vous rendre compte que il y a plusieurs avantages sur le plan politique parce que même quand on convoque la dimension militaire, on vous dit que plus un peuple est nombreux, plus il a les possibilités d'avoir une armée nombreuse.
1: À condition, plus il y a des soldats disponibles.
0: Justement. Mais à condition également que ces soldats soient bien formés. C'est pour ça que j'ai dit que derrière mon « oui »
1: bien formé, bien payé.
0: Justement, derrière mon « oui », il y a également un « mais ». Parce que ça ne sert à rien d'être 100 millions et de continuer à importer les voitures, de continuer à importer les cure-dents, de continuer à avoir le même système éducatif qui ne permet pas justement d'exploiter vos ressources humaines. Donc, oui, nous devons continuer d'accoucher et beaucoup accoucher même parce que si moi j'étais président de la République, je mettrais une politique de natalité qui imposerait minimalement 3 enfants à chaque couple au Cameroun.
1: Au Cameroun.
0: Oui.
1: 3 enfants.
0: Minimalement, ça veut dire si tu n'as pas accouché, c'est 3 enfants. Si tu as moins de 3 enfants, c'est toi qui payes les impôts. C'est la vérité. Si tu n'as pas au moins 3 enfants, tu payes les impôts pour que les impôts là servent à ceux qui ont beaucoup d'enfants. Parce que le Cameroun a encore besoin de se peupler. Pour qu'on atteigne l'émergence, il faut qu'on ait au moins 75 millions d'habitants au Cameroun. Or, quand vous lisez la SND 30, on vous dit que la population camerounaise croît de 2,8% par an. Et quand ils font les calculs, ils vous disent qu'en 2035, on sera à 40 millions d'habitants. C'est insuffisant. Parce qu'il faut d'abord un marché interne. Pour pouvoir permettre même au Made in Cameroun de décoller, il faut d'abord le marché interne du Cameroun avant de dire qu'on va se projeter dans la sous-région, on va se projeter en Centrafrique, on va se projeter au Gabon. Il faut d'abord compter sur soi-même pour écouler ses produits. C'est pour ça que j'ai dit qu'on doit instaurer même une politique de natalité qui va imposer aux Camerounais d'avoir minimalement dans chaque foyer 3 enfants.
1: Cette politique n'existe pas. Il n'y a aucun texte au Cameroun, rien du tout qui oriente, qui... Ils ont fait quelques recherches, c'est un peu difficile à trouver.
0: C'est ce que j'allais dire. En ma connaissance, peut-être ça existe, mais en ma connaissance, je n'ai pas encore trouvé un pareil texte.
1: C'est-à-dire on n'y pense même pas.
0: Voilà.
1: C'est-à-dire que même sur le plan géopolitique, on ne réfléchit pas à ces questions-là. On fait juste des recensements.
0: Exactement.
1: Qui parfois n'aboutissent même pas.
0: Et je ne devais donc pas...

0: m'arrêter à cette politique-là. Oui. Je vais également mettre les moyens pour que les parents qui font les enfants aient les moyens pour prendre soin de ces enfants.
1: Oui, parce qu'il faut bien nourrir les enfants. Il faut les encadrer, il faut les former, il faut les éduquer.
0: Justement. Pourquoi je vais donner les moyens aux parents? Pour qu'ils ne me forment pas des va-nu-pieds. Parce qu'en fait, s'ils font donc les enfants, et que ces enfants, des moyens pour que ces enfants soient utiles au Cameroun, on ne va pas regretter cette politique de natalité. Au contraire, elle nous sera bénéfique. Donc moi, je suis de ceux qui pensent aujourd'hui que les théories du malthusianisme, vraiment, c'était des théories qui étaient adaptées à l'Europe. Ils étaient déjà très nombreux. Il fallait contrôler la surpopulation. Et ce qui est curieux, c'est qu'on est venu nous enseigner ça à l'école. Et à un moment, on a pensé que c'était vrai pour l'Afrique. Quand vous prenez un pays comme le Cameroun, qui a 475 000 km², vous pensez que 30 millions, c'est beaucoup. C'est peu. Il y a les villages à l'est où il n'y a personne. Il y a deux maisons.
1: Mais il faut nourrir tout ce monde.
0: C'est pour ça que je
1: vous l'avez dit, mais il faut qu'on insiste aussi un peu dessus. Parce que des gens vous diront, mais si j'ai 7 enfants, je les nourris comment? J'ai un salaire minable. Vraiment, on fait comment?
0: Je vous ai dit que...
1: On ne peut pas atteindre cet objectif-là. Qui va donner les moyens?
0: Je vous ai pris un exemple. Ceux qui ne font pas 3 enfants payent les impôts. Les impôts, là, c'est pour redistribuer à ceux qui font les enfants. Oui, c'est pour redistribuer à ceux-là. On peut limiter les banques de carburant. Par exemple, au Cameroun. Parce qu'on a une vision. Parce que tout dépend de la vision. Ça ne sait... J'ai envie de dire quoi? Si on avait même une vision, on aurait conçu notre politique de natalité en fonction de notre vision. Vous allez voir que la Chine adapte ses politiques de natalité en fonction des dynamiques du monde. Quand l'Afrique veut passer, la Chine veut passer à un autre niveau, c'est une politique de natalité. Quand ils se rendent compte qu'ils ont atteint le niveau qu'ils doivent atteindre, ils instaurent une autre politique de natalité. Donc vous comprenez qu'en fait, aujourd'hui, on est dans nous sommes dans un continent où on doit se réinventer. On doit créer des choses qui correspondent à nos réalités. Parce que je parlais de Malthus ici. En réalité, on ne doit pas enseigner Malthus en Afrique. Parce que pour ceux qui ne connaissent pas qui est Malthus,
1: qui est Malthus? Parce que faut pas que maman qui nous écoute se demande, mais de qui parle-t-il? Dans le pays, il n'y a personne qui s'appelle Malthus.
0: Malthus, c'est un scientifique, si on peut le dire ainsi, qui a établi une théorie qui voudrait qu'on doit limiter les naissances. Parce qu'il pensait que
1: Il ne faut pas beaucoup accoucher comme on dit chez nous,
0: pour mieux gérer les ressources. Or, sa théorie était vraie pour l'Europe, parce que l'Europe, en cette période, était surpeuplée. Ça, il faut le dire à ceux qui nous écoutent. Ça fait donc, en fait, Malthus est vrai pour l'Europe.
1: Mais pas pour l'Afrique.
0: Malthus n'est pas vrai pour l'Afrique. D'accord. Ça doit disparaître des programmes. On ne doit plus enseigner ça aux étudiants, aux élèves camerounais, parce qu'en fait, on doit faire les enfants. Au Cameroun actuellement, on doit faire les enfants au Gabon, on doit faire les enfants en Centrafrique. Est-ce que vous trouvez normal que dans un pays comme le Gabon, on n'ait pas au moins 10 millions d'habitants? Ce n'est pas sérieux qu'un pays comme le Gabon ne puisse pas avoir 10 millions d'habitants. Parce que je vais vous rappeler pourquoi j'insiste dessus. J'ai lu un livre

0: millions de personnes. Parce qu'au bout de 7 ans, ils décèdent, ils meurent.
1: Exactement. Mmh. Donc, on a suffisamment dépeuplé l'Afrique.
0: D'accord.
1: Et aujourd'hui, l'Afrique doit se repeupler. C'est pour ça que j'insiste, pour ceux qui nous écoutent, s'il vous plaît, il faut enlever Malthus.
0: Faites des enfants, faites des bébés.
1: Oui, il faut enlever Malthus dans les
0: programmes. Les programmes scolaires.
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0: Avec l'espoir que notre auditeur ne se fâche pas parce que ça fait un moment qu'il est en direct hein, et on n'a pas pu le prendre à temps. Nous sommes vraiment désolés. Allô, celui-là 2, allô.
13: Je suis là.
0: Voilà, merci. Merci d'être là et encore toutes nos excuses.
13: Je vous l'accorde.
0: Merci beaucoup. Je vous appelle comment?
13: Bonjour, c'est Papa François de Diémati.
0: Papa François, bonjour. Oui, nous vous écoutons, Papa François.
13: Bonjour, oui, merci. J'ai voulu juste répondre. J'ai pris l'émission en cours, donc oui. Je ne connais pas ce que ton mais c'est ma radio. C'est
0: d'accord.
13: Je salue tout le monde.
0: D'accord, merci.
13: Alors, j'ai voulu répondre à une question de, je crois que c'est l'invité, qui parlait des impôts, que si une femme n'accouchait pas 3 fois, elle devait payer les impôts.
0: Oui, c'est Paul Stéphane Mounounga qui le disait.
13: C'est prévu, il y a déjà les impôts que vous payez, parce que vous n'avez pas beaucoup accouché. Je vais vous l'expliquer. Voyez dans vos bulletins de paye. Vous allez voir sur carte progressive, situation de famille. Vous voyez que vous avez peut-être 2 parts, 3 parts, 4 parts. C'est ça l'impôt qu'on doit payer parce qu'on a accouché beaucoup ou qu'on n'a pas beaucoup accouché. Le célibataire a 1 part sur la carte progressive.
0: Oui.
13: Le célibataire sans enfant a 1 part. Le célibataire avec enfant reconnu, c'est demi. Marié, vous avez 2 parts. Maintenant, plus un enfant, marié un enfant, vous avez 2 parts et demi. Vous êtes marié, 2 enfants, ça fait 3 parts. Ça évolue comme ça jusqu'à 4 parts. Donc l'impôt est là. Ce j'étais perdu depuis, je peux dire, les indépendances, parce que moi j'ai travaillé au Cameroun, au début de cette depuis 1972. Mm-hmm. Il y a cet impôt. C'est vous qui devez maintenant essayer de bénéficier de ça.
0: D'accord.
13: Si vous avez des problèmes aujourd'hui, chers Camerounais, vous avez deux choses qui vous empêchent de procréer. Vous avez le sida qui est là. Mm-hmm. Vous appelez sida. Qui vous empêche d'aller n'importe comment mm-hmm. avec une femme ou un homme. Mm-hmm. Vous avez maintenant ce que vous avez appelé homosexualité ou homosexualité. Mm-hmm. Les hommes avec les hommes, les femmes avec les femmes. Elles sont procréées. Mm-hmm. On ne procrée pas. Donc je ne sais pas comment vous allez faire pour continuer à développer le Cameroun. Nous, on avait 4 enfants, 5, 6. Et même à l'époque, mm-hmm. j'ai parlé avec une dame à Douala. Mmh. Qui avait ses 12 enfants, elle m'a dit qu'elle a eu une médaille de l'ancien président. Parce oui. qu'elle a accouché. Elle a eu
0: 12 enfants.
13: Mmh. On l'a décoré par la présidente de la République, l'ancien président.
0: Oui.
13: Donc ce sont des choses qui sont mises en exergue, en valeur. Aujourd'hui, ça diminue. Et on, maintenant qu'on dit qu'on vous dit qu'il n'y a pas les moyens. Alors que je crois que maintenant, vous deviez en avoir plus qu'un autre peuple. Mmh. Mais vous l'utilisez encore mal. Voilà, vous m'avez placé là pendant peut-être, je suis peut-être là à ma 10e minute. Mmh. C'est une dépense de consommer la publicité et tout.
0: Oui.
13: Mmh. Vous le faites aujourd'hui. Mmh. Il y en a qui appellent 100 fois. Les jeunes là, Taximan, Moto Taximan, ils appellent 100 fois à notre radio aussi.
0: Si.
13: Et à notre radio.
0: Tout à
13: je
0: fait.
13: Suis. Mmh. Et après, ils disent non, il n'y a pas les moyens. Et le soir, au lieu d'aller derrière sa maison, craquer l'herbe qui est la plantée, je ne sais pas, la citronnelle ou quoi, qui s'assoit au bar. Vous faites une, deux, trois, là, c'est parent. Vous retrouvez avec six bières. Une bière peut-être est mise en cours, vous retrouvez où. Voilà les dépenses que vous faites inutilement.
0: Oui.
13: Ou bien le matin, chaque matin que vous sortez de votre domicile, vous déposez 3 000 la ration journalière. 3 000 fois 4, ça fait 10 000. Mmh. Vous avez un salaire peut-être de 150 000. Comment allez-vous vous en sortir? Donnez cette dame peut-être, je ne sais pas, 50 000. Si elle est votre dame, vous allez manger. Mmh. Comme si vous, même plus que si vous donniez les 80 000. Parce qu'une femme heureuse, même ne peut pas. Donc pendant 2 ans, parce que tous les jours, on me dépose l'argent. Une femme qui est vraiment votre épouse ne peut pas l'accepter. Mmh. Moi, je crois que je ne me trompe pas. Parce que j'ai vécu avec une femme mariée.
0: D'accord.
13: Je suis une personne âgée quand je vous parle.
0: Mm-hmm.
13: Donc, voilà des choses
0: d'accord.
13: qui vous manquent aujourd'hui. C'est dit de
0: la. Merci pour cette sagesse, Papa François. Merci beaucoup. Allons sur l'autre ligne. Allô? Allô, allô? L'éditeur est parti. Allô?
12: Je suis pété.
0: Oui, Guy Alain.
12: Je dis bonjour à votre riche panel.
0: Merci, Guy Alain.
12: Et bonjour à nos 75 millions d'auditeurs.
0: Mmh.
12: Sans oublier les techniciens qui nous accompagnent. Mmh. Monsieur Menunga, bonjour.
0: Bonjour.
12: Mais vraiment, je suis un peu dépassé par vos interventions. Quand vous demandez aux Camerounais de faire 3 enfants, un pays où quelqu'un s'est fait détourner 60 milliards, 40 milliards, 100 milliards, ce n'est pas pour faire les souffleteurs. Nous sommes à 3 millions d'habitants.
0: Mmh.
12: Regardez aujourd'hui comment les Camerounais souffrent. Les Camerounais sont devenus des esclaves dans leur propre pays. Les gens se ramassent de faire un bordel de route pour aller vendre. Les gens se vendent des oranges au milieu de la route pour nourrir les familles. Les mamans qui installent la tomate au milieu du goudron pour nourrir la famille, vous avez des fonctionnaires. C'est un fonctionnaire qui a 140 000 au mois.
0: Mmh.
12: Sinon, seulement ce qu'a quelqu'un a 3 enfants. L'école coûte combien au Cameroun? Vous avez 3 enfants au lycée. Sinon, quand c'est aujourd'hui au Cameroun, vous avez l'achat de place. La place coûte parfois 50 000. Non, regardons tout ça. Parce que les Camerounais, vous aviez un taux de chômage très élevé.
0: Mmh.
12: Vous avez les gens de 5 ans qui chôment. Vous avez les filles de 28 ans qui chôment, qui écoutent la radio Royale FM, ils nous ont les envois, 3 enfants. Qu'un chômeur va avoir 3 enfants, dans un pays où presque tout le monde est chôme. Et vous avez fait 3 enfants, vous avez fait
0: D'accord.
12: Vous avez comme ça trois enfants. Ça fait 15 temps par jour. Quand ils vont rentrer à l'école, ils vont manger. Ils sont sortis pour aller à l'école. Il faut. Non. Quand vous vraiment.
0: Donc, Guy Alain. Donc, pour vous, il faut faire un enfant ou deux. Qu'est-ce qu'il faut faire?
12: Qu'est-ce que vous parlez même d'enfants?
0: Je vous pose une question.
12: Non, mais je vous réponds déjà.
0: Oui.
12: Vous voulez que je vous réponde selon ce qui vous arrange?
0: Non, du tout. Répondez.
12: Laissez-moi donc vous répondre. Parce que la thématique s'énerve. Vous pensez que on doit faire les enfants, on ne fait pas nourrir? Mais les qui nous braquent, les qui sont les braqueurs aujourd'hui? Ce sont des gens qui sont au chômage. Les équipes en prise aujourd'hui, dans des quartiers, vous trouverez des gens qui boivent et tombent à la révolte. Les gens sont désespérés. J'ai croisé un grand frère. Je voulais, mais ma mazade a causé. Dieu m'a dit, petit frère, calme-toi. J'ai ma soeur toi. Mais je n'ai pas de travail. Vous envoyez celui-là à faire trois enfants et vous accusez les filles. Comptez cela là où la gouvernance est bien orientée. Comptez cela là où les gens ont des moyens pour nourrir les hommes. Vous n'allez pas compter cela dans un pays où la précarité a envahi le monde.
0: D'accord.
12: Les gens préparent même les enfants pour préparer aux héros. Mais faut faire attention. Vraiment.
0: D'accord. Guy Alain, vous pouvez revenir. On a encore du temps dans l'émission parce qu'il y a un auditeur à côté aussi. Et il faut qu'on lui accorde autant de paroles. Allô, celui-là deux. Allô?
14: Allô?
0: Oui, bon après-midi.
14: Bon après-midi, monsieur Jean-Patient Tchala.
0: Je vous appelle comment, merci.
14: Appelez-moi Abouem Raoul au taximan de Ngola et Wondo.
0: Voilà, c'est ça, on vous écoute.
14: Merci. Monsieur Jean-Patient Tchala, je salue tous les panélistes en studio. Plus précisément, monsieur Paul Stéphane Munduga. Lorsque je l'écoute, j'ai l'habitude de prendre un bic et un cahier auprès de moi. Voilà. Monsieur Stéphane, monsieur, je pense que demander les gens dans un pays où 90% des diplômés sont en chômage, de leur demander de faire les enfants, pour moi, c'est les envoyer à la guillotine. C'est les envoyer à la guillotine. Dans les pays comme en Afrique, parler de la limitation du pouvoir, c'est parler de la chute des hommes forts. Je me pose la question, quel homme fort aimerait-il tomber en Afrique? Je ne le vois pas. Si Barack Obama est un conseiller pour les Africains, moi je considère que Paul Stéphane Munduga est un conseiller pour les Camerounais. Je vous remercie.
0: Merci également à vous. Allons sur l'autre ligne. Allô? Allô, allô? Sur la une. Allô? Je ne sais pas, l'auditeur, il est pourtant là. Bon, prenons un autre auditeur. J'espère que cette fois, ce sera la bonne. Non, ça n'arrive pas. Au 640 61 38 42 et au 671 15 73 21. J'espère qu'on aura à nouveau notre auditeur qui était bel et bien là. Sur la une, allô?
15: Allô?
0: Oui, JB. Je vous ai même pas laissé avancer. Je sais que c'est vous.
15: Alors, oui, bon après-midi à vous, cher aîné.
0: Bon après-midi, JB.
15: C'est vous le directeur de ta non. Bon après-midi à l'équipe technique, sans oublier Louis Farrell. Et on se bat d'attention, les taxes, là, ça peut plus.
0: Oh là là, malheureusement, on ne vous entend pas bien. Allô, JB?
15: Oui.
0: Oui, allons-y un peu, parce qu'on vous entend très mal. Bon, attendez. Allons sur la 2 pour voir, hein, parce que ce côté, c'est pas bon. Allô?
16: Allô?
0: Oui, le patriarche maréchal Thomas Masson.
16: Obama.
0: Oui, patriarche.
16: Tu as failli même dans une érection cérébrale de la colère.
0: Mais non, mais pourquoi?
16: Mais j'étais déjà connecté, mais tu ne voulais pas me prendre.
0: Non, de quel côté? Connecté de quel côté?
16: Je salue de manière majestueuse et royale ton illustre panel. Particulièrement mon frangin Paul Stéphane Manonga. Je pense qu'il a porté le nœud papillon. Je n'oublie pas les auditeurs par millions, de même que les intervenants. Chibé, laisse-moi papoter avec Mbamba Tchala. Mbamba,
0: oui.
16: La natalité n'est pas un cœur d'appauvrissement. Au contraire, les pays comme l'Inde, la Chine, réalisent des sorts imputables à l'intensité de la population. Les pays du G8 sont dans leur vaste majorité densément peuplée. Même sur le continent africain, les modèles économiques les plus en vue, le Nigeria, l'Afrique du Sud, l'Égypte, ont pour dénominateur commun la densité de la population. Pourquoi devrons-nous réduire cette natalité? Mais tout dépend des moyens de tout un chacun.
0: Oui.
16: Nous ne sommes pas à l'image des Occidentaux. Parce qu'on voit plus de vieux et moins de jeunes.
0: De jeunes.
16: Donc, Amamba.
0: Oui. D'accord. Merci, Patriarche Maréchal. Thomas Massoc, allô, bon après-midi.
17: Bon après-midi, JPT.
0: Voilà, je vous appelle comment?
17: C'est Paulin, JPT.
0: Paulin, merci d'être là, Paulin. On vous écoute.
17: Merci. Bon après-midi à ton premier.
0: Merci, Paulin.
17: JPT.
0: Oui.
17: Moi, je dis, c'est pas... Mounonga a raison, JPT. J'ai beaucoup les enfants. Je ne vois pas, j'arrive pas par la ça. Mon dernier fils a déjà plus de 15 ans. J'ai eu à faire 4. Vous voyez depuis combien de temps j'ai été accouché.
0: Oui.
17: J'ai perdu mon premier, le fils est né à l'âge de 23 ans.
0: Oh là là.
17: Donc, vous pensez que si durant les 15 ans, durant les 14 ans, vous n'avez pas encore 2 ou 3 ans, aujourd'hui j'ai combien? Je dis aux gens que Dieu a dit. Allez, il multiplie, vous remplissez la terre. Si Dieu avait pu limiter les enfants, il était bien, lui-même devait limiter les enfants. Si le créateur du ciel et la terre vous donne 10 enfants, ce qui va vous donner de quoi nourrir ces enfants-là avec? Vous n'avez pas dit que vous allez limiter les naissances. Vous êtes sûr qu'en limitant, vous avez dit que vivre, monsieur, j'ai fait. Parce que le lendemain par rapport au homme, la soif, par rapport au diable, le lendemain. Vous ne connaissez pas, le lendemain, donc vous dites que si le bon a 4, même 10 enfants, accouche, vous allez vous orienter, vous aussi, vous allez envoyer vos enfants dans les lycées généraux. Envoyez les enfants dans les lycées techniques, envoyez les enfants apprendre les métiers. C'est même les parents qui font même que les enfants chôment. Moi-même, tous mes enfants, alors que mon premier fils ne meurt, il avait un bac 4 au son génie sur une maçonnerie. Et son petit frère a eu un bac expatrié au son sur maçonnerie. Depuis que je n'ai pas envie de bâtir dans ces chantiers. Vous ne pouvez pas dire que vous avez envoyé à l'enseignement général. Vous ne pouvez pas dire que de réfléchir à ça que les enfants vont faire. Je vais réfléchir plus tard. Le petit frère, il m'a dit que papa, je vais faire exister. Je vais aller faire exister. Allez, vous avez dit, oui, j'ai pété. Apprendre un métier, parce que quand Dieu accouche,

0: D'accord, c'est une très bonne contribution, Paulin. Merci beaucoup. Allô sur la 2.
1: Oui, allô.
0: Monsieur Mailly.
1: Oui, monsieur Matisse.
0: Voilà, bonsoir.
1: Bonsoir, équipe PT.
0: On vous écoute.
1: Bonsoir à tout le monde en studio.
0: Merci.
1: Bon, tu nous informes que l'ONU a dit que la Terre a grandi et ça a gonflé comme le tapioca.
0: Que le continent africain a gonflé comme le tapioca. Subitement.
1: Ça a grandi même aussi sur lui. Enfin, je ne comprends pas. Si la Terre grandit, déjà, c'est bon. Bon, moi, je crois que ça répond. Quand on lit ça, on comprend vraiment ce que c'est que la cartographie. Et on sait que la cartographie, c'est un problème de géopolitique.
0: Oui.
1: Et quand on voit les géopolitiques, on voit toujours la natalité. C'est un problème d'espace. Quand une fois qu'il y a un homme, il faut un espace. Une fois qu'il y a un espace, il faut un homme.
0: Oui.
1: C'est le parcours de la vie. Tu grandis, tu es fier. Dès que tu te maries, tu cherches un espace, tu construis ta maison, tu as l'enfant. Une fois que vous avez l'enfant, les problèmes arrivent. Les problèmes que Medouga te proposait.
0: Oui.
1: Les problèmes maintenant de production et de consommation se posent. Et l'Afrique, ne sait pas qu'on ne veut pas accoucher en Afrique. Le problème de la natalité en Afrique est complexe. Parce que chez nous, production n'est pas. Mais le problème des besoins de consommation, ça s'accentue.
0: Oui.
1: Maintenant, on fait comment? On va consommer. Maintenant, on consomme, ce qui fait qu'on devient des consommateurs pour les autres. Et si on devient des consommateurs pour les autres, à l'intérieur, on ressent la pression et on évite de se multiplier. C'est ce que ça donne chez nous. Pour qu'on arrive à la production, pour que la natalité en Afrique puisse changer, plus que le boom de natalité en Afrique puisse aller comme en Europe.
0: Oui.
1: Il faut qu'on la première, les besoins primaires de l'échelle de Maslow soient résolus. Ça veut dire qu'il faut d'abord, l'habitat doit plus être un problème.
0: Oui.
1: Se nourrir doit plus être un problème. Les besoins primaires doivent être résolus. Si les besoins primaires sont stabilisés, ça ne fait pas. En un an, la natalité du Cameroun va
0: cripler. Va exploser.
1: Ça, c'est sûr. La natalité du Cameroun va cripler. C'est la même chose qui s'est passée en Europe à l'époque des développements industriels. Dès que l'Europe à stabiliser ça, ce qui était les besoins primaires. On a créé les industries, il fallait les gens pour travailler, et on subventionnait les gens pour accoucher. Comme Medouga le dit, la politique de subvention sur la natalité a toujours existé.
0: Oui.
1: Mais maintenant, ici chez nous, tu vois notre état, à l'époque, comme le papa qui a pris au début, a dit, à l'époque, la subvention existait. Mais dès qu'on a vu la crise venir, on a amené le planning familial, parce qu'on a vu qu'on n'allait pas tenir. On a mis le planning familial pour essayer de régulariser, Et malgré ça, il a toujours qu'on a accouché. C'est ça que tu vois maintenant, malgré le monde moderne qui arrive avec la nature, on a essayé de régulariser, mais on n'a pas pu vraiment conclure. Ce qui fait qu'on voit le banditisme exploser parce que l'État n'arrive plus à cadrer, l'État n'arrive plus à former. Et les parents sont là, la formation a régressé. Et maintenant, on a quel genre de citoyens? Parce que quand on accouche, quand on en a en valeur avec la vision qu'on va toujours revenir au Cameroun, quel est le citoyen qu'on veut?
0: Oui.
1: Oui, parce que pour accoucher, il faut s'attendre à ce que les hommes-là, s'ils n'ont pas de résultats, ils vont se manger. Donc, le besoin de définir quel est le citoyen qu'on veut avant de vouloir accoucher revient. Le problème se pose toujours, revient toujours à la vision.
0: Voilà. C'est ça. Merci, M. Maï. La vision. Elle
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3: Time now, 5 o'clock for evening.
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0: Au téléphone, bon après-midi. Allô?
4: Allô.
0: Oui, allô.
4: Bon après-midi, mes chers amis.
0: Bon après-midi, le patriarche Teguia.
4: Bah, alors.
0: Ah, JB. Non, mais il imitait le patriarche.
4: Parce que, comme tu m'as dit de caisser sur le patriarche et de la montagne.
0: Voilà.
4: Je dis que je ne veux pas te rater sur le
0: patriarche Teguia.
4: Ouais, Rupert. Ah, bon après-midi à vous, Alexis Teguia.
0: Merci, JB.
4: Moi, j'ai à trois enfants, dont ton attention là, me prend. JPT.
0: Oui.
4: Est-ce que...
0: Ah ben, décidément, on a de la peine à vous entendre. Qu'est-ce qui se passe aujourd'hui avec... Oui, JB. Oh là là, oh là là. Malheureusement, JB n'a pas de chance aujourd'hui. La connexion n'est pas bonne du tout avec JB. Allô, allô. Allô. Non, c'est compliqué. C'est compliqué. Essayez un peu sur le ligne, 640 61 38 42. Le 671, pourtant, 15 73 21 passe toujours. Reprenons de ce côté. Allô.
5: JPT.
0: Oui, Guy Alain.
5: Oui, accordez-moi quelques secondes, s'il vous plaît.
0: Oui, rapidement, Guy Alain.
5: Vous savez, votre radio est fermée dans toute la suite centrale.
0: Oui.
5: Il faut dire que lorsque quelqu'un dit les parents devraient être la tête, ils deviennent les formateurs ou le parent devrait quand l'enfant dans ce qu'il doit faire. Non! Ça veut dire que, non, ça veut dire que les gouvernants ont échoué quelque part. Le père de Minunga ne peut pas être un vendeur d'eau glacée. Et il envoie Minunga à l'école avec tous les doctorats que Minunga a là. Minunga devient un vendeur d'eau glacée. Parce que son père vendait d'eau glacée. Arrêtons quand même ça. C'est pas parce que JP qui est un journaliste qu'il va ramener son fils tous les jours à faire le journalisme. Un enfant qui a fréquenté, il a tout eu comme des diplômes. Directement, se retrouve aussi en train de faire du journalisme. Non, ce n'est pas comme ça. Ça ne fonctionne pas comme ça. Ce n'est qu'au Cameroun que ça peut fonctionner comme ça.

0: D'accord. Merci, Guy Alain. Sur la 2, allô?
1: Allô, Tidji Alain.
0: Oui, Patriarche Magnonana, bon après-midi.
1: Bonsoir, Tidji Alain.
0: Oui, il vous salue. Il n'est pas à côté de micro, il vous salue. Je vous dis qu'il n'est pas. Attendez qu'il s'asseye, il était debout, il ne va pas vous répondre. Je vous dis qu'il n'est pas à côté du micro. Maintenant, il est là, il est de retour, il peut vous répondre. Voilà.
1: Voilà. Ce qu'on veut. C'est la raison de chaque citoyen de naître. Quelle serait donc la raison à chaque citoyen de faire autant? Parce que le Cameroun est d'abord durablement riche en ressources humaines et en ressources humaines. Maintenant, les ressources naturelles dont nous en possédons doivent couvrir le taux de population, même si nous sommes 100 millions. Pourquoi à côté, il y a plus de 100 millions? Pourquoi au Congo, des mots, il y a plus de 100 millions? Parce qu'il leur manque. Nous avons le devoir de faire autant d'enfants que possible. Ce n'est pas là le problème. Le problème se trouve au niveau des décideurs qui détournent tous les moyens. Ils détournent en nature, ils détournent en finance, ils détournent même en nombre, en être humain.
0: Et en esprit.
1: Vous ne savez pas que nous sommes tellement abusés. C'est ça le véritable point. Donc, comme moi, j'ai pu salarié le 31 janvier 1972 avec 30 000. C'était tellement que je faisais beaucoup de choses, des fois, entre moi-même et mes parents qui n'avaient rien. Il ne faut pas abuser. On détourne les finances. On détourne même les ressources naturelles. On détourne même les hommes. Je ne vais pas trop demander à Dieu. C'est pourquoi on est puni. Faisons des enfants, peut-être qu'ils vont changer la donne et qu'on pourra complètement encadrer autant de milliers de Camerounais. Un pays puissant, c'est un pays en grande population comme le Nigeria. Voilà la puissance de l'Afrique par rapport au Nigeria, au Congo. Si on est nombreux au Cameroun, on devient aussi une puissance. C'est une occidentalisation là.
0: D'accord. Merci, Patriarche. Allô, au téléphone. Allô, allô.
2: Allô.
0: Oui, bon après-midi.
2: Bon après-midi, Jean-Pascal Charles.
0: Je vous appelle comment?
2: Je m'appelle Ngam Bénédicte.
0: D'accord. Ah, Ngam Bénédicte. Ok, on vous écoute.
2: Oui, oui. Nous allons parler de la géostratégie, mais nous sommes les scientifiques. On ne fait pas la politique avec la cartographie.
0: D'accord, dites-nous.
2: Tous les pays du monde qui se trouvent au niveau de l'équateur sont représentés de la même façon. Par exemple, un Camerounais qui veut faire le tour du monde, il part par le Kenya, la Malaisie, il revient par le Brésil. Peut-être qu'il a traversé 100 000 km. Le même citoyen qui sont en Suède, qui fait le tour du monde par la Russie, il revient par le Canada, couvre que 40 000 km. Comment représenter 40 000 km et 100 000 km sur la surface plane? Donc on ne peut pas refaire cette carte, si c'est sur la surface plane, ça va représenter la même chose. Donc, on ne faut, les géostratèges ne doivent pas seulement parler de l'Afrique. Le Brésil, le Cameroun et l'Australie,
0: oui,
2: ils sont dans les mêmes problèmes. Ce n'est pas seulement un problème de l'Afrique. On ne peut pas représenter seulement sur une boule, comme le ballon, qu'on peut bien représenter. Donc, ce n'est pas un problème de l'Afrique. Merci.
0: D'accord. Merci, Mr. Bénédicte. Merci. Bon, sèche pour rapidement un commentaire avant que je donne la parole au docteur Nsouissa, où il voulait réagir à ce qu'a dit un auditeur.
3: Oui, il y a un auditeur qui disait on ne va pas faire les enfants en désordre parce qu'il y a le coût de la vie. C'est vrai. Il faut

0: rationaliser la natalité, c'est bon. Mais je dis une chose. Le problème que nous avons dans nos pays africains, et singulièrement un pays comme le Cameroun, c'est que nous manquons de modèle social. Mmh. Nous manquons de modèle civilisationnel. Je vais, à titre comparatif, permettez-moi d'expliquer. Mmh. En ce qui concerne la prise en charge des enfants, nous pouvons décider d'un certain nombre de politiques pour accompagner la mère, l'enfant et la famille. D'accord ? Quel est le coût de l'allocation familiale au Cameroun par enfant, par mois ? C'est combien ? 5 000.
1: 4 500.
2: Et ça a été revalorisé tout récemment.
0: 4 500 oui. Par enfant, par mois. J'en patiente, je vous donne en temps réel les coûts des allocations familiales en France jusqu'en fin 2026, les coûts appliqués actuellement.
1: Oui.
0: En France, pour deux enfants, à partir de quand vous avez à partir de deux enfants, vous bénéficiez de 152 euros tous les mois par enfant. Quand vous êtes à trois enfants, vous êtes à 347 euros.
1: Par enfant ?
0: Oui.
1: D'accord.
0: Pour chaque enfant en plus, 197 euros. C'est-à-dire à partir du quatrième enfant. Ça veut dire que en France, dans un pays comme la France, vous savez, l'assistance sociale en France, que ce soit, j'ai donné là un aspect, ce sont les allocations familiales. Qu'il s'agisse du logement, qu'il s'agisse de la santé, l'État français, et c'est ça qui justifie son attractivité en termes de migration ou d'immigration. C'est un État qui est généreux, qui a à cœur la protection, la prise en charge de la famille. Nous, nos pays africains, se sont engouffrés dans un modèle capitaliste venu d'ailleurs, qui ne sied pas à nos réalités. Je vous donne un exemple.
1: Oui.
0: Sommes-nous obligés d'imposer, j'en ai là dans le code du travail, Paul Stéphane en est un spécialiste, sommes-nous obligés d'imposer aux femmes aussi 8 heures de travail? Voilà. Sommes-nous obligés? On peut bien dire, les femmes travaillent 4 heures, qu'elles ont le temps donc de s'occuper de leur ménage, de s'occuper de leur progéniture, au lieu d'avoir encore le fardeau des ménagères, le fardeau des femmes. C'est vrai que ça permet aussi de trouver du travail.
1: Du travail.
0: Dans certains pays, en Occident de manière générale, on se débarrasse des parents, ils font dans les maisons de retraite. Est-ce que c'est pour autant que chez nous en Afrique aussi, nous devons nous débarrasser de nos parents qui nous ont éduqués, qui ont sacrifié leur vie? L'Afrique a un problème. C'est-à-dire que nous n'arrivons pas à faire des choix civilisationnels. Parce que nous sommes au carrefour de la mondialisation. Nous n'arrivons pas à définir nos modèles. C'est valable sur le plan vestimentaire. C'est valable sur le plan éducatif. C'est valable sur le plan sanitaire. Nous pouvons avoir des politiques appropriées.
1: D'accord.
0: Pourquoi payer des centaines de millions en termes de primes aux inspecteurs des impôts, aux douaniers, et qu'on ne puisse pas donner l'argent aux femmes qui procréent? Savez-vous, Jean-Patient, que dans les multinationales, et Dieu seul sait que j'ai une expérience dans une multinationale, si vous êtes en CDD, en contrat à durée déterminée, souvent renouvelé annuellement,
1: oui,
0: si vous tombez enceinte, vous avez 90% des chances de perdre votre emploi. Est-ce qu'une femme doit perdre son emploi parce qu'elle donne la vie?
1: Et nous nous retrouvons
0: donner
1: avec...
0: la vie est une instruction divine.
1: Et nous nous retrouvons avec, dans l'échelle très très montante, les avortements.
0: Les avortements, oui.
1: Les avortements en chaîne démultipliés.
0: Et donc la crise de la famille. Parce que imaginez un jeune couple. Vous avez votre épouse qui est dans une multinationale, par exemple des télécoms, comme moi j'ai travaillé. Elle ne va... Si elle est enceinte de deux ans, trois ans, elle ne va pas procréer.
1: Oui, elle refuse de procréer. Elle tombe enceinte, elle ne peut pas.
0: Elle veut préserver son contrat.
1: Voilà.
0: Et même... lorsqu'une femme a une promotion, parce que nous sommes à l'aide de l'autonomisation des femmes, je pense que Réna Prof qui nous accueille ici a à sa tête une administratrice qui est une femme. Il faut promouvoir le leadership féminin. Mais promouvoir le leadership féminin ne veut pas dire qu'il faut tuer la féminité. C'est ce que les Africains doivent comprendre. Ce n'est pas parce qu'une femme est DG d'une structure, d'une banque, d'une association, d'une assurance, d'une entreprise, et elle baisse ses facultés de femme, ses facultés à procréer, ses facultés à entretenir son foyer. C'est à nous de définir notre... Vous savez, il faut saluer, parce qu'une parole de politique publique, je vais sortir par là, la décision qui a été prise par la ministre des enseignements secondaires, que lorsqu'une jeune fille tombe enceinte, tout au long de son cursus scolaire, elle n'est pas exclue du système scolaire. Elle bénéficie d'un cadre approprié lorsque la grossesse elle devient visible. C'est-à-dire, au bout de 2-3 mois, elle peut rester dans l'établissement. Question de ne pas subir les railleries, les pressions et tout, et tout, et tout. Donc, ça, c'est déjà à saluer. Vous savez combien de nos sœurs, de nos cousines, de nous, même nos mamans, nos tantes qui ont dû abandonner les études parce que c'était une sanction sociale, une sanction familiale parce que vous êtes tombé enceinte en classe de troisième, en classe de seconde, en classe de première, à l'université en première année et vous n'avez plus continué. Et les parents délibérément refusaient de continuer à payer les études d'une femme, d'une jeune fille parce qu'elle a fait un enfant. Est-ce qu'on doit, une femme doit être sanctionnée parce qu'elle a donné la vie? C'est être même aux antipodes d'une prescription divine.
1: Et vous parlez d'infertilité des hommes,
0: oui,
1: de fécondité des femmes. Oui. Il y a des grossesses qu'on estime précoces.
0: Voilà.
1: Et on impose à l'enfant un avortement
0: et y a
1: qui
0: une
1: peut détruire l'enfant toute la vie, sa santé.
0: La vie,
1: il
0: ne
1: faudrait pas laisser ces jeunes filles accoucher simplement et les encadrer. Est-ce que les parents gobent cela?
0: Il faut, je pense, même accentuer les mesures pénales qui sont existent dans notre arsenal juridique à l'encontre de ceux qui osent encourager ou imposer des avortements. Que vous soyez le parent, que vous soyez le médecin, mais là encore, il y a beaucoup de mafias. Vous avez des cliniques privées, clandestines, qui font des avortements tous azimuts. Autour des universités, là, c'est un business flamboyant. Autour des universités, les cliniques privées qui font avorter les étudiants. Il faut traquer, c'est comme la drogue autour des établissements, là, dans les quartiers. J'ai connu une expérience comme ça. Une clinique privée, vous allez, tu vois un bâtiment sans façade, rien. Tu vois toujours les étudiants qui vont là-bas. Les étudiants, c'est comme que toi, quand tu vois des jeunes étudiants
1: le labo,
0: là-bas,
1: le labo,
0: il y a un type là, c'est un médecin. Lui, sa médecine, sa spécialité, c'est mettre fin aux grossesses.
1: À l'époque, on l'a vu avec l'hôpital de Lokbaba à Douala aussi, hein, qui avait été à un moment, il y a 3-4 ans, réputé dans ce sens-là.
0: Si on va faire l'inventaire de certaines fausses sceptiques dans nos, autour des universités, là, vous allez vous rendre compte que certaines maisons-là sont... Non, il faut décrier ça.
1: D'accord.
0: Donner la vie ne doit pas être une sanction pour une femme.
1: Docteur Quentin Souessa nous a rejoint en plateau. Bon après-midi, merci d'être là.
3: Bon après-midi, Jean-Patient Tala. Bon après-midi à mes copanélistes et vos milliers de téléspectateurs. Je ne saurais commencer mon propos sans avoir une pensée pour les populations de Douala, notamment Bonamou Sadi, qui connaît, n'est-ce pas, une montée des eaux, je peux pas dire ça comme ça, qui n'a pas laissé, qui ne laisse pas de bons souvenirs. Il y a quelques heures avant que je n'entre là, je regardais encore des images très, très pathétiques. Vraiment, notre pensée va à toutes ces personnes touchées par ces événements. Certainement...
1: Il n'y a pas de décès, quand même.
3: Je crois avoir suivi qu'il y a une dame qui s'est fait électrocuter.
1: Électrocuter,
3: oui.
1: Enceinte.
3: Enceinte.
1: Bon. Donc, oui, au moment où on parle de la natalité.
0: Dans voilà. sa chambre.
1: Dans Donc, sa chambre.
3: Voilà, je pense que ça rejoint aussi notre thème, hein, parce que je pense que la fécondité, lorsqu'elle est là, l'une des conséquences également, c'est cette demande en termes de services de base, de maison et tout. Donc, je pense que tout ça aussi vient des conséquences hein, qui peuvent être négatives, mais qui peuvent être effectivement réglées par une question simplement...
1: Alors, vous êtes économiste. Est-ce que vous reléguez au second plan la question de la rationalisation des dépenses dans les ménages, etc., par rapport aux enfants, au nombre d'enfants à faire?
3: Non, c'est un sujet central. L'économie étudie l'homme dans sa dimension, je veux dire toute sa dimension. Peut-être qu'il faut nous situer dans les sciences sociales. Pas peut-être, nous sommes dans les sciences sociales. Et l'objet de l'étude, c'est l'homme. Et si nous avons dit ça, ça veut dire qu'on doit comprendre comment est-ce qu'il vient au monde. Comment est-ce qu'on le pense même. Comment est-ce qu'il vit. Comment est-ce qu'il, au quotidien, s'en sort et qu'est-ce qu'il crée, qu'est-ce qu'il produit, qu'est-ce qu'il détruit, qu'est-ce qu'il arrange. Donc, de façon ramassée, c'est le fondement même de notre étude. Maintenant, la rationalisation des dépenses chez l'homme. Moi, je vais prendre une posture beaucoup plus bantou avant de revenir sur la science. On ne peut pas. Je voudrais dire d'abord quelque chose avant d'entamer cette démonstration. Il faudrait que les auditeurs comprennent que nous ne sommes pas en train d'encourager les jeunes filles à accoucher. Parce qu'il faut bien faire ce distinguo-là. Nous sommes simplement en train de dire, ou alors mes copanélistes disent que lorsque cela arrive, que vous tombez enceinte et que peut-être vous n'êtes pas dans le cadre bantou pour faire un enfant qui voudrait que vous soyez marié, que vous soyez dans une relation un peu plus connue, stable, vous n'avez pas le droit de donner ou alors d'enlever cet enfant parce que c'est une créature qui n'a rien demandé. Voilà. Si j'ai dit ça, c'est pour dire que la rationalisation des dépenses et tout, de façon bantou, on nous disait, ou alors mes parents me disaient, on ne prévoit pas l'enfant. Ça veut dire dès l'instant où vous êtes en couple, parce qu'il faut aussi le dire, beaucoup de jeunes filles que nous signalons, des jeunes garçons, sont dans des relations qui ne sont pas des relations, je vais dire, orthodoxes. Vous allez trouver 15 ans, j'ai mon petit ami. Ça rejoint la question du modèle social. Chez nous, à 15 ans, même jusqu'à 20 ans, vous n'avez pas la possibilité de vous pavaner devant un aîné avec une fille. Ça, je ne sais pas comment on fait même pour le voir aujourd'hui. Vous voyez, dimanche, j'étais en famille, je suis allé rendre visite à un ami, et puis il arrive, il était en train de blâmer un de ses petits, son neveu, en lui disant, mais tiens, tu as fait un enfant avec une jeune dame qui se permet de venir à la maison sans t'aviser. Il dit lui-même, il n'est pas au courant. Mais je lui dis, mais jeune homme, à 23 ans, on t'a permis d'avoir un enfant. Parce que je peux dire qu'on lui a permis. Parce que... Mais de dire qu'elle va se pavaner chez tes tantes, du point où elle arrive, elle se couche sur le canapé, elle soulève les jambes. Mais là, je crois que tu en fais trop quand même. Tu es un homme, je suis d'accord, je ne voudrais pas le dire devant ta petite amie, mais fais attention. Et ça, en fait, c'est le manque de modèle. En Afrique, vous ne devrez pas, je ne sais pas, quel est le courage que vous devez avoir pour vous présenter devant votre aîné avec votre copine. Copine, c'était quoi, en fait, à cette époque-là? C'était de se dire que vous avez atteint l'âge, vous avez décidé de prendre une femme, vos parents se sont renseignés sur la femme en question, et à ce moment, vous pouvez donc prétendre faire un enfant. Mais aujourd'hui, c'est l'inverse. Et je crois que c'est cette dérive-là, ce manquement-là, dans l'accompagnement, c'est-à-dire être strict dans ces choses qui permettent à soi. Quand on trouve des accouchements où un gars va vous dire un jour, moi, je n'ai jamais aimé cette femme, j'ai seulement, c'est arrivé comme ça. Mais ça, c'est à punir fortement. Un acte sexuel est délibéré. Tant que vous n'avez pas l'âge d'assumer des actes, ne le faites pas. Parce que c'est le résultat de l'acte sexuel. C'est en fait ce qui marque le fait qu'il y a eu un acte sexuel. Maintenant, la rationalisation vient des politiques. Tout à l'heure, mon compagnoniste le disait tout à l'heure. Mais il a cité la France. Je voudrais citer également le Canada. Très bonne politique sociale pour encourager la natalité. Et vous voyez beaucoup de nos confrères, vraiment sans vouloir les titiller là-bas, des retours qu'on a, beaucoup vivent au Canada par les allocations familiales. N'ont pas de boulot. Vous comprenez Canada, que Belgique, logiquement, surtout le Canada, vous comprenez que logiquement, on encourage les gens à dire, oui, on sait que le monde peut être stressant, mais on a besoin d'enfants. Mais si là-bas on le fait, pourquoi chez nous, qui avons, c'est-à-dire, de façon consubstantielle, le fait de vivre avec les gens, on peut s'empêcher d'accoucher. Oui, les théories économiques vont nous dire la transition démographique n'est pas bonne. Le dividende n'est pas intéressant. Je suis d'accord. Le dividende nous montre également ici que oui, les personnes dépendantes de ceux qui en âge de travail qui travaillent, c'est élevé. C'est tout à fait normal. Parce qu'effectivement, on a une population très jeune. Donc la question devient plutôt, est-ce qu'il faudrait empêcher les gens d'accoucher ou transformer le potentiel disponible? Et moi, je crois que dans la transformation, dans le différentiel qu'il y a entre cette population active, c'est-à-dire que la dépendance qu'il y a là, il ne faut pas juste voir les nouveau-nés. Il faut voir également ces personnes en âge de travail qui n'ont pas de boulot. Ça, je suis d'accord. Mais comment transformer cette quantité ou cette tranche-là qui va nous permettre de réduire cet écart que nous avons. Donc, moi, je pense qu'il y a des politiques publiques qui peuvent être mises sur pied pour nous permettre également de ne plus interdire. Parce qu'il faut le dire, je ne pouvais pas sortir de ce plateau sans le dire. J'ai eu ma discussion avec ma mère en venant. Je prenais quelques consignes, excusez-moi. Elle me disait, aujourd'hui, il y a une courbe croissante entre les études du supérieur et le fait que les femmes n'accouchent pas. Plus une femme pousse dans les études, moins elle est disposée à avoir un enfant. Bon, c'est, ça peut être mon constat, mais vous êtes là. Hein. Ouais. Et vous vous rendez compte également, dans la société, la vision sociale, là on va aller chez les sociologues, quelle est l'image qu'elle reflète dans la société? Vous allez voir une femme, on vous dit vous allez épouser, votre femme est en master 2. Ça commence à poser un problème. On va vous dire, les ondes disent, qu'est-ce qu'elle va même parler, les longs crayons. Et ce n'est pas parfois faux. Parce que lorsqu'elle pousse, le temps qu'il faut pour une recherche, Paul Mudouga ne va pas me dire le contraire, ou encore, le temps que vous consacrez à la recherche vous coupe du monde. Vous perdez la vie sociale. Or, la vie sociale d'une femme, ce ne sont pas les copines, hein. C'est vos enfants. Ça, nous sommes en Afrique.
1: D'accord.
3: La vie sociale d'un homme peut être ses amis, mais la vie sociale d'une femme commence par ses enfants.
1: Par ses enfants.
3: Si vous n'en avez pas, vous allez passer le temps avec quoi? Les influenceuses.
1: Et c'est bien de parler de l'image, l'image que ces femmes renvoient.
3: C'est également ça dans la société.
1: Actuellement, qui fait beaucoup d'enfants, on la qualifie de...
3: Non. Ça, je pense que c'est une minorité qui le dit. Et il faut dire, malheureusement, coller le discours de celle qui disent ceux qui accouchent beaucoup à leur vie. Et vous verrez qu'effectivement, il y a un manquement. Donc, je pense qu'il y a des possibilités d'encadrer, pas les naissances, mais d'encadrer cette jeune population qui constitue et qui constituera toujours un potentiel pour nous. On a l'impression qu'on accouche beaucoup, mais je dis, observez autour de vous. Prenez 10 universitaires qui ont plus d'un master 2, certainement qui auront plus de 23 ans. Quand vous lui parlez d'enfant, vous êtes dans un nuage. Vous êtes dans un nuage. Mais à quel moment elle pense à sa famille? Quand on sait que vous allez trimer encore un peu pour commencer par un stage, pour avoir un CDD, pour avoir un CDI et commencer les fiançailles à zéro. Excusez-moi.
1: C'est compliqué.
3: J'ai peur que...
1: Et même celles qui ne sont pas dans les universités, elles sont obligées d'aligner les avortements.
3: Bon, les questions d'avortement sont liées...
1: Parce qu'il n'y a pas les moyens. Il y a également le regard... de la famille, de la société.
3: Oui.
1: Tout ça fait régresser.
3: C'est vrai. C'est vrai que même
1: la stigmatisation,
3: celle qui... La stigmatisation est là, mais je pense que, et j'attire encore, je reviens pour re-questionner la famille en disant, il est important, Paul l'a souligné dans son propos, il est important parfois que le choix d'une femme se fasse en fonction du passé de ses parents. Que les auditeurs me pardonnent, mais c'est une réalité fatale. Lorsqu'une femme a connu le mariage, a inculqué les valeurs de mariage à sa fille fera l'effort, même son garçon, de tenir. Et même du point de vue spirituel, c'est la rétribution. Si votre père s'est marié, il est illogique que ne vous mariez pas. C'est qu'il y a un problème. Et à ce moment, on peut commencer à convoquer les marabouts. Mais si votre père n'a pas connu de mariage, vous allez constituer ce qu'on appelle une percée spirituelle. C'est vous le premier à aller chercher. Donc, du coup, vous allez batailler. Et vous comprenez que le mariage, nous, en Afrique, ce n'est pas les humeurs ou tout ce que vous allez faire le jour du mariage. Au bout de 3 mois, c'est de se demander, on ne pleure pas là-bas, pourquoi? Qui va assurer la pérennité de cette famille? Donc, l'enfant ne peut pas être un problème en Afrique, à mon avis. D'accord. Le problème, c'est de voir des politiques publiques qui permettent d'encourager,
1: d'accord,
3: de réduire, et même d'aller regarder les problèmes d'infertilité, parce que les hommes, aujourd'hui, en souffrent.
1: Oui, ça, c'est pour la dire, les problèmes d'infertilité.
3: Les hommes en souffrent, pas seulement les femmes qui sont allées faire des avortements. Nos jeunes confrères, nos jeunes frères sont lancés dans beaucoup de drogues, dans des, je vais appeler ça, des compétitions sexuelles, ou je ne sais pas quelle est
1: et
3: la
1: des
3: prime.
1: Poutoulous.
3: Et tout ça, c'est le poutoulou fait partie de la compétition poutoulou sexuelle.
1: Attendons, mais d'abord la publicité. Merci. Pour respirer.
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1: Géopolitique. Avant de repartir au téléphone avec les auditeurs, Jean de Dieu et Vouna, il y a un aspect que Serge ne s'est pas au départ à effleurer, celle des pathologies, qu'on, je crois qu'il y a un auditeur également qui a parlé de cela, des maladies, si on peut le dire ainsi, qui sont transformées en pandémies, endémies, etc., qui viennent souvent d'ailleurs, hein, et qui limitent la procréation en Afrique, la natalité en Afrique, qu'on peut mettre sous le diapason de la néocolonisation qui se poursuit en rapport avec les autres. On a également vu des vidéos où des gens occidentaux développaient sur des théories, des stratégies sur comment limiter la natalité en Afrique, hein, comment empêcher aux Africains d'être de plus en plus nombreux. Vous croyez en cela?
11: Bien sûr que je crois en cela. Mm-hmm. Pour preuve, vous avez constaté que chaque fois que vous voyez un naturopathe en bordure de route en train de parler des questions érectiles. Mm-hmm. Quand vous allez regarder, c'est des jeunes gens de 20 ans, 22 ans, 23 ans. Mm-hmm. Quand moi j'avais 20 ans, 22 ans, mon corps répondait pas moins de 4 à 5 fois, sans même regarder une femme par jour. Mm-hmm. Mais qu'est-ce qui pose problème aujourd'hui qu'un homme de 25 ans ait des faiblesses sexuelles, ait des éjaculations précoces, ait... C'est des maladies.
1: Oui.
11: C'est des maladies.
1: Il y a aussi cette affaire de myome fibrome, etc.
11: Myome fibrome, de 22 ans.
1: Je me rappelle de cette dame, c'est une anecdote, hein, oui, pour en rajouter à ce que vous dites, venue de la diaspora, qui avait donné une conférence de presse, qui nous disait que là-bas en Suisse, parce qu'elle vivait en Suisse, elle n'a pas pu être opérée des myomes. Et fibrome, je ne sais pas, c'est quoi, c'était les myomes, oui. Parce que les médecins suisses disaient qu'ils ne savent pas ce que c'est.
11: Voilà.
1: Ça, pas ce que c'est. Mais que c'est au Cameroun qu'elle a trouvé quand même une solution à son problème.
11: Voilà, vous allez trouver une jeune fille.
1: Mais elle ne sait même pas où est-ce qu'elle a
11: à l'époque de ma mère,
1: ces myomes-là.
11: On ne parlait pas de myomes. Mm-hmm. Parce qu'à 20 ans, elles allaient en mariage. Mm-hmm. Mais tu trouves une jeune fille aujourd'hui qui a 20 ans, 22 ans, elle te dit qu'elle a les myomes. Elle n'a même pas eu deux trois relations. Mm-hmm. Qu'elle a déjà les myomes. Mais ce sont de ces... Il nous empoisonne par l'alimentation. Il faut que Serge le dise. Parce que s'ils ne peuvent pas nous bombarder pour qu'on meure en masse, pour qu'on ne dise pas que oh, ils nous tuent, c'est qu'ils nous empoisonnent l'esprit et le corps. L'esprit par les TikTok et les images. Le corps par les boissons, c'est-à-dire tout ce qu'on importe.
1: Est-ce
11: là.
1: Que nous-mêmes, nous ne nous laissons pas empoisonner?
11: Nous laissons empoisonner à cause de... Ici, sur le plateau, on a convoqué les politiques publiques. On a convoqué les politiques publiques on a convoqué mais la question idéologique. Mais moi, je me pose une question lorsque j'ai entendu les copanélistes parler des allocations familiales et autres.
1: Oui.
11: Ils ont cité le Canada, ils ont cité la France. Vous avez oublié la Libye. La Libye a fait mieux que ces pays-là. Mais pourquoi est-ce que il y a eu une crise au point où on vous donne tout? Parce que j'ai écouté les téléspectateurs, les auditeurs. Dire que, oh vraiment, quelqu'un qui vole. Je vais vous dire une chose. Quand il y a une crise idéologique, le docteur a parlé de la transformation. J'ai aimé à la chute. Il a dit, est-ce qu'il faut transformer cette population qui est là? Oui, docteur, il faut la transformer idéologiquement. Il ne faut pas la transformer socialement simplement, c'est-à-dire en leur donnant maison comme Kadhafi a fait. Parce que Kadhafi a tout donné, des allocations, où les gens, mais il n'a pas réussi sur le plan idéologique. La transformation ici, est, c'est la construction d'une conscience qui se veut idéologiquement armée.
1: Oui.
11: De telle sorte qu'on ne se limite plus au niveau du social, c'est-à-dire parce que quelqu'un a l'eau, il a l'électricité, il a ceci, il a cela, et qui se satisfait. Les Libyens ne se sont pas satisfaits. Ils ont abandonné celui-là qui leur a tout donné. Et je peux vous dire une chose. Le Cameroun, le Nigeria et autres, on pourra donner des maisons, de l'eau à tout le monde, mais si sur le plan idéologique, il n'y a pas une crainte. Parce que les sociétés que vous citez là, c'est les sociétés qui ne blaguent pas avec les questions idéologiques. Chez eux, par exemple, l'homosexualité est idéologique, ce n'est pas un fait social que nous, on le prend ici. Nous, on le prend comme un fait social. Non, ce n'est pas un fait social. Je vais vous dire une chose, quand vous lisez la Bible, Rome pratiquait déjà, allez, dans le Nouveau Testament, c'est Romains chapitre 1, 2. On parle de l'homosexualité, c'est culturel, c'est idéologique. Mais nous, on prend ça ici comme des faits sociaux. Le problème de l'Afrique, c'est que les masses ne sont pas idéologiquement transformées, docteur. Quand il y a une crise idéologique, je vais vous dire, quand on dit simplement des repères, non, il n'y a pas de repères. Il y a des repères idéologiques.
1: D'accord.
11: Par exemple, la Chine aujourd'hui, elle a enlevé le divertissement dans ses rues et sur ses chaînes. Elle a mis les scientifiques. C'est idéologique. Ça veut dire qu'on prend Menunga, c'est lui qu'on voit comme publicitaire, agent, je veux dire, acteur D'accord. publicitaire dans tel ou tel produit. On voit le docteur que vous êtes en économie, c'est toi qu'on affiche. Le problème, c'est quoi? Nous avons construit dans nos États africains ce que j'appelle la mentalité du divertissement. Ou que j'appelle par la suite la mentalité du supporter. Ou le divertissement, c'est quoi? On doit être en train de supporter. On a aboli. Les grandes nations ont bâti leur idéologie sur deux choses. La conscience de martyr et du bâtisseur. Sans un peuple ne sait pas que quand on ne se limite pas à se développer pour nourrir le ventre, on se nourrit l'esprit pour mourir pour la nation. Alors, et bâtir la nation.
1: Il faut nourrir, alimenter l'esprit pour Stéphane Menunga. Ça passerait par l'éducation, peut-être, système éducatif, ou alors simplement des discours politiques, ou la volonté. Bref, ça pourrait passer par quoi? Pour qu'on retrouve une mentalité qui intègre ce que vous dites.
2: Ça passe par les appareils idéologiques de l'État. Là, on est en pleine sociologie politique, parce que en sociologie politique, on vous dit que l'État a deux instruments pour socialiser son peuple. Il y a les appareils répressifs, c'est la police, la gendarmerie et tout ce qu'on connaît. Il y a les appareils idéologiques de l'État. Ça vous dit, c'est au travers de ces appareils que l'État vous inculque sa vision. L'État vous inculque ses valeurs, parce que chaque État a ses valeurs. L'État vous inculque même ses mœurs. Ça commence, le premier appareil idéologique, c'est la famille. L'école, les partis politiques, les médias, les églises. Maintenant, si on ramène ça au Cameroun, même les églises, on ne fait même plus confiance aux églises.
1: Oui. Aux églises ou bien aux pasteurs, bref, ou aux leaders
2: puisque,
1: des églises.
2: Puisque ce sont eux en réalité.
1: On
2: ne
1: doit pas se faire l'institution de l'individu. Bon, bref, des guides dans les églises.
3: On va faire retour à la catéchèse. L'église, corps du Christ, ou l'église, la structure. Je pense qu'aujourd'hui, le problème, ça va être l'église comme structure, peut-être. C'est-à-dire que ce que nous on voit, mais pas corps du Christ, parce que la parole reste, mais les édifices changent, et les hommes qui habitent les édifices, nous.
2: Puis le docteur. Bon, ceux qui incarnent,
1: oui.
2: cette autorité-là. Oui. Ils ne nous permettent plus de faire confiance à l'Église, en fait. Mm-hmm. C'est ce que je voulais dire. D'accord. Peut-être qu'il fallait que j'explique bien.
1: D'accord.

0: Ça fait que eux-mêmes, ils posent un problème. Les hommes politiques même sont un problème au Cameroun. Parce qu'ils font partie des appareils idéologiques de l'État. Hein.
1: Oui.
0: Vous avez donc des hommes politiques qui ils insultent le président de la République parce qu'il n'est pas d'accord avec le président de la République. Non, on n'insulte pas un président de la République. Il insulte le président devant son enfant. Que le salopard a fait le discours. Oui. Il y a des hommes politiques. Moi, je parle des choses que je... Après, il dit que quand toi, tu dis que le président est salopard, imagine-toi que tu es président, non, on dit que tu es salopard. Donc, les hommes politiques. Mmh. Maintenant, la famille, parce que les parents ont démissionné, c'est de ça que je parlais dernièrement.
1: Oui.
0: Et Serge a embrayé sur ça en disant que la femme n'est pas obligée de travailler 8 heures. Mmh. Quand l'homme et la femme sortent à 4 heures, ils rentrent à 23 heures, vous attendez à quoi? L'État a échoué. Vous attendez à quoi? Les enfants auront quelle éducation? Ils n'auront aucune éducation à part ce qu'ils ont vu à la télé.
1: En même temps, est-ce qu'il y a l'opportunité de faire des bébés? Quand vous sortez tous à 4 heures, vous rentrez à 23 heures.
0: C'est pour le genre de couple, là, généralement, c'est maximum deux enfants.
1: Deux enfants.
0: Parce que quand vous rentrez, même parfois, vous ne pouvez pas remplir votre devoir conjugal.
1: Et on a un peu le poutoulot en renfort.
0: Justement, ça fait que on se retrouve donc justement dans des familles où le père est là, la mère est là. Tout ce qui éduque les enfants, ce sont les cadeaux. On achète aux enfants les voitures, les ordinateurs, les PS5. Ce n'est pas ça qui éduque l'enfant, je suis désolé. C'est parce que justement, l'État n'a aucune vision et aucune idéologie. Parce que quand l'État a donc la vision et l'idéologie, l'État sera sûr qu'à partir de la famille, on commence à inculquer l'idéologie de l'État aux enfants. À l'école, même les programmes sont cadrés sur la vision et l'idéologie de l'État. Je vous disais ici que si on avait une vision en réalité, on ne devait pas nous enseigner Malthus en terminale.
1: Oui.
0: C'est parce qu'on n'a pas de vision qu'on prend un truc que les gens ont pensé quand l'Europe était en surpopulation. On vient vous enseigner ça. Et vous...
1: Est-ce qu'on en sait encore que la Chine était un géant au pied d'argile? En 2026, on le dit encore aux enfants.
0: On continue de dire ça aux enfants.
1: Que la Chine, est un géant au pied d'argile. Cette Chine-là.
0: Justement. Donc, vous comprenez donc qu'il y a un ensemble de choses qu'il faut faire. C'est pour ça que j'ai été... Je suis sûr que Guy Alain ne m'a pas bien compris au départ. J'ai dit qu'il faut faire les enfants. Mais il faut également mettre... L'État doit mettre des moyens pour que ces enfants soient utiles à la société. Dans les moyens que je dis. C'est inadmissible aujourd'hui que on paye l'école primaire parce que le président a dit que c'est gratuit, mais on paye. On paye même plus qu'avant. En réalité, l'école primaire doit être gratuite au Cameroun. Ça veut dire que l'enfant ne paye véritablement rien. L'école publique, l'enfant ne paye rien. Ça veut dire que si tu estimes que tu as trop d'argent, tu envoies ton enfant au privé.
2: Nous sommes à 35 000.
0: C'est ça que je dis donc. Au Cameroun, en réalité, on est capable de faire que les enfants fréquentent gratuitement. On n'a qu'à voir le rythme princier de certains ministres et de certains DG pour se rendre compte qu'en fait, si on prend le cas du Cameroun, le problème, ce n'est pas l'absence ou le manque de moyens. C'est la mauvaise redistribution des ressources financières qui existent. Parce que dans un pays pauvre et très endetté, comment quelqu'un fait pour construire une maison de 2 milliards? Un pays pauvre et très endetté. Voilà. Dans un pays pauvre et très endetté, comment quelqu'un fait pour que sa fille ait une jetou? Un fonctionnaire, comment il fait pour que sa fille ait une jetou?
1: Comment peut-il donner à sa fille qui s'est mariée une maison d'un milliard?
0: D'un milliard. C'est autant de questions. Vous comprenez?
1: Comme on l'a vu récemment.
0: Le problème, ce n'est pas les ressources. Le problème, c'est la redistribution de ces ressources. Qu'est-ce qu'on fait des ressources financières et même naturelles du Cameroun? Parce que l'or qu'on vend, c'est la dilapidation des ressources qui auraient pu servir justement à permettre aux parents qui font les enfants qui seront utiles au Cameroun de les éduquer. Ça veut dire que même dans la procréation que je promeus, il y a la revalorisation du niveau de vie des parents. Parce que quand tu demandes également à un parent, et vous allez voir le lien, parce que quand je dis la famille est un appareil idéologique de l'État, si tu veux que Paul Stéphane éduque bien ses enfants, tu dois donner un pouvoir d'achat conséquent à Paul Stéphane pour qu'il puisse justement éduquer les enfants. Parce que les enfants de Paul Stéphane ne sont pas seulement les enfants de Paul Stéphane. Ce sont les enfants du Cameroun. Mmh. Si Paul Stéphane les éduque mal, c'est le Cameroun qui prend un coup. Mmh. Si Paul Stéphane les éduque bien, c'est le Cameroun qui bénéficie. Mmh. Donc, vous voyez qu'on doit justement intégrer D'accord. cette mmh. dynamique-là. L'enfant ne doit plus être que l'enfant de l'individu, mais l'enfant de la société et de la cité. En conséquence, ceux qui gèrent donc les ressources de la cité doivent tout faire pour que les ressources soient très bien redistribuées, pour que chacun justement D'accord. puisse bien éduquer son enfant, bien former son enfant, pour qu'on ait moins de bandits. Parce que, et je sors par là, j'allais oublier, parce que si vous faites un tour, moi je suis un sociologue, et pareil, les politologues sont également des sociologues, est-ce que vous savez qu'aujourd'hui l'État peine à réguler la prostitution? Les sites s'accroissent de jour en jour. Chaque jour, il y a un nouveau site de prostitution à Yaoundé. Ça pose quand même un problème sérieux. Ça veut dire qu'il y a un sérieux problème aujourd'hui au Cameroun. J'ai dit bien, si vous voulez marcher dans la nuit, vous allez vous rendre compte que...
1: Vous marchez dans la nuit.
0: Oui, parfois je marche.
1: Mais vous connaissez tous les
0: pour
1: sites.
0: Pour voir ce que les Camerounais
1: font. Vous avez la cartographie des sites de prostitution. Pour faire la science, pour marcher.
0: Je peux vous citer.
1: D'accord, donc
0: je
1: faut s'immerger.
2: Vous...
1: Il faut s'immerger. Il faut aller à l'immersion.
0: Exactement.
3: C'est un explorateur.
4: De nuit.
1: Allô, allô. Allô, celui-là deux. Bon, reprenons la une plutôt. Allô.
5: Oui, je te dis bon après-midi.
1: Bon après-midi, Constant Simon.
5: Oui, merci beaucoup, je le répète, aux penseurs du vendredi soir. En l'occurrence, le président Menunga, qui est très bien installé là, et je crois que les Camerounais l'écoutent très, très pertinemment, je peux dire. Si vous avez écouté le président Menunga de façon très, très... sérieuse et concentrée, vous devez comprendre que les Africains doivent faire des enfants, monsieur.
1: Oui.
5: Les Africains doivent faire des enfants. Vous ne pouvez pas prétendre vouloir être un Cameroun émergent à l'horizon 2035 et éviter l'accouchement. Ça ne peut pas marcher. Le peuple, le nombre, c'est-à-dire la population, c'est un élément géopolitique et géostratégique du développement.
1: Oui.
5: C'est un levier de prospérité.
1: Oui.
5: Voilà la Chine à côté de nous, voilà le Brésil, voilà la Russie, voilà le Nigeria, voilà l'Afrique du Sud. On peut en citer comme ça toute une panoplie. Vous comprenez, dans le JPT, il faut faire très attention. Vous ne pouvez pas être des hommes qui veulent les femmes partout. Le président Menunga vient de vous dire, il y a des sites de pornographie, des sites de rencontres, des sites de je ne sais pas trop quoi, de prostitution, partout. Et les hommes sont scotchés à cette sites un peu de partout.
1: Oui.
5: Mais vous voulez faire, vous voulez consommer les femmes, mais vous ne voulez pas faire d'enfants. Vous pensez que nous, à l'époque, vous entendiez une maman, un papa avec 5 femmes, 6 femmes, 10 femmes. Les enfants, mais en un point fini, tous grandissaient correctement. Et nous voici que c'est le fruit de l'éducation. Nous, moi, personnellement, je suis le fruit de la polygamie. Et nous sommes, c'est-à-dire, à nous de papa, tous ces panoplies-là, tous sont établis dans la société. Vous comprenez?
1: Oui.
5: Donc, il n'est pas question d'être un homme poule mouillé et penser que vous avez tellement peur de faire des enfants parce que c'est monté, descendu. Parce que la Bible même, qui est le livre le plus manipulateur, vous dites que si déjà Dieu prend soin des oiseaux, comment vous faites raison des êtres humains qui sont à son image?
1: D'accord.
5: Il faut arrêter ça. Et je l'ai dit à plusieurs reprises, que même les hommes pour mouiller qui passent autant à signer la monogamie bien commun, il faut faire très attention. Vous devez signer polygamie, monsieur.
1: D'accord.
5: La société développée.
1: Voilà.
5: Et on doit avoir une forte population pour les gens se développer.
1: Merci, Constant.
5: Merci.
1: On a noté qu'il faut signer polygamie, selon vous. Allô, celui-là deux. Allô.
6: Oui, alors, j'y peux
1: dire. Oui, M. Maï qui revient.
6: Oui. Je reviens là, justement, parce que, comme le docteur a dit tout à l'heure, là, pour résoudre le problème de l'Afrique, là, on constate que l'Afrique a besoin d'enfants. On a besoin d'augmenter la population de l'Afrique. Mais maintenant, en augmentant comme ça crée un problème parce qu'il y a déjà une masse de jeunes qui est là, mais qu'on n'arrive pas à transformer. Donc maintenant, le problème se pose, comment on transforme donc ces jeunes? C'est là où la question se pose. Donc ça veut dire que le débat de démographie, c'est un débat totalement économique. Et qui est un débat économique qui n'est que lié à la production. L'Afrique n'a pas le choix. L'Afrique doit pouvoir se produire même pour pouvoir se nourrir. Ça veut dire que la production est la seule ressource d'aller vers l'Afrique. Et la meilleure production que l'Afrique a, c'est exploiter ses ressources naturelles d'abord.

0: éduqué à ces jeunes. Il faut la consommer d'abord, celle-là, avant de pouvoir développer une nouvelle population.
1: D'accord.
0: Et maintenant, par rapport à la cartographie des Medouga, qui est dans ce balade, ce n'est pas que la nuit, hein, même en journée déjà.
1: Ah bon? D'accord. Donc même en journée, vous-même vous maîtrisez, toute cette cartographie. Monsieur Maï, venez nous voir.
0: De la consommation de la position sexuelle dans le plaisir et non dans la production.
1: D'accord.
0: Parce que le sexe, normalement, c'est pour la production. Il reproduit les enfants, les développements. Mais tel qu'on le consomme aujourd'hui, ça va, on manque, c'est en train d'augmenter, c'est juste pour le plaisir. Et ça, se multiplie à une vitesse, imagine pas.
1: D'accord, merci Monsieur Maï. Docteur Quentin Souissa, vous voulez ajouter?
2: Oui, je voudrais dire quelque chose à Monsieur Maï. Qui produit? C'est l'homme qui produit. Dans la fonction de production classique qu'on connaît, l'un des facteurs de production, c'est l'homme. Si vous refusez que l'homme est là, vous n'allez pas produire. Donc le débat ne se trouve pas au niveau
1: des hommes
2: de la production.
1: Pour produire. 30 secondes au téléphone, allô?
3: Allô?
1: Oui, allô, bon après-midi. Bon, je vous écoute. Oui, vous appelez comment?
3: Je m'appelle M. Pony François.
1: Allons-y rapidement parce que vous arrivez à la fin de l'émission.
3: Concernant le dossier des enfants, là.
1: Oui.
3: Les enfants, c'est la richesse, c'est mieux de faire les enfants. Parce qu'il y en a d'autres qui cherchent, mais ils n'en trouvent pas.
1: Donc c'est bien de faire les enfants. Merci pour cette contribution. C'est par cette note qu'on sort de géopolitique. On retrouve les présentatrices qui n'ont pas la tête levée vers moi. C'est-à-dire qu'elles sont encore en train de peaufiner les dernières informations. Quel est le dernier scoop? Samuel Eto'o, c'est lui qui chauffe ses temps-ci avec Infantino. Il y a quoi?
4: Pas de scoop.
1: Ah, vous ne parlez pas de Samuel Eto'o?
4: Non, pas du tout.
1: Non, okay. Ni d'Infantino?
4: Pas du tout.
1: D'accord. Vous parlez donc de quoi? Bonsoir Anne-Priscille Kouviteb.
4: Bonsoir Jean-Patient Tchala. Bonsoir également à votre aimable panel.
1: Merci.
4: Nous allons parler dans le 18h de la rentrée scolaire. Vous savez que ça a été la semaine de rentrée scolaire. Oui. Nous avons fait un certain dossier sur cet événement-là. J'ai déjà essayé de faire le bilan de ces 5 jours de classe. Et puis maintenant aussi, l'on va parler de ce qui chauffe à Bokolo, notamment pour la remise de la sérénité dans le quartier, dans le marché.
1: Dans le marché, toujours.
4: Oui, justement.
1: Beaucoup d'insécurité dans ce marché.
4: Oui, et donc on parlera de cette opération qui a été menée dans ce marché-là.
1: D'accord. Glowing Gange, good evening.
5: Good evening, Jean-Passant.
1: Yes, what else?
5: Apart from that, we'll go out of Cameroon to the Democratic Republic of Congo, where about 24 school children have died as a result of a fire incident that broke out in a school. And while they were trying to flee the school premises, many of them died and a lot of homes have been consumed by the fire incident.
1: Quelle nouvelle triste, vraiment, pour les familles. C'est très dur. Mesdames, messieurs, restez sur LFM, le journal dans quelques instants seulement, géopolitique. Rumal Ekoumé a signé la mise en onde. Alain Kouekam, le cadrage vidéo. Boris Tedogmo, le développement digital. Ebel Bella Samari, estampille la réalisation. Coordination centrale, Roger Kiek, supervision générale. Le révérend pasteur Bissa, Emmanuel Noël, Jean Patient Tsala, JPT. À vendredi prochain quand il sera 15h.

0: 8h. Good evening, Glory Ngange.
1: Bonsoir, Anne-Priscille Kubiteb. Good evening, listeners. The headlines.
0: Rentrée scolaire 2026-2027, quelle évaluation pour les 5 premiers jours de cours? L'effectivité de la reprise des cours est mitigée en fonction des régions, ce qui met en mal les valeurs républicaines de l'école. Roger Kieck de Kiki, éditorialiste sociopolitique, instruit sur la norme dans le 18h.
1: And in sports, the World Football Governing Body has slammed Canon Sportif of Yaoundé with a transfer ban over unresolved debts, freezing squad upgrades and throwing their upcoming Elite One campaign into early chaos. Those were the main points. Stay with us for details.
0: Bonsoir à tous. Rentrée scolaire 2026-2027. Depuis quelques jours, le trafic routier est dense à Yaoundé. Le retour des élèves sur la route ne facilite pas l'accès aux moyens de locomotion pour les usagers de la voie publique. Entre bouchons et accès difficile aux voitures et même aux engins à deux roues, les citoyens boivent le noir. Annie Lisette Ambassa, reportage.

0: résoudre cette situation-là parce que tu as peur qu'il y a l'embouteillage.
1: Non seulement automobiles et engins à deux roues arrivent déjà pleins au niveau de certains clients, il faut en plus supporter de payer plus afin de rallier son lieu de service dans les délais. Alex Teyou a choisi l'astuce du 2 en 1.
2: Vous m'avez interpellé, je suis à pied, depuis après le FECOM, plus loin en bas, où la route est très enclavée là-bas déjà. C'est mon astuce, oui, je vais à pied. Et vous savez, la marche, c'est le premier sport pour un individu.
1: Eric Mba, enseignant de sport et éducation physique, dit gérer cette situation au quotidien. C'est devenu d'ailleurs une habitude pour ce quinquagénaire.
3: J'habite le quartier Nkouaban et vous savez que sortir de Nkouaban ou en revenir n'est pas toujours aisé. Donc la solution la plus facile, c'est de quitter la maison très tôt. Donc si vous devez être au bureau à 7h30 par exemple, vous vous arrangez à quitter minimum 1h30 avant.
1: Une situation amplifiée avec désormais l'état des routes dans la ville aux 7 collines. Certaines sont carrément impraticables.
4: Sur l'étendue du territoire national, la rentrée scolaire s'est faite en pointillé du 8 au 11 septembre dans les 10 régions, mettant en mal les valeurs républicaines de l'école. Comment devrait-elle être? Élément de réponse avec vous, Roger Kieck, éditorialiste sociopolitique.
5: En résumé, l'évaluation de la première semaine de la rentrée scolaire au Cameroun montre que l'école républicaine, loin d'être une simple vue de l'esprit, est du reste une quête, avec des réalités qui ne sont pas partout pareilles. À Yaoundé, c'est l'argent. À Oum, ce sont les armes et l'insécurité. En Brousse, c'est l'abandon de l'école.

0: Reportage Florent Goyambe, chef de la brigade des reportages.
1: La rentrée scolaire pour certains rime avec découverte et retrouvailles. Les frères Ahanda ne cachent pas leur joie à la fin de la première semaine des cours, laquelle était chargée d'émotions. Manuela, Marc Aurel et Miguel Audrey.
2: Je suis très contente d'avoir passé ma classe de CD et d'avoir les nouveaux amis. Je suis vraiment contente d'avoir retrouvé tous mes camarades et que tous mes profs se soient présentés en cinquième.
3: Mes amis avec qui je suis depuis la sixième, je les ai retrouvés en quatrième. Je suis contente pour ça. Je suis aussi contente parce que on a aussi de nouveaux professeurs.
1: Sentiment partagé par Ngokilem Léonie, dont l'intégration s'est faite naturellement au sein de sa nouvelle école.
4: L'environnement à l'école est calme et très accueillant. Les enseignants ont commencé à donner les cours en classe et j'ai très bien compris. On nous est bien accueillis. Mes camarades sont très sociaux avec moi. Ils m'ont très vite accepté parce que j'ai beaucoup d'amis là-bas et ça m'aide beaucoup aussi.
1: Chez Alexis Gabriel, ce n'est pas encore le plein d'œuf une semaine après la rentrée scolaire.
5: Pas vraiment dans notre classe parce que l'effectif d'aujourd'hui, c'était 17 élèves. Donc, on attend encore les autres. On nous a dit qu'on devait nous mélanger avec une autre classe qui s'appelle la 4e chinoise parce qu'elle était trop nombreuse.
1: En dépit de ces absences, l'école a véritablement démarré pour certains enfants qui ont reçu leur première leçon et leur première fessée pour les plus turbulents, Nancy Raphaël et Alexis Gabriel.
6: Ma première semaine des cours s'est bien passée. Les enseignants étaient là. On a un peu écrit le règlement intérieur de l'école et aussi la mathématique. Quand la maîtresse explique le cours, ils bavardent, on les tape.
5: Les enseignants nous ont donné leur programme. Ils se sont présentés avec les listes des cahiers et des éléments nécessaires pour leur cours. Certains enseignants sont venus faire cours, mais d'autres ont seulement mis le programme.
1: Les premiers jours de la rentrée scolaire au Cameroun sont donc un mélange d'exaltation, de rencontres et de révisions pour fixer le cap.
0: Le docteur Alexandre Thomas Essomba, pédagogue responsable d'un établissement scolaire, était dans le fauteuil de l'invité du Grand Journal de ce vendredi sur Royal FM. Dans l'extrait que vous allez écouter, il donne son évaluation de la première semaine de cours.
7: Je dirais que c'est un satisfecit parce que la rentrée a été effective le 16 septembre dernier. Nous avons en amont organisé la rentrée et du staff administratif et des enseignants. Les emplois de temps ont été engagés. Je remercie de par nos résultats, de par notre crédibilité, de par notre discipline. Les parents nous font abondamment confiance et je crois que nous devons continuer à mériter cette confiance, c'est-à-dire continuer à rester un établissement discipliné où la discipline est l'impératif qui dépasse tous les autres, où les préoccupations, la maîtrise pédagogique sont vraiment au centre de nos préoccupations. C'est pourquoi nous avons l'habitude d'organiser chaque année et cette année ne va pas déroger à cette exigence-là, à ce principe-là. C'est depuis hier et aujourd'hui, nous organisons donc les journées pédagogiques où nous invitons, nous sollicitons l'expertise des plénipotentiaires de l'éducation nationale de notre pays pour venir encadrer nos enseignants. Il s'agit des inspecteurs nationaux et des inspecteurs pédagogiques régionaux pour venir encadrer nos enfants. Nous continuons à tisser notre toile. Question de rendre cette institution d'abord propre. Vous voyez, le clean school dont on parle, madame la ministre, n'est pas un vain mot ici. Vous voyez, il y a des espaces verts. Vous voyez, les toilettes ont été complètement refaites. Vous voyez, les murs ont été complètement peints. Vous voyez que les vitres nous sont passées un peu dans une vieille technologie. Des fenêtres soit en fer, soit des fenêtres en bois. Pour voir, c'est dire que nous sommes dans la dynamique, dans la logique de la modernité, de la modernité de nos institutions scolaires, de tout le groupe François Non, et je crois que c'est tout bénef.
0: Toujours en éducation, enseignement supérieur, le syndicat national des enseignants du supérieur oppose une fin de non-recevoir au ministre d'État, ministre de l'enseignement supérieur, dans la rencontre convoquée ce vendredi par le professeur Jacques Famundongo dans la perspective de trouver des solutions aux revendications des universitaires. Dans sa réponse au message porté du MINESUP du 9 septembre 2026, le cinéaste justifie sa position par la confusion manifestement créée.

0: Mélodie divine demain à partir de 21h00 sur votre radio. Nous vous laissons en compagnie hein, de la voix de l'islam avec l'imam Boussi Boussi. C'est dans une poussière de secondes. Bon week-end, Glory Ngange.
1: A nice weekend to you and Priscilla.
0: Thank you.

Subhanallah, walhamdulillah, wala ilaha illallah, wala akbar. Ainsi sont les paroles qui annoncent grandeur nature, la sortie de votre émission de la grotte de Hira, sort Islam sur la voie, sur la radio des auditeurs, Royal FM 88.4. Ce vendredi, nous venons avec une autre thématique, liée en quelque sorte, à l'actualité qu'est la rentrée scolaire. Et le thème sur lequel nous aimerons échanger avec vous, chers auditeurs, portera sur l'impact, quel est l'impact de la connaissance sociétale sur la bonne pratique de la religion. Est-ce que, quelque part, cette connaissance que nous étudions au quotidien peut nous aider à mieux nous rapprocher de notre Seigneur, ou alors c'est l'inverse qui doit avoir lieu? Alors, pour parler avec vous ce soir, j'ai à ma droite Aladi Issa Yenosabe, qui est promoteur d'établissement scolaire. Il est le fondateur et directeur général de ASIF, Abouaka Siddiq Islamic Foundation, non loin de notre radio. Et l'imam Mohamed Aminouddin, qui va nous retrouver d'un moment à l'autre, l'imam Ali Youssouf. Il s'excuse, il est malade. On prie Allah subhanahu wa ta'ala qui lui accorde prompt rétablissement. Alors, sans plus tarder, avec ces quelques minutes de retard que nous avons accusées, vu aux contraintes qu'on a vis-à-vis de la rentrée scolaire, on va démarrer rapidement cette émission. Derrière, n'est-ce pas, l'écoute de ces quelques sonorités, et on vous revient dans une poussière de secondes.

0: Alors, de retour sur ce plateau, je vais aller accueillir mon invité, le seul pour le moment, Alhaji Issa. Assalamu alaikum wa rahmatullahi wa barakatuhu.
1: Wa alaikum assalam wa rahmatullahi wa barakatuhu, Cheikh.
0: C'est un plaisir pour nous de vous accueillir une fois de plus ce soir sur ce plateau merveilleux de la Royal FM 88.4, la radio des auditeurs. Nous émettons depuis Mimboman et nous prions le Tout-Puissant qui nous aide à être plus utile encore que nous l'avons été par le passé avec, n'est-ce pas, ce que nous partageons et que nous diffusons comme élément d'enseignement, comme élément d'exhortation, comme élément de rappel. Bref, tout ce que nous faisons, nous prions Allah le Très-Haut qu'il accepte cela de nous et qu'il inscrive cela dans nos différentes balances de bonnes œuvres. Et nous savons tous que l'initiateur, c'est le promoteur de cette radio. Que le Seigneur Tout-Puissant puisse être clément et qu'il laisse et puis permettre à ce que ses activités continuent toujours à évoluer avec sa grâce et sa clémence. Alors, Allah dit, nous allons parler aujourd'hui de l'impact de la connaissance sociétale. Quand on parle, n'est-ce pas, de la connaissance sociétale, en fait, on voulait tout simplement renvoyer à la connaissance, n'est-ce pas, de l'école, l'éducation à l'école. Et c'est la première semaine de la rentrée scolaire que nous avons passée déjà. Est-ce que la connaissance, déjà, dans le sens de ce que l'islam nous enseigne, c'est quelque chose d'obligatoire, c'est fondamental pour tout musulman? Alors, si on demandait à quelqu'un parmi nous, c'est quoi la connaissance? Comment est-ce que vous l'orienteriez pour lui dire que la connaissance est ci ou c'est ça?
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1: رب اشرح لي صدري ويسر لي أمري واحلل عقدة من لساني يفقهوا قولي جبر ميسي grandement الشيخ إمام كابتن الحاج بريزيدان بوسي مبوسي pour l'effort que vous faites pour l'islam, que cela soit un moyen pour qu'un jour on se retrouve au paradis.
0: Amin.
1: Le sujet d'aujourd'hui, c'est la connaissance.
0: Non.
1: La connaissance, c'est ça qu'on appelle en arabe, où c'est venu plusieurs fois dans le Coran comme ilm.
0: Non.
1: Maintenant, ça dépend de quelle connaissance.
0: Tout à fait.
1: Il y a la connaissance, comme le cheikh Islam
0: Ibn Taymiyyah,
1: Ibn Abdul Wahhab. Le cheikh Islam Ibn Abdul Wahhab, il a dit ilam annahu yajibu alayna an tu'allamu arba'a masail huwa ma'rifatullah. Il dit al-ilm.
0: Al-ilm. Oui,
1: al-ilm. Il dit la connaissance.
0: Tout à fait.
1: Maintenant, il dit au revoir, ma'rifatullah. Ma'rifatun Nabi sallallahu alayhi wa sallam. Ou ma'rifatun dini islam bil adillah. Vous voyez que ça, c'est la connaissance.
0: Tout à fait.
1: Le meilleur de connaissance. Parce que tout ce qu'on va faire ici sur terre, si

0: l'au-delà avec ce que Allah Azza wa Jalla vous a donné. Allah nous a donné la vie, il nous a donné encore la santé, il nous a encore donné le aql pour réfléchir. Maintenant, c'est avec ça qu'on va chercher la connaissance.
1: Tout à fait.
0: Ça dépend maintenant de quelle connaissance que nous cherchons. Si c'est une connaissance religieuse ou c'est une connaissance mondaine. Rappelons-nous que quand l'ange Gabriel est venu, première chose, premier verset qui est descendu du Coran, c'est ce verset qui parle de Iqra. Oui. Lis. Le prophète Mohammed, sallallahu alayhi wa sallam, il dit, je vais lire quoi? Il lui dit encore, lis. Il dit, je lis quoi? Je n'ai aucune connaissance. Il dit, Iqra, Bismillah Rabbika alladhi khalaq. Lis au nom de ton créateur qui a créé. C'est à ce moment donc que le prophète Mohammed a été instruit. Il a commencé à lire le Coran. Et c'est le premier verset qui est descendu du Coran, c'est ça qui parle de connaissance. Ce n'est pas parce que les gens aujourd'hui, ils ont négligé, on a négligé le Coran, que les gens pensent qu'on n'aime pas la connaissance. La connaissance est très très importante. Maintenant, ça dépend maintenant de l'utilisation de ces connaissances.
1: Tout à fait.
0: Vous voyez, la majorité aujourd'hui, quand on part à l'école où il n'y a pas un bon, on n'encadre pas bien les enfants, d'autres sont là-bas, avec de très très mauvais comportements. Est-ce que ça, c'est une connaissance utile?
1: Pas du tout.
0: C'est pour ça que chaque fois quand on demande la connaissance, il faut que ça soit la connaissance utile. Maintenant, on peut avoir la connaissance. La connaissance, ce n'est pas seulement, je veux dire ici, Yachik, ce n'est pas seulement de connaître, parler le français ou l'anglais. Les Arabes ont la connaissance. Les Chinois ont la connaissance. Hein? Ils n'ont pas appris ces connaissances avec ces deux langues. Tu peux être un arabophone bien, bien instruit. Tu deviens un ingénieur. Tu peux être un chinois bien instruit. Tu deviens un ingénieur. Tu deviens un comptable. Donc, c'est pour ça qu'Allah subhanahu wa ta'ala, il nous dit ici, cherchez avec ce que Allah azza wa jal il vous a donné. Si c'est la connaissance, si tu apprends à être pilote, c'est la connaissance.
1: Tout à fait.
0: Si tu apprends à construire des maisons, c'est la connaissance. Si tu apprends à faire tout ça, c'est la connaissance. Maintenant, si tu pars à l'école, peut-être pour sortir, que tu es parti à l'école, tu as pris un branche peut-être pour devenir un médecin, c'est la connaissance. Et il faut qu'on comprenne ici que la connaissance, ce n'est pas seulement quand on parle le français bien ou on parle l'anglais bien. On va dire que c'est la connaissance. Tout ça, pour être un maçon, il faut apprendre. Et le docteur ne peut pas construire.
1: C'est ça.
0: Et le charpentier, c'est la connaissance. Parce que dans notre société aujourd'hui, quand on voit peut-être quelqu'un qui a appris la connaissance dans une autre voie, qui n'est pas une autre, on commence à les diminuer dans la société. Il connaît quelque chose que tu ne connais pas. Maintenant, en général, maintenant, si moi et toi, on n'avait pas fait l'école mondiale, on ne pouvait pas être ici pour expliquer le Coran.
1: C'est ça.
0: On a pris ça pour pouvoir lire le Coran et expliquer à ceux qui ne comprennent pas l'arabe, à ceux qui ne comprennent pas nos patois. En français ou en anglais. Donc, je veux d'abord m'arrêter ici. C'est ce sens de connaissance que je veux apporter cet après-midi, cette soirée.
1: Ce soir. Merci beaucoup, Barakallah Fik Aladi. Donc, ce qu'on va retenir des propos d'Aladi Issa, c'est premièrement ce verset 77 de la Sourate Al-Qasas, Sourate 26, qu'il a lu pour nous rappeler que Allah, le Très-Haut, il nous demande de rechercher au travers des moyens qu'il nous a accordés, n'est-ce pas, notre demeure. n'est-ce pas?

0: de l'au-delà, sans oublier notre quote-part dans ce bas monde. Ça veut dire tout simplement que le Seigneur, il nous a créés et il a fait, n'est-ce pas, de ce lieu, de cette terre, n'est-ce pas, un lieu de travail, un lieu sur lequel chacun d'entre nous doit exceller et manifester son obéissance ou alors pratiquer la religion comme le Seigneur attend de lui, au travers ce qu'il lui a accordé. Il a parlé, n'est-ce pas, de la vie. Allah nous a accordé la vie, ça c'est le capital qu'il donne à chacun d'entre nous. Il nous a accordé la santé, c'est lui le moteur qui nous permet de nous déployer et de nous accompagner partout. Et il a apporté, n'est-ce pas, la raison. Ces trois éléments qu'il a cités sont plus qu'importants. Hein, la raison, c'est elle qui nous permet de discerner entre ce qui est utile et plus utile, ou alors entre ce qui est utile et ce qui est moins utile. Et il a rappelé quelque chose de fondamental. On ne doit pas penser qu'on est savant ou on est connaisseur seulement lorsqu'on s'exprime dans une langue officielle de notre pays, l'anglais ou le français. Mais on peut être, n'est-ce pas, connaisseur, n'est-ce pas, des choses inaccessibles à bon nombre de personnes, même au travers d'une langue, dans nos dialectes, dans d'autres domaines quelconques. On peut avoir, n'est-ce pas, une connaissance. Celui qui va apprendre, n'est-ce pas, la médecine et que ceci est bénéfique, il a une connaissance. Bref, il a cité ces éléments pour nous situer déjà ce que c'est que la connaissance. Maintenant, sur le prisme de l'islam, il a porté, n'est-ce pas, la parole de ce savant, n'est-ce pas, Mohamed ibn Abdul Wahhab, qu'Allah lui fasse miséricorde, qui disait, sache, et il a interpellé l'humanité tout entière, tous les êtres humains, qu'il nous est obligatoire d'apprendre quatre choses. Ces quatre choses-là sont obligatoires pour chacun d'entre nous de les apprendre et de les connaître. Il a dit, premièrement, il a cité, n'est-ce pas, le savoir, la connaissance. Et il a dit, cette connaissance qui est obligatoire à tout être humain de s'enquérir, de s'approprier, c'est la connaissance de son Seigneur. Il doit connaître son Seigneur. La connaissance, n'est-ce pas, de son messager qui lui a apporté, n'est-ce pas, les enseignements sur lesquels il fonde sa foi. Et puis, n'est-ce pas, la connaissance de sa religion, la voie qu'il suit. Il doit connaître cela. Les trois autres éléments, il ne les a pas cités parce qu'il voulait s'arrêter uniquement sur le premier élément qui est lié, n'est-ce pas, au thème d'aujourd'hui qui est la connaissance. Et rappelez que cette connaissance mondaine qu'on va chercher à l'école, elle doit être orientée vers le bon comportement à la fin. Car on peut étudier, on peut être à l'école, on peut avoir des diplômes, mais on sort de là, on ne pratique rien de ce qu'on a pu apprendre à l'école. On devient plutôt une gangrène pour la société. On est nuisible pour soi-même et on devient nuisible pour toute la communauté. Donc on prie le Seigneur qui nous en préserve. Mais maintenant, aujourd'hui, nous savons tous, et c'est ça, également, sur d'autres plateaux, on a parlé, n'est-ce pas, de l'effet de la colonisation, l'effet de beaucoup de l'influence, n'est-ce pas, de l'étranger, ou bien l'influence extérieure sur notre quotidien. Alors, Allah dit ça, je vais vous poser la question de savoir, est-ce que, à votre connaissance, nos parents, hein, ceux qui étaient là avant, on a vu les parents construire des ponts. Ils ont construit, n'est-ce pas, malgré que c'était des ponts en planche, c'était quand même des ponts qui permettaient aux uns et aux autres de traverser un village pour se retrouver dans notre village. On a vu les parents tailler de la pierre et faire, n'est-ce pas, beaucoup de choses avec. Aujourd'hui, il y a eu des facilités. Par exemple, pour allumer le feu, on avait besoin, n'est-ce pas, de pierres pour frotter. Et après, n'est-ce pas, le silex, on avait un peu de chaleur, on avait, n'est-ce pas, du feu, de la flamme. Mais après ça, l'esprit occidental, comme on dit souvent le blanc, il a apporté beaucoup de facilité. On a pensé que nos parents qui ont vécu avant nous et ils ne connaissaient rien, est-ce que cela peut être possible? Que ceux qui ont vécu avec nous vivaient sans connaissance?
1: Pas du tout. C'est les gens qui étaient, ils avaient des connaissances et beaucoup de sagesse et la crainte d'Allah.
0: Tout à fait.
1: À l'époque de Mohammed sallallahu alayhi wa sallam, il a parlé de l'histoire des gens qui ont vécu 950 années.
0: Dans la cabane.
1: Il y a une femme qui est venue là et pleurer que son enfant est mort à 400 années. 400 ans. Et donc le prophète Mohammed le dit que tout pleut maintenant, il y a le moment qui va arriver où les gens ne vont pas arriver, même à 60 ans. Quand quelqu'un a 60 ans, on dit que c'est un papa. Toi, tu pleures ton enfant maintenant à cet âge de 400 années. Donc, la femme là, elle a continué à interroger pour dire Ya Rasulallah. Donc, cette personne qui vont venir, ils vont vivre sur terre, juste pour un peu de temps comme ça là. Ils vont. 60 années, c'est quoi? Alors qu'aujourd'hui, quand quelqu'un meurt à 600, ça devient qu'on pleure que c'est un enfant. Le prophète Mohammed, sallallahu alayhi wa sallam, il est dit. Non, ces gens qui vont venir avec une courte période, Allah va les apporter beaucoup de facilité. Vous voyez?
0: Tout à fait.
1: Avant là, pour que quelqu'un qui d'ici pour arriver à la Mecque, il faut faire même des fois 6 mois.
0: Tout à fait.
1: À pied, il faut faire 8 mois.
0: Bon, devant
1: route, main en route.
0: Mm-hmm.
1: Mais aujourd'hui, c'est affaire de 5 heures de temps.
0: Aujourd'hui,
1: nous sommes en train de parler seulement avant qu'on fait une lettre, ça arrive quelque part. Il faut des années pour arriver là-bas. Aujourd'hui, avec le téléphone, on appelle seulement. Donc, le prophète a dit que ces gens vont arriver avec un court durée sur terre, mais Allah va leur faciliter beaucoup de choses dont ils vont vécu ces courtes périodes comme plus que les gens qui ont fait même 900 années. Regarde quelqu'un qui prend un an pour aller à Mecque. Mais aujourd'hui, on prend 5 heures de temps pour arriver. Si tu enlèves, c'est pour quelqu'un qui a 60 ans.
0: Oui, oui.
1: Et celui qui a fait 600 années, tu vas voir que celui-ci a fait beaucoup de choses sur terre.
0: Tout à fait.
1: Donc, pour dire, ce n'est pas vrai que nos parents n'étaient pas instruits. Si vous regardez même aujourd'hui, la connaissance est dégradée.
0: Tout à fait.
1: Ça a beaucoup dégradé. C'est que nos parents, nos arrière-grands-parents, ils avaient comme connaissance. Même quand vous regardez la maison qui était construite, on a utilisé même pas le ciment. Tu vois que c'est plus solide que le matériel qu'on utilise aujourd'hui.
0: Amen.
1: Tu regardes le mur, tu dis que mais ça, c'est que j'ai des ingénieurs qui a fait ça.
0: Amen.
1: Vous voyez? Donc, pour répondre à votre question, c'est pas vrai. Ils avaient de qualité.
0: Mm-hmm.
1: Ils avaient ces parents-là de connaissance. Ils avaient la crainte d'Allah et l'honnêteté.
0: Tout à fait.
1: Ils avaient toutes ces qualités que nous sommes en train de perdre aujourd'hui avec beaucoup. Je dis toujours aux gens, il y a ma tante, Alhamdoulilah, il arrive aujourd'hui à appeler son nom sur cette radio, Mamie Oya.
0: Mm-hmm.
1: C'est elle qui nous a élevés.
0: Machallah.
1: Quand on parle de la vérité, quand on parle de confiance, tout le quartier a fait confiance à ces moments. Tout ce qu'on faisait comme cotisation, ça restait avec elle. Et si tout revient après un an, tu donnes le numéro de ton billet, elle va te sortir ça dans l'agenda. Elle avait la connaissance, elle avait peu de connaissances islamiques, mais beaucoup de crainte d'Allah. Mais aujourd'hui, ceux qui ont beaucoup appris, est-ce que c'est la même chose? C'est pas la même chose. On va se demander que nous, on va voir comment on va chercher. C'est pas chanter. Ce n'est pas là. On a utilisé, ce n'est plus là. Donc, moi, je dis, ils ont eu peu de connaissances, mais beaucoup, ils ont beaucoup travaillé avec. Aujourd'hui, il y a beaucoup de connaissances,
0: peu de travail
1: avec. Vous regardez même nos parents là, ils sortaient de classe 7. Ce qu'ils pouvaient écrire comme lettre, aujourd'hui, un enfant qui est à l'université ne peut pas le faire.
0: Ça, c'est vrai.
1: Notre connaissance aujourd'hui est déjà devenu une connaissance qui est dans le truc digital.
0: Tout à fait.
1: Aujourd'hui, on est arrivé au niveau où l'enfant va seulement fumer le truc avec une application, ça lui donne la réponse.
0: Voilà.
1: Tu poses une question à un enfant que ceci plus ceci, c'est quoi? Il dit que attends, il prend la calculatrice. Donc, ce venir-là, ça affaiblit
0: le cerveau.
1: Moi, je me dis que ces dons qui sont passés, ce sont eux qui ont fait bon usage de connaissances.
0: Qu'Allah nous aide à avoir de nobles caractères et que l'école véritablement joue ce rôle formateur prépondérant dont il a la mission et non être, n'est-ce pas, celui-là qui va détruire plutôt les mœurs de la société. Aujourd'hui, on a parlé, et avant ici, on avait parlé du danger, n'est-ce pas, de l'école, parce que l'école est devenue un lieu où il y a beaucoup d'insécurité qui y règne. Il y a beaucoup de choses qui se passent à l'école, ce qu'on n'entendait pas par le passé. Et aujourd'hui, on essaye de comprendre tout cela. Elle a dit, lorsqu'on regarde la société aujourd'hui, et on trouve que tout le monde, lorsque c'est la période de la rentrée scolaire, on ne va pas revenir sur les propos de l'humoriste de renommée qui disait, pendant la période de la rentrée, tout le monde dit rentrée scolaire, rentrée scolaire. Mm. Même celui qui n'a pas l'enfant, il parle de la rentrée scolaire. Mm. Celui qui a les enfants, il parle de la rentrée scolaire. Tout le monde parle de la rentrée scolaire. Et il pensait, à ce moment, c'était pour rappeler les responsabilités des uns et des autres. Mm. Aujourd'hui, tout le monde est orienté vers l'éducation mondaine. Tout le monde fait les efforts, même si c'est privé, n'est-ce pas, de manger à la maison pendant une semaine, parce qu'il faut faire des sacrifices pour ses enfants. Mais en retour, est-ce que l'école aujourd'hui a la garantie que l'enfant qui vient chez lui, l'école va lui donner ce dont le parent a besoin? À votre analyse, vous êtes dans les deux systèmes, vos enfants vont à l'école conventionnelle, ils vont à l'école religieuse. Est-ce que de ce côté-là, on peut être satisfait des attentes de l'école, parce qu'il faut voir l'impact de cette école dans la pratique de la religion plus tard. Est-ce que l'école joue toujours cette garantie de pouvoir accorder à l'enfant les connaissances dont il a besoin? On dit généralement à l'école, c'est lire, écrire et compter. Alors, si l'enfant a déjà ça, on se dit que l'enfant connaît déjà tout, alors on peut lui donner autre chose qui va se débrouiller. Votre avis par rapport à cette situation où tout le monde court vers l'école et souvent on n'est pas satisfait, mais on ne se décourage pas.
1: Oui, ça, je veux commencer d'abord par le conseil. Il faut regarder dans quel milieu envoyer ton enfant pour étudier, pour l'école. Regarde bien, il faut bien étudier. Aujourd'hui, par exemple, dans notre fondation Aboubakar Sadiq, où nous enseignons les deux systèmes, vous voyez que quand l'enfant arrive, il faut d'abord qu'on met la base.
0: Tout à fait.
1: La base qui est quoi? La base, c'est d'abord la crainte d'Allah. C'est d'abord la crainte d'Allah. On fait comprendre l'enfant. Comme tu vis, il faut savoir qu'un jour tu vas quitter la terre.
0: Tout à fait.
1: Comme Allah Azza wa Jalla dit dans Sourate Al-Baqarah, ça c'est verset 281. Ah. Allah Azza wa Jalla dit Wattaqu yawman turja'una fihi ila Allah, thumma tuwaffa kullu nafsin ma kasabat wa hum la yuzlamun. Quel que soit ce qu'on fait, il faut qu'on sache qu'un jour on va se retrouver devant un autre créateur, et il va donner à chacun ce qu'il a travaillé. Quelle que soit l'étude que tu fais, même si tu deviens ministre, même si tu deviens quoi sur terre, tu vas finir par mourir. Tu vas finir par mourir. Donc, il faut d'abord que l'enfant soit conscient qu'il y a le jour de jugement qui arrive. Il faut qu'il soit au courant.
0: Tout à fait.
1: Qu'il y a le jour de jugement
0: qui arrive.
1: Et comme ça, quand il apprend avec la crainte d'Allah, il ne va pas être parmi ceux-là qui vont toucher le bien qui ne les appartient pas. Il ne va pas être parmi ceux-là qui vont toucher le bien des autres. Il va se méfier. Il va savoir que tout ce qui entre dans son ventre, un jour, il va donner
0: la provenance
1: de ça. Ce n'est pas pour rien qu'Allah Azza wa Jal, il nous dit clairement, après tout ce que vous allez faire, vous allez tous rentrer chez moi. Donc, quand on envoie l'enfant pour à l'école, il faut que cet enfant, on n'oublie pas que la base qu'on doit d'abord donner à cet enfant,

0: de la formation de ses parents. Des fois, on a le pire de comportement et on envoie les enfants à l'école. L'école va seulement enseigner à l'enfant 1 plus 1, c'est 2. Mais maintenant, ce qu'on appelle en anglais home training, c'est les parents qui doivent donner ça.
1: Tout à fait.
0: Ton enfant doit te ressembler. Si tu es menteur, c'est que ton enfant va devenir fermant, même s'il apprend comment. Si tu es celui-là qui est sur le droit chemin, tu dis la vérité, tu marches sur la voie d'Allah, ton enfant, quand il va aller augmenter ses connaissances mondaines, ça va lui aider. C'est pour ça que nous voyons aujourd'hui, il est très facile pour que les gens bouffent ce qui ne les appartient pas, et ça ne les dérange pas. Parce que l'éducation de base qu'on donne à la maison, il n'y a pas. Il est relax, ça ne lui dérange pas. Il sait qu'il a trompé quelqu'un, mais il ne sait pas qu'il y a le jour de jugement qui arrive. Donc c'est pour ça que nous conseillons nos parents, nos frères et sœurs aujourd'hui. Mettons d'abord la crainte d'Allah dans le cœur des enfants avant de les envoyer
1: à l'école.
0: Il faut que l'enfant parte avec une bonne éducation de son créateur. Marifatullah. Il faut qu'il sache que où qu'il soit, Allah le voit. Comme l'ange Gabriel est venu demander à Mohammed sallallahu alayhi wa sallam, le prophète Mohammed sallallahu alayhi wa sallam, il a dit, Allah, ka'annaka tarafa, in lam takun tarafa, innahu yarak. C'est pour adorer Allah comme si Allah, ka'annaka tarafa, comme si tu le vois. Même si vous ne voyez pas Allah Azzawajal dans tous vos actes, Allah Azzawajal, il vous voit et il est le meilleur des comptables. Quand il y a déjà ça, maintenant, la connaissance peut être utile. Vous voyez beaucoup d'enfants qui sont appris aujourd'hui, ils prennent l'ordinateur, ils se calent quelque part, ils disent que j'ai une marchandise là-bas, ils détournent les choses des gens et tout ça. Hein? C'est la connaissance. Est-ce que ça, c'est une connaissance utile?
1: Pas du tout.
0: Ce n'est pas une connaissance utile. Ça, ce n'est pas une connaissance qui va aider cet enfant sur cette terre ou ni à au-delà. Donc, quand il y a notre enseignant qui a dit, il a écrit un avec 6 zéros. Mm-hmm. Il demande que ça, c'est quoi? On dit que c'est 1 million. Il a effacé le zéro. Mm-hmm. Il dit que ça reste combien? On dit que 0.
1: Il a effacé le 1.
0: Il dit que c'est quoi? Il dit que ça reste. Donc les 6 zéros là n'ont plus de valeur.
1: Non.
0: Ça n'a plus de valeur. Il dit que le 1 là, c'est la crainte d'Allah. Quand tu as la crainte de ton créateur, les autres zéros là, un c'est le terrain, l'autre c'est la femme, l'autre c'est la maison, l'autre c'est l'argent, l'autre c'est la connaissance, l'autre c'est ceci.
1: Ok. On revient à vous dans un instant, Aladji.
2: Ouais,

0: Alhamdulillah, de retour sur ce plateau, avant de redonner la parole à Ladji Issa Younoussabi, qui est notre principal invité, on va rappeler aux éditeurs que vous pouvez participer à cette émission en donnant votre contribution, en posant des questions au 640 61 38 42, le 640 61 38 42 ou le 671 15 73 21, le 671 15 73 21, on voit ceux qui essayent d'appeler, insister lorsque vous appelez et ne raccrochez pas aussitôt. Donc voilà les deux codes d'accès. Revenez-nous et puis participons à cette émission ensemble. Aladji, vous étiez en train de nous rappeler le fondamental qu'est la crainte d'Allah dans la quête de ce savoir. Car le chiffre 1, c'est lui qui donne, n'est-ce pas, la valeur aux zéros qui suivent. N'est-ce pas derrière? Lorsqu'il n'y a pas de chiffre 1, il n'y a pas donc cette crainte, tout ce qu'on va faire, n'est-ce pas, sera vain. Non, votre point de chute.
1: Non. Donc, comme je disais,
0: non.
1: Le 1, là, c'est ta relation avec ton Créateur.
0: Tout à fait.
1: Tous les immeubles que tu vas avoir, après avoir acquis la connaissance, et commencer à travailler, d'autres agents viennent de manière illicite, d'autres voient de manière illicite. Même si tu amasses les milliards sur terre, tu achètes les avions. C'est que un jour tu vas rentrer chez ton Créateur et tout ce que tu as amassé dans le voile illicite serait mis de côté. Ce que tu as massé dans le voie illicite va être également comptabilisé par le meilleur de comptable qui est Allah Azzawajal. Et c'est ce jour-là, c'est le jour de regret. Ça serait le jour de regret parce que on a pensé que nous allons rester ou on va demeurer sur terre. Non, nous tous, on va quitter la terre. Et chacun va donner le compte rendu à son Créateur. Chacun va donner le compte rendu à son Créateur sur ce qu'il a. Comment est-ce que tu as trouvé tes biens? Et comment est-ce que tu as dépensé ça? Qu'Allah Azzawajal nous donne bonne compréhension.
0: Amin. Que le Seigneur Tout-Puissant nous donne la bonne compréhension et qu'il fasse en sorte que cette rentrée scolaire dont beaucoup d'enfants, des millions d'entre eux ont repris le chemin, que le Seigneur soit, n'est-ce pas, leur guide et qu'il le facilite à obtenir ce qui leur sera utile. Donc, pour nous, enseignants, pour nos parents, préparons déjà nos enfants à la maison. On a dit, n'est-ce pas, à training house, c'est-à-dire que l'entraînement à la maison, il faut déjà, vous-même en tant que parents, prendre sur vous la responsabilité d'implanter des bonnes valeurs à votre enfant avant qu'il ne sorte de votre maison et qu'il aille être confronté au monde, n'est-ce pas, de la société, au dehors, comme on appelle souvent, qu'il sache que le parent lui a déjà donné quelques valeurs, quelques principes, il doit les respecter afin, n'est-ce pas, de se prémunir et de se préserver. Qu'Allah nous aide, on prend cet auditeur au bout du fil. Allô? Allô, auditeur au bout du fil. Oui, allô. Ok, vous pouvez
2: allô.
0: Oui, oui, on vous écoute.
2: Allô.
0: Oui, allô.
2: Chéri, maman, bonsoir.
0: Bonsoir, papa François.
2: Non, c'est Mani Onana.
0: Ah, oh, Mani Onana, comment vous allez?
2: Ah, un peu bien.
0: D'accord.
2: Bon, je suis préoccupé par rapport à vos prédications là-bas.
0: Tout à fait.
2: Vous avez parlé de tout le monde, même ceux qui n'ont pas de... Allô?
0: Oui, on vous écoute.
2: Ceux qui n'ont pas d'enfants. Alors, je vous laisse. Si par exemple, ton frère est mort, il a laissé les enfants.
0: Oui.
2: Qui doit s'occuper de ses enfants? Qui est donc le parent de ses enfants? Pas d'enfants. Dieu se manifeste en passant par les hommes.
0: Tout à fait.
2: En faisant donc du bien, comme on ne verra jamais Dieu, en faisant du bien aux autres, est-ce que Dieu peut donc être d'accord avec celui qui fait du bien aux autres? Comment est-ce que Dieu va donc se manifester pour celui qui fait du bien aux autres? Merci.
0: D'accord, merci beaucoup, M. Mani, pour l'appel et les préoccupations. La première préoccupation, je vais demander à Ladi Issa de nous donner un peu plus d'éclaircissement. À Ladi, j'ai parlé tantôt, en faisant allusion au propos d'un ancien humoriste, je n'ai pas cité le nom, qui disait, lorsque la rentrée scolaire est proche, tout le monde sort, n'est-ce pas, de son coin pour dire que c'est la rentrée scolaire. En fait, il voulait, à son époque, il expliquait que c'était une manière d'interpeller les consciences. Parce que même ceux qui n'étaient pas responsables, qui n'avaient aucune charge, ils profitaient, n'est-ce pas, de ce phénomène de rentrée scolaire pour dire que c'est la rentrée. Donc, s'il vient chez le boutiquier, tu sais que nous sommes à la rentrée, prenne-moi quelque chose, ainsi de suite. Bref, d'aucuns, avec, n'est-ce pas, un peu de malice, ils se tournaient. Alors, est-ce que M. Mani voulait savoir si un parent est décédé et qu'il a laissé des enfants, est-ce que prendre ses enfants à charge, parce que nous, on n'a pas eu nos enfants, est-ce qu'on ne serait pas en train de faire le bien? Est-ce qu'on m'a dit que c'est parce qu'on n'a pas d'enfants qu'on ne doit pas prendre les enfants de l'autre en charge?
1: Alhamdulillah pour cette question, M. Mani, merci beaucoup.
0: Allah, je vous reviens, on va répondre à M. Mani. On prend cet autre auditeur au bout du fil. Allô?
3: Oui, allô, bonsoir.
0: Bonsoir.
3: Moi, c'est Alino de Vogada.
0: Alima de Vogada.
3: Bonsoir à nos imams en studio.
0: Bonsoir, bonsoir, mon cher.
3: Moi, je vous ai écouté et ça m'a beaucoup marqué. Parce que vous avez donné beaucoup de conseils, surtout à nous les parents. Parce qu'il y a beaucoup de parents qui sont tellement inconscients là-dedans. Il y a des parents que tout ce qu'il enseigne à son enfant, il est sûr que quand il envoie son enfant à l'école, c'est s'attend à un retour par derrière. Je parle d'abord un cas si simple. On a des parents dehors que tu sais bien que ton enfant doit aller à l'école, mais toi, le propre parent, tu vas t'asseoir avec ton enfant au bar en train de boire. Il y a d'abord ça. Il y a beaucoup de contours là. Parce que j'ai un frère ici, là, en Vogada. Son fils est encore un bébé. Il prend la boisson, il met aussi à la bouche de son enfant. Donc, c'est d'abord la responsabilité du parent, même d'abord. Donc, merci beaucoup pour tous vos conseils que vous donnez là-bas. Moi, ça m'a beaucoup marqué.
0: Merci beaucoup, Alima. Merci, bonne soirée, bonne écoute. Naam, Allah, je vous écoute.
1: Alhamdulillah, je veux commencer par le frère qui a d'abord évoqué le sujet de s'en occuper des orphelins.
0: Tout à fait.
1: Directement, il faut fouiller dans le Coran.
0: Tout à fait.
1: Allah Azza wa Jal, dans plusieurs endroits dans le Coran, et je veux prendre l'un de ces versets, qui est le verset.

0: 215 de Suratul Baqara, deuxième chapitre de Coran, verset 215, autant pour moi. Allah Azza wa Jal demande comment est-ce qu'on doit dépenser nos biens. Il dit à Muhammad sallallahu alayhi wa sallam, wa yas'alunaka maza yunfiqun. Le prophète Muhammad sallallahu alayhi wa sallam dit, قول ما أنفقتم من خير فللوالدين والأقربين واليتامى والمساكين وابن السبيل وما تفعلوا من خير فإن الله به عليم. سبحان الله. À partir de ce verset, on comprend, Monsieur Mani, il faut prendre soin de ses orphelins plus que tes enfants même. Le prophète Mohammed sallallahu alayhi wa sallam, il a dit, c'est lui qui s'en occupe des orphelins. Et il est croyant. Il s'en occupe des orphelins que lui et lui, Mohammed sallallahu alayhi wa sallam, ils seront comme les deux doigts là.
1: Deux voisins au paradis.
0: Allahu Akbar. Donc il a dit, Allah Azza wa Jal demande, quand on vous demande comment dépenser votre argent, dépenser vos biens, dites-le, Ya Rasulallah, ma anfaqtu min khayrin, donne le meilleur à tes parents. Wal aqrabin, occupe-toi bien de tes enfants, ta femme, tes soeurs, tes tantes, les membres de famille. Après ça, il est tombé sous les orphelins. Wal yatama, il faut s'en occuper des orphelins. Occupe-toi de lui de manière qu'il ne va même pas penser que son père est mort. Il y a beaucoup, beaucoup de récompenses. Dernièrement, on a eu le tremblement de terre au Maroc. Tout un quartier est descendu. C'est resté une maison là-bas. Après, on est venu analyser pour regarder qu'est-ce qui ne va pas. Est-ce que le type là a tellement mis une fondation solide? Quand on a vérifié, on a vu que c'est une fondation comme tous les autres. Mais c'est Allah qui a protégé sa maison là parce qu'il garde les orphelins chez lui.
1: Allahu Akbar.
0: Muhammad sallallahu alayhi wa sallam, pour les gens qui ne connaissent pas, c'est un orphelin. Donc, s'amuser des orphelins, c'est un problème. Celui qui veut la stabilité dans sa vie, c'est lui qui veut que Allah Azza wa Jal s'en occupe de lui, c'est lui qui veut la sécurité. Allah Azza wa Jal, il a dit dans Sourate Muhammad, verset 7, il dit, Ya ayyuhal ladhina amanu, in tansurullaha yansurkum wa yuthabbit akadamakum. Si vous soutenez Allah, Allah Azza wa Jal, il va vous soutenir. Envoyez les orphelins dans les mêmes écoles de nos enfants, qu'ils portent le même tenis, ils mangent la même nourriture que nos enfants. Il y a les gens qui font la discrimination. Je vous dis, celui qui fait discrimination, il veut garder l'orphelin à part, faire comprendre l'orphelin que non, son père est déjà mort. Ceci, ça c'est quelque chose de très très mauvais. Gardons les orphelins comme nos enfants et on va avoir beaucoup, beaucoup de sécurité, de la stabilité et on va vivre une vie paisible. Pour notre sœur qui a appelé de Vogada, que les gens partent au bas avec les enfants, que ces gens-là regardent dans Suratul Ma'ida, 5e chapitre de Coran, verset 90. Allah dit, Ya ayyuhal ladhina amanu, innama al-hamru, wal-maisur, wal-ansab, wal-azlam, rizizum min amali shaitan, fajtanibuhu la'allakum tuflihun. Il dit que, oh vous les croyants, il a innama al-hamru, il dit, saint, l'alcoolisme, le drogue, tout ce que tu vas prendre, par importe que voie, ou c'est par les narines, ou c'est par la bouche, ou c'est l'injection qui va changer ta mentalité pour que tu deviennes sous. C'est ça qu'on appelle ham. Quand il a fini de citer toutes ces choses-là, il a dit que c'est la salité qui vient de main de diable. Faut tenir bouhou. Enlevez vos mains sur ça. Cessez de boire ça. Cessez de filmer ça. La Allahoum Tofleon. Si vous ne cessez pas de faire ça, vous n'allez jamais réussir dans la vie. Donc celui qui commence d'abord l'enseignement, d'abord par enseigner à son enfant, prend l'enfant pour aller lui montrer la voie que Allah a dit que celui qui suit cette voie ne va pas réussir. Il ne faut pas qu'il blâme une école demain. Il ne faut pas qu'il blâme un enseignant demain. Il faut que lui-même, tout ce que l'enfant là va devenir, il ne faut pas qu'il pleure. Parce que c'est lui qui a montré ses voies à cet enfant.
1: Que le Seigneur nous aide et qu'il nous fasse comprendre. Donc, Mani et Alima, nous vous avons essayé d'apporter des réponses. Je disais tantôt ici, pour M. Mani, quand on parle, n'est-ce pas, de cette rentrée scolaire, tout le monde est intéressé, tout le monde est concerné. Ça concerne tout le monde. Mais je dis, certaines personnes par malice, ou alors, n'est-ce pas, par abus de confiance, se cachent souvent derrière le phénomène de la rentrée pour faire des arnaques. Parce qu'aujourd'hui, quelqu'un va venir vous dire, je veux un prêt scolaire. Hein, une structure, par exemple, comme l'Arena Prof, il vous dit qu'il veut un prêt scolaire parce qu'il a 4 enfants qu'il doit scolariser, et ainsi de suite. Il vient avec un dossier bien monté, bien ficelé. Quand vous lui donnez, n'est-ce pas, cet argent, vous comprenez, vous vous rendez compte après qu'il n'y a aucun enfant qui est inscrit quelque part, et il n'avait même pas, n'est-ce pas, ses enfants, mais il a profité de l'opportunité pour pouvoir, n'est-ce pas, avoir quelque chose dans ses poches. Donc c'est de ça que je voulais parler. Mais si on a à côté de nous, même ses enfants, s'ils ne sont même pas les nôtres, même un enfant désœuvré, pauvre, parce qu'on a parlé, n'est-ce pas, il y a Tamawa, on a Sakine, il y a les orphelins, il y a les pauvres. Et aider un pauvre, l'enfant d'un pauvre, aller à l'école, c'est beaucoup de grâce, c'est beaucoup de bien que vous obtiendrez, n'est-ce pas, de votre père. Même si vous-même, vous n'êtes pas géniteur, au sens premier du terme, il y a beaucoup qui prennent des enfants et qui deviennent, n'est-ce pas, leurs enfants, parce qu'ils ont fait tout pour ces enfants et les enfants les considèrent plus que leurs parents, même si ceux-ci, n'est-ce pas, sont en vie. Donc voilà, et puis on doit savoir que la responsabilité de l'éducation nous incombe tous. Déjà en premier lieu les parents, parce que le parent, lorsqu'il s'engage à prendre une épouse, c'est parce qu'il espère avoir une progéniture. Et tel que lui vit sa vie, il n'aimerait pas que sa progéniture vienne vivre, n'est-ce pas, comme lui. Parce que s'il est pauvre, il ne va pas dire que bon, moi je suis pauvre, c'est une fatalité, mon fils doit aussi être pauvre. Parce que non, il doit faire des efforts pour améliorer la condition de son fils, lui donner, n'est-ce pas, ce que lui n'a pas pu avoir de ses parents, mais de ses proches parents, mais pour pouvoir espérer obtenir, n'est-ce pas, gain de cause auprès du Seigneur. Mais si le parent est inconscient, et comme on en trouve beaucoup, on prie le Seigneur qui ramène cela sur le droit chemin, si on trouve, n'est-ce pas, des parents qui sont insouciants, inconscients, alors on ne peut que prier, hein, pour que le Seigneur puisse les aider. Allah dit, on va sortir avec, n'est-ce pas, la question phare de notre émission. Aujourd'hui, au-delà de tout ce qu'on a pu citer comme élément, comme manquement, il y a souvent un impact maintenant qu'on retrouve, hein, chez les enfants scolarisés et qui veulent pratiquer, n'est-ce pas, leur religion. On se trouve qu'à des moments, hein, cette école devient un poids, un obstacle à la pratique de la religion. Comme on a cité maintenant, un dit, qu'est-ce qu'il faut dépenser ? On t'a posé la question, qu'est-ce qu'il faut dépenser de nos biens ? On a donné une réponse.
0: Oui.
1: Mais quelqu'un va dire, non, moi j'ai fréquenté, je ne veux pas prendre mon argent pour gaspiller pour ces gens-là. Mon père, ils ont eu leur temps, mes proches parents, personne ne m'a aidé pour aller à l'école, personne n'a rien fait pour moi. Pourquoi aujourd'hui je vais avoir mon argent et puis je vais aller dépenser pour eux ? Ils n'ont pas de maison au village, je m'en fous. Hein, on va dire les orphelins, ah bon, moi ça ne me concerne pas. Donc on voit aujourd'hui souvent que l'enseignement mondain est un obstacle pour la pratique de la religion. Qu'est-ce qu'on peut dire aux enfants qui vont à l'école et aux parents qui encadrent, n'est-ce pas, ces enfants?
0: C'est de mettre Allah Azzawajal devant.
1: Tout à fait.
0: Parce que quand quelqu'un se met à lancer les mots, c'est mon propre effort, personne ne m'a aidé, ça...
1: Et on entend ça au quotidien, hein, tout le monde,
0: ça,
1: tous les
0: c'est,
1: jours.
0: Ça, je veux dire ça clairement, c'est quelqu'un qui ne connaît pas que c'est Allah qui lui a mis là-bas.
1: Tout à fait.
2: Allah Azzajal dans Surat Al Imran, deuxième verset, chapitre de, troisième chapitre du Coran, verset 26, il dit, dites-le, Ul lillahi malik al-mulk, tout il mulk mandasha. Dit que c'est Allah qui est le détenteur de pouvoir, que lui qui est la source de pouvoir, quel que soit ce que tu es aujourd'hui sur terre, c'est que c'est Allah qui t'a donné sa gratitude. Si tu penses que c'est parce que tu as fait l'école, il y a les gens qui ont fait beaucoup d'écoles que toi et ils n'ont pas de travail. Si tu penses que c'est parce que tu es fort, il y a les gens qui sont plus forts que toi et ils n'ont pas de travail. Si tu penses tout ce que tu penses là, Allah t'a montré les gens qui sont plus que toi, mais ils n'ont pas ce que toi. Il dit Wallahu yarzuqu man yasha'u bighayri hisab. Allah donne à qui il veut sans avoir compte à rendre à qui que ce soit. Vous regardez dans le même chapitre du Coran, verset 160, Allah Azza wa Jalla dit Wallahu yarzuqu man yasha'u wa 'ala Allah falyatawakkal al-mu'minun. Si Allah Azza wa Jalla vous soutient et vous fait que vous allez devenir un ministre demain, personne ne va devenir ça. Personne ne va vous enlever là-bas. Si Allah dit que vous allez devenir un homme d'affaires, un grand homme d'affaires, personne ne va vous faire descendre. Mais si Allah dit que vous, tout l'effort que vous faites, que vous ne seriez rien dans la vie, personne ne va vous mettre là où vous voulez. Il faut donc que ces gens qui disent les choses comme ça se méfient. C'est parce que je vous ai dit, Allah Azza wa Jalla va nous interroger sur comment on a eu notre argent et il va nous interroger comment on a dépensé. Donc demain, tu viens dire que non, tu n'as pas aidé l'orphelin parce que personne ne t'a aidé. Ça, ce n'est pas des propos à tenir. Il faut faire ça pour Allah Azza wa Jalla parce que c'est Allah qui t'a donné ça gratuit. Ce n'est pas tes efforts. Parce qu'il y a les gens qui font les efforts plus que toi.
1: Tout à fait.
2: Remettons, tout ça, c'est parce que la base, il n'y avait pas la crainte d'Allah. C'est pour ça qu'aujourd'hui, vous voyez la scène des fondations Aboubakar Siddiq, où nous encadrons les enfants. Quand ils rentrent chez les membres de famille, les orphelins qui sont avec nous. Aujourd'hui, nous avons une cinquantaine d'orphelins que la fondation s'en occupe. En dehors de ce côté d'enseignement coranique, on donne aux autres enfants que leurs parents viennent laisser. Quand ils rentrent eux tous, les membres de famille ou les parents qui ont amené les enfants chez nous, ils voient beaucoup, beaucoup de changements. Ils voient que les enfants ont un sens de vie. Ils connaissent leur créateur. Comme ça, ces enfants-là, ce sont eux qu'on va envoyer aujourd'hui à l'école pour apprendre l'école mondaine. Quand ils vont aller là-bas, quand leurs collègues qui sont à l'école, qui sont dans les collèges, qui sont partout, quand ils voient qu'ils sont dans l'université, quand ils veulent faire les stupidités, c'est nos enfants-là qui vont prêcher. Qui vont leur dire que ce que tu fais là, c'est pas bon. Mais s'il part là-bas vide, il va rentrer, toi tu vas pleurer. Qu'Allah Azza wa Jalla nous en préserve.
1: Qu'Allah nous en préserve. Et c'est ces précieux conseils hein, qu'on va comme ça sortir de cette émission. Nous sommes à quelques 3 minutes de la fin. Il est important donc de rappeler que l'impact, n'est-ce pas, de la connaissance sociétale ou bien la connaissance mondaine sur les pratiques, n'est-ce pas, de la religion a un impact, n'est-ce pas, grand, hein, un impact palpable. On le voit, on le ressent. Beaucoup de personnes sont infatuées de leur personne. Ils se disent que moi, j'ai beaucoup étudié. On a dépensé, ou bien mon parent a fait des efforts pour que j'aille étudier à l'extérieur du pays. Et personne ne m'a aidé, que ce soit au village, que ce soit les proches parents ici. Personne ne m'a aidé. Donc, ce que je vais obtenir, ce n'est que pour moi et ma famille. Et peut-être mon père qui faisait des efforts pour moi. Il faut oublier cela. Dites-vous que tout ce qu'on a pu obtenir, n'est-ce pas, nous est venu de la part du Seigneur Tout-Puissant. S'il a permis aux parents d'avoir de quoi nous envoyer à l'école, c'est par une permission et une grâce du Seigneur Tout-Puissant. Alors ne soyons pas ingrats vis-à-vis, n'est-ce pas, des bienfaits du Seigneur. Rendons cela en prenant en charge ceux-là qui sont dans la difficulté, ceux-là qui ne peuvent pas payer leur école, ceux-là qui ne peuvent même pas avoir de quoi envoyer les enfants à l'école. Faisons des efforts. On ne demande pas de prendre tous les enfants du Cameroun, mais prenez un orphelin, prenez un enfant de pauvre et accompagnez-le à ce qu'il puisse, n'est-ce pas, avoir quelque chose de bien dans ce bas monde. Cela vous sera, n'est-ce pas, rétribuer largement auprès du Seigneur. Et Allah disait, celui qui a besoin de la sécurité.

qui a besoin de la tranquillité, celui qui a besoin de la prospérité, qu'il prenne en charge, n'est-ce pas, les orphelins. Qu'il les prenne en charge, qu'il prenne en charge un orphelin. Quand on dit souvent les orphelins, on se dit que, ah, les voilà, on va encore les amener. Qu'il prenne en charge un orphelin. Et souvent, quand on prend la charge d'un orphelin, ne voyons pas les causes. Certains vont dire, si c'est même à cause de cet orphelin que le parent est décédé, il est possédé, il va faire ci, il va faire ça. Donc, on patiente. On est donc à en train de demander à chacun d'entre nos parents de prendre conscience et de se dire que si l'enfant est bien préparé, il va bien accomplir son adoration, il sera en bonne relation avec, n'est-ce pas, lui-même, son Seigneur, et puis tout l'ensemble de la société. Nous vous disons merci pour être resté à l'écoute. Monsieur Amani et Madame Alima, qui ont appelé depuis vos radars, que le Seigneur vous garde et qui continue à partager avec vous les moments que nous partageons dans cette radio. Était à la technique et à la réalisation, Romuald Ekoumé, comme invité principal, Aladi Issa Yenosabe. Les deux invités n'ont pas pu être là, Ali Youssouf était malade. À la coordination, on avait le directeur général Roger Kiek, et à la supervision générale, c'est le révérend Emmanuel Noël Bissaye, le fondateur de l'Institut universitaire Bissaye. Alors, derrière ce micro de présentation, c'était votre humble serviteur, l'imam Ousmane Boussi. Je vous donne rendez-vous vendredi prochain, lorsqu'il sera 18h30, pour une autre sortie de votre émission La Voix de l'Islam sur la radio des auditeurs Royal FM 88.4. Je vous laisse en compagnie des programmes de la Royal FM. Ne quittez pas. Restez scotchés et à vendredi prochain. Inch'Allah, wassalamu alaikum wa rahmatullahi wa barakatuh.

J'aime particulièrement cette musique parce qu'elle apaise d'abord ton cœur, elle apaise ton âme. Elle te met dans les conditions pour recevoir une parole qui va te nourrir, une parole qui va te faire grandir, une parole qui va te libérer, une parole qui va te délivrer. Cette belle sonorité d'un chantre de l'Éternel, Axel, vraiment c'est magnifique. Alors, chers auditeurs, le moment est arrivé pour nous de parler au nom de Jésus-Christ. L'émission, c'est la puissance de l'Évangile, une émission produite par l'Assemblée Puissance de l'Évangile de Christ sur votre chaîne de radio Royal FM. Bonsoir également à tous les téléspectateurs parce que bien sûr, vous pouvez nous regarder si vous téléchargez l'application à partir de Play Store Royal, vous allez nous voir en direct. N'oubliez pas, vous pouvez également participer à cette émission, envoyer vos sujets de prière, envoyer vos questionnements. Vous pouvez appeler, attention, ça sera à la deuxième partie, après 30 à 40 minutes de l'émission. Question pour vous d'abord d'écouter le repas qui, de déguster le repas qui est prévu pour vous en ce jour. Alors, vous connaissez les codes d'accès, c'est le 640 61 38 42, le 671 15 73 21. Vous savez, pour que tout soit bien installé, que ce soit pour nous ici en studio, que ce soit chez vous là-bas à la maison, nous allons d'abord prier afin de remettre la condition, de remettre l'atmosphère qu'il faut chez vous. Alors, je vais te prier là où tu te retrouves. Attention, celui-là qui est au volant ne baisse pas la tête. Parce que je sais que plein de conducteurs écoutent Royal FM. Toi qui es à la maison, déjà, tu peux baisser la tête pour te concentrer pour ces 2 minutes que nous allons élever au Seigneur. Éternel Dieu de gloire, nous te disons merci. Merci, tu as veillé sur nous, tu nous as protégés durant toute la semaine. Nous sommes nombreux qui n'avons même pas prié, mais ta main puissante était déposée sur nous. Merci pour tout ce que tu fais dans nos familles. En cette rentrée scolaire, Père, tu as permis que nombreux retrouvent le chemin de l'école. Et ceux-là dont les enfants n'ont pas encore repris le chemin de l'école, Seigneur, tu ne cesses de les fortifier. Seigneur, tu ne cesses de les consoler. Et je sais, ô Dieu de gloire, qu'il y a un paquet réservé pour eux. Éternel Dieu Tout-Puissant, en ce moment que nous allons parler en ton nom, en ce moment que nous allons annoncer la parole, l'évangile de Jésus-Christ, la bonne nouvelle, que cette parole touche le cœur de quelqu'un, que cette parole transforme la vie de quelqu'un, cette personne qui était affamée, assoiffée, qui puisse être rassasiée en ce soir. Que les ondes de cette radio, de cette chaîne de radio, soient étendues. Que toute limite soit étendue. Que tout ce qui peut empêcher, que cette prière, cette parole, cette bonne nouvelle soit annoncée. Que cela soit

révérende évangéliste Rosina Sogo. Et comme toujours, je suis accompagnée de la révérende pasteur Catherine Kaline et Jimmy. Alors,

0: Les civilités étant accomplies, je tiens juste à rappeler que vous pourriez participer, envoyer vos sujets de prière, envoyer vos questions, envoyer vos incompréhensions au 640 61 38 42, au 671 15 73 21, c'est pour les appels. Et pour message classique au WhatsApp, envoyez le 682 52 55 93. Alors, chers auditeurs, installez-vous encore en prenant votre Bible tout à côté de vous, car nous allons commencer avec le thème. Je vais rappeler le thème de ce soir, c'est Rien n'est caché devant Jésus. Rien n'est caché devant Jésus. Alors, je vais laisser le soin à notre chère maman, la révérende Catherine Kalinedimbi, de nous parler de ce thème, de nous amener dans la profondeur de ce thème et de révéler le mystère qui se cache derrière.
1: Oui, une fois de plus, bonsoir à tous ceux qui sont à l'écoute de cette émission.

du mal qui nous finit à petit feu. Du mal qui nous finit à petit feu, un mal qui nous ronge tout doucement sans s'en rendre compte. Alléluia. Et ce mal s'appelle l'apitoiement sur soi-même. Alléluia. C'est un phénomène petit mais puissant et profond qui nous rend pitié ou malheureux dans la vie, dans la société, dans la famille, dans l'établissement, dans le social. C'est un élément qui t'amène ou alors qui nous amène à nous résigner et à prendre une décision qu'il ne faut pas. Parce que ça te fait comprendre que tout ce que tu peux entreprendre ne réussit pas. Tout ce que tu peux faire est difficile. Oui, tout ce que tu peux entreprendre ne marche pas. Et cet esprit-là est en toi pour te ralentir. Cet esprit-là est en toi pour bourrer ta pensée. Tu te dis que tu ne peux pas réussir. Tu te dis que tu ne peux pas avancer. Tu te dis que tu ne peux pas faire comme les autres. Puisque tu vois les autres engagés, réussir et avancer, mais à toi, à toute chose que tu veux faire, ça ne marche pas. Tu es toujours à l'éternel recommencement. Tu es toujours presque au but. Quand tu veux déjà arriver, tu reprends, l'ennemi te ramène au point de départ. Nous voyons, par exemple, nous prenons un exemple simple. Nous voyons les élèves, voici la rentrée. Il y a des élèves, ceux qui ont fait des examens. Celui-là a fait le BPC, le probatoire, le bac 3-4 fois. Oui, ça décourage, mais cela n'empêche que tu continues à exercer. Mais beaucoup aujourd'hui, à cause de cette déception, se libèrent, se reconcrivent en eux-mêmes. Ils se rétractent, ils se renferment en se disant que eux, ils ne peuvent rien. Ils ont déjà tout essayé, mais ça ne marche pas. Donc, autant mieux rester dans mon côté. Autant mieux rester dans mon coin et ne plus chercher à faire quelque chose puisque tout ce que je vais essayer, ça ne marche pas. Il y a d'autres bien-aimés qui ont des déceptions dans des relations, que ce soit amitié ou maritale. Tu vas voir, tu commences une relation, après un temps, ça s'arrête. Tu ne comprends pas pourquoi. Tu te poses des questions. Tu vas faire une relation, deux relations, trois relations, ça ne marche pas. Cela va t'amener à te retracter en toi-même. Cela va t'amener à te décourager. Pourquoi? Parce que tu échoues. Pourquoi? Parce que tu ne réussis pas à avoir une relation stable. D'autres même, nous voyons, certains n'arrivent pas à se marier. Oui, il est avec un homme, ou alors c'est un homme qui est avec une femme. La femme est soumise, la femme est respectueuse, mais à la fin, l'homme finit par l'abandonner. Elle va avoir un, deux, trois prétendants, rien ne marche. Ainsi que l'homme fera la même chose. Il va rencontrer des femmes, il va s'occuper de ces femmes. La femme sera au petit soin, mais à la fin, la femme va finir par partir. Il va se poser des questions. Qu'est-ce qui ne va pas? Pourquoi cela m'arrive? Et cela va le toucher, recroqueviller. Il va se retracter, il va rester de son coin. Pourquoi? Parce que rien ne marche dans sa vie. Nous voyons même d'autres qui sont malades. Il a déjà fait des traitements. Il a déjà fait des examens, il a déjà pris le traitement, même jusque-là, la maladie ne part pas. Ça fait semblant de partir, mais après, ça revient. Elle est découragée, elle a abasourdi, elle ne sait sur quel sens se vouer. Bien-aimé, d'autres n'arrivent pas à enfanter. Elle a déjà fait deux grossesses, deux fausses couches, trois grossesses, trois fausses couches, parfois même. La grossesse arrive à terme, mais c'est un mort-né.

0: elle se pose des questions, comment faire? Et cette situation la met hors d'elle. Ce qui fait que quand elle voit les autres réussir, quand elle voit les autres femmes enfanter, quand elle voit même les autres personnes se marier, les autres réaliser, il se pose des questions. Qu'est-ce que moi je suis venu faire ici sur terre? Est-ce que moi je suis venu accompagner les autres? Oh, Dieu ne me regarde pas. Je suis abandonné. Est-ce que je suis né au hasard? Je suis venu te dire ce soir que tu n'es pas né au hasard.
1: Amen.
0: Il y a une situation, il y a une personne qui est capable de te sortir de là. Il y a tellement de cas que je ne peux pas me mettre à citer ici. Toi-même qui m'écoutes ce soir, je sais que tu as un cas sur lequel tu es appuyé et tu te poses des questions. Tu te demandes si réellement tu es vraiment cette personne-là qui peut aussi réussir, qui peut aussi avancer comme les autres. Cela te tourmente. Cela met en toi des paroles, des pensées négatives. Ça te bourre la tête. Tu n'arrives pas à comprendre. Tu te poses des questions. Tu es hors de ta vie. Et cela t'amène à murmurer. Cela t'amène à te plaindre. Beaucoup de personnes se plaignent. Beaucoup de personnes murmurent. Beaucoup de personnes prennent leur état comme un état malheureux. Pourquoi? Parce qu'ils n'arrivent pas à avancer. Ils n'arrivent pas à réussir à cause, bien aimé, des frustrations. Oui, les frustrations les ramènent en eux-mêmes. Les frustrations ne peuvent pas les laisser avancer parce qu'elles vont

la déception. Tu engages deux, trois relations, c'est la déception. Tu te poses des questions, qu'est-ce qui est en toi? D'autres ont des afflictions, bien-aimé. Il est même avec quelqu'un ou alors avec une femme. Bien-aimé, c'est la violence. Et nous voyons certains foyers qui ne marchent pas à cause de la violence. La violence qui est là, qui tue et qui détruit. Bien-aimé, tu as dit, tu te maries. Mais

0: à cause de la situation qui te met, qui te cloue sur place. Donc, l'apitoiement, tel que je l'ai dit, t'enlève le pouvoir d'agir. Bien-aimé, là, maintenant, à cause des déceptions, à cause des afflictions, tu n'as plus la force de te lever. Tu n'as plus la force d'avancer. Tu n'as plus la force d'entreprendre quelque chose parce que cette pensée négative est en toi. Tu te dis que est-ce que si je commence, est-ce que ça va réagir? Est-ce que ça va réussir? Est-ce que ça ne va pas faire comme ce que j'ai fait avant? Ça va t'amener à pleurer. Oui, tu vas passer le temps à pleurer. Pourquoi? Parce que tu es là, tu te poses des questions. Tu vas continuer à te lamenter, bien-aimé, à cause de cet élément, ce phénomène que j'appelle ce soir l'apitoiement. Alléluia. Tu ne peux pas t'en sortir. Que faire pour m'en sortir? Bien-aimé, tu dois chercher à te relever. Tu dois chercher quoi faire, comment faire. Et là, tu ne peux pas le faire seul. Pourquoi? Parce qu'il y a quelqu'un qui est à tes côtés. Quelqu'un qui est là devant toi, qui est capable de te redonner le courage. Il est capable de te redonner l'espoir, quelle que soit la situation que tu as vécue ou alors que tu es en train de vivre. Le Seigneur Jésus est là pour te sortir de cette situation. Il est là pour t'enlever de cette situation. Il est là pour t'enlever de cette impasse. Il est là pour te soulager. Il est là pour te relever. Toi qui es tombé, toi qui n'as plus de force, toi qui n'as plus la force d'avancer, il est celui-là qui est capable de venir te redonner la force. Il est capable de venir te redonner l'espoir. C'est pourquoi nous allons lire bien évidemment verset 29.
1: Isaïe 40, verset 29. J'espère que tu as ta Bible à côté. Déjà, je t'ai demandé de prendre ta Bible. Alors, nous lisons. Il donne de la force à celui qui est fatigué et il augmente la vigueur de celui qui tombe en défaillance.
0: Alléluia.
1: Amen.
0: C'est le Seigneur Jésus qui nous parle en ce moment. Bien-aimé, il a parlé au peuple d'Israël.

0: Il a cette force en lui qui est capable de te transformer afin que là où tu étais déjà abasourdi, là où tu étais déjà recroquevillé, là où tu étais déjà retraité, il est capable de te redonner cette force. Il est capable de te réanimer afin que maintenant, ces pensées négatives te libèrent au nom de Jésus.
1: Amen.
0: La parole de Dieu nous dit, il donne la force à celui qui est fatigué. Certainement, tu es fatigué. Certainement, tu es abasourdi. Tu ne sais plus à quel sens te voir. Jésus-Christ te rassure ce soir qu'il vient te donner la force.
1: Amen.
0: Alléluia.
1: Amen.
0: Là où tu es en train de m'écouter, bien-aimé, Jésus-Christ est là. Il vient te redonner la force. Il vient te relever de là où tu es tombé. Il
1: Amen.
0: Dit, et il augmente quoi? La vigueur. Il augmente quoi? Le pouvoir. Il augmente quoi? La puissance.
1: Amen.
0: Il augmente quoi? L'élévation, la force, afin que toi qui es déjà fatigué, toi qui es déjà dépouillé, toi qui es déjà à l'incapacité

0: t'amène à comprendre que le moment est arrivé où tu dois t'attacher à Christ.
1: Amen.
0: Le moment est arrivé où tu dois l'accepter, bien-aimé. Ne soyez pas arrivé à les cellules-là qui est capable de te soutenir, quelle que soit la situation que tu vis, quels que soient les problèmes que tu vis, quelles que soient les déceptions, les afflictions, les malheurs, le Seigneur Jésus est celui qui est capable de te redonner la joie.
1: Amen.
0: Est-ce que quelqu'un m'entend
1: amen,
0: ce soir?
1: Amen.
0: Il est capable de le faire. Il est capable de te ramener dans le bon chemin. Il est capable de te redonner la joie de vivre. Il est capable de te ramener dans le chemin. Et il a dit dans sa parole qu'il est le chemin, la vérité et la vie. Il est là devant toi. Ce chemin, tant que tu arrives, accepte bien et tant que ta situation change. Enfin que ta situation change.
1: Amen.
0: C'est pourquoi nous allons lire Jean, verset, chapitre 4, à partir du verset 6 au verset 18.
1: Alors, Jean, chapitre 4, du 6e au 18e verset, c'est une lecture un peu longue. Là se trouvait le puits de Jacob. Jésus, fatigué du voyage, était assis au bord du puits. C'était environ la 6e heure. Une femme de Samarie vint puiser de l'eau. Jésus lui dit, « Donne-moi à boire. » Car ses disciples étaient allés à la ville pour acheter des vivres. La femme samaritaine lui dit, « Comment toi, qui es juif, me demandes-tu à boire, à moi qui suis une femme samaritaine ?» Les juifs, en effet, n'ont pas de relation avec les samaritains. Jésus lui répondit, « Si tu connaissais le don de Dieu, et qui est celui qui te dit, « Donne-moi à boire », tu lui aurais toi-même demandé à boire, et il t'aurait donné de la vie. Seigneur, lui dit la femme, tu n'as rien pour puiser, et le puits est profond. D'où aurais-tu donc cette eau vive? Es-tu plus grand que notre père Jacob, qui nous a donné ce puits, et qui en a bu lui-même, ainsi que ses fils et ses troupeaux? Jésus lui répondit, quiconque boit de cette eau aura encore soif, mais celui qui boira de l'eau que je lui donnerai n'aura jamais soif. Et l'eau que je lui donnerai deviendrait en lui une source d'eau qui jaillira.

0: arrive, cela se passe comme ça s'est passé ici au bord du puits. Alléluia.
1: Amen.
0: Jésus, la parole de Dieu nous dit que Jésus était fatigué. Il pouvait aller ailleurs. Il pouvait même demander même la place dans une maison. Mais il ne l'a pas fait. Il allait au bord du puits parce qu'il savait ce qu'il devait se passer. C'est pourquoi je vous dis ce soir, le thème, c'est de rien n'est caché au devant de Jésus. Bien-aimé, quelle que soit la situation que tu vis, Jésus connaît. Il est omniprésent, omnipotent, omniscient. Mais ce qu'il veut, c'est que tu te déplaces. Bien-aimé, il était au bord. Il fallait que cette femme samaritaine se déplace pour venir puiser l'eau. Pourquoi elle aussi, elle attendait que cet homme? Parce que Dieu avait déjà tout planifié.
1: Amen.
0: Alléluia. Dieu avait déjà tout planifié. C'est pourquoi elle est venue au moment où Jésus était au bord du puits. Et quand elle est venue, qu'est-ce que Jésus a fait? Jésus lui a adressé la parole. Comme nous sommes en train de vous parler ce soir, Jésus est en train de toucher le cœur de quelqu'un ce soir.
1: Amen.
0: Jésus est en train d'adresser sa parole à quelqu'un ce soir.
1: Amen.
0: De la même manière qu'il a adressé la parole à cette femme. Bien-aimée, il a dit à la femme, donne-moi à boire. Donne-moi à boire. Et cela a d'abord étonné, surpris cette femme qui était samaritaine. Et nous savons que quand nous lisons la parole, il n'y a pas une bonne relation entre les Juifs et les Samaritains. Mm-hmm. Mais elle était surprise qu'un Juif lui demande de l'eau à boire. Alléluia.
1: Amen.
0: Et quand, après cela, elle demande à Jésus pourquoi un Juif me demande l'eau à boire. Parce qu'il savait qu'il n'y avait pas le courant entre eux. Ça n'allait pas. Raison pour laquelle elle a d'abord pris un temps et elle lui a posé la question, pourquoi toi, Juif, tu me demandes de l'eau à boire? Et qu'est-ce que Jésus dit? Jésus lui dit, au verset 10, Jésus lui dit, si tu connaissais le don de Dieu, si tu connaissais le don de Dieu. C'est pour te dire ce soir que Jésus-Christ est le don de Dieu.
1: Amen.
0: Jésus-Christ est le don de Dieu. C'est une grâce qu'il a déposée en nous dans le monde. Afin que chacun de nous croit à cette parole et qu'il accepte cette parole. Afin que maintenant, que la manifestation divine commence à se passer dans ta vie.
1: Amen.
0: Il a dit à la femme, Jésus lui a dit, si tu connaissais le don de Dieu, qui est celui qui te demande, donne-moi à boire, tu aurais toi-même demandé à boire. Effectivement, parce que si la femme avait cette révélation, que la personne qui lui demande l'eau, c'était celui qui pouvait lui donner la grâce, la réussite, elle n'allait même pas laisser qu'il lui demande. C'est elle qui allait aller vers elle. Mais elle était ignorante. Elle avait d'autres pensées. Et croit que Jésus était aussi une personne comme les autres qui s'asseyait au bord du puits pour peut-être taquiner, pour peut-être insulter, pour peut-être dominer, alors que c'était le jour de sa délivrance.
1: Amen.
0: Et je te dis ce soir que ce soir, c'est le jour de ta délivrance.
1: Toi qui écoutes ce message.
0: N'endurcis pas ton cœur.
1: Amen.
0: Alléluia.
1: Amen.
0: Et qu'est-ce que la femme lui dit? Seigneur, lui dit la femme, tu n'as rien pour puiser. Parce que quand quelqu'un te dit que si tu connaissais le don de Dieu, moi je t'aurais donné, tu aurais demandé, il regarde, tu n'as pas de récipient, tu n'as pas de gobelet, comment vas-tu faire pour me donner cette eau? Et le puits est profond. Comment tu vas faire pour puiser l'eau là et me donner? Ça semble banal, et pourtant c'est mystérieux. Alléluia.
1: Amen.
0: Mais cette femme elle a posé la question et Jésus l'a répondu et Jésus lui a dit si tu connaissais. Mais elle a pris ça à la légère jusqu'à prendre l'exemple que ce puits a été fait par Jacob, leur ancêtre, ainsi de suite, patati, patata. Mais Jésus lui répondit, quiconque boit de cette eau aura encore soif. Je viens te dire ce soir que Jésus ne fait point exception.

0: personne.
1: Amen.
0: Bien-aimé, ne regarde pas ta situation. Ne dis pas que Jésus ne me voit pas. Jésus t'aime, il te voit. Il veut juste que tu viennes auprès de lui avant que vous commenciez le dialogue. Que vous commenciez à parler. Que tu commences à lui dire, Seigneur Jésus, me voici, j'ai soif. J'ai soif de ton nom, je veux boire ton nom. Et c'est ce que Jésus veut. Jésus ne veut pas que tu lui tournes le dos, comme font beaucoup de nos frères et nos sœurs. Quand il a une situation, ou alors elle a une situation compliquée, au lieu de venir auprès de Jésus, il va plus tard ailleurs. Oui, soit chez les marabouts, soit chez les parents. Or, Jésus-Christ est celui qui donne la vie.
1: Amen.
0: Il est celui qui donne la vie. Il dit qu'il est l'eau vive. Bien-aimé, il lui a demandé le récipient. Il ne savait pas que Jésus-Christ lui-même est le récipient de cette eau vive.
1: Amen.
0: Jésus-Christ lui-même a ce qu'elle a besoin. Jésus-Christ lui-même est capable de lui donner la vie. Elle n'a pas connu, elle n'a pas su, elle n'a pas compris cela. C'est pourquoi elle lui a posé la question. Où est le récipient avec lequel tu vas me donner l'eau? Jésus est prêt à t'accorder la grâce, bien-aimé.
1: Amen.
0: Jésus est prêt à te sauver. Jésus est prêt à remédier à ta situation compliquée. Là où tu ne peux pas avancer, Jésus est capable de frayer le chemin pour que tu avances.
1: Amen.
0: Jésus est capable de mettre l'objectif pour que tu atteignes cet objectif. Il est celui qui est capable de changer ta position. Alléluia.
1: Amen.
0: Quand nous lisons au verset 14, la parole de Dieu nous dit, « Mais celui qui boira de l'eau que je lui donnerai n'aura jamais soif. » Alléluia.
1: Amen.
0: Jésus-Christ vient encore te rassurer ce soir que, bien-aimé, quelle que soit l'eau que tu as bu, quelle que soit la richesse que tu as eue, quelle que soit l'évolution que tu as eue, si moi, Jésus, je ne te donne pas cette solution, tu ne vas pas en bénéficier. Ça sera pour un temps et tu vas recommencer. Alors que quand tu es avec Jésus, c'est éternellement.
1: Amen.
0: Il est comment? Il est l'eau vive. Il est la source. Bien-aimé, quand tu vas à la source, tu prends la quantité que tu veux. Jésus-Christ est la source de ta vie. Ce soir, je veux t'appeler à t'attacher à lui. Afin que tu boives dans cette source d'eau. Cette source d'eau qui jaillira jusqu'à la vie éternelle. Et la femme a compris. C'est pourquoi elle lui a dit, Seigneur, donne-moi cette eau afin que je n'ai plus soif et que je ne revienne plus puiser ici.
1: Amen.
0: C'est ça, Jésus. Quand tu t'attaches réellement à Christ, comme nous avons suivi l'enseignement la semaine passée,
1: Amen.
0: Donne-lui ce cœur dont il a besoin afin qu'il transforme ton cœur et que maintenant que tu sois, que ce cœur soit rempli d'eau vive et que tu n'en as plus besoin demain. Parce que quand tu as la source en toi, bien-aimé, rien ne va te manquer. Jésus-Christ est la source, bien-aimé. Attache-toi à cette source afin que tu n'aies plus besoin, que tu ne sois plus en manque. Est-ce que quelqu'un m'entend
1: amen,
0: ce soir?
1: Amen.
0: La femme était perdue, comme Nicodème était aussi perdu quand Jésus lui a dit qu'il faut naître de nouveau. La femme était perdue, que comment cet homme donnera cette eau? Mais à la fin, l'Esprit de Dieu l'a saisi parce qu'il a compris que cette personne qui est en train de parler avec moi n'est pas comme les autres. Il est extraordinaire. Alléluia.
1: Amen.
0: Bien-aimés, nous venons dire merci à Dieu parce que cette femme a compris. Elle a finalement compris en lui disant la vérité. C'est pourquoi je dis encore que rien n'est caché aux yeux de Dieu. Même s'il te pose la question, ce n'est pas parce qu'il ne connaît pas.
1: Amen.
0: C'est parce qu'il connaît, mais il veut que toi-même, tu lui ouvres ton cœur.
1: Amen.
0: Mais beaucoup de nos frères, beaucoup de nos sœurs n'arrivent pas à dire la vérité. Ils se mettent à tromper Dieu. Hein? Quand tu es devant Dieu pour une situation, au lieu de lui dire la vérité, tu commences à mentir. Et comment trouveras-tu donc la solution si tu trompes Dieu? C'est lui qui sait tout et qui connaît tout. La femme, c'est quand Jésus a vu cela, ils étaient en train de causer.

0: tu veux donc cette source d'eau intarissable, va donc m'appeler ton mari. Est-ce que quand il lui a dit d'aller appeler son mari, est-ce qu'il ne connaissait pas?
1: Il connaissait.
0: Mais il lui a dit pour voir jusqu'où cette femme va avec lui. Certaines choses nous arrivent, bien-aimés, pour que nous, Jésus, voit jusqu'où nous sommes avec lui. La parole de Dieu nous dit dans Esaïe que lui aussi est déjà sage. Nous devons savoir que Dieu sait tout et connaît tout.
1: Amen.
0: Pardon. Il est celui qui connaît tout. Il est capable de changer ta position. Mais la femme a compris. Malgré ses débuts avec lui à la causerie, à la fin, il a compris qu'ici, je dois dire la vérité. Je suis venu dire à quelqu'un de dire la vérité au Seigneur Jésus.
1: Amen.
0: De dire la vérité, afin que maintenant que tu reçoives ta bénédiction, beaucoup ne reçoivent pas la bénédiction parce qu'ils jouent avec Dieu. Ils jouent, je ne sais pas comment ils prennent Jésus. Ou c'est leur lacœur, leur jouet. Or, Jésus est celui qui a la vie, qui a l'eau intérissable, l'eau vive, une puissance intérissable. Qui est capable de te relever, de te redonner la force. Toi qui es découragé, toi qui es abasourdi. Cette femme a compris. Et quand Jésus lui a dit, va m'appeler ton mari, elle a dit, je n'ai pas de mari. Et Jésus a dit, tu as bien dit. Même les cinq autres que tu avais, ce n'était pas ton mari. Même celui-ci n'est pas ton mari. Donc tu es encore en train de courir dans le sac. Beaucoup sont encore en train de courir dans leur sac. Pourquoi? Parce qu'ils ne veulent pas s'adonner à Christ. Pourquoi?
1: Amen.
0: Parce qu'ils ne veulent pas ouvrir leur cœur à Christ.
1: Amen.
0: Cette femme a ouvert le cœur à Christ. Et elle a eu la solution à son problème.
1: Amen.
0: Est-ce que tu vas avoir la solution à ton problème? Dis-toi, donne ta vie à Jésus.
1: Amen.
0: Dis la vérité à Jésus.
1: Amen.
0: Ouvre ton cœur à Jésus afin que maintenant qu'il commence à travailler dans ta vie.
1: Amen.
0: Jésus a le pouvoir, mais il ne peut pas entrer dans ta vie n'importe comment. Si toi, tu ne lui permets pas d'entrer dans ton cœur. Est-ce que quelqu'un m'entend ce soir? Bien-aimé, au moment où tu commences à dire la vérité à Dieu, au moment où tu commences à exposer ton problème à Dieu, Jésus te donne quoi? La solution à ton problème.
1: Amen.
0: Amen. Et cette
1: Amen.
0: Femme a eu la solution à son problème. Et raison pour laquelle le thème c'est rien n'est caché devant Dieu. Abandonne-toi à Jésus. Il est notre seul et unique sauveur. Il est la solution à nos problèmes. Il connaît ton histoire. Son regard est plein de grâce. Pas de mépris, Dieu ne méprise pas, ne dit pas que comme j'ai tant avorté, il va me mépriser jamais. Il va plutôt t'enlever de la saleté pour te mettre dans la propreté.
1: Amen.
0: Il va plutôt te laver pour te mettre pour te rendre propre. Quel que soit ce que tu as fait de mal, Jésus-Christ n'est pas celui qui méprise, non. Il est venu sauver et il est là pour te sauver.
1: Amen.
0: Alléluia.
1: Amen.
0: Alors ouvre ton cœur à Jésus afin qu'il enlève l'amertume, l'inquiétude qui est dans ton cœur. Parce que tu es rempli d'inquiétude, tu es rempli d'amertume. Le temps est arrivé où cette amertume doit partir de ton cœur. Mais ça ne peut pas partir de ton cœur si toi tu ne t'adonnes pas à lui, si toi tu ne lui ouvres pas ton cœur. Bien-aimé, cette amertume demeurera en toi. Bien-aimé, la vraie rencontre avec Christ commence quand tu reconnais, quand nous reconnaissons qu'il voit nos manquements, qu'il voit nos erreurs. Quand tu reconnais ton erreur, quand tu reconnais ton manquement, il est celui-là qui est capable de te redonner la vie. Il est celui-là qui est capable de t'accepter. Bien-aimés, disons la vérité. Soyons vrais avec Christ. Soyons vrais avec Jésus. Soyons vrais avec Dieu. Parce que nous ne pouvons rien cacher à Dieu. Nous ne pouvons rien cacher. Alléluia.
1: Amen.
0: C'est pourquoi il nous dit ce soir. Il nous dit de ne rien craindre. Ne crains rien. Si tu avais peur qu'en disant la vérité à Jésus, il va faire comment? Il va m'abandonner. Je vais te dire non, il ne va pas t'abandonner. Ne crains rien. Attache-toi à lui. Ouvre ton cœur à Jésus. Quelles que soient les afflictions, les échecs, quel que soit le malheur qui t'attend, le Seigneur Jésus est capable

0: de te redonner la vie. Amen. Il ne te, t'abandonnera pas. Il te dit de ne pas avoir un regard inquiet. Quand nous lisons Ésaïe 41, verset 10, de ne pas avoir un regard inquiet. Pourquoi? Parce qu'il vient dans notre secours.
1: Amen.
0: Jérémie 33 nous dit, invoque-moi et je te répondrai. Je t'annoncerai quoi? Les grandes choses, les choses cachées que toi tu ne connaissais pas. Il est capable de te les annoncer. Il est capable de t'ouvrir les yeux. Il est capable de nettoyer tes oreilles afin que tu comprennes là où tu dois être, là où tu dois t'attacher, ce que tu dois faire afin que maintenant ces échecs, cet esprit qui t'a envahi, l'apitoiement te libère totalement au nom de Jésus.
1: Amen.
0: Et que maintenant que tu reprennes les forces et que tu avances. Parce que Jésus veut que nous avancions. Il ne veut pas qu'on reste sur place. Alors, bien-aimé, toi qui nous as écoutés ce soir, je pense que tu as écouté cette parole et que cette parole est en train de travailler dans ton cœur, quelle que soit la situation que tu vis, que le Seigneur Jésus se souvienne de toi. Alléluia.
1: Amen, amen, amen, amen, amen, amen. Mon frère, ma soeur, toi qui étais dans l'apitoiement, tu te posais la question, est-ce que tu vas t'en sortir? Je sais que nombreux se posent cette question en ce moment, surtout en cette période de rentrée scolaire. Beaucoup, nombreux se posent la question, est-ce que je vais m'en sortir? Depuis que je suis là, je cherche le mariage, je cherche l'enfant. Je suis déjà en train d'aller à 45 ans sans enfant. Je suis en train de partir à 60 ans. Je vais me marier quand? Je vais construire quand? Je vais faire ceci quand? Tellement de questions. Jésus le sait. Mais seulement, est-ce que tu es vrai?
0: Alléluia.
1: Comme la révérende nous a dit tout à l'heure, lorsque Jésus a posé la question à la femme, ce n'est pas qu'il ne savait pas. Il est omniscient. C'est lui qui t'a créé, donc il connaît tout
0: Amen.
1: De toi. Alléluia. Amen. Il connaît tout de toi. Alors, quand il te pose la question, ce n'est pas qu'il ne sait pas. C'est comme quand il a posé la question à Adam, où es-tu? Il a posé la question à Caïn, où est Abel? Ce n'est pas qu'il ne savait pas. Mais c'est juste que, comme il nous a donné la libéralité, il veut entendre par tes propres mots ce que tu peux dire. Si toi-même tu entends ce que tu vas dire, alors cette dame, elle a été nue devant Jésus.
0: Amen.
1: Elle ne s'est pas cachée. Pourquoi est-ce qu'elle a dit, quelqu'un qui a quand même l'homme à la maison, mais comment tu viens dire que tu n'as pas l'homme? C'est qu'elle-même à la maison, là, elle vivait comme maman disait tout à l'heure, il y a des femmes qui sont mariées de nom. Il y a des hommes aussi, parce qu'on regarde souvent beaucoup plus le côté des femmes, même les hommes. Il y a aussi des hommes qui sont mariés de nom. Il ne voit, il n'a pas le bonheur. Or, la parole de Dieu dit que celui qui a trouvé une femme, il a trouvé le bonheur. Mais lui, ce qu'il a trouvé là, c'est malheur. Donc, il y a même certaines personnes qui travaillent même, qui ont des salaires de 400, 500, 1 million, mais qui n'ont pas la joie, qui n'ont pas la paix, qui ne sont pas dans le bonheur. Ils vivent la tristesse. Je dis que, mais type, toi, tu as le salaire de 400, de 1 million. Comment tu fais? Mais il n'est pas dans la joie. Alors, Jésus-Christ, toi qui es dans cette... Il y en a tellement de situations. Toi qui es dans cette situation ce soir, Jésus te pose la question. Sois vrai. Parce que Jésus connaît déjà. C'est comme lorsque tu vas voir quelqu'un que tu as besoin d'une aide. Alors, au lieu de dire réellement que, mon frère, j'ai besoin de 100 000. Tu arrives, tu dis que même si tu me donnes seulement 10 000, ça va aller. Il va prendre 10 000, il va te donner. Est-ce que ça va résoudre ton problème? Non. Alors, même s'il sait, parce qu'il y a des personnes qui savent lire quand tu viens devant, ils ont on appelle ça le discernement. Quand il voit, il sait ce dont tu peux avoir besoin. Mais quand tu arrives, tu commences à faire semblant ou bien tu veux faire genre. Tu veux faire genre. Ne fais pas genre devant Jésus.
0: Alléluia.
1: Dis à Jésus que Jésus, c'est fort. Où je suis là, il y a la masturbation qui me dérange grave. Parce que c'est quelque chose, c'est un fléau qui touche les jeunes, beaucoup de jeunes. Il y a c'est-à-dire que moi, avec l'adultère, on ne fait qu'un. Il y a ceci, le mensonge dans ma bouche, c'est-à-dire qu'il trouve avec un stylo en main.

gens qui font des choses de caisse dans ta vie, pas qu'ils ne savent. Comme un livre ouvert devant Jésus. Tu es un livre, c'est même pas que comme tu es un livre ouvert devant Jésus. Donc, il connaît chaque ligne. La parole de Dieu dit qu'il connaît le nombre de cheveux qu'il y a sur ta tête. Toi-même, là, tu ne connais même pas. Si tu enlèves même une touffe, tu ne peux même pas connaître le nombre de cheveux qu'il y a dans la touffe, là. Mais lui, il connaît. Il connaît le nombre de cheveux qu'il y a dans ta tête. Donc, il connaît tout de toi. Alors, ne fais pas jarre devant Jésus. Cette situation qui te dérange, cette situation qui te fait perdre le sommeil, sont les larmes,

bois une eau qui est hors de Jésus-Christ, tu auras toujours soif. Et quelles sont ces eaux qui ne sont pas de Jésus-Christ? Ce sont les eaux que vous partez chercher chez les marabouts. Ce sont les eaux que vous partez chercher chez les féticheurs. Vous aurez toujours soif. Cette eau-là va faire semblant d'étancher votre soif. Mais après, vous,

0: situé au 10e arrêt. Lorsque tu es au 10e arrêt, tu prends 7 euros, on a déjà notre bitume. Ce n'est plus la route non gouvernée. Donc, tu entres par là et puis à la première bonne fontaine, tu verras la plaque Assemblée Puissance de l'Évangile de Christ. Tu suis tout simplement le chemin. C'est à quelques mètres de là, pas plus de 30 mètres et tu seras à l'Assemblée Puissance de l'Évangile de Christ. Alors, les jours de prière, c'est le mercredi et le vendredi, 17h30, 20h. Et le dimanche, c'est le grand culte d'adoration, 9h30, 12h. Et il y a un puissant programme également qui est en train de se préparer. Tu as commencé ton mois de septembre. Oui, tu étais dans la mouvance, la rentrée scolaire et tout. Et tu as même oublié l'essentiel. Mais c'est pas grave, tu peux te rattraper la fin du mois. La parole de Dieu dit, mieux vaut la fin d'une chose que son commencement. Mmh. Alors, viens terminer ta fin du mois de septembre. Le mois de septembre, qui est le mois de la rentrée. La rentrée scolaire qui est également la rentrée de toutes choses. Parce que vous voyez, lorsqu'il y a rentrée scolaire, il y a tellement de mouvements. Donc, c'est la rentrée de toutes les choses. La rentrée de tes activités, la rentrée. Il y a rentrée vraiment dans plusieurs domaines de ta vie. Donc, du 25 au 27 septembre, il y a un grand programme à l'Assemblée Puissance de l'Évangile de Christ par l'orateur principal, le révérend prophète Élie Lagrasse. Donc, ne manque pas ce programme. Nous en parlerons encore vendredi prochain pour te donner plus de détails. Donc, bien-aimés dans le Seigneur, on était ravis d'être avec vous et on espère que ce message a encore fait quelque chose dans votre vie. Ce message vous a encore éclairé, ce message vous a encore édifié. Et on vous donne rendez-vous vendredi prochain quand il sera 20h. Alors, nous disons merci à l'équipe technique qui nous a accompagnés, notre Rialo Romualda qui a assuré à la technique. Et merci à la coordination centrale assurée par M. Roger Kiek et bien sûr la supervision générale, le révérend Noël Bissaï. J'étais avec la révérende pasteur Catherine Kaline et Jimby. Et moi, bien sûr, vous le savez, je suis la révérende et évangéliste Rosina Sogo. À vendredi prochain, portez-vous bien. Shalom.
1: Shalom.

Mesdames, mesdemoiselles, messieurs, je vous salue, je vous aime, je vous souhaite la bienvenue sur cette antenne. Hein. C'est le carrefour de tous les soirs sur Royal FM. Alors, nous sommes ici, vous, vous êtes là-bas, et ensemble, nous conduisons notre programme. Alors, les grands dossiers des voix et la main. En ce vendredi du 11 septembre 2026, ça démarre. Et c'est pour vous. Alors, on y va. Il est 21h05 à Yaoundé. Alors, nous amorçons là une émission du vendredi. Et comme vous le savez, au menu de l'actualité, c'est le vendredi, dit-on, de l'antenne libre. Eh bien, celui-ci est caractérisé, comme vous le savez également, par le retour sur les principaux dossiers de la semaine qui s'achève. Cela afin de permettre aux auditeurs qui ont raté certaines émissions de se rattraper. Tous, en tout cas, peuvent d'ailleurs, eux aussi, proposer de nouveaux dossiers à débattre sereinement pour enrichir la connaissance humaine et les débats. Alors, bref, le vendredi de l'antenne libre est sans équivoque, sans restriction ni tabou. Tout est discutable, tout est sur la table hein, et ça se passe dans le fair play et le respect mutuel des uns et des autres, mais tout à fait en toute responsabilité. Alors, tout à l'heure, on va rappeler les principaux dossiers de la semaine hein, pour vous rafraîchir la mémoire. Mais avant ça, il y aura la Masso Acte 7 qui nous interpelle tous pour souscrire. Eh oui, il faut souscrire à Yaoundé si vous êtes dans la capitale et les environs. Il faut souscrire également dans les régions si vous êtes en dehors de la capitale. Et comme ça, vous allez découvrir et bien comprendre ce que c'est que la Masso et les 5 produits qu'elle vous propose, mesdames, mesdemoiselles, messieurs. Voilà le menu de ce soir. Il y aura évidemment la bonne musique avec les équipes de travail et de production. Et un certain Romuald Ekoumé, le patriarche à la technique, réalisateur et en même temps régisseur d'antenne. Alors moi, je suis Eboy Lamin Mikado, hein, l'animateur attitré de l'émission au quotidien, chaque soir. Et Roger Kiek est à la coordination et le révérend pasteur Emmanuel Noël Bissay, bâtisseur infatigable, inlassable, et oui, il construit constamment, et oui, il est avec nous, alors il est lui à la supervision, et ensemble, ben, nous faisons équipe pour vous servir dès cet instant jusqu'à au moins 0h. Voilà, mesdames, mesdemoiselles, messieurs, de quoi ça retourne le programme qui vient de vous être retourné, présenté ce soir. Alors, on commence par la musique religieuse. Hein, ça nous permet de prier le Seigneur Dieu Tout-Puissant, de le louer, le glorifier, le sanctifier et le remercier pour tout ce qu'il fait pour nous. La musique religieuse.

Dieu est là parmi nous et partout, au ciel comme sur la terre. Voilà. Allez, il est 21h15, c'est l'heure de la masso maintenant. La masso, acte 7 qui nous interpelle. Donc, vous savez déjà le processus. Hein. Allez tout simplement à l'une des agences de la microfinance Renapro, où qu'elle soit. Allez là où tout au moins ça vous paraît plus facile et plus aisé. Vous allez là-bas, vous vous présentez, vous dites que vous êtes venu pour souscrire à la masso. Mais tout de suite, on va s'occuper de vous. Hein. On va vous donner tous les détails, toutes les informations, tous les conseils et vous apporter toute l'aide nécessaire pour remplir les formalités. Et, n'est-ce pas, vous n'aurez plus que des documents à signer si vous êtes engagé à souscrire. Et c'est gratuit, c'est rapide, c'est amical, c'est fraternel, c'est dirigeant. Vous ne payez rien. Voilà, et ça se passe, n'est-ce pas, comme ça, de manière conviviale. Même chose si vous venez ici à la maison de la radio. Royal FM est basé en face du stade de football des sapeurs-pompiers ici à Mimboman, terminus, là où on vend le sable et le gravier. Nous sommes dans le seul immeuble à étage qui se dresse là, en face du stade de football. Il n'y a que la route goudronnée qui va en Kouaban, là, qui nous sépare du stade et des vendeurs de sable. Voilà, donc vous arrivez, vous allez, n'est-ce pas, voir vous-même, sans qu'on vous indique, vous allez voir vous-même la maison de la radio. Il y a les enseignes, il y a toutes les indications pratiques, il y a même les couleurs qui représentent notre chaîne, etc., etc. Et vous allez découvrir que non, voilà la radio. Et vous venez là, on vous conduit au service compétent qui va s'occuper de vous gratuitement, rapidement, amicalement, fraternellement et de manière diligente. Et puis vous repartez servi. C'est la même chose encore avec les agents commerciaux qui circulent partout dans la ville de Yaoundé. Voilà. Alors on les reconnaît très facilement par leur chasuble, leur tricot ou leur gilet, indémembrés comme les agents d'assainissement communaux qui sont dans la ville là, comme les électriciens, voilà les démembrés là. Sauf que les démembrés des agents de la microfinance Renapro vous portent bien le nom de cette microfinance, Renapro Finance SA. C'est gravé en gros caractère d'imprimerie, ça ne trompe pas. Donc, que vous alliez donc dans les agences de la microfinance, que ce soit ici à la maison de la radio ou auprès des agents commerciaux ou des agents même agréés, ben, vous avez le même traitement et c'est bon, c'est rapide, c'est fraternel, c'est amical, c'est gratuit et vous repartez servi. Voilà. 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Oui, le premier produit, c'est la masso classique pour les personnes de 18 ans au moins à 65 ans ou plus. Le deuxième produit, c'est la masso senior pour les personnes du troisième âge, de 65 ans en montant. Et le troisième produit, c'est la masso corporate. Ça concerne tout ce qui est constitué en groupe, en club, en association, en collectivité, en djangui, en tontine, avec beaucoup de membres, dont l'association, le club, ou la collectivité, ou le groupe, ou le djangui, ou la tontine, ou tout ce que vous voulez là. Ça souscrit et quand on gagne, on distribue les gains à tous les membres. C'est ça la masso corporate. Maintenant, les deux nouveaux produits qui sont venus s'ajouter cette année, c'est la masso garantie santé. Oui, comme les trois premiers que je viens de citer, la masso garantie santé, elle également prend sa souscription sur la base toujours de 26 000 francs CFA comme les autres, 26 000. Et quand vous souscrivez à 26 000 là, pour la garantie, n'est-ce pas, masso garantie santé, ben, si vous avez des problèmes de santé ou de maladie, et que vous êtes donc à jour de vos cotisations de 26 000, vous courez immédiatement à la, n'est-ce pas, à l'hôpital, donc au complexe hospitalier La Mamu. 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Et maintenant, la cinquième formule qu'on vous propose, donc le cinquième produit, c'est la masso bourse académique, masso bourse académique, qui est le cinquième produit de cette masso acte 7. 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
vous accompagner dans vos cursus académiques. 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Et ce produit donc vous accompagne à zéro franc CFA. 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Donc il y a deux filières, n'est-ce pas? Deux filières. La première filière à choisir, n'est-ce pas? C'est soit vous choisissez votre cursus normal, les gens qui viennent de passer le bac là, ou qui ont des diplômes équivalents au moins au baccalauréat, donc leur permettant de faire des études universitaires. Donc vous pouvez souscrire pour vos 26 000 francs et en cas de tirage au sort qui vous est favorable, mais vous, n'est-ce pas, bénéficiez de cette bourse académique, voilà, pour votre cursus de la première année de licence à l'Institut universitaire Bissaye jusqu'en cycle de master, voilà, à zéro franc CFA. 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C'est vous qui choisissez. Voilà. Et quand vous choisissez, maintenant, vous souscrivez. Voilà. Et on va au tirage au sort. D'abord, les souscriptions de la Massou Bourse Académique vont jusqu'au 15 octobre prochain. Donc, dans un peu plus d'un mois, là. Étant donné que le tirage au sort est prévu 2 jours plus tard seulement, le 17 octobre 2026. Parce que l'année académique dans les universités et les grandes écoles commence là, justement au mois d'octobre. Il va falloir qu'autour du 20 ou du 25, en tout cas avant la fin du mois d'octobre, que les études supérieures commencent. Et comme ça va commencer, ben, la Massou Bourse Académique procède donc à son tirage au sort et désigne des gens qui sont retenus pour bénéficier de cette bourse-là. Voilà, soit pour le cursus de la première année jusqu'en master, soit pour le cursus de la formation professionnelle, formation pour un métier parmi les filières qui sont enseignées à l'Institut universitaire Bissaye. Vous voyez? Voilà, tout ça à 26 500 francs. 26 500. 26 000 même pour la souscription normale. Mais dès que vous avez souscrit, vous devez également payer 500 francs pour obtenir le livret, n'est-ce pas, d'étudiants. Le livret d'étudiants, n'est-ce pas, qui matérialise votre adhésion au programme choisi et qui doit être, n'est-ce pas, soigneusement conservé, le livret. Vous voyez? Donc, c'est cela. C'est pour ça que c'est important. Et vous avez des jolis avantages, n'est-ce pas? Dès que vous avez souscrit et que vous êtes déjà étudiant dans l'une ou l'autre filière, vous avez des possibilités d'emploi au sein du groupe Renaprouve Finance après votre formation, si vous faites partie des meilleurs. Et ensuite, vous avez la possibilité de faire des stages qui vous est garanti au sein du groupe Renaprouve Finance pendant votre cursus. Donc, vous voyez, c'est de jolis avantages. Ça vous permet donc à cotiser pour 26 500. Et participer et même bénéficier de tous ces avantages. Je répète, date limite de cotisation, 15 octobre 2026, n'est-ce pas? Puis date du tirage au sort, 17 octobre 2026, pour dégager, sortir la liste des bénéficiaires de cette bourse, de cette Massou Bourse Académique. Voilà, et c'est ceux-là qui vont donc entamer l'année scolaire, l'année académique à l'Institut universitaire Bissaye à zéro franc CFA. Les autres qui n'auront pas réussi à être tirés au sort, ben, s'ils veulent faire leurs études normales, quelle que soit la filière, à l'Institut universitaire Bissaye, à ce moment-là, ils paieront les droits de scolarité, la pension, la scolarité. 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

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Et on peut souscrire. Il n'y a pas que les étudiants qui seuls peuvent souscrire pour la Masso Bourse Académique. Un parent peut souscrire pour une tierce personne. Pour n'importe quelle personne qui veut soit faire un cursus universitaire normal, quand il a les références, n'est-ce pas, en termes de diplôme équivalente, ou alors faire la formation, n'est-ce pas, professionnelle pour apprendre un métier parmi les filières des métiers qui sont enseignés à l'Institut universitaire Bissaï. Voilà. Donc, c'est très intéressant. Hein? C'est ça qui est ce qui est très bien. Mais pour ce qui est des autres filières, n'est-ce pas, des autres produits, je veux dire, de la Masso, les autres Masso classiques, Masso senior, Masso corporate et Masso garantie santé, pour les quatre là, on souscrit uniquement à 26 000 comme, n'est-ce pas, j'ai dit tout à l'heure, et les souscriptions vont jusqu'au 29 juin 2027. Ça, c'est plus long parce que ça n'a pas un délai d'une rentrée scolaire ou académique quelque part là, non. Les autres quatre produits en dehors de la Masso Bourse Académique ont pour dernier délai de souscription le 29 juin 2027. Étant entendu que le tirage au sort suit quelques jours après, le premier samedi du mois de juillet 2027, à partir de 8h ou 9h plus tard, au stade Omnisport, Amadou Ahidjo de Yaoundé. Bon, c'est aussi simple que ça. Et les 26 000, là, dans les quatre produits, n'est-ce pas, en dehors toujours de la Masso Bourse Académique, se cotisent, n'est-ce pas, de trois formules. Et c'est vous qui choisissez la formule qui vous arrange le mieux. Première formule, allez là où vous voulez faire la souscription et payez les 26 000 cash d'un trait. Vous quittez derrière le problème et on fait votre ticket de la tombola pour aller attendre le début de juillet et aller au stade Amadou Ahidjo pour participer aux opérations de tirage au sort. Si la chance vous sourit, vous gagnez un gros jackpot qui change votre vie. La deuxième formule de cotiser le fonds de solidarité de 26 000, c'est de donner de temps en temps ce que vous avez, jusqu'à ce que vous atteigniez les 26 000, mais au plus tard, toujours, au plus tard, le 29 juin 2027 prochain. La troisième formule, c'est donner, n'est-ce pas, là où vous avez fait votre souscription ou bien là où vous allez la faire, vous vous apprêtez à donner là-bas 100 francs par jour. 100 francs par jour. Et par semaine, vous faites comme ça 5 fois. Ça veut dire que par semaine, vous devez déposer 500 francs. Si ça vous gêne d'aller, n'est-ce pas, aller et retour chaque jour pour déposer seulement 100 francs, si c'est ennuyeux, alors vous êtes libre de choisir un jour de la semaine. Et vous venez carrément déposer 500 francs. Chaque semaine, vous choisissez un jour, c'est possible. Et ce jour-là, vous passez déposer 500 qui font l'affaire pour chaque semaine. 500, vous déposez pour chaque semaine. 500. En respectant le délai ou plus tard le 29 juin 2027 prochain. Et
Dès que vous avez atteint les 26 000, vous êtes retenu pour la grande tombola. C'est parfait. Hein, c'est très bien. Voilà. Alors, qu'est-ce qu'on gagne? Alors, il y a deux choses principalement. Il y a une première rubrique des gains, c'est de l'argent en espèces. Et dans cette rubrique, les lots vont de 100 000 à 2 millions de francs CFA par personne qui a été tirée au sort. Si c'est l'argent que vous voulez avoir en échange, dès que le tirage au sort vous a été favorable. 1 million jusqu'à 2 millions. En souscrivant, on vous donnera tous les détails. Voilà. Autre chose qu'on peut gagner, des objets importants en nature, des objets précieux. Et dans ces objets précieux, importants en nature, vous avez le matériel roulant. Les voitures Toyota Picnic neuves, les voitures Toyota Yas neuves, les voitures Toyota Yaris neuves, toutes à caractère commercial pour le transport. Et ça paye, ça fait gagner la vie. Voilà. Chaque soir, vous avez la recette et c'est bon. Voilà. Vous avez encore des voitures Toyota neuves à usage personnel que vous pouvez solliciter. C'est vous qui choisissez. Voilà. Et puis, en dehors de ça, toujours dans le matériel roulant, vous avez des motos tricycles, motos à trois roues avec porte-bagages pour le transport des marchandises, des colis, des bagages, tout ce que vous pouvez transporter. Et vous vous faites payer. Et ça rapporte également au quotidien, chaque jour. Chaque soir, les gens des motos tricycles, là, ils font la recette. Tous les soirs, la recette du jour. Qu'est-ce qu'on a gagné aujourd'hui? Chaque soir. C'est les gars tranquilles, peinards. Alors, et en dehors des motos tricycles, vous avez même des motos neuves également pour Ben Sikineur. Oui, pour le transport des personnes et des biens. Et le meilleur pour la fin, ce sont les villas que vous pouvez également solliciter. Que si vous gagnez, eh bien, on vous construit une villa. Les villas sont déjà construites. Au moment où on peut faire le tirage au sort, les villas sont déjà là. Et dès que vous avez, n'est-ce pas, été tiré au sort favorablement, ben, on fixe le délai de la cérémonie de livraison, de cession pour vous céder, n'est-ce pas, l'immeuble, la villa, devant les autorités, notamment le gouverneur de la région du centre, Nasseri Paul Béa et d'autres responsables. Voilà. Donc, l'AMASO, c'est une bonne chose, c'est une bonne affaire, c'est une bonne opération. Et oui, c'est pour lutter contre la pauvreté, la misère et la précarité. Il n'y a pas de magouille, il n'y a pas de tripatouillage, il n'y a pas de banditisme, il n'y a pas de favoritisme, il n'y a pas de combine, il n'y a pas de manipulation. Ce n'est que la chance. Vous jouez comme l'amusement et vous restez en prière, vous demandez à Dieu de vous faire gagner un gros lot. Et vous verrez, quand c'est comme ça, à cœur ouvert et à cœur joie, la surprise est énorme quand vous serez, n'est-ce pas, retenu par le tirage au sort. Donc, voilà, la masso, c'est pour vous. C'est une simple question de chance. Et dès que vous avez gagné, vous devenez un autre homme qui se moque de la pauvreté. Mais oui, un opérateur économique, un homme d'affaires, un patron, un gestionnaire, un créateur d'emplois et, n'est-ce pas, de richesses, etc., etc. Donc, vous entrez dans le spectre de la grandeur, de la croissance, du progrès et du développement. Voilà, mesdames, mesdemoiselles, messieurs, l'essentiel, n'est-ce pas, de la masso résumée, n'est-ce pas, pour vous ce vendredi soir. Mais il y a deux autres messages qu'on va vous donner tout de suite. Les deux derniers messages à vous.

Allez, 21h38 à Yaoundé. Alors, vous écoutez déjà là les grands dossiers des Bois et la même Mikado sur cette antenne de Royal FM, la radio des auditeurs, la radio chouchou de la capitale, hein, la meilleure. Eh oui, alors, parce que vous êtes là, et nous, on est aussi ici et ensemble, et nous faisons, n'est-ce pas, le buzz hein, dans l'actualité. Alors, c'est très bien. C'est tout à notre honneur à tous, car il s'agit d'une victoire collective. Ce sont des équipes de travail, vous et nous, n'est-ce pas, qui faisons tout ce succès. Donc, on vous en félicite, on vous en remercie, on vous encourage. Et là, maintenant, je vous demande de vous installer confortablement parce que dans un instant, on va entrer dans le vif, n'est-ce pas, de l'émission. Et l'émission va prendre son caractère interactif et le caractère opérationnel. Alors, le temps de, pour moi de vous rappeler que les grands dossiers des Bois et la Mer en ce vendredi du 11 septembre 2026, ben, porte sur le vendredi de l'antenne libre, dit-on, hein, comme vous le savez. Ben, celui-ci est caractérisé par le retour sur les principaux dossiers de la semaine qui s'achèvent afin de permettre aux auditeurs qui ont raté certaines émissions de se rattraper et même tous ceux qui ont suivi, mais à nouveau de se ressourcer. Tous, en tout cas, peuvent d'ailleurs eux aussi proposer de nouveaux dossiers, de nouveaux thèmes à débattre sérénement pour enrichir les débats et même la connaissance humaine tout court. Bref, le vendredi de l'antenne libre est sans équivoque et sans restriction, ni tabou. Tout est discutable hein, et tout est sur la table, dans le fair play, dans le respect mutuel des uns et des autres. Alors, tout à l'heure, on va rappeler les principaux dossiers de la semaine que nous avons étudiés depuis lundi jusqu'à hier soir pour vous rafraîchir la mémoire. Et puis après ça, ben, vous aurez l'antenne libre, mesdames, mesdemoiselles, messieurs, pour, n'est-ce pas, débattre, échanger en toute fraternité, en tout respect et, n'est-ce pas, conformément à la déontologie. Donc, nous y sommes et nous veillons, n'est-ce pas, que ça se passe ainsi. Alors, prenons tout de suite la première musique hein, pour donner le coup d'envoi réel de l'émission. Et puis après, allez, on rappelle les principaux dossiers. Ça va vous rappeler de bien des choses qui ont été dites et discutées depuis lundi jusqu'à hier soir. Allez, on prend d'abord cette musique-là et puis on revient à vous dans un instant.

Eh bien, c'était Koti François et les Black Steel de Douala à l'époque. Hein. Mon imam, mon argent. Et oui, là-dedans, là, Koti François a fait une perte d'argent et il pleure dans son argent qu'il a perdu. Hein. Et c'est Molonné, et c'est Molonné. Ouais, quelle perte, quelle perte. Il a perdu de l'argent et il s'en plaint. Voilà, c'est l'essence de cette musique-là. Voilà, mesdames, mesdemoiselles, messieurs, on a donné donc là le coup d'envoi proprement dit de l'émission. Et maintenant, je veux vous rappeler, n'est-ce pas, les principaux dossiers qui ont été au menu de l'actualité depuis lundi dernier jusqu'à hier soir. C'est pour vous permettre de vous rappeler ce qu'on a discuté et ceux qui n'ont peut-être pas suivi peuvent se réadapter, se remettre au diapason. Ceux qui ont même suivi, ça peut leur rappeler encore bien des choses, de manière à ce que les débats peuvent encore être centrés autour de ces différents dossiers. Sans oublier le fait que les auditeurs, vous pouvez vous aussi proposer des dossiers. Hein. Vous soulevez un dossier, peut-être qui semble vous embarrasser ou que vous ne comprenez pas bien. Mais à travers les différents éclairages et les différents points de vue des uns et des autres, ben, la lumière jaillit, la vérité apparaît et vous parvenez à comprendre, n'est-ce pas, les dessous. Donc, c'est l'antenne libre, le vendredi de l'antenne libre. Donc, lundi dernier, c'était le 7 septembre 2026. Les grands dossiers des bois et la mer avaient au menu de l'actualité la publication du rapport 2026 de la Conférence des Nations Unies sur le commerce et le développement, en abrégé la CNECSED, conférence que le Cameroun a abritée récemment, c'était au mois de mars dernier, au palais des congrès de Yaoundé. Alors, au bilan dévoilé, le Cameroun malheureusement ne s'en tire pas bien, même s'il peut faire mieux pour promouvoir son économie et asseoir le bien-être des populations. Ce même rapport qui s'indigne que le Cameroun, malgré ses nombreuses ressources et potentialités, ne parvient toujours pas à réaliser un taux de croissance de 5% par an, alors qu'on a prévu atteindre le taux de 8% de croissance d'ici 2030, c'est-à-dire dans 3 ans. Alors, dans ces conditions, j'avais posé la question de savoir ça se fera comment? Par quelle alchimie ou quelle magie? Ben, la question qui se posait surtout était celle de savoir lundi dernier pourquoi sommes-nous bloqués et pourquoi rien ne marche et pourquoi n'arrive-t-on pas à atteindre au moins 5% du taux de croissance annuelle au Cameroun alors que des pays comme la Côte d'Ivoire sont même à 10% après même des guerres où il y a eu des, n'est-ce pas, des milliers de morts. Ben, notre pays est bizarre. Donc, c'est ça qu'on avait traité lundi. Si ça vous dit quelque chose de pouvoir y revenir d'une manière ou d'une autre, ben nous sommes disposés, n'est-ce pas, à échanger à nouveau. Alors, le mardi, c'était le 8 septembre 2026, les grands dossiers des bois et la même Mikado sur Royal FM avaient au menu de l'actualité l'éternel problème de la gestion des ordures ménagères dans la capitale. Question, c'était question de faire, n'est-ce pas, le bilan de l'opération coup de poing mené récemment sur instruction du premier ministre chef du gouvernement, Chief Dion Ngouté. Alors, y a-t-il des changements? J'avais posé la question aux auditeurs, celle de savoir s'il y a des changements. Et depuis que cette opération coup de poing avait été menée, on avait suivi que le ministre de l'Arte, Paul Atanganji, le gouverneur du centre, Nasseri Paul Béa, Madame le ministre de l'Habitat et du Développement Urbain, Célestine Kecha-Courtès, et les sous-préfets, le maire de la ville de Yaoundé, Luc Attanamessi. Toutes ces personnalités étaient descendues, avaient d'abord tenu une réunion au cabinet du ministre de l'Arte, Paul Atanganji, et ensuite, elles sont descendues sur le terrain pour visiter certains chantiers où les ordures ont coupé les routes et où il y a des odeurs nauséabondes, on circule à peine. Hein. Ces personnalités se sont rendues ainsi à Mélène, hein, vers la route qui mène à Total Mélène jusqu'à l'école militaire interarmée, l'EMIA. Elles sont allées ensuite en Siméon, au niveau du collège Victor Hugo, où les ordures ont coupé la route. Voilà. Elles sont même parties encore, je crois, du côté de Damas. Là-bas aussi, après le temple des témoins de Jéhovah, on arrive à un endroit là où la route est complètement sectionnée et où les populations vivent des odeurs, je ne sais pas comment elles font pour les supporter. Donc, les personnalités en question avaient sillonné un peu la ville pour voir. Et donc, il y a eu des instructions qui ont été redonnées pour que
ben, Yaoundé essaie, n'est-ce pas, de faire peau neuve et retrouver un certain, n'est-ce pas, une certaine reluisance. Alors, j'avais donc posé la question mardi, celle de savoir, depuis qu'il y a eu cette opération coup de poing, on a certes ramassé des ordures par endroits, mais est-ce que vous avez constaté un véritable changement? Et que faut-il retenir? D'autant plus que ce problème des ordures continue à casser les pieds au gouvernement. On ne comprend pas. J'ai posé la question également de savoir si l'affaire des ordures dépasse vraiment notre pays. J'ai demandé ça. J'ai posé un tas de questions. Mais nos ministres, nos maires, nos sénateurs, nos députés, les autorités là, voyagent partout en Afrique et dans le monde. Personne ne peut aller quelque part pour demander dans les pays voisins même. Là où on a maîtrisé le problème du ramassage des ordures, comment on fait pour maîtriser cette affaire-là et venir appliquer chez nous? J'ai posé toutes ces questions. Les gens voyagent, mais personne ne peut aller, n'est-ce pas, quelque part dans un pays ami pour dire, mais nous, l'affaire des ordures nous dérange à Yaoundé et à Douala et ailleurs. Comment vous, vous faites ici dans tel ou tel pays pour maîtriser et que ce soit comme ça? Et on apprend, il n'y a pas de honte à apprendre dans ces conditions et à venir appliquer chez soi. Hein, c'est un problème d'intérêt commun, d'intérêt général et public. Alors, malgré toutes ces interrogations, ben, rien n'y fait, ben, nous y sommes. Je ne sais pas s'il y a des changements après donc, cette opération coup de poing, mardi dernier, lundi et mardi dernier. Tout à l'heure, vous allez nous dire ce que vous continuez à observer, si les ordures font leur retour, n'est-ce pas, de plus belle même que jamais, parce que parfois on fait comme ça, deux, trois jours après. Mais là, alors, quand ça revient, c'est plus grave même qu'avant, qu'auparavant. Donc, vous allez nous dire tout à l'heure, mesdames, messieurs. Et puis, le deuxième dossier, mardi dernier, portait sur la séquestration des personnes à Yaoundé. Un problème, n'est-ce pas, qui fait problème, pour ainsi dire. Alors, c'était 4 jours seulement après la découverte des enfants retenus dans une villa au quartier Essos. Un autre bunker a été découvert à Yaoundé, au quartier Ngousso. Une 20aine de personnes y ont été trouvées, n'est-ce pas, et elles ont été délivrées par les forces de l'ordre avant d'être conduites, n'est-ce pas, à la compagnie de gendarmerie de Yaoundé 3e pour exploitation. Alors, j'avais posé la question de savoir que cachent toutes ces séquestrations. Alors, les informations, n'est-ce pas, présumées disent que tantôt ces faux pasteurs, parce qu'on a découvert même que c'est une action de véritables faux pasteurs des églises et de certaines églises de réveil qui agissent ainsi. Alors, ces gens-là violent, n'est-ce pas, ces enfants. Hein, ces gens-là les séquestrent, leur administrent des traitements inadmissibles, corporels, physiques, etc., etc. Donc, vraiment, on va échanger là tout à l'heure si ce phénomène-là vous dit quelque chose à ce jour. Voilà. Et j'avais donc demandé de savoir ce que nous pouvons tenter de faire, n'est-ce pas, pour résorber ce problème de séquestration, d'enlèvement de personnes qu'on peut garder dans des villas, n'est-ce pas, secrètes, dans certains quartiers. Et j'avais lancé un appel aux populations de collaborer avec les forces de sécurité, les forces du maintien de l'ordre, police, gendarmerie, même des, il y a des quartiers où il y a même des comités de vigilance. Collaborer, quand vous observez, n'est-ce pas, une situation, n'est-ce pas, qui est suspecte ou quelqu'un de suspect autour de vous, n'hésitez pas d'aller signaler à la brigade de gendarmerie, soit au commissariat de police. Et j'avais précisé que dans chaque commissariat de police en particulier, il y a un officier là-bas qui s'appelle commissaire spécial. Commissaire spécial qui est là pour exploiter tous les renseignements au plan politique, au plan sécuritaire, et au plan, n'est-ce pas, du maintien de l'ordre public. N'ayez pas peur, vous ne serez pas trahis. Allez dire ça et vous verrez, les forces de sécurité et du maintien de l'ordre agiront pour la paix, pour le bien-être de tous et de chacun. Voilà. Alors, et puis, mercredi et jeudi même, on a atteint, n'est-ce pas, un dossier qui a fait jusqu'aujourd'hui le buzz également dans l'actualité. C'était donc la sensation faite par le mouvement pour la renaissance du Cameroun, en abrégé MRC. Vous avez compris, il s'agissait du président légendaire de ce parti politique d'opposition, M. Maurice Kamto, qui, il y a 3 ou 4 jours, a démissionné de ses fonctions.
Il en est de même pour son premier vice-président, M. Mamadou Mota, qui a également jeté l'éponge avant que dans la foulée, un intérimaire deuxième vice-présidente, Mme Tiriane Balbine Noa, soit désignée pour gérer les affaires courantes. Eh bien, le directoire national du parti MRC a ensuite pris acte de ces démissions qui tournent une page de l'histoire du MRC. Une convention extraordinaire est d'ailleurs convoquée pour le 10 octobre prochain à Yaoundé pour élire un nouveau patron ou un nouveau bureau. Alors, les candidats intéressés ont jusqu'au 9 octobre 2026 pour déposer leur dossier, selon les textes du mouvement. Autant le dire, la procédure de succession de Maurice Kamto est désormais enclenchée. Voilà. Alors, le deuxième dossier de mercredi et même hier soir, jusqu'à hier soir, puisqu'on a dû faire ça sur deux jours pour permettre à beaucoup de gens de s'exprimer. Voilà. Alors, hier soir également, le deuxième dossier portait sur la famine qui gagne petit à petit le Cameroun. Selon un constat d'un rapport de l'Institut national de la statistique rendu public il y a seulement quelques jours ici à Yaoundé, mais les prix des denrées sont en hausse pour la consommation des ménages. Tous les prix grimpent de manière exponentielle sur les marchés alors que les moyens financiers se font de plus en plus rares. Alors j'avais posé la question de savoir comment faire pour s'en sortir. Le débat a pu être ouvert et peut encore l'être ce soir. Donc voilà un peu ce que nous avons échangé et discuté depuis lundi jusqu'à hier soir, mesdames, mesdemoiselles, messieurs. Voilà. Allez, j'ai rappelé ça ainsi comme d'habitude pour vous permettre d'avoir, n'est-ce pas, le rappel, le souvenir de ce qui s'est dit, que ça vous inspire et le temps, n'est-ce pas, d'avoir peut-être une inspiration dans l'un ou l'autre dossier sur lequel vous pourrez éventuellement intervenir. Allez, on prend encore une musique. Ça, c'est Calvinos. Calvinos qui nous présente une belle musique. Hein. Et l'on est... Et l'on est... Allez, écoutez ça.

0: Romeane cum e André Derry, de ce jeune artiste musicien du Cameroun, Calvinos, un petit guinguerou, un petit albinos. Mais il est très intéressant, ce garçon, très vif, très agité et vif, et il n'est pas timide. Tomianyo Bilam, meilleur maillot beauté. Il dit, ne buvez pas l'alcool, parce que l'alcool tue, ça affaiblit, ça détruit l'homme. Tomianyo Bilam, meilleur maillot beauté. Elone Yadjalé, voilà, Elone du village, Elone Yadjalé, voilà. C'était donc Calvinos, je vous dis, un jeune garçon très très intéressant qui circule entre Ebolova, Ambam, qui aussi, Malabo, Libreville, n'est-ce pas? La Guinée équatoriale, le Gabon, voilà, il est dans cette zone-là. Et de temps en temps, quand ça lui arrive, bon, il fait quelques tours à Yaoundé pour quelques jours et il repart. Mais il est très intéressant, Calvinos. Personnellement, je l'aime, je l'admire et je suis toujours tenté de mettre toutefois sa musique pour l'encourager et me rappeler de temps en temps de lui. Voilà, 5 minutes après 22 h, hein, nous entrons là, tout droit, dans le corps de l'émission, avec les premiers appelants. Sur la première ligne, allô? Oui, bonsoir.
1: Bonsoir.
0: Alors, Tomianyo Bilam, meilleur maillot, tu comprends le conseil de Calvinos?
1: Oui, dès que tu avais le rythme dedans, je comprends un peu.
0: Ah, d'accord.
1: Je
0: Raymond
1: remonte à
0: Tatisson. Raymond Tatisson, la voix ne trompe pas. J'ai vite reconnu
1: ah.
0: Raymond. Raymond. Le Cameroun continue de traverser les remèdes pour être un
1: Non,
0: enfer.
1: nous sommes maintenant assis sur les remèdes, nous ne traversons plus. Nous sommes assis sur les
0: Sur les
1: remèdes.
0: remèdes. Alors,
1: C'était
0: Raymond Tatisson,
1: sans
0: bienvenue.
1: pouvoir rigoler, j'ai tellement mal au cœur ce soir.
0: Pourquoi?
1: Surtout avec les féminicides
0: Oui, les
1: qui se passent au
0: féminicides.
1: Cameroun. On n'a même pas abordé ça cette semaine, les
0: Non, non, non, on a
1: féminicides.
0: parlé de féminicides. J'ai fait, je crois, la semaine passée.
1: Oui, c'était la semaine passée.
0: Oui, mais on ne va pas faire la même chose tous les jours.
1: Sincèrement, il va falloir qu'on remette la peine de mort. Et que quand tu ôtes la vie, que ce soit à une femme ou à un enfant, qu'on te mette à la poste centrale en plein 14 heures, on te liquide, ça va servir de leçon pour d'autres. C'est que notre pays, nous sommes dans un bateau sans pilote. C'était la SND30. Je vais pas à pas. Ça, c'est la SND30. C'est des éléphants blancs qu'on nous a tendus. C'est-à-dire, tous ceux qui sont aux affaires au Cameroun n'aiment pas ce pays. Ils n'aiment sincèrement pas ce pays. On a passé le temps, je ne sais pas où c'est à tromper le président, où il est complice, je ne sais pas, je ne peux pas dire. C'était tout ce qu'on. Notre taux de croissance, on ne peut même pas aller à 3%. C'était aberrant, un pays qui a toutes les richesses. Quand vous prenez le Mali ou le Burkina est en train de raffiner 2000 tonnes d'or chaque année. C'était 2000 tonnes d'or chaque année. Pendant qu'au Cameroun, on joue avec l'or.
0: On pille, on vole, et pour des fins
1: On pille.
0: personnelles.
1: Et que le voleur nous tombe les torches. C'est que ce pays a atteint un niveau où je me demande où on va. Je prends la SND30. On a construit. Demandez au concepteur de la SND30, parce qu'il était d'abord ministre de l'économie, avant de monter ministre des Finances. C'est lui qui a élaboré la SND30, l'émergence en 2035, machin qui. Où est l'usine de poulet de Bassan? Où est l'usine de manioc pendant que les Camerounais meurent de famine? L'usine de manioc de Bolova, je pense. Où est l'usine de tracteurs de Bolova? Où est l'usine d'avocats de la presse d'avocats de Bouda? C'est-à-dire que ces gens. C'est-à-dire que les milliards ils sont toujours en termes de milliards, hein. Ils ne sont pas, c'est pas des petits montants, c'est en termes de milliards. Ils font un montage, on amène on appelle les journalistes, on leur donne un peu quelque chose, leur perdient, on filme et papa, c'est fini. L'argent est empoché. Et que je prends le cas du mardi, lundi, le mardi, c'était la poubelle. C'était dans un état, un pays comme le Cameroun, le seul pays au monde où on fait les états généraux de la poubelle. Vous voyez que ce pays, on blague au Cameroun.
0: Le problème, c'est qu'on a fait, on a tenu les états généraux, n'est-ce pas, des ordures et des poubelles à l'hôtel de ville de Yaoundé pendant toute une semaine, avec supposément les meilleurs experts venus d'un peu partout, qui ont été payés, qui ont été logés, qui ont été nourris,

0: courant avec du goudron, des pavés. Les déchets ménagers, on peut faire des biodigesteurs. Ça nous donne du gaz. On peut vendre la bouteille de gaz à 3000 francs. Et ça nous donne aussi l'engrais. C'était le gaz. Quand je vous dis que ceux qui nous dirigent ne sont pas là pour le bien des Camerounais, sincèrement. Est-ce que vous savez que la société qui liquéfiait le gaz à crédit, une société norvégienne, ils sont partis, hein? Le gaz, la bouteille de gaz aujourd'hui coûte 11 000 francs. J'ai mon voisin qui a acheté sa bouteille de gaz aujourd'hui à 11 500 francs. Alors qu'on pouvait liquéfier le gaz sur place et on vend même la bouteille de gaz à bord des déchets ménagers à 3 000 francs la bouteille de gaz. Vous voyez que nous sommes dans la gadoue. Et celui qui nous est mis dans la gadoue, il est aux affaires. Il a demandé un septennat. Il a pris un septennat comme d'habitude. Parce que moi, je vous assure que le conseil constitutionnel l'a remis là-bas. Ce n'est pas la volonté des Camerounais. Le SDPC est tenu. Je passe sur ma vie. Je prends le cas du MRC. Maurice Kamto, c'est un stratège. Moi, je ne suis pas du MRC, je ne suis de aucun parti politique. C'est une stratégie. Quand vous voyez Maurice Kamto n'a pas dit qu'il a démissionné du MRC. Il laisse la présidence du MRC. Vous dites, j'ai compris des supputations ainsi par là, partout là. C'était quand Maurice Kamto a laissé la tête du MRC et est parti au Manudem. Qui l'a investi? Vous avez vu un ministre changer le fait du ministère et a dit que ça a été piraté. A-t-il été auditionné? C'était la loi de la communauté et la loi de la communauté. Est-ce que ce ministre a été auditionné?
1: Ta voix se robotise! Ta voix se robotise de plus en plus, on a du mal à t'écouter là. Hein? Ton téléphone se décharge peut-être. Ta voix se robotise.
0: Je suis en train de parler de elle. Vous m'écoutez maintenant?
1: Essaye de changer de position aussi. Le téléphone est au top. Change ou sors si tu es dedans, mets-toi d'un peu.
0: Oui, je prends le cas du MRC.
1: Raymond, tu reviens, hein, parce qu'on ne t'écoute pas. On va consommer ton crédit téléphonique pour rien. On ne t'écoute pas, là, ça se robotise de plus en plus. Reviens, je crois qu'en rappelant, peut-être même en changeant peut-être de canal, hein, ça pourrait être mieux. Tu reviens, on a largement du temps, tu vas nous avoir, il n'y a pas de problème, hein, pour terminer ton propos. Voilà. Tout à l'heure, donc, Raymond, on prend quelqu'un d'autre en attendant que tu reviennes. Sur la première ligne encore, allô?
2: Oui,
1: Simo, bonsoir.
2: Bonsoir.
1: Voilà, bienvenue, Simo, en direct de Yaoundé Mimboman, au niveau de Don Bosco, voilà.
2: Justement, monsieur le vétéran, de Bouélane Mikado, l'un des penseurs en journalisme de sport de l'histoire du Cameroun. Depuis pratiquement une quarantaine d'années. Nous sommes vendredi de l'antenne vie, l'antenne libre, auquel on peut s'exprimer de fort en comble. Quand nous prenons la parole le vendredi pour s'exprimer comme ça, nous le faisons avec beaucoup de plaisir. On est tellement on est en joie, on peut s'exprimer, on peut se défouler, on peut apporter notre pied à l'édifice, à le fait de vouloir construire de notre façon à nous,
1: de contribuer
2: à notre niveau, à nous, la patrie.
1: De contribuer.
2: Oui. Du coup, quand on parle ici, c'est juste, même si on apporte des critiques, c'est juste de nature à vouloir construire la République.
1: C'est ça.
2: Parce que vous savez, les gens nous démontrent par A plus B qu'ils ne sont pas là pour construire la République. Je parle là beaucoup plus de nos dirigeants.

0: Et du coup, nous, le peuple lambda, le citoyen lambda, le pauvre peuple qui n'a que sa bouche pour parler et ses yeux pour voir et les larmes pour couler, ne peut que s'exprimer par ces moyens-là. Parce que vous voyez, aujourd'hui, c'est pour ça qu'aujourd'hui, j'ai toujours dit, voir les femmes devenir le pion du peuple. Mm-hmm. Même quand vous arrivez à Douala, les gens vous parlent d'une radio à Yaoundé qui est extrêmement connue, mais alors plus connue même que la télé.
1: Bien sûr.
0: Vous entrez dans tous les taxis, les Yango, vous entendez toujours, vous voyez les femmes des radios partout là, dans les télévisions, dans les véhicules partout. Mm-hmm. Donc, franchement, je remercie énormément le pasteur, vous l'appelez souvent le bâtisseur infatigable,
1: voilà.
0: L'agneau de Dieu. Ce grand bâtisseur, je le remercie énormément d'avoir mis vraiment cette plateforme pour nous permettre de parler. Vous savez, il y a les radios, mais il y a des radios, il faut faire attention.
1: Il y a radio et radio.
0: Oui. Vous avez des petites radios là partout, là, que certaines les gens ont détruit les fonds, volé l'argent créé pour passer le temps à chanter les louanges de leurs leur biens un peu de partout. Et ils pensent qu'ils peuvent parler n'importe comment de voir les femmes. Des radios où vous ne pouvez pas vous exprimer librement, à peine que vous voulez parler. On a peur, on vous étouffe. On vous demande de dire ce qui va plaire à la radio, ce qui va plaire aux gens de la radio parce que. Ils sont là dans l'intérêt d'accompagner les détenus de fonds et du coup, ils ont peur de leur mangeoire. Ils ont peur que leur poids, de perdre du poids. Du coup, vous voyez donc que ça biaise suffisamment la démocratie. Et chaque fois, vous avez toujours le très bon sens de nous rappeler que le chef de l'État nous a toujours dit qu'il voudrait qu'on retienne de nous, de lui. C'est celui qui est béni avec qui nous a apporté la démocratie. Et que désormais, on devrait plus entrer dans le maquis. Mmh. Dans le maquis pour s'exprimer.
1: C'est ça.
0: Vous voyez donc qu'on le fait librement et nous sommes tout à fait heureux. Je vais d'abord tout simplement rapidement commencer par le premier sujet, qui est le sujet pour moi qui me directement, le sujet du professeur Maurice Kamto, président de l'AMS, qui est mon parti auquel je suis. Militant convaincu et convaincant.
1: Voilà.
0: Et quand, aujourd'hui, quand le nom du professeur passe par tout genre de dérives, hein, par tout genre de bouches et même des malbouches, on ne peut pas laisser ça comme ça. On ne peut pas de temps en temps lever un certain équivoque quelque part parce qu'il y a des gens qui parlent aussi parce qu'il faut parler. Hein. Vous voyez. Quand j'entends certaines personnes aller jusqu'à traiter le professeur de gangster, hein, traiter des bandits, traiter de quelqu'un qui manipule quelqu'un, un pion du pouvoir, mais ça fait quand même rire. On a l'impression que c'est un envoûtement collectif dont on est victime au Cameroun. Il est clair que désormais, on peut même se dire que nous sommes maudits. Parce que regardez vous-même un pays comme le Cameroun où les autorités ont totalement détruit le pays, où les autorités qui sont là se sont enrichies tellement de façon illicite, ils sont au paradis, ils vivent le paradis au Cameroun au détriment de la grande majorité qui tire le devant par la queue. Mais vous avez quelqu'un hein, qui fait peur, qui fait paniquer ce régime piètre, ce régime sans scrupules. Sans profondeur, sans vergogne, mais la seule personne qui nous démontre par tous les moyens qu'il est capable de faire ces gens-ci dégager. Mais vous avez encore quand même en face d'autres Camerounais haineux, hein? D'autres Camerounais tellement ignorants qu'ils se permettent encore de le combattre. Qu'est-ce que nous voulons donc au juste? Qu'est-ce que nous voulons? Je me pose bien cette question. Est-ce que nous sommes conscients même de ce qui nous arrive? Nous sommes conscients même de là où nous sommes. C'est dépassé. Quand il dit qu'il ne va pas aux élections, on dit non, vraiment, c'est la pression du peuple, vraiment, le pression du RDPC, de monter des sangs. Quand il dit qu'il va aux élections, on dit non, ça va déjà refuser, tu ne vas pas aux élections, vraiment, tu ne vas pas partir. Mais qu'est-ce que nous ombre de lui comme ça à cause du RDPC. Qui a décidé que tant qu'elle ne détruit pas ça, calciner le Cameroun, le RDPC ne restera pas tranquille. Vous avez des gens en partie qui ne peuvent gagner aucune élection au Cameroun, mais qui a le soutien, qui est sous la complicité du Conseil constitutionnel et les CAM, peut gagner les élections comme il veut. Allez voter l'opposant même à 6000%. Vous perdez votre temps quand elle est quand le Conseil constitutionnel vous a dit que vous ne pouvez jamais gagner, mais vous perdez votre temps. On se rappelle encore, il y a des élections quelques mois après les élections, les dernières élections présidentielles. Mais vous avez un président du Conseil économique carrément, enfin, je veux dire, du Conseil constitutionnel, carrément qui a lu, c'est-à-dire qu'il a avoué à Mondio Bidjan comme ce sont ceux qui donnent la victoire au président Paul Biya. Il a avoué à Biya, les élections finies, vous voyez quelqu'un boire le verre du bon blanc chez lui avec les invités, sa famille, il dit que non, finalement, on les a gagnés. Il pense qu'il pourrait quoi? Nous, on a gagné, on a encore 7 ans. Mais vous vous rendez compte? Mais c'est un pays qui est abandonné entre les mains des démons. Mais les gens qui n'ont aucun intérêt à voir ce pays avancer, hein? C'est comme si c'était une mission au Pérou, ils ont dit qu'allez détruire ce pays. Mais vous voyez encore des petits clochards, des petits insensés, des petits ignorants qui vous disent carrément que non, vraiment, les professeurs qui ne le veulent pas pour la peine, c'est tout cela, il a mangé l'argent du Covid, c'est monté le sang. Un papa qui a fait, comme vous avez dit, et je vous tiens à rappeler à tous ceux qui parlent parce qu'il faut parler, ou bien qui critiquent, qui n'ont pas pour faire de route la critique systématique, que chaque fois que le professeur Boris Kamto reçoit les fonds, ce sont les fonds qui ne sont jamais restés et demandaient que vraiment, voilà, si nous pouvons

0: vous laissez les gens du régime là qui ont justement des choses et disaient que de l'État construit les immeubles partout, construit les stations, les restaurants et les grands immeubles. Il n'est pas comme vous, il n'a pas ce problème-là. Il n'a pas ça, monsieur. Mais on vous parle de l'un des 10 meilleurs juristes de l'histoire du monde entier, qui a gagné le procès un peu de partout dans le monde entier. Mais c'est un monsieur qui, même ses arrières petits-fils ne pourront pas manquer quoi manger. Il est venu pour la mission, pour une mission, délivrer le Cameroun. Sauver le Cameroun entre les griffes des sans scrupules. Des gens qui sont extrêmement méchants et qui sont décidés de détruire totalement le pays. Mais quand vous soutenez ce genre de forfaitude, est-ce que vous êtes sûr que vraiment on est sur la même longueur d'onde? Est-ce que vous êtes sûr qu'on est un envoûtement général, collectif, national, qu'on nous a mis quelque part dans une bouteille et que personne n'arrive à se lever la petite tête? Mais c'est quand même terrible. Aujourd'hui, les Camerounais sont conscients que rien n'est notre pays. La meilleure des choses à faire actuellement, c'est de partir ces gens-là. Il faut les chasser, monsieur. Mais tant que vous ne le faites pas, vous allez passer tout le monde de vie à pleurer. Vous pouvez être un peu comme l'artiste, un peu pacifique, un peu plein de bon, un peu de l'histoire. Tu le sais.
1: Ça se gâte déjà aussi avec toi. Ça se gâte déjà aussi avec toi, hein, Simo. Ta voix se robotise également, comme tout à l'heure. Oh, mais tu vas revenir, parce que ça se robotise là. Voilà, merci Simo. Tu vas revenir. Et quand la voix se gâte là et qu'on ne t'écoute plus, ça devient un bruit assourdissant et opaque. Donc on n'écoute pas. Alors mieux vaut raccrocher comme c'est le cas. Et puis, d'ici 10, 15, 20 minutes, en tout cas, on a largement du temps. Il est 22h25. Tu vas revenir comme, n'est-ce pas, Raymond Tatisson aussi, qui a voulu bien s'exprimer. Il a commencé et puis, à un moment donné, la voix a changé, n'est-ce pas, d'audibilité. Voilà, vous revenez, hein, vous revenez. Vous pouvez même changer de canal à cet effet. Voilà, allez, sur la première ligne encore. Voilà, allô?
2: Bonsoir.
1: Oui, salut.
2: C'est Cado.
1: Oui, salut. Salut. À qui ai-je l'honneur?
2: Oui, moi, je m'appelle Mwana Mboka.
1: Mwana Mboka, l'enfant du pays.
2: Voilà. Mm-hmm. Vraiment, je vous encourage par vos thèmes et par vos émissions. Mm-hmm. Vous êtes un homme qui a sa tête sur ses deux épaules.
1: C'est ça.
2: Moi, ce que je propose, c'est que la radio nous éduque, la radio nous informe et la radio nous guide. Nous avons vos émissions, nous aident même à gérer, même dans, gérer même nos familles dans la maison. Mm-hmm. Et je propose, parce que ça c'est ma proposition, nous les appelons, quand on appelle là, si vous pouvez nous mettre sur les rails, que quelqu'un ne doit pas passer plus de certaines minutes et qu'il parle seul. Parce que les autres veulent aussi parler. Mm-hmm. Mais en conclusion, c'est que quand quelqu'un commence à parler, il va proposer quelque chose. Donc je propose que si quelqu'un appelle, il ne doit pas dépasser certaines minutes quand même. Vous êtes le modérateur. La radio, ça va aider.
1: Moi je n'aime pas couper les auditeurs, n'est-ce pas? C'est leur radio. Et puis, je leur dis toujours, quand vous parlez, sachez vous-même vous limiter. Dites l'essentiel. Parce qu'on ne dit pas tout à la radio. Même si on vous laisse toute une journée là pour parler, vous ne direz pas tout. Hein? Nous-mêmes ici, nous ne disons pas tout. Mais on dit l'essentiel et on s'arrête, étant donné qu'on peut même revenir deux ou trois fois par la suite. Donc, je crois qu'une fois de plus, le conseil est valable et c'est entendu. Tu continues.
2: Okay. Merci beaucoup. Bonne soirée.
1: Merci. Voilà, allez, on donne la parole à quelqu'un d'autre sur la première ligne encore. Allô?

0: bonsoir, monsieur.
1: Oui, oui, salut, monsieur Evouna.
0: Oui.
1: Comment ça va en Kozwa? Il y a encore le courant électrique?
0: En fait, je devais les féliciter. Je devais les féliciter, mais je n'ai pas voulu le faire, même comme vous m'avez poussé à le faire maintenant. Je n'ai pas voulu le faire parce que quand on les félicite...
1: C'est là qu'ils gâtent, c'est là qu'ils gâtent même.
0: C'est là où ils gâtent. Parce que depuis hier matin jusqu'à tout à l'heure, ils n'ont pas coupé une seule seconde.
1: Voilà.
0: Ou alors ils nous ont oublié.
1: Ils vous ont oublié momentanément. Ils vous ont oublié momentanément.
0: Mais je salue les auditeurs. Je voulais faire remarquer vos auditeurs, parce que je les vois trop en colère, que les émissions comme ça, c'est pour essayer de débattre. Débattre pour si ça peut donner quelque chose. Auquel cas, nous ne sommes pas entendus. Nous allons mourir avec une conscience tranquille. Que nous avons quand même dit ce qu'il fallait dire. Mais ce n'est pas un lieu où les gens doivent se mettre en colère contre les autres. C'est un débat d'opinion.
1: C'est un débat républicain.
0: Oui, chacun apporte... Nous ne comprenons pas les choses de la même manière. Et l'unanimité ne peut jamais être parmi les vivants.
1: Elle n'est pas de ce monde. L'unanimité n'est pas de ce monde.
0: Voilà. Donc, il y a celui qui est dans le RDPC, il va soutenir forcément le RDPC, même aveuglément, comme vous.
1: Et mais toi-même, tu soutiens aveuglément Cabral Libby. Quand tu prends la parole, là, tu ne vas pas terminer sans arriver sur Cabral Libby.
0: J'aime le faire, puisque je le soutiens.
1: Ah, voilà. Choix. Voilà.
0: Mais je suis quand même, je ne suis pas quand même extrémiste à ce niveau, parce que quand on parle mal du professeur Maurice Kamto, j'ai souvent fait mes sorties pour dire non, qu'on ne peut pas. J'ai souvent parlé du bien pour certains leaders d'opposition, même si je ne suis pas dans leur parti. Donc, que les gens ne viennent pas...
1: Tu peux ne pas être, n'est-ce pas, du MRC, mais tes positions sont celles de l'opposition.
0: Oui.
1: Le MRC est un parti d'opposition. Et quand toi, tu prends la parole, tu vas dans le sens global de l'opposition.
0: Voilà. On doit donc éviter d'insulter ceux qui ont pris la parole.
1: Non, on n'insulte pas ici, on n'insulte pas. Les gens ont peut-être quelques écarts de langage, on tolère encore un peu, bon. Mais on n'insulte pas. Voilà.
0: Oui. Bon, c'est un peu ça. Et puis, ne pas se focaliser sur les opinions des gens. Si tu n'es pas d'accord, tu peux donner ta part.
1: Mais bien sûr, on n'est pas obligé. Les débats ne sont...
0: comprendre que tu es contre eux. Et puis, ça passe. Parce que, concernant le professeur Maurice Kamto, j'ai souvent dit déjà que lorsque tu es devenu un homme politique, sache déjà que tu appartiens à toutes nos langues, toutes nos bouches. C'est-à-dire, un homme politique doit savoir qu'on va parler de lui. Tu n'es pas la propriété de quelqu'un, tu es la propriété de tout le monde. Tout le monde doit parler de toi. Seulement qu'on doit éviter de déborder, d'aller contre la loi en parlant de toi. Donc, les fans du professeur Maurice Kamto essaient d'être un peu calmes, qu'ils comprennent que nous avons le droit de parler du professeur. Parce qu'il est un homme public. Je m'arrête là, bonne chance.
1: D'accord, monsieur Evouna de Kozwa, merci. Hein, c'est un premier jet. Tu peux revenir également, comme bien d'autres encore. Voilà. Allez, vous appelez 640-61-38-42. 640-61-38-42. Sur la ligne 2. Allô?
2: Allô,
1: vous le patriarche Mané Onana. Bonsoir. Comment ça va,
2: bonsoir.
1: Soir?
2: Bonsoir à tous les intervenants.
1: Merci.
2: Pour la tête.
1: Oui.
2: Je pense que c'était le premier intervenant qui parlait des usines là.
1: Oui, oui.
2: Et puis le pillage de nos sous-sols et tout ça.
1: Mm-hmm.
2: Et maintenant, l'autre a pris le temps sur son professeur Camp. J'avais pris soin de faire un petit document que je voulais remettre à l'ancien directeur général de l'usine de manioc de Saint-Melima. Là, on s'est rencontrés au niveau du commissariat d'Oudia. On a pris soin un dimanche soir, on a eu à causer, je lui ai fait les temps d'action et même le TDR, le terme de référence par rapport à cette action. Je ne peux pas prendre effet positif. Il m'a dit que c'était compliqué. Il n'a rien trouvé là-bas. Il a trouvé plutôt qu'on faisait beaucoup de semences, d'argent, afin de faire l'effectivité des travaux sur le terrain. Ça m'a rendu malade. Parce que une usine de cette envergure-là a besoin de la collectivité des communautés riveraines et même lointaine de paix de loi pour pouvoir produire, avoir la matière première en grand stock. Je lui ai fait des plans d'action. Il me demande, je lui dis que je suis un étudiant, je ne suis pas ingénieur, mais j'ai voulu beaucoup plus, j'aime l'agriculture, c'est mon don, et puis j'ai fait des formations. Le problème du manioc ne devait pas avoir des débats au Cameroun. Il y a suffisamment de la main-d'œuvre libéral pour avoir un stock permanent à vos produits finis pour fin utile. Il m'a dit qu'il va me rappeler, il va d'abord aller discuter. Moi, j'ai attendu, il y a de cela, ça va, je vois 7 ou 8 ans aujourd'hui. Donc, ça ne vaut pas la peine, mon attitude. Quoi qu'on dise, nous sommes en support de le RDPC. Si nous supportons le RDPC, on doit faire les critiques à l'intérieur et dire aux gens que ça ne va pas à ce niveau. Faisons attention. Pour être, je veux aller plus vite encore parlant de la famine. Je l'ai annoncé en 2022, qu'il y aura une forte famine au Cameroun. Et bientôt, ça va dépasser l'auto d'une grave et gravissime famille. On ne supporte pas de prendre en main en charge les petits producteurs ruraux pour en faire de ça des grandes productions l'État joue avec le feu. 2008 n'a pas connu beaucoup d'effervescence, mais j'ai peur que ce qui va s'annoncer, surtout, il y a les SEM Nord, où il y a trop de famines, et il y a le Nord, et même la Damawa. L'Est du Cameroun va encore faire boum avec la famine, parce que ce qui se passe là-bas, en détruisant les couches humifères agricoles, pour essayer de l'or et piller cet or d'une manière personnelle, pas plus graves zones de famine écologique, de graves zones agroécologiques et de famine qui ne vont pas donner le vrai nom. Il y aura des problèmes dans le peuple. Je veux peut-être revenir.
1: D'accord, Patriarche, merci beaucoup. Et bonne soirée, bon début de soirée à soi. Voilà ton fief, n'est-ce pas, d'installation. Merci. 22h37, à Yaoundé. Allez, sur la première ligne, un auditeur. Allô? Oui, Raymond Tatisson.
3: Oui, c'est moi qui reviens.
1: Tu rebondis, Raymond Tatisson, avec plaisir.
3: Je salue le patriarche Mani Onana, avec qui j'ai été consultant à droit de réponse à terre promise de Annie Lisette Ambassa.
1: Ah, très bien ça.
3: C'était, nous avons passé le temps à donner des suggestions pour la famine au Cameroun, mais nous n'avons pas été écoutés. Ce très pratique, la famine, pour résorber la famine, pour contenir ça, c'est rien du tout. Le peuple camerounais est résilient et travailleur. C'était... Donc, comme j'étais en train de m'exprimer avant que ça ne se robotise, concernant le MRC, le professeur Maurice Kamto n'a pas démissionné du MRC.
1: On a déjà dit ça, qu'il est seulement, il a seulement déposé, n'est-ce pas, ses responsabilités en tant que président. Il reste membre du parti, mais sauf qu'il n'est plus président, c'est tout.
3: Voilà. Je me souviens, il avait dit qu'on n'a pas été sur son front président. C'est une stratégie et c'est des grands hommes qui agissent comme ça. Voilà, aux élections présidentielles, sa candidature a été rejetée. Le télé, on en a est parti au tribunal. On a dit que c'était irrécevable. Nous sommes en démocratie. L'histoire retiendra que le président avait dit qu'il aimerait qu'on retienne de lui celui qui a amené la démocratie et la prospérité. Vous êtes du RDPC. Je parle sous votre contrôle.
1: Oui.
3: Nous n'avons pas de démocratie, nous avons la démocratie. En 90, Fundi a été assigné à résidence surveillée. Quant au de même, quand vous êtes opposant à ce régime, il faut seulement qu'on vous coupe la tête. Ce n'est pas la démocratie, c'est la démocratie. Ce sont les Bibounistes en prison. Les gens sont partis en prison pour avoir exprimé leur opinion dans un pays démocratique. Il a dit qu'on retiendra de lui celui qui a apporté la démocratie et le progrès. Ni la démocratie, ni le progrès, nous n'avons pas. Nous avons la destruction. J'étais en train de parler du bateau qui liquidait le gaz au port de Crédit. Les Norvégiens, ils sont repartis. Présentement, notre gaz vient de la Guinée équatoriale. Aujourd'hui, ma voisine a acheté sa bouteille de gaz à 11 500. Nous sommes dans un pays. J'ai pris la route dernièrement de Limbé pour l'Ouest. C'est le Cafarnaüm. N'en parlons pas de Ngaoundéré, Maroua. Et avec tout ça, on a des postes de péage. La route même Douala-Yaoundé, ça devient un taïver. Pour quitter Dédé à Douala, vous faites pratiquement 4 heures. Où allons-nous au juste? Nous qui parlons tous les soirs là, nous aimons ce pays, hein. Mais je vous ai dit que le Mali est en train d'extraire, de raffiner 2000 tonnes d'or chaque année. Calculez la tonne seulement, calculez seulement à 5, le plus bas montant, vous voyez combien le Mali, le Burkina Faso regorge comme ressource. Ils n'ont plus besoin des prêts, ils travaillent à fonds propres. Voilà le stade de l'Embe, on nous demande des rajouts. On nous a sommé de payer ces 52 milliards à piquer. C'est-à-dire que vous voyez que ces gars, ils ont décidé de tuer le Cameroun. Allez voir qui a Dolphin, c'est eux. Qui a Green Oil, qui a la société là. Ils sont nombreux à construire les stations-service.
1: Oui, mais les stations d'essence, les stations-service pour la vente du carburant.
3: Ils savent où ils se ravitaillent. Vous avez vu un individu qui a acheté une boule de coquille à le coquille qui est de chez toi là, chez Lembo là. Il a acheté une boule de coquille à 40 millions. Je me demande si c'est l'or qu'on avait mis dedans pour préparer.
1: Ouais.
3: Il y a tellement de choses à faire dans notre pays. Vous avez vu les états généraux de la poubelle. Je vous ai dit que la poubelle génère beaucoup de devises.
1: On transforme, ça subit des transformations sectorielles. On transforme, on ne rejette plus rien.
3: Il faut, si ce gouvernement était sérieux, les déchets plastiques...

0: Douala, Douala. Vous voyez, Douala, c'était dingue totalement. Une dame a même perdu la vie dans un pays sérieux. Monsieur le ministre de l'administration, il s'acharne justement sur les partis politiques de MRC, le CPP, l'UPC, qui nous disent ce qu'il en fait des fonds de la protection civile. Il est pratiquement à 5 milliards l'an depuis qu'il est là-bas.
1: Ouais, Raymond, où s'en est encore allé? Oh là là, Raymond! Ça, c'est quoi ça? Le réseau, hein? Le réseau, s'il te plaît, il faut revenir. Allez, quelqu'un d'autre a déjà pris position entre-temps. Allô? Sur la première ligne. Allô?
2: Allô?
1: Bonsoir.
2: Bonsoir, mon ATT.
1: Oui, salut. Comment tu vas? Désiré?
2: Désiré, t'as souvent depuis Kadat.
1: Ouais, ouais, tu es au rebond, là.
2: Ouais, tu es au Kadat présentement.
1: Comment ça, ça vit là-bas au Kadat avec les étudiants?
2: Je sais que l'été n'a pas encore commencé.
1: Non. Oui, mais les gens occupent déjà les campus.
2: Moi, j'étais.
1: Oui.
2: J'appelle pour dire au professeur Maurice Kamto, président, l'ancien président du MSG, que quelle qu'en soit la stratégie que lui va prendre, nous aurons été mobilisés pour le soutenir au moment venu. On attend que les instructions qu'il va nous donner.
1: Mais il y aura un président, puisque le MSC va élire un nouveau président le 10 octobre prochain. Donc Kamto, devenu membre ordinaire, simple membre du parti, il va monter sur la tête du nouveau président pour donner des ordres.
2: Notre confiance au professeur Maurice Kamto est...
1: Il y aura un nouveau président, qu'est-ce que vous en ferez? Lui sera un sous-président, alors.
2: Nous avons confiance au professeur Maurice Kamto. Et on attend les hautes instructions qui nous seront données.
1: Ah, lui aussi, là, ça parle des hautes instructions. Hein.
2: Oui.
1: Le pays est truffé de toutes sortes de choses. Chacun a ses hautes instructions.
2: Nous attendons cette institution-là.
1: Oui, oui.
2: Qui nous sera portée par le professeur Maurice Kamto. Et donc, le moment venu. Oui. Bon, maintenant, concernant la poubelle à Yaoundé, a toujours eu des problèmes.
1: Depuis l'opération coup de poing, ça n'a pas changé?
2: Depuis l'opération coup de poing, c'est le signe que j'ai à côté. Vous êtes limité seulement à 2 minutes. Moi, je commence depuis l'opération. Quelqu'un qui a coûté, qui a fait sa part de coup de poing. Après, le MINAC qui est sorti faire le coup de poing. Aujourd'hui, c'est le premier ministre qui est venu faire le coup de poing. On attend. Pourtant, le coup de poing, tu vous supplies, ça l'était. Que va-t-on devenir Yaoundé dans 5 ans?
1: Ça veut dire que l'affaire des poubelles, ça a dépassé le gouvernement?
2: Ça veut dire que la poubelle a dépassé le gouvernement.
1: Mon Dieu.
2: Coup de poing.
1: Oui, on va voir s'il est à mesure de donner des coups de poing aux poubelles.
2: Oui, mais
1: c'est le Désiré, continue, tu as fini.
2: Non, on peut revenir.
1: D'accord, merci beaucoup pour ta contribution. Merci, réfléchis encore. Allez, quelqu'un d'autre sur la ligne 2. Allô? Allô? Oui.
3: Le 28 juillet 2021, mm-hmm. Madame le ministre supérieur de l'État a sensibilisé l'opinion camerounaise et même africaine
1: mm-hmm.
3: et lutte contre le pillage de notre sous-sol, de mm-hmm. nos sous-sols.
1: Mm-hmm.
3: Et 2021, à 5 ans, on arrive à ce genre de désordre agro, disons, des zones minières.
1: Des désordres miniers. Des désordres miniers.
3: Oui, disons. Alors, si on arrive à ce stade-là, et que le président de la République est au courant et il a le dossier, il n'agit pas. C'est que c'est notre profonde mort. La mort nous vient déjà de ce côté-là. On ne sait pas à quel heure ça se voit. Il faut que le président de la République fasse beaucoup de sanctions à ce rythme-là. Parce que le sous-sol n'appartient à personne. Le sous-sol est un bien national et il doit être converti pour nos projets de développement.
1: Il doit être préservé et exploité à des fins d'intérêt public.
3: Merci. Donc, voilà un cas où nous attendons de M. le Président de la République une très forte et grande décision. Maintenant, pour le cas du professeur Kamto, son projet de politique machin du MRC est que si le président de la République, avant de construire une maison, c'est lui qui va donner l'ordre, l'autorisation à chaque Camerounais de construire, même dans son terrain familial, si le président n'a pas signé l'autorisation, tu ne construis pas, que c'est lui seul qui va gérer les terres au Cameroun. Nos terrains ancestraux, et nous avons des siècles dans nos différents villages, quand quelqu'un veut donc gérer les populations camerounaises, il vient avec un tel projet. Pourquoi qu'on est dupe, on est fou pour accepter ce genre de président de la République. Il vient dire que mon projet est que tous les terrains du Cameroun lui appartiennent et c'est lui qui donne l'ordre pour faire un champ à quelqu'un. Si quelqu'un veut faire un champ, il ne donne pas l'ordre, vous n'avez pas raison de faire votre projet agricole. Et vous me parlez de lui, quelqu'un qui se jette tantôt dans la boue avec son MRC, tantôt avec le Manidem, on ne sait même plus à quel sein. Dans quel bateau il faut y prendre. Il faut nous laisser tranquilles. On est professeur des universités, ça veut dire qu'on doit gérer la dignité. Rien que la dignité. Moi, j'ai honte. Hein. Je ne partage jamais cette honte-là. Merci.
1: Merci, Patriarche Mané Onana. Merci pour la contribution. Allez, sur la ligne 1. Allô?
4: Allô?
1: Oui, bonsoir. Bonsoir, madame.
4: Oui, Ndolona.
1: Oui, salut. Salut, madame Vera.
4: Oui, Ndolona.
1: Merci, Ndolona.
4: Je n'ai même pas compris le sujet d'aujourd'hui. Il y a beaucoup de sujets.
1: Alors, choisis celui qui t'intéresse et tu interviens là-dedans.
4: Je viens de me réveiller, mon attitude. Je ne connais pas le sujet qui est là.
1: Bon, alors, donne ton sujet. Comme ça, on va débattre.
4: On parle de trucs des sauces où on a ravagé les enfants, nos enfants là-bas dans une maison à Essos par un pasteur.
1: On a ravagé d'autres là-bas dans une maison en Gousseau, 17.
4: Oh, moi, je suis mort, ma collègue. Non, on va finir nos enfants alors.
1: Ben, si vous les laissez vagabonder, on les attrape et on les amène comme on amène.
4: Est-ce que nos enfants sont déjà devenus des chèvres qu'on va les attraper pour amener nos
1: enfants? Mais c'est ça qu'on constate. Moi, je fais un triste constat. C'est un triste constat. Ça ne fait plaisir à personne dans ces conditions.
4: Donc, c'est les enfants des pauvres qui doivent souffrir dans ce pays, c'est ça? Mais en passant, je salue la présidente d'honneur, Maman Wabo Florentine. Je salue aussi l'ambassadrice, Maman Zah. Mon atété.
1: Très bien.
4: Je salue Gilbert depuis Manassa. Mon atété, je vous dis que le Cameroun a déjà les dents. Hein. Parce que quand on commence dans les enfants, on vit. Une maman ne peut pas accoucher son enfant pour élever son enfant. Les vrais propriétaires viennent récupérer l'enfant à amener. Et ils font de cela business. le trafic de l'être humain, le trafic d'organes, les bandes de

0: enfant aussi. On ne comprend pas. Le pays, si tout ça doit s'arrêter, mon adhésion. Il faut que le gouvernement prenne les dispositions. En sorte que si on attrape quelqu'un en train de faire les choses comme ça, on prend même les grandes personnalités de ces pays. On ne prend pas seulement les petits, les Nyamanyama. Parce que les Nyamanyama, là, ils ont les grandes personnes là-haut, c'est eux qui les couvrent. Pour faire les crimes comme ça. Sinon, c'est qu'il ne peut pas faire ça. Parce que l'histoire nous a déjà montré, même avec l'enfant de Vanessa Tchatchou, hein? Depuis qu'on avait pris son enfant, on en a tourné pour finir, on a dit qu'on a pris pour finir, on a pris l'enfant ailleurs. Donc vous voyez que tout ça, là, ça nous enseigne dans le cœur. Pitié. On ne sait pas si on les mange ou on fait comment, ou on fait comment. On essaie, on suppose seulement parce qu'on n'est pas souvent là pour voir ce qu'ils sont en train de faire. Oui, on va faire comment? Que ferais-je? Que dirais-je?
1: Mais tu as dit l'essentiel, hein? Tu as dit l'essentiel, c'est très bien. Merci beaucoup. C'est bien, c'est un cri de détresse, un cri d'alarme que tu as lancé pour que ça cesse. Et on espère que les criminels et les commanditaires écoutent, n'est-ce pas, pour arrêter toutes ces pratiques-là. C'est pas bien. Hein? Un pays, un peuple qui tue ses femmes, un peuple qui tue et mange même ses enfants, c'est un peuple qui tue son avenir propre. Voilà, c'est un peu ça. Merci, Maman Vera. Merci beaucoup pour la contribution. 5 minutes encore et il sera 23 heures. Au téléphone, sur la ligne 2. Allô?
2: Allô?
1: Oui, salut.
2: Bonsoir, mon Dédé.
1: Merci, bienvenue. Comment on vous appelle?
2: Le Martelly Ulrich Asako.
1: Ulrich Asako?
2: Oui.
1: Ulrich Asako est à partir de quel quartier?
2: Ah, je suis à Tam Tam.
1: Ah, tu es à Tam Tam week-end. Voilà, oui. Un peu au large de Biémassi là-bas.
2: Oh, oui, c'est ça.
1: Très bien. Allez, Ulrich Asako, tu es à l'antenne de Royal FM en main et dans la bouche.
2: Merci beaucoup. Merci. Je dis bonsoir à tout
1: Royal monde. FM est dans ta bouche.
2: Voilà. J'appelle parce que il y a eu plusieurs sujets qui ont retenu mon attention. Mm-hmm. Et je voudrais... très modestement apporter ma contribution
1: tout à l'un ou l'autre tout sujet. Tout à fait, c'est pour ça qu'on vous donne la parole.
2: Voilà, beaucoup de choses ont été dites que j'ai suivies parce que je suis un fidèle auditeur, mais les sujets de cette semaine m'ont semblé très, très pertinents, donc je ne pouvais pas laisser passer la semaine sans dire un mot.
1: D'accord, là-dessus. D'accord.
2: Voilà. Je voudrais commencer tout de suite par le point sur la démission du professeur Maurice Kamto. Mm-hmm. La démission de M. Kamto a suscité beaucoup d'émotions, notamment de la part de ses partisans. On voit les émotions qui débordent. Mais ce que je voudrais rappeler d'abord, c'est rappeler à ses compatriotes qu'en politique, ce n'est pas la guerre. Ça ne sert à rien de venir à l'antenne et traiter ceux qui ne soutiennent pas le Maurice Kamto ou bien ceux qui ne partagent pas ses idées, les traiter de tous les noms d'oiseaux. Dernièrement, vous aviez votre invité là, qui était là, il y a un monsieur qui a appelé, je pense que c'était M. Simon ou quelqu'un d'autre, qui l'a carrément vraiment rabaissé avec des propos désobligeants. Et je salue déjà la hauteur avec laquelle il a répliqué.
1: En même temps, je m'incline vraiment
2: avec beaucoup de respect devant votre modération qui est à saluer. Parce que malgré les langages qui débordent, les gens, vous savez rester professionnel. Vraiment, félicitations. Voilà. Donc, je voulais dire, moi, ce que je retiens, je vais aborder la question sur M. Kamto, peut-être sur 2 ou 3 points. Déjà, c'est que moi, j'ai retenu de l'homme, hein, parce que je suis quelqu'un qui observe les acteurs de la scène politique. Ce que j'ai retenu de lui, et c'est quelqu'un d'assez, comment je vais dire, qui n'est pas fixe sur ses idées. C'est-à-dire, j'ai l'impression, je peux peut-être me tromper, que la seule personne qui intéresse Kamto, ce n'est que lui. Ce n'est que lui. On l'a vu déjà lorsqu'il était dans le MRC et qu'il est allé au Manidem, je me dis, mais attends, est-ce qu'au moins il se rend compte qu'il y a des gens qui comptent sur lui? Il y a des gens qui comptent sur lui. Politique, est-ce qu'il se rend compte que le parti dont il a la présidence, c'est un parti qui appartient à... qui n'est pas sa propriété privée.
1: Bien sûr.
2: Mais là, sans prévenir, il a quitté le MRC, il s'est retrouvé au Manidem, sans tenir compte de ce que ces militants du MRC peuvent penser. Il s'est retrouvé au Manidem, ça n'a pas marché là-bas, il est revenu au niveau du MRC.
1: Surtout reprendre la première position encore.
2: Pardon?
1: J'ai dit que après, quand ça n'a pas marché au Manidem avec Anissé et Canet et les autres, il est revenu au MRC immédiatement pour reprendre le fauteuil présidentiel.
2: Voilà. Il revient à pour reprendre. On aura beau dire ce qu'on va dire. C'était en violation des textes, parce que si c'était dans le respect des textes, on n'aurait pas des plaintes le concernant qui serait pendantes devant les tribunaux aujourd'hui. Mm-hmm. Il faut que ceux qui viennent à l'antenne insulter ceux qui ne respectent pas Kamto, qu'ils respectent au moins l'intelligence de ceux qui ont porté plainte. Qui respecte les militants du MRC qui ont porté plainte par rapport à cette démarche-là. Bon, maintenant, on va le présenter comme l'homme qui a beaucoup fait pour le Cameroun, l'homme qui a assis, l'homme qui est le plus intelligent, l'homme qui est le plus savant. Mais attends, si M. Kamto a beaucoup fait pour le Cameroun, le président Paul Biya a beaucoup fait pour le Cameroun. Qui n'a pas fait beaucoup pour le Cameroun? Vous, M. Boye Lamimikado, vous avez beaucoup fait pour le Cameroun. Mais pourquoi? Bon, après, moi, j'ai même envie d'interroger les gens. M. Kamto a beaucoup fait pour le Cameroun. Donnez-nous la liste de ce beaucoup fait pour le Cameroun. On va juste vous dire, il était avocat dans l'affaire de Bakassi, mais il n'était pas seul. Il y avait le professeur Joseph Rona, le professeur de Poumoum. Ils étaient nombreux qui étaient là-dedans. Une expertise européenne qui était mêlée là-dedans. Mais aujourd'hui, on le présente comme celui qui était le début, la fin, la réussite. Tout ce qu'on a eu sur Bakassi. Il était peut-être le porte-parole, mais il était le porte-parole qui portait devant les instances
1: la volonté et la pensée d'un groupe.
2: La pensée d'un groupe. Maurice Kamto n'était pas celui qui s'asseyait seul dans son bureau le soir, rédigeait ses mémoires et puis les présentait. Non, c'était la pensée d'un groupe sous l'égide, sous la direction, en respect des directives.
1: Oui, du président de la République.
2: Du président de la République. Donc, on le présente aujourd'hui comme l'homme le plus fort. Eux, ils insultent le président. Ils peuvent se permettre de dire tout sur M. Paul Biya. Ils peuvent même ne toucher pas à Kamto. Ce n'est pas ça, la politique. Ce n'est pas ça que les gens du MRC mettent dans la tête que la politique, on peut ne pas être d'accord. On peut ne pas être d'accord. Accepter qu'ils apprennent à accepter la critique de la même manière qu'ils critiquent les autres. Parce que lorsque vous leur relancez que mais il est revenu sur le MRC en disant, ah, n'est-ce pas le RDPC même, ils ne respectent pas leur, ils ne font pas leur. Est-ce que c'est la même chose? Il ne s'agit pas de la même chose. Bon, si M. Kamto va faire exactement ce que le RDPC fait, mais qu'il s'aligne, il faut RDPC. Si vous dites que le RDPC n'a pas tenu de congrès, voilà pourquoi M. Kamto est revenu en violation des textes. Et bon, pourquoi vous critiquez dans le RDPC? En même temps, on a envie de croire.
1: Le réseau comme fait problème. Hein? Le réseau fait problème. Mais il est là, je pense qu'il est là, cet auditeur-là. Bon, allez, peut-être qu'il s'en est allé. Le réseau, hein? Le réseau est un peu capricieux et instable par moment. Voilà. Ben, on prend quelqu'un d'autre en attendant. Vous revenez, hein? Hein? 2 minutes après 23h à l'heure actuelle. Voilà, revenez-nous tout à l'heure pour terminer votre propos, s'il vous plaît. Allez, sur la première ligne, un autre auditeur. Allô?
3: Allô, bonsoir, mon
1: ami. Oui, salut.
3: Oui, je voudrais venir. Moi, c'est Thomas de Lancas. Mm-hmm. Je voudrais venir sur le dossier.
1: Prenez la parole, vous voulez intervenir, prenez la parole et vous commencez à débuter.
3: Oui. Il est un peu critique, mais il ne sait pas, mais l'homme-là, pendant l'élection, là, avant l'élection, je dirais que pendant la campagne, il vient d'être que, on a voulu que, comment il s'appelle, il a Chiroma et Bello, Tantan, c'est ce professeur-là qui courait derrière les deux là, qu'il s'unisse. il a parcouru

0: por su propia pasión allí, no, él se parece de candidato a una de ya se expandió a candidatir. En política todo es posible, ¿no?
1: Oui.
0: Mas, c'est sa sagesse maintenant qu'il a voulu seulement aller en élection. Et je me demandais que si seulement si ce jour il gagnait l'élection avec le nom de l'UNRM, c'est pas avec ces membres de NRM là qui vont travailler, ou bien c'est un miracle quand il va gagner l'élection avec Maridem là, diriger d'autres personnes, c'est pas le Camerounais qu'il va diriger. Et avant tout, c'est son parti qu'il a, vous avez dit qu'il a quitté là. Il a quitté comment? Toi, tu as ton parti, on te dit non, avec ton parti, tu n'es pas allé, tu n'es pas éligible, quoi, on te rejette le dossier. Qui a créé les idées? Maribel te reçoit pour aller à une élection. C'est faisable, non? Si c'est pas faisable, je sais que celui qui a, qui aime trop parler là, attends, tu ne dois pas valider quand même. Je ne sais pas trop. C'est validable. Il a validé ce que c'est faisable à tout homme. Qu'est-ce qu'il a fait là de mauvais? Bon, après, il a fait, ça n'a pas marché. Il est revenu dans son parti initial. Si le texte de ce parti a dit qu'il va avoir 3 ans avant de revenir à la tête, ce n'est que normal. Si aussi il a convaincu à donner sa démission, moi je pense que ce n'est pas normalement débat ici. Entre eux et les ils ont dit, selon le texte, celui qui quitte avant de revenir doit faire 3 ans, quelque chose comme ça, moi j'ai dit quelque part là.
1: Bien sûr, c'est ça les dispositions statutaires du MRC.
0: Voilà. Dans ce cas, moi je crois que c'est la politique, c'est normal. Qu'est-ce que l'homme là, il a fait ici, que les gens parlent, c'est comme si il a détourné quelque chose, mais c'est la politique, non? Il n'a pas de mauvais dans tout ça là. Moi je ne comprends pas exactement ce que les gens parlent. Hein? Parce qu'on n'est pas l'opposition, parce qu'on n'est pas la personne du professeur et on m'a parlé de tout. Il a fait ce qu'un homme normal, un humain doit faire. Nous sommes en politique ici. Je ne comprends pas. La seule question que je me demande, quand il est le seul avec le nom de Maridem, il va faire comment? C'est pas avec celle à qui il porte plainte contre lui là. Ils vont dire, il a, avant tout, il va les mettre devant. Hein? Qu'est-ce que l'homme a fait? Il a dit le Cameroun, là c'est clair. Quel est celui là qui ne connaît pas quand dans ce pays Cameroun? Qui? Et celui qui a fait quelque chose pour le Cameroun, il a qu'à aussi dire. Il n'a qu'à nous présenter ce qu'il a fait pour le Cameroun. Le gars a parlé, il a tout dit. Il cherche à réunir tout même les opposants, il n'arrive pas à l'écouter. C'est comme ça, on va toujours rester. Elle est peut-être là-bas, voler. Alors, merci bien.
1: Merci beaucoup pour la contribution, hein. Merci. Voilà, allez, on repart au téléphone sur la première ligne. Allô?
2: Bonsoir, Mouna Tété.
1: Merci, bonsoir et bienvenue.
2: C'est Jean-Baptiste Yata de Ntué.
1: Merci, comment ça va, Ntué?
2: Ntué se porte bien. Je salue tous les auditeurs.
1: Oui, merci. Ils
2: sont pas dans moi, et après moi. J'aime suivre tellement le salut de M. Evouna, parce que c'est son frère. Et il nous édifie beaucoup. Parce que, en ce qui concerne, je ne sais pas pourquoi, on passe tout le temps à tirer sur M. Kanto. Je sais que si Kanto quittait, comme il quitte la présence pour laisser la place à quelqu'un d'autre, personne celui-là ne va pas. La bouche. Je sais que celui-là va porter le drapeau du MSC. Et quand tu vas porter le drapeau pour l'autre parti, je sais que tout le monde pourra se tenir. Aussi, les gens ne cherchent pas à saluer M. Kanto. Kanto, c'est un opposant. Chacun, il a son don. Le don, comment passer, c'est entraîner la foule vers lui. Quand tu es un opposant et que tu sais entraîner la foule, c'est ton don. Et c'est pour ça que quand tu as vu mon point de vue, c'est un grand homme. Et il a réussi que ça devait le rattraper, sa démission pour le Maniguem, vu que les gens sont là. Son parti, il a ressenti, il a démissionné. Hein, pour que ça ne fasse pas une masse dans son parti. Il laisse la chance à tout le monde, que tout le monde puisse avoir brisé la place du président du MSC. Ce qu'il a fait, c'est très bien. En ce qui concerne la famille, si aujourd'hui nous souffrons ce grave au sommet, le sommet, quand le sommet est coulant, hein? Donc quand essayez de voir un arbre, quand un arbre est debout, quand les feux commencent à tomber, lorsque cet arbre est en train de mourir. C'est comme ça qu'on est en train de voir le gouvernement, le gouvernement du Cameroun. Les feuilles sont.
1: Quand un arbre fait comment?
2: Quand un arbre est debout et que les feuilles commencent à tomber.
1: Oui.
2: Hein, quand les feuilles tombent,
1: oui.
2: Tu vois que les feuilles ne repoussent
1: plus. Oui.
2: Tu sens que cet arbre est en train de mourir. C'est comme ça que le RDPC a effondré.
1: Tu as dit le gouvernement. Tu as dit d'abord le gouvernement. Pourquoi tu mets le RDPC? Le gouvernement a les gens de plusieurs autres partis politiques en dehors du RDPC. C'est un gouvernement d'union nationale.
2: Voilà. Bon. C'est clair. Bon, vous êtes en train de suivre ce que je suis en train de dire.
1: Oui.
2: Et c'est ça. Parce que quoi? Actuellement où nous sommes là, même au petit fils qui parle à ma mère, ne parvient pas à déjeuner avec 200 francs. Pourtant, à l'époque, j'aimais très bien avec 200 francs. Ceux qui peuvent sourire actuellement, ce n'est que, je vois que ce n'est que l'armée et quelques membres du gouvernement.

0: Voilà ma part de contribution.
1: Merci, merci et bonne soirée à Ntui. Et salut aux populations du Mbam et Kim, et même du Mbam et Enubu, jusqu'à Mbangasina, jusqu'à Ngoro, hein, jusqu'à d'autres localités, n'est-ce pas, dans le Mbam, là-bas, le Grand Mbam. Oui, vraiment, c'est très bien. On a le plaisir de savoir qu'on est bien écouté là-bas et que la radio Royal FM, ça passe bien. Voilà, c'est très bien. Merci. Merci. Allez, suis la première ligne encore. Allô?
0: Oui, bonsoir, monsieur.
1: Monsieur Evouna, tu rebondis, là.
0: Oui, là, maintenant, je vais parler des sujets qui sont à la mode du jour. Il y a le sujet de l'insécurité pour Cameroun, les enfants qu'on est en l'air, et nous, les grandes personnes qu'on est en l'air. L'insécurité n'a pas commencé aujourd'hui, mais elle va gagner. Si vous avez marché avec, si vous avez fréquenté les filles qui sont là, vous allez comprendre pourquoi l'insécurité grandit au Cameroun. Vous allez vous rendre compte que c'est une enquête dans les années 2007, c'est une enquête AFD, la Maison française de développement sur l'éducation. Les fiches qu'on avait données pour faire des enquêtes, on voulait voir un peu comment la gestion de l'éducation chez nous. Notre secrétariat avait voulu qu'on aille un peu plus loin. J'ai été chargé d'enquêter sur les femmes, les filles qui font la rue, les filles de la rue. J'ai eu beaucoup d'amis à l'époque et j'ai compris que ça ne peut pas être. Et on va te montrer les garantes du pélagage qui sort de prison. Lui ne fait jamais deux semaines sans. Donc quand il sort là, il revient en cours, il repart, ainsi de suite, ainsi de suite. Sauf que il est habitué à sortir. Comment il fait pour sortir alors que soit il agresse, ou il tue, ou il fait comment? Comment il fait pour faire les allers-retours en prison si facilement? C'est pour ça que j'ai. Depuis peut-être 2 ou 3 ans aujourd'hui. Comme ça, je veux que l'État du Cameroun donne l'autorisation de port d'armes à tous les Camerounais. C'est-à-dire qu'on soit un peu comme aux États-Unis, comme au Tchad. Quand tout le monde aura sa possibilité d'avoir l'arme, on ne va pas venir vous enlever n'importe comment. On ne va pas enlever vos enfants n'importe comment. Chacun, quand quelqu'un veut même bien venir vous inviter, va d'abord réfléchir sur 5 fois. Chacun va respecter chacun comme au Tchad. On n'agresse pas n'importe comment au Tchad. Parce que les gars sont prêts. Donc, moi, j'avais opté pour ça. Maintenant, concernant le professeur Maurice Kamto, je ne veux pas revenir sur des choses que je peux lui refuser, notamment avec sa nouvelle venue dans le sommet du MRC. Ça s'est passé, il s'est bien passé, c'est retenu. C'est à féliciter qu'on ne soit pas investi pour ne pas changer. Il a compris que ce n'était pas la bonne option pour l'intérêt général. C'est là que je le félicite. Mais j'ai un problème avec les militants ou les soutiens du MRC. Et quand on a donné l'intérim à Madame Noir dans le R de MRC, j'ai compris que ça n'allait pas bien se passer. Et si vous avez écouté l'auditeur à qui vous avez posé la question tout à l'heure, est-ce que elle devait dire si on dit qu'on attend le mot d'ordre de Kamto, vous allez comprendre ce que je redoutais pour ce parti. Parce que on a l'impression que les autres n'ont pas le droit d'être là. Quand vous faites ça, vous stigmatisez la personne qui gère un titre. Et puis, ça devient une frustration dans son esprit et puis dans les esprits des autres qui pensent qu'eux aussi ils ont à apporter, qu'eux aussi ils ont quelque chose à trouver. Vous éliminez toute leur

Allez, le réseau a encore joué un sale tour à monsieur Evouna. Le réseau, hein, l'instabilité du réseau. Voilà, donc on va mettre un peu de musique là, parce que là, les téléphones sont tous presque en déphasage là devant moi. On met la musique, hein, Romuald Ekoumen, un peu de musique, et puis on revient quelques minutes après pour voir si ça donne.

0: deux minutes à Yaoundé. Ben, ce sont là les grands dossiers des Bois et la Main, cette émission qui passe ici tous les soirs, de lundi à vendredi, et chaque soir à partir de 21h jusqu'à minuit. Alors là, nous sommes sur le vendredi de l'antenne libre qui a plusieurs dossiers au menu, et même, comme son nom l'indique, le vendredi libre, où, n'est-ce pas, les uns et les autres peuvent même proposer des thèmes, des dossiers, que nous pourrons examiner, qu'on peut discuter, et puis voir de quoi ça retourne. On apprend toujours quelque chose des autres. Et, n'est-ce pas, la participation des uns et des autres est un enrichissement. C'est bien. Hein? Le débat est ouvert, il est contradictoire, il est franc, il est direct. Et ça fait que, n'est-ce pas, la connaissance humaine prend, n'est-ce pas, des bonnes notes. Donc, c'est intéressant. Donc, ce soir, nous sommes là. Il y a quelques problèmes de téléphone là qui s'arrêtent par moment quand nous ne souhaitons pas. Ça interrompt certains auditeurs de manière involontaire. Bon, ce sont les caprices du réseau. Hein. Ça ne dépend pas de vous, ni de nous ici. Au contraire, on le regrette amèrement. Essayons de revoir si ça repart d'un bon pied. Sur la première ligne, allô?
1: Allô?
0: Oui, salut.
1: Bonsoir, Sango Tété.
0: Oui, oui, papa Olinga, comment tu vas?
1: Esomba.
0: Ah, papa Esomba, papa Esomba. Ici à Emombo, deuxième là.
1: Bonsoir, Sango Tété.
0: Merci beaucoup, papa Esomba. Bonsoir et bienvenue.
1: Salut tout votre panel là-bas.
0: Merci, merci.
1: C'est lui qui me rend audible. Vraiment, bonne soirée à vous tous.
0: Merci.
1: Sans exception. Sango Tété, l'affaire du professeur Kamto. Je ne sais pas pourquoi les gens veulent nous ramener des choses qui n'ont même plus de valeur. Parce que là, c'est un parti. Moi, je crois qu'ils étaient au cours préparatoire. Ils sont rentrés au cours d'initiation. Puisque, déjà, moi, je vous avais dit à ces antennes que le jour que le professeur Kamto a refusé d'aller aux élections, c'est là, le jour-là, que le MRC est mort. Toute la fine bouche que les gens font là, ils viennent défendre sa personnalité. Vraiment, c'est juste une grande personnalité que je ne peux pas dire non. Mais quelque part, le MRC n'aura même plus une note quelconque dans sa politique. Puisque toujours, d'abord entre eux-mêmes, il y a le feu, toujours des discussions. Vous voyez, même sur les plateaux de télévision là. Mais ce qu'ils font vraiment nous montre que tout le monde veut aller à Etoudé. Moi, je ne sais pas combien de chambres il y a là-bas que vraiment, si tout le MRC se levait pour aller à Etoudé, je ne sais pas comment ils vont fonctionner. Donc, c'est tout le monde qui veut aller à cette chose-là. Si c'est quoi, on ne sait pas. Moi, je crois que le professeur Kamto lui-même avait dit de sa propre bouche qu'il sait qu'il a fait un faux pas.
0: Il avait dit en 2020, là, que, n'est-ce pas, la décision...
1: Je ne sais pas pourquoi les partisans du professeur Kamto ne sont pas vrais pour dire qu'il y a eu échec et cet échec ne sera jamais...
0: Ça va impacter la suite de la vie du parti.
1: À la fin, et qu'ils ne rêvent même pas qu'ils vont percer en politique au Cameroun.
0: Non. Ils peuvent. La politique n'a pas de garantie.
1: Vous savez, je ne dis pas, je retire ça. Je ne peux pas savoir que des années et des années, le MRC n'a pas de députés au Parlement. Pas des sénateurs, mais ils disent qu'ils sont en train de faire une bonne politique, vraiment. En question même, on ne sait pas. La démission-là est même tardive, M. Boaïlami.
0: Mais c'est la danse mafia, go for before, for back.
1: Oui, mais disons-nous des vérités, puisque vraiment, tout ce qui se fait là, c'est moi je crois que c'est quand vraiment l'accouchement va déjà du mauvais côté où les frères viennent à l'aide. À leur sœur, c'est déjà ça. Soyons vrais. Il ne faut pas faire que vraiment, si vous faites la politique, vous dites que c'est vous qui vous voulez être ceci, personne d'autre ne doit. Et vous voyez, quand il y a déjà les gens qui vont aux tribunaux, parle seulement du ministre Tanganyi. Lui, il va faire comment? Moi, j'ai entendu la Piro dire que RF Mobutu Kunadame Kondos. Le FDPC ne peut pas laisser le pouvoir parce que peut-être les gens sortent les yeux ou bien ils font les erreurs. Eux, ils doivent profiter sur ces erreurs-là.
0: Le malheur des uns fait le bonheur.
1: Fait le bonheur des autres. Que les gens du MRC s'asseyent autour d'une table, qu'ils se corrigent d'abord eux-mêmes. Ils nous agacent vraiment, M. Boualem. Parce que vraiment, tout ce que je vois faire, c'est comme peut-être les gens qui font la comédie même entre eux. Hein? Monsieur Kanto même, depuis la campagne, il a demandé des milliards pour la campagne présidentielle et tout. Il n'a pas eu, il a rendu compte à qui?
0: Ah, ces militants disent qu'il aurait remboursé les cotisations faites par la diaspora en sa faveur. Peut-être que je crois que c'est 600 millions, bon, quelque chose comme
1: disons
0: ça.
1: Disons donc que c'est ça. Mais plus, pourquoi donc il y a dislocation? Donc moi, je me dis que quelque part, M. Kanto a fait une erreur monumentale qui sera toujours là, qu'il monte ou qu'il descend.
0: Ça va impacter la vie du parti pour longtemps encore.
1: Pour longtemps encore, qu'il s'organise. Qu'ils ne fassent pas vraiment le qui-vive qu'ils sont en train de faire là, que tantôt ils disent ceci, tel ne peut pas, si c'est moi, bon, on m'a chassé du parti, je ne peux pas accepter machin, tout ça. Ça c'est enfantin. C'est enfantin, M. Bois. Bon, je vais aussi un peu aller du côté des enfants captés et embrigadés là, si je peux m'exprimer ici. Le Cameroun, c'est un pays qui vraiment fait peur, M. Boualem, puisque vous-même rendez-vous en compte que ici à Yaoundé, nous vivons c'est grâce aux hommes maintenus, c'est-à-dire nous avons une bonne armée, police, gendarmerie, militaire et tout. En plein Yaoundé, on prend les enfants pendant des années. Ils sont enfermés au beau milieu de Yaoundé.
0: En plein cœur.
1: Vous croyez que ce n'est pas des choses bien entretenues? Quand on parle, parlons vrai. C'est des choses bien entretenues. Alors, ils font que quand on les a déjà dénichés comme ça, les gros poissons se cachent. Ceux qui gèrent ces affaires-là. Ils se cachent. Et puis, ce qu'on arrête là, c'est à dessein. Les cerveaux sont là.
0: On ne les touche pas.
1: Oui, mais puisqu'ils sont intouchables. Ils sont intouchables. Ils vous sortent tellement, vraiment, vous baissez la tête. Donc, je me dis que quelque part, les malheureux, que les pauvres parents qui ont perdu leurs enfants, comme Maman Vera disait là, soit on les boit, soit on les fait comment, d'autres on vend. C'est pas. C'est des réseaux bien entretenus. Moi, je crois que ce pays, que les gens aient peur de Dieu. Et quand ça se passe comme ça, là, les parents sont punis. Ceux qui, vous ne pouvez pas avoir votre progéniture, il disparaît un matin comme ça pour ne plus être retrouvé un jour. Ça, c'est tuer toute une partie d'un peuple. On sait ce que cela devait devenir demain ou après-demain. Donc, vraiment, que toujours, quand on dit, oh, vraiment, c'est, que la population reste tranquille, nous allons faire après. Hein. Vraiment, ça va de gauche à droite, ça va là. Et puis, ça tombe dans le une fois, c'est fini. Vraiment, qu'on nous montre ces choses, comment ça se passe. Dans les hôpitaux, les bébés disparaissent. Mais c'est même que nous sommes où, M. Boualem? Nous sommes où? Hein? Donc, vraiment, moi, je me dis que quelque part, c'est des choses qui sont intouchables. Puisque, regardez seulement les féminicides. Aujourd'hui même, hier, il y a eu, avant. Vous croyez que quand quelqu'un disait là qu'on doit ramener la peine de mort, c'est vrai. Si on je vous laisse que les autres prennent l'antenne. Je suis dépassé.
0: Ah oui, il y a de quoi être dépassé. J'écoute ces choses-là avec beaucoup de...
1: Je reste à l'écoute.
0: Beaucoup de stupéfaction et de consternation. Merci beaucoup. Merci beaucoup. Vraiment, c'est regrettable ce qui arrive. Quand on parle de ces choses-là, mais c'est avec un cœur serré. Allez, au téléphone, sur la ligne 1. Allô?
1: Oui, allô.
0: Bonsoir.
1: Bonsoir. Oui, j'appelle de Bastos.
0: Oui, vous appelez qui?
1: J'appelle Moutierode.
0: Vous êtes au quartier Bastos de Yaoundé?
1: Oui, je suis au quartier Bastos.
0: Oui. Vous voulez parler, n'est-ce pas, de tous ces dossiers-là?
1: Oui, je veux participer au programme.
0: Allez, allez-y, prenez donc la parole, monsieur.
1: Ah, merci. Il y a un auditeur qui vient aller que quand vous trouvez un arbre, le feuille tombe déjà, ça veut dire que l'arbre va mourir.
0: Mm-hmm.
1: Je voulais poser cette question. Le gaz est parti au Cameroun parce que il y avait un nouveau société qui vient de sortir un nouveau gaz et c'était beaucoup. Bon, maintenant on ne voit même pas le gaz, ne parlons même pas de l'autre de SDM. Ça veut dire que même si les Camerounais peuvent même acheter même le réchaud à pétrole, parce que même le pétrole ne parlons même plus. On doit rentrer sur le point. Ça veut dire que le pays est déjà fini. Comme l'autre vient de parler que quand les feuilles tombent, l'arbre est déjà fini. Et on va aller où maintenant? Parce que ne parlons même pas de la poubelle et tout comme ça. Parce que il n'y a rien qui marche au Cameroun. Maintenant, on va aller où? Merci beaucoup.
0: Mais on met les dirigeants devant leurs responsabilités. Ils doivent répondre et nous dire, n'est-ce pas, la conduite à tenir.
1: Non, mais si vous regardez même les dirigeants de ces pays, les dirigeants de ces pays, même le pays, les dirigeants de ces pays, je n'ai même pas les connaissances, parce que tous les dirigeants de ces pays ont les deux nationalités. Donc, ce que ça a, chacun va changer seulement un fruit. Donc, tous les dirigeants de ces pays, tous, ils ont les doubles nationalités. Donc, ça veut dire qu'ils ne sont même pas les Camerounais. Ça, c'est pourquoi qu'ils n'aiment pas le Cameroun.
0: Et ils ne travaillent pas pour son développement et le bien-être des populations.
1: C'est ça. C'est pour cela que nous sommes dans cette situation que tout le monde souffre. Tout le monde souffre. Sauf que dans le nouveau que nous, ils sont bien, mais les pas peuples. Il n'y a rien qui bouge, Il y a même certains enfants, aujourd'hui même, ils ne sont même pas encore commencé l'école. Parce que leurs parents n'ont pas le pour envoyer leurs enfants à l'école.
0: Ah ouais, il n'y a pas d'argent.
1: Il n'y a pas d'argent, c'est ça. Donc, merci beaucoup pour le programme.
0: Allez, bonne soirée à vous. Hein. Bonne soirée à vous et bon week-end. Voilà, 23h35 minutes à Yaoundé. Au téléphone encore sur la première ligne. Allô? Au téléphone encore, 640-61-38-42, sur la première ligne. Allô?
2: Allô, bonsoir.
0: L'homme de Manassa, Gilbert.
2: Ouais.
0: Comment tu vas?
2: Assez bien.
0: Il y a la pluie à Manassa?
2: Il y a
0: la pluie?
2: Non, ça va. Il n'y a pas eu de pluie là-bas aujourd'hui.
0: Ah, d'accord. Mais tu es où, à la maison?
2: Oui.
0: Bon, allez, prends la parole et puis c'est l'antenne libre.
2: Bon. Je voudrais saluer d'abord ceux qui sont passés avant moi.
0: Et ceux qui viendront après toi aussi.
2: Et ceux qui viendront.
0: Voilà.
2: Je voulais d'abord féliciter Atangaji.
0: Oui.
2: Atangaji a frappé la main sur la table. La capitale a changé un peu.
0: Hé, il n'y a plus de saleté là-dehors.
2: Non. Et ça a vraiment diminué. Il y a les autres poubelles qui ont disparu.
0: Ah.
2: Et je pense que vraiment, il faut les féliciter pour ça.
0: Les routes ne sont plus coupées? Le
2: ça
0: ministre...
2: À cause de trous comme chez vous là. Mais pour la poubelle là, ça passe quand même un peu.
0: Le ministre porte-parole du gouvernement, René Emmanuel Sadi, peut maintenant entrer chez lui tranquillement, sans contourner les ordures.
2: Je pense qu'il peut rentrer chez lui, qu'il est rentré même chez lui tranquillement. Il n'a pas eu les soucis.
0: Oui, il n'est pas allé chercher les raccourcis ailleurs.
2: Grâce à Tanganji.
0: Alors, très bien. Félicitations donc au ministre à Tanganji.
2: Ok.
0: Et ton ami Kamto?
2: Non, j'ai un contact de loin et ça, je juge. Quand c'est bon, c'est bon.
0: Oui.
2: Quand c'est mauvais, je dis que c'est mauvais.
0: Oui, qu'est-ce que tu dis à propos?
2: À propos de la poubelle?
0: À propos de Kamto?
2: À propos de Kamto, je voudrais dire que Kamto, c'est quelqu'un qui est suffisamment ancré ici, au Cameroun, son parti. Après le départ de Chiroma, quand on a misé sur lui, il n'y a plus personne d'autre qui est à côté là. C'est lui qui reste le leader de l'opposition.
0: Oui.
2: Qu'on fasse n'importe comment. Si c'est lui le bon diable, c'est lui.
0: Mais maintenant qu'il a quitté la présidence du MRC, toi tu es d'accord avec lui?
2: Je crois que c'est un bon joueur de damier.
0: Ah, il joue bien le damier. Bon, le président Biya joue aussi le songo.
2: Oui, les deux. L'autre est bon là-bas, l'autre est bon. Ils vont s'affronter maintenant sur le terrain politique. Et là-bas, c'est les mathématiques. Ici, c'est déjà l'application de ces mathématiques-là. Donc, je crois que comme les Camerounais en ont déjà marre de ceux qui sont au pouvoir là, et ils ne vont pas trouver l'ange, mais ils vont trouver un bon diable. Et le bon diable qui est le meilleur maintenant parmi les diables, c'est Kamto. Donc, même s'il n'est pas chef de liste, même s'il n'est pas président, il va être simple député d'abord et il va entrer à l'Assemblée. Voilà les élections qu'on a annoncées l'autre jour. Entre-temps, il peut aussi briguer. Mais si j'allais le conseiller, j'allais lui dire de laisser même la tête du parti là. On passe d'abord. Le prochain, après les élections, il nous revient comme candidat de son parti et il devient président. Entre-temps, là, il va faire les élections, il va être député. Et il sera toujours une personnalité dans le parti. Parce que c'est grâce à lui que les gens adhèrent. Mais j'ai peur de son parti. Parce que je vous dis que ces gens sont très violents. Même dans le taxi, tu dis ça toi avec quelqu'un, il est peut-être tapé.
0: Eh, même dans le taxi.
2: Je vous dis.
0: Eh, hey, tu as dit ça à Simo.
2: Je vais lui dire ça.
0: Que ces militants sont violents.
2: Ils sont violents. Ils sont très violents. J'ai seulement peur que s'ils nous prennent là, s'ils prennent la tête du pays là, on va souffrir. On va souffrir.
0: Ah bon,
2: mais disons que je ne suis vraiment pas contre Kamto. Et je peux même dire que je le supporte pour que qu'il y ait le changement.
0: Ah, si à vote mais, aujourd'hui, là, tu vas le voter encore?
2: Non.
0: Et tu dis que tu le supportes, non? Tu dis que tu le supportes, non? Et tu es prêt à voter pour le changement?
2: Je le supporte, mais pas pour le vote de maintenant. Je vous ai dit que l'autre, dernièrement, que le NDPG est parti mettre le pont de moi là-bas. Ça fait peut-être 2 mois. Et en récompense, j'ai dit que les gens de mon village vont voter le RDPC. Ils ne sont même pas nombreux. Pour dire juste merci. Là, ça sera pour que la commune seulement, mais pour tout le reste du pays, là, je crois que Kamto les légumes, on pile, on met dans les sachets, on vend par kilo. Si on réfléchit de cette façon, on met les chambres froides dans les arrondissements et tout ça là-bas. Quand on vient ici là, on met dans les supermarchés, comme chez les Blancs. Les cartons qui sont là, les cartons viennent de l'étranger. Mais même les cartons, les gars ramassent ça pour faire transformer ça en papier, je dis que les alvéoles et tout ça. Donc ma proposition comme solution à ce problème, c'est qu'on trouvait un moyen que toute la nourriture qui vient du village là, les gens qui cultivent la tomate, qu'on commence à entacher la tomate à partir de Foumbot là-bas, on fait la tomate vient seulement entacher déjà fini. Ça, c'est aussi une solution que je réfléchis pour voir comment on peut faire diminuer cette poubelle-là. Pour réfléchir, s'il y aura encore un peu de temps, à tout à l'heure.
0: Mais merci Gilbert, merci l'homme de Manassa, merci pour la contribution. Allez, quelqu'un d'autre sur la deuxième ligne. Allô?
3: Allô?
0: Oui, salut.
3: Oui, bonsoir mon attenté.
0: Merci, bonsoir. Je vous appelle, monsieur?
3: Aboum Raoul, au taximan d'Ongola et Wondo.
0: L'homme qui s'appelle Aboum, là-bas au village près de sa mère, et à Yaoundé là, c'est... Ah, n'est-ce pas, Raoul, le taximan. Mais tu es où depuis, mon frère?
3: Tu es où depuis? Vous savez, on est parfois appelé à d'autres fonctions, hein.
0: Ah bon, tu avais laissé le taxi d'abord?
3: Non. Mais on est parfois obligé de suivre certaines fonctions d'abord pour un moment.
0: Jusqu'à nous oublier que tu n'appelles plus à Royal FM depuis 2 semaines ou 3 semaines.
3: Non, mon attaché, je ne peux pas vous oublier, mais c'est des choses qui arrivent par moment.
0: Ah bon. Tu es maintenant d'attaque pour bien parler?
3: Oui, je suis très bien placé pour bien parler.
0: Bon, allez, prendons la parole. Aboum, le grand Aboum. Ouais.
3: Merci.
0: Waimba.
3: Maïmbe,
0: tata, maïmbe.
3: Oh, le sien. Quel est le sien, tata?
0: D'accord, prends la parole. Prends la parole.
3: Une toxie, Roger, qui est de qui qu'il faut, une toxie, le faut.
0: Allez, parle-nous, n'est-ce pas, des affaires qui sont dans ton esprit.
3: ok, vous la dites.
0: Oui.
3: Mon ADD,
0: oui.
3: Vous savez, lorsqu'on parle de la politique, ce n'est pas la guerre.
0: Oui.
3: La politique, ce n'est pas la guerre dans des pays où les institutions sont très, très fortes.
0: Oui.
3: Ce pays mérite, la population des pareils pays mérite de dire à haute intelligible voix, il mérite de dire la politique, ce n'est pas la guerre. Mon attaché, j'ai une question à vous poser. Lorsqu'on dit opposant radical, ça veut dire quoi?
0: Ça veut dire qu'un opposant qui ne veut rien comprendre, il a ses positions et il reste focalisé dessus. Bango. Il veut rien comprendre en face. Lui, il a ses positions, ses points de vue. C'est ça qui doit compter, pas autre chose. Ça, c'est un opposant radical.
3: Merci. Mon attaché,
0: oui.
3: Lorsque vous êtes un opposant radical dans les pays des hommes forts, sachez que les partisans, des partis au pouvoir vont tirer sur vous très mal.
0: Mm-hmm.
3: Ils vont même arriver au niveau où ils vont même souhaiter, même si possible, votre départ sur la terre. Donc, je ne suis pas étonné. Je ne suis pas très, très étonné sur tout ce qui est en train d'arriver tout autour de nous. Parce que depuis des années, je suis Monsieur Maurice Kamto, que je respecte très très bien. Et je constate que c'est un opposant radical.
0: Mais vous lui avez appris la danse Bafia, non? C'est-à-dire aller devant et revenir en arrière. Aller devant, revenir en arrière. Deux pas devant, vous trois pas en arrière. Mais il est avec vous, non? Il est avec vous, non? Mais tu es Bafia. Et il danse la danse Bafia. Il est avec vous, non?
3: Mon invité.
0: Oui.
3: Si tu es un opposant radical et que tu ne connais pas danser la danse Bafia, sache que le parti opposition va se clouer très mal.
0: Ah bon?
3: Parce que le parti au pouvoir va se clouer très mal.
0: Oui.
3: Donc, pour cela, j'apprécie le professeur Maurice Kamto, comme il connaît danser la danse Bafia. Parce que c'est la danse que tous les opposants radicaux doivent apprendre à danser.
0: À danser devant et derrière. Oui. Devant et derrière.
3: Oui. Oui, ils doivent apprendre à danser cela parce que les partis au pouvoir ne vont jamais, mais alors jamais mais les donner
0: leur pardonner.
3: Le lait. Ils ne vont jamais les donner le lait.
0: Voilà.
3: Donc, bravo au professeur Maurice Kamto, comme il connaît danser la danse Bafia.
0: Mm-hmm.
3: Car je lui conseille même d'aller voir ceux qui sont même initiés pour cette danse, de mieux la prendre même encore la danse-là.
0: Oui, qu'on lui montre même les rythmes pour y parvenir.
3: Oui, parce que vraiment, s'il ne danse pas la danse-là, ces gens qui sont au pouvoir-là, ils ont tous les pistes pour mettre les opposants radicaux mal à l'aise.
0: Voilà.
3: Mais alors, très, très mal à l'aise.
0: Mmh.
3: Oui, donc, nous devons l'apprécier. C'est un opposant très, très sage. C'est un opposant très, très rusé. Il est très intelligent. Il voit la ruse de ceux qui sont au pouvoir. Et il doit savoir leur contourner.
0: Il va savoir jouer.
3: Si tu restes star, si tu es un opposant en Afrique et que tu restes star, sache que tu es en train de penser que tu fais la politique aux États-Unis. En Afrique, on ne reste pas stable en politique. On danse la danse Bafia.
0: Et on devient même caméléon de temps en temps.
3: Ah oui, tu as tout compris, mon ADT. Tu as vraiment tout compris. Je vous remercie.
0: Merci, Abouim. Merci, Raoul, dit Abouim. Allez, bonne soirée, hein? Bon début de week-end à vous tous là-bas. Très bien. Allez, on appelle encore 671-15-73-21. 671-15-73-21. Sur la ligne 1. Allô?
4: Oui,
0: Simon.
4: Bonsoir.
0: Simon, tu veux réagir?
4: Oui.
0: Rapidement. Tu ne dois pas conserver beaucoup de temps là.
4: Non, monsieur. Je vais juste prendre quelques minutes pour...
0: Ouais, voilà le réseau qui refuse que tu parles. Prenons celui-ci en ligne 2, parce qu'on est à 5 minutes de clôturer. Allô?
4: Allô, papa Olinga.
0: Oui, papa Olinga, tu reviens là, bonsoir.
4: Je ne reviens pas, c'est la première fois.
0: Ah, d'accord. Non, là-bas, tout à l'heure, là, c'est non, quelqu'un d'autre qui parlait. C'est papa Isumba. C'est papa Isumba qui parlait avant toi.
4: Ouais.
0: Maintenant, c'est toi-même, papa Olinga. Toi-même, prends la parole.
4: Oui, mon accepté, je voudrais vite parler pour le problème de Maurice là.
0: Oui, vas-y.
4: Oui, parce que les partisans de M. Maurice croient que le gouvernement est en train de trop déranger et autres.
0: Mm-hmm.
4: Je veux leur donner l'exemple de la France. Jean-Marie Le Pen et sa fille actuellement.
0: Marine Le Pen.
4: Ils ont beaucoup de problèmes en France.
0: Oui.
4: Oui, avec le gouvernement,
0: mm-hmm.
4: Jusqu'à ce qu'elle est même menacée, à plusieurs reprises, elle est menacée d'être...
0: Elle est devant les juridictions, elle peut aller même en prison.
4: D'aller en prison.
0: Mm-hmm.
4: Non seulement le gouvernement, mais aussi d'autres partis de l'opposition.
0: Bien sûr.
4: Comme elle. Parce qu'elle est radicale comme Kamto.
0: Mm-hmm.
4: C'est à peu près ça. Donc, nous devons comprendre ça. Ce n'est pas une affaire du Cameroun où on va chanter à Tanganyika et autres machins. C'est à travers le monde entier, même jusqu'aux États-Unis. C'est comme ça que, n'est-ce pas, les partis combattent. Et quand un parti est au pouvoir, il ne peut pas se laisser faire.
0: Non, jamais.
4: Donc, l'opposition doit tout simplement, n'est-ce pas, réfléchir et voir comment est-ce que ils peuvent, n'est-ce pas,
0: elle doit mettre ses stratégies simplement en place et les revoir de temps en temps.
4: Stratégie pour informer, n'est-ce pas, l'opinion, comment est-ce qu'ils comptent faire au cas où ils arrivent au pouvoir.
0: Voilà, le projet de société.
4: Oui, le projet de société. Informer régulièrement, n'est-ce pas, le pays, informer les Camerounais. En ce temps-là, ils vont collecter, n'est-ce pas, et ce sera une surprise. Brusquement, on va penser que le RDPC va encore passer, quelqu'un d'autre passe. Mais ils sont là seulement, n'est-ce pas, pour se tirer des coups et autres machins comme le gouvernement est en train de le faire là. Ils se tirent des coups pourquoi? Ils ne font pas le travail même qui les attend. Présenter leur programme aux populations et puis que les populations aient le temps, n'est-ce pas, de choisir.
0: Et d'apprécier, d'apprécier.
4: D'apprécier, de voir ce qu'ils peuvent faire au moment des élections.
0: Oui, oui.
4: C'est vraiment regrettable avec l'opposition là. Donc, les partisans de Kamto qui ne croient pas que tous les cris qu'ils sont en train de crier là, ils sont en train de crier pour rien. C'est des choses qui se passent depuis les États-Unis qui sont les plus grandes démocraties. Si les regardent seulement l'exemple que les donne en France, ils vont voir la guerre qui se passe là-bas actuellement entre parti et parti et entre le gouvernement et Marine Le Pen qui est radical, n'est-ce pas, avec son parti en France.
0: Mm-hmm. Mm-hmm. Mm-hmm. Le rassemblement national de Marine Le Pen, voilà.
4: Oui.
0: Oui, oui. Donc, il faut, n'est-ce pas, sensibiliser l'opinion sur les projets de société. Ce qu'on entend faire, le programme d'action, si on accède au pouvoir, hein, pour dire que, voilà, le gouvernement actuel ne fait rien, ou alors a plutôt fait ceci de négatif. Si nous, on vient au pouvoir, voilà ce qu'on va faire pour améliorer les conditions de vie des Camerounais et susciter le développement du pays. Voilà.
4: Oui.
0: C'est ce genre de langage.
4: Ce que l'homme de Manassa est en train de dire, ça se passe aussi en France.
0: Partout, là.
4: Même les partisans de Mme Le Pen sont violents. Ils sont violents dans leur parti.
0: Mm-hmm.
4: De tous les gens qui sont radicaux, là, ils sont comme ça à travers le monde. Donc, ce n'est pas bien comme ça.
0: D'accord. Ils ont compris ton message et le conseil que tu donnes. Tu vois que toi, tu les soutiens même quand tu donnes des idées. Hein?
4: Oui.
0: Toi, tu les soutiens même. Tu es du RDPC, mais tu donnes des idées au MRC. Que parlez-nous de votre programme d'action. Hein? Voilà, on sait que...
4: Oui, moi, je suis du RDPC, oui.
0: Oui, d'accord. Merci beaucoup pour la contribution, hein, Papa Olinga. Merci beaucoup. Merci, bonne nuit.
4: Merci.
0: Voilà. Allez, à lundi prochain. Hein. On prend un dernier appelant. Un dernier appelant sur la première ligne. Allô?
5: Allô?
0: Oui, bonsoir, monsieur. Allez-y vite, l'émission est terminée.
5: Bonsoir, monsieur.
0: L'émission est terminée, allez droit au but.
5: Oui, oui, je voulais simplement vous dire que je suis un auditeur qui vous suit régulièrement, même si je ne réagis pas.
0: Oui, oui.
5: Oui, je vous suis beaucoup. J'aime votre émission.
0: Oui, oui, merci.
5: Maintenant, je veux dire que notre pays a beaucoup de problèmes. Problèmes structurels. Il est vraiment important que chacun de nous essaye d'apporter sa contribution pour que les choses avancent.
0: Mmh.
5: Voilà. Concernant le dossier Kamto, personnellement, je ne comprends pas pourquoi, au lieu d'apporter les solutions aux problèmes, que nous avons pour qu'on avance, les gens s'attardent sur la vie d'un individu. Un individu qui est dans une association où eux-mêmes ne sont même pas. Mais au lieu de parler des choses qui peuvent nous aider, on peut à parler de cet individu-là. Moi, je personnellement, je ne comprends pas. Il faut que les Camerounais apprennent à s'occuper des choses importantes. nous avons le mérite de faire toujours des non-événements, de transformer les non-événements en événements. Moi, personnellement, je pense que la paix de Kamto MSC, pour moi, est un non-événement. Je ne sais pas en qu'est-ce que ça me rapporte en tant que citoyen lorsque je parle de ça. Donc, je voudrais conseiller les auditeurs à s'occuper des choses qui sont importantes pour nous.
0: Nous commentons ce qui se passe sur la scène politique nationale, hein, de part et d'autre, côté gouvernement, côté des partis politiques, etc., etc. Et c'est le droit des auditeurs, des populations de suivre ce qui se passe, eux, n'est-ce pas, les citoyens qui sont administrés par ces gens-là. Merci beaucoup, hein, l'émission est terminée. Vous passez une très bonne nuit. À tous, je souhaite la même chose. Bonne nuit, hein, faites de beaux rêves, bon week-end. Pas d'excès, n'est-ce pas? Rechargez-vous comme la batterie, j'ai l'habitude de le dire.
5: Je suis de lui manquer, j'ai oublié de me présenter.
0: Oui, oui, à lundi prochain. Voilà, merci. Donc, vraiment, prenez, n'est-ce pas, soin de vous. Hein, et puis, on se retrouve lundi prochain pour recommencer le train-train quotidien de la semaine prochaine, s'il plaît à Dieu, et je pense qu'il lui plaira. Voilà, allez, bien des choses. Il y avait les équipes de production, Romuald Ekoumé, le patriarche à la technique, et Boye Lamin au micro. Roger Kiek à la coordination par télépathie et le révérend pasteur Bissaye, éternel bâtisseur, également superviseur par télépathie. Tous, on vous a conduit jusqu'à cet instant. Nous sommes à 1 minute de 0 heure. On prend un bout de musique pour quand même nous séparer en toute beauté. Allez, ciao!

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Éternel notre Père et notre Dieu, grande est ma joie, ô Père éternel, pour ce privilège spécial, ô Père éternel, que toi tu m'accordes, ô Dieu, en ce jour, Père éternel, où tu nous fais grâce, Père éternel, de bénéficier gratuitement, Seigneur, ô Dieu, de ton souffle, de ton oxygène et de ta santé gratuitement. Notre Père et notre Dieu, nous n'avons ménagé aucun effort, ô Seigneur, mon Dieu, mon roi, pour être en vie, mais nous sommes reconnaissants de ta grâce, que si nous sommes debout, nous tenons, ô Dieu, sur nos deux pieds, ce n'est pas l'œuvre d'un mérite, ce n'est pas l'œuvre d'un homme, ce n'est pas l'œuvre d'un sacrifice, mais c'est ta grâce, ô Seigneur, qui s'est révélée, manifestée dans la vie de chacun de nous, Seigneur. Raison pour laquelle je lève ma voix, ma bouche est trop petite pour exprimer la joie que je ressens. Seigneur, non pas à nous, mais aux Anna. Ô Dieu, reçois l'honneur, reçois les acclamations, Seigneur. Papa, je te bénis pour la santé, je te bénis pour la protection. Je te remercie, Seigneur, mon Dieu, mon roi, pour l'assistance, ta présence, ô Dieu, à mes côtés. Merci, Papa, parce que tu es avec nous, Seigneur. Tu nous préserves de tout mal, tu ne permets aucunement, Seigneur, ô Dieu, à l'ennemi de triompher, de crier victoire à notre sujet. Comment ne pas te louer, comment ne pas t'adorer, Seigneur, pour tout ce que tu fais, pour tout ce que tu réalises, pour tout ce que tu accomplis, Seigneur, ô Dieu, dans nos vies, dans nos familles, ô Dieu, dans nos maisons, Seigneur, dans la société, ô Dieu, dans cette nation, le Cameroun, au sein de ton église, sur tes serviteurs et sur tes servantes, dans nos différentes familles. Comment ne pas t'adorer, comment ne pas te louer, quand je regarde à gauche, quand je regarde à droite, je regarde devant, derrière, en haut, en bas. Papa, je vois ta gloire. Papa, tu es digne d'être célébré. Tu es digne d'être adoré. Notre Père, notre Dieu. Papa, je t'ai béni pour l'eau. Je t'ai béni pour le vêtement. Je te dis merci pour la nourriture. Merci, Seigneur, mon Dieu, mon roi, pour ta grâce, ô Dieu, dans nos vies. Merci pour les privilèges que tu nous accordes. Merci pour cette année, Seigneur, que tu nous permets de voir la lumière. Merci, Papa, parce que tu seras davantage avec nous, Seigneur.

Ce que tu nous as attirés, Seigneur, et tu as fait de nous, Seigneur, oh Dieu, tes enfants bien-aimés. Nous n'avons pas fait un concours, nous n'avons pas mérité, mais par ta grâce, Seigneur, tu nous appelles enfants de Dieu. Et merci pour cette nouvelle identité, merci pour cette faveur, oh Seigneur, que tu nous accordes d'être appelé fils du Très-Haut. Seigneur, notre Père et notre Dieu, nous te bénissons pour nos bien-aimés. Papa, oh Dieu, à qui tu te révèles tous les jours, merci, oh Dieu, pour les signes, merci pour les miracles, merci pour les prodiges, merci pour tout ce que tu feras, Seigneur, oh Dieu, dans nos vies, dans nos familles. Amen, nous demandons le 2 Chroniques 7, 14. Si mon peuple, celui qui a invoqué mon nom, prie, soumise et détourne ses mauvaises voies. Bien-aimés, la seule chose qui nous éloigne, qui nous prive de la gloire, qui nous prive du soutien de Dieu, c'est le péché. Et Dieu seul sait. Nous avons été conçus dans le péché en nous, bien-aimés. Mais Dieu amour, il ne veut pas la mort du pécheur, il veut que le pécheur se repente. Bien-aimés, adoptons l'attitude de repentance ce soir. Supplions le Seigneur en ce jour pour que Dieu ne nous condamne pas, qu'il ne nous punit pas, mais qu'il ait compassion et pitié nous dans son amour et sa grande miséricorde. Ensemble, confessons nos péchés. Éternel, notre Père et notre Dieu, Dieu d'amour, Dieu miséricordieux, Seigneur, notre Père et notre Dieu, nous sommes reconnaissants que nous tous, nous avons péché, en parole, en pensée, en acte pour omission, volontairement ou involontairement. Oui, nous avons péché. Nous ne sommes plus dignes de prononcer ton nom. Nous ne sommes plus dignes de nous approcher devant de toi, parce que j'ai souillé mon corps, j'ai souillé mon âme et j'ai souillé mon esprit. Mais Seigneur, mon Dieu, je viens humblement, Seigneur, oh, ce jour devant ta face, implorer ta bonté, implorer ton amour, implorer ta miséricorde. Notre Père et notre Dieu, Papa, je viens vers toi comme l'enfant prodige, Seigneur. Après avoir reconnu, Seigneur, ses péchés, ses abominations, il a dit dans son cœur, je m'en vais demander pardon à mon Père. Et lorsqu'il est revenu vers son Père a organisé la fête. Seigneur, nous aussi, nous ne sommes pas dignes de nous tenir devant toi parce que nous avons péché. Nous ne sommes pas dignes, Seigneur, parce que nous avons posé autour des actes qui nous t'honorent. Papa, l'idolâtrie, la magie, Seigneur. Nous avons sorti des paroles qui ont détruit des vies, Seigneur. Oh Dieu, nous avons pratiqué la magie noire, la magie blanche, notre Père et notre Dieu. L'orgueil de la vie, l'orgueil de la chair, la convoitise des yeux, la convoitise de la chair. Seigneur, toutes ces abominations, Seigneur, nous les avons pratiquées. Mais ce jour, Père éternel, je pleure et je me repens. Seigneur mon Dieu, mon roi, ne nous condamne pas, ne nous punis pas dans ta colère et ta fureur. Aie compassion et pitié de nous dans ton amour et ta grande miséricorde. Seigneur notre Père et notre Dieu, tu as dit venez à moi, plaidons. Même si vos péchés sont noirs comme le cramoisi, même si les péchés sont noirs comme le kuntak, toi Seigneur, tu es juste et fidèle, Seigneur, oh Dieu, pour nous pardonner. Car tu dis, celui qui confesse ses péchés, les avoue, les délaisse, il obtient miséricorde. Raison pour laquelle nous venons publiquement confesser nos péchés, oh Dieu, publiquement ce jour, nous avons péché contre le ciel. On a péché, Seigneur, contre l'église, Seigneur. Nous ne sommes plus dignes, Seigneur, mon Dieu, mon Père, d'invoquer mon nom. Car tu as dit que celui qui invoque ton nom se loigne de tout mal. Mais nous avons pratiqué le mal. Nos mains sont pleines de sang. Seigneur, notre Père et notre Dieu, nous n'avons pas manifesté l'amour, nous n'avons pas manifesté, oh Dieu, le pardon. Mais ce jour, Seigneur, nous implorons ta bonté, nous implorons ta miséricorde. Notre Père et notre Dieu, ne nous punis pas, ne nous condamne pas. Aie pitié de nous, Seigneur. Aie pitié des Africains. Aie pitié des Camerounais. Aie pitié de nos autorités. Aie pitié des Camerounais, du peuple camerounais, de ton église et tes serviteurs. Seigneur, notre Père et notre Dieu, à cause du péché, Seigneur, nous sommes privés de la richesse. À cause du péché, nous sommes privés de ta gloire. Mais en ce jour spécial, en ce jour solennel, Seigneur, Papa, prosterné devant ta face. Papa, nous te supplions, Seigneur. Papa, pardonne-nous, Seigneur. Pardonne, oh Dieu, l'Église. Pardonne les péchés, Seigneur, oh mon Dieu, de tes serviteurs et de tes servantes. Pardonne les péchés de nos autorités, Seigneur. On ne t'a pas servi, on ne t'a pas honoré comme Dieu. On a transporté des dieux, Père éternel. Papa, qui ont la bouche, qui ne parle pas. On a adoré des dieux, Seigneur, qui ont les oreilles, n'entendent pas. On a vénéré des dieux, Seigneur.

Et pardonne-nous, Seigneur. Purifie-nous, Seigneur. Oh Dieu, avec ton sang. Lave-nous avec l'hysope. Afin qu'on devienne saint. Parce que tu es un Dieu trois fois saint. Seigneur, pardonne les péchés de nos autorités. Pardonne les péchés du président et tous les membres du gouvernement. Pardonne les péchés des Camerounais et des Camerounais, Seigneur. Papa, oh Dieu, aie pitié des Camerounais. Aie pitié de nos autorités. Que ta bonté, ton amour, ta grande miséricorde, Papa, soit manifeste sur cette nation. Papa, repens-toi de ta colère. Repens-toi de ta fureur contre cette nation. Repens-toi de ta colère, de ta fureur contre l'Église, Seigneur. Papa, oh Dieu, tu es mort sur la croix. Papa, pour purifier, pour nous laver, pour nous réconcilier avec le Seigneur. Notre Père, notre Dieu. Papa, on avait détenu des hommes prisonniers dans nos cœurs à cause des actions qu'ils nous ont posées. Mais nous pardonnons ceux qui nous ont offensés. On les libère de cette prison. Nous les pardonnons, Seigneur. Nous pardonnons toute personne, Seigneur, qui nous a attristés, qui nous a combattus. Seigneur, qu'ils soient tous pardonnés et nous les libérons de cette prison ce jour. Au nom puissant de Jésus, tu nous demandes de pardonner. Pour garder tout, Seigneur, que toi aussi tu puisses nous pardonner. Sans le pardon, il n'y a pas, ô mon Dieu, mon roi, la rémission des péchés. Seigneur, raison pour laquelle nous venons, ô Dieu, ce jour, nous pardonner les uns les autres, Seigneur. Nous nous pardonnons, Seigneur, afin garder tout, Seigneur, que toi aussi tu puisses nous pardonner et que ta bonté, ton amour, ta miséricorde, Papa, soit manifeste sur tes bien-aimés, sur tes enfants que nous sommes, au nom puissant de Jésus. Père éternel, je te bénis, Papa, parce que j'ai l'assurance que toi, tu nous as pardonné. Non seulement tu nous pardonnes, mais tu effaces et tu annules les conséquences liées aux péchés que nous avons commis de manière consciente et consciemment. Merci pour cette force, cette nouvelle capacité que tu nous donnes à marcher d'une manière digne, à te plaire, à nous conserver, Seigneur, des désirs, des plaisirs restés de ce monde, afin de mener une vie de justice, de pureté, de sainteté, sans laquelle nul ne verra le Seigneur. Seigneur, souviens-toi, ô Dieu, des péchés des veuves, des orphelins. Souviens-toi des péchés des prisonniers. Souviens-toi des péchés des malades. Souviens-toi des péchés, ô Dieu, de ceux et celles qui sont dans le coma, qui sont sur le point de rendre l'âme. Ne laisse les paiements aucunement, Seigneur, que ces personnes la meurent sans toutefois confesser ta Seigneurie. Je te bénis, je te loue, Seigneur, mon Dieu, mon roi, parce que tu nous as pardonné, tu nous justifies, tu nous réconcilies avec Dieu le Père, et tu nous permets de revêtir l'homme nouveau, afin que ta gloire et ton règne soient manifestes, non seulement sur l'Église, le corps du Christ, tes serviteurs, mais que cette gloire, ô Dieu, soit manifeste, Papa, sur cette nation, sur l'ensemble des autorités, sur les Camerounais, et sur, ô Dieu, tes enfants bien-aimés qui t'invoquent tous les jours. La Bible révèle dans le Colossiens à partir du verset 13, que tu nous as rachetés. Tu as effacé l'acte des ordres nous condamnait et qui subsistait contre nous. Le livre des Galates toutefois dit, tu as racheté, tu as payé la dette. Nous ne sommes plus redevables de quoi que ce soit. La dette qu'on avait avec Satan, ta mort sur la croix, mais surtout ta résurrection le troisième jour. Papa, oh Dieu, a brisé les liens, a brisé la condamnation. D'ailleurs, tu nous dis dans le livre de Romains 8, à partir du premier verset, il n'y a plus de condamnation pour nous qui sommes en Christ. Quelle que soit la condamnation, Papa, contre moi, la condamnation contre l'Église et l'homme de Dieu, la condamnation contre cette nation, Christ a été condamné pour notre liberté. Son sang a coulé pour nous racheter, racheter le Cameroun, racheter son Église, racheter mon frère, racheter ma sœur de la malédiction de la loi, étant devenu malédiction pour ses bien-aimés, étant devenu malédiction pour son Église. Au nom de Jésus, lorsque le nom de Jésus est invoqué, nous avons la santé, nous avons la protection. Oui, Seigneur, d'ailleurs, tu le déclares dans ta parole, que c'est de par tes meurtrissures, de par les blessures que tu as reçues, de par les 7 blessures que tu as reçues sur la croix, que nous sommes libérés et guéris. Seigneur, notre Père, que ton sang accorde la guérison physique et la guérison spirituelle à toutes les personnes malades couchées qui reçoivent la guérison par le moyen de ton sang maintenant, au nom de Jésus. Éternel, mon Dieu, mon roi, que toute famille sous le coup de la malédiction, Papa, oh Dieu, la rédemption, le sang de Jésus parle plus fort que la malédiction. Le sang de Jésus parle plus fort que les autels bâtis dans nos familles, bâtis dans nos maisons, bâti dans cette nation, qui influence négativement les autorités, qui influence négativement le peuple camerounais, l'évolution, l'émergence dans ce pays. Que ces autels soient renversés par la puissance de ton sang maintenant. Au nom de Jésus, éternel mon Dieu, mon Père, que ton sang libère la faveur de Dieu dans nos vies, dans nos familles. Que ton sang vienne nous purifier, que ton sang vienne nous sanctifier, que ton sang vienne nous laver de toute saleté, de toute masque maléfique que l'ennemi nous a fait porter. Au nom de Jésus, éternel Dieu Père.

0: nous invoquons ton sang et nous plongeons cette année dans le sang de Jésus. Et que tout au long de cette année, Seigneur, qu'on soit invisible, intouchable, indomptable, aux yeux du Roi des ténèbres et des alliés, au nom de Jésus. Par le sang de Jésus, nous sommes justifiés. Par le sang de Jésus, nous avons la victoire sur la magie noire, la magie blanche, la victoire sur la sorcellerie. Au nom de Jésus, la victoire sur le royaume des ténèbres. Au nom de Jésus, Éternel, notre Père et notre Dieu, que ton sang nous couvre, Seigneur, du sommet de la tête jusqu'à la plante des pieds, et que ce sang nous libère, nous délivre, Seigneur, de toute connexion, alliance maléfique satanique, louée de manière consciente, constamment, avec le royaume des ténèbres. Au nom de Jésus, par la foi, nous consommons les sept coupes du sang de Jésus. Que ce sang nous restaure, que ce sang nous libère, que ce sang nous délivre, et que le sang de Jésus fusionne avec le sang naturel dans notre organisme pour détruire tout virus de maladie dans notre organisme. Que le virus de la maladie dans notre organisme soit détruit par la puissance de ton sang maintenant. Au nom de Jésus, que ton sang, Seigneur, nous donne l'énergie. Booste notre système immunitaire. Restaure les globules blancs. Restaure les globules rouges. Au nom puissant de Jésus. Seigneur notre Père, toute alliance maléfique satanique, nous est de manière consciente constamment avec Satan et son gouvernement. Nous brisons les alliances. Nous brisons les connexions avec le royaume des ténèbres. Au nom de Jésus, Éternel mon Dieu, nous plongeons cette nation, le triangle national, les 10 régions, les départements, les arrondissements, dans le sang de Jésus. Nous plongeons, Seigneur, la présidente de la République, les services du premier ministère, de tous les ministères, le Sénat, oh Dieu, l'Assemblée nationale, dans le sang de Jésus. Nous plongeons l'Église, oh Dieu, universelle, l'Église du Christ, dans le sang de Jésus. Nous plongeons les serviteurs de Dieu, les servants du Seigneur, dans le sang de Jésus. Nous plongeons les familles, dans le sang de Jésus. Papa, que cette année 2026 soit noyé, couvert dans le sang de Jésus, afin qu'on soit invisible aux yeux des satanistes et des sorciers. Au nom de Jésus, merci Seigneur, parce que le sang de Jésus que nous consommons par la foi, que ce sang nous donne l'énergie, nous accorde les vitamines physiques, les vitamines spirituelles, afin de recevoir la force, l'autorité, la protection, et que ce sang nous rend invisible aux yeux des satanistes et des sorciers tout au long de cette année, au nom de Jésus. Que toute loi et toute ordonnance que Satan a planifiée, programmée contre nous en cette année, soit effacée par la puissance de ton sang précieux. Au nom de Jésus, merci Seigneur, parce qu'au travers de ton sang, nous avons la victoire. Au travers de ton sang, nous sommes sous l'onction. Au travers de ton sang, nous sommes préservés de tout le monde des tragédies, de braquages, de vols, d'assassinats, de morts subites et de tout ce qui ne reflète pas l'excellence de la gloire de Dieu dans nos familles, dans nos maisons, dans nos différentes entreprises. Au nom de Jésus, merci Seigneur, parce qu'au travers de ton sang, l'ennemi est vaincu, la sorcellerie est vaincue, papa, la pauvreté est vaincue, la mort subite est vaincue, au nom puissant et suprême. Jésus-Christ Nazareth, j'ai prié, rendu grâce. Amen. Très cher Saint-Esprit de Dieu, Père, tu n'es pas un homme pour mentir, ni le Fils d'un homme pour se repentir. Tu vas très loin en nous rappelant que si nous, des hommes méchants, avec les cœurs noirs, nous connaissons prendre des bonnes décisions pour améliorer les conditions de vie de nos bien-aimés, combien de fois toi qui es Dieu. Papa, oh Dieu, tu nous as fait la promesse et tu as accompli toujours ta promesse dans la vie de tes enfants. Seigneur, libère cette onction, libère l'onction. Tu as dit dans ta parole, livre de Joël 2, dans les derniers jours, Dieu va rependre son esprit. Papa, repends ton esprit. Laisse que ton esprit se repende. Papa, oh Dieu, envoie ton esprit, Seigneur, sur les Camerounais. Envoie ton esprit, Seigneur, sur nos autorités. Que ton esprit se repende sur tes serviteurs et sur tes servantes. Que ton esprit se repende, oh Dieu, sur les jeunes, dans nos familles, au sein de la société. Très cher Saint-Esprit de Dieu, descends et manifeste-toi. Manifeste-toi. Saisis-nous, Seigneur, comme le Saint-Esprit de Dieu s'est saisi de Paul sur la route de Damas. Paul n'avait pas donné, oh Dieu, un rendez-vous à l'Esprit de Dieu. Mais Dieu, dans sa bonté, dans sa grâce et son amour, a localisé Paul sur le route de Damas. Seigneur, je prie, oh Dieu, tu l'as fait pour Paul. Je prie que tu le fasses pour les Camerounais. C'est le Saint-Esprit qui a la capacité de nous convaincre. C'est le Saint-Esprit qui peut nous enseigner. C'est le Saint-Esprit qui peut nous exhorter. C'est le Saint-Esprit qui peut nous montrer le chemin. Papa, sans le Saint-Esprit, nous ne pouvons rien faire. D'ailleurs, tu l'as dit, vous recevez une puissance, le Saint-Esprit, et vous serez mes témoins. Papa, nous recevons le Saint-Esprit. Papa, tu permets qu'on soit témoin de Dieu tout au long de cette nouvelle année. Saint-Esprit de Dieu, j'ai besoin de toi. Très cher Saint-Esprit, descends maintenant, manifeste-toi. Papa, assiste-nous, Seigneur. Ce n'est pas par la force, pas par la puissance, encore moins par la ruse, mais c'est ton esprit qui nous a soutenus. C'est ton esprit qui nous a guidés. C'est ton esprit qui nous a accompagnés. Nous nous soumettons, oh Dieu, à toi, Seigneur, et que le Saint-Esprit prenne contrôle total. Très cher Saint-Esprit de Dieu, manifeste-toi, ta puissance, ta présence. Viens nous éclairer, viens nous guider, viens nous conduire, comme tu avais conduit le peuple lorsqu'ils sont sortis de l'Égypte, Seigneur. Oh Dieu, pour y arriver, Seigneur, il a fallu que le Saint-Esprit les guide dans la nuit, oh Dieu, par la colonne de feu, et enjolé par la colonne de nuit, pour qu'ils puissent arriver à destination. Envoie ton esprit. Papa, oh Dieu, que le Saint-Esprit nous soutienne, qu'il prenne contrôle total. Que les 12 mois de cette année, Seigneur, soient sous le contrôle, le regard, la supervision de ton esprit. Au nom de Jésus, que tout autre esprit qui nous t'honore ne te confesse, ne te glorifie, Seigneur, qui a l'intention de nous influencer, qui a l'intention de nous oppresser, se soumette à l'autorité, à l'obéissance de ton esprit. Au nom de Jésus, très cher Saint-Esprit de Dieu, manifeste-toi, Seigneur, toi-même, oh Dieu, pour que tu puisses accomplir, oh Dieu, ton œuvre. Il a fallu, Seigneur, que le Saint-Esprit de Dieu te visite. Lorsque Jean-Baptiste a baptisé le Jourdain, alors tu as reçu le baptême du Saint-Esprit. Père, nous baptisons cette année au nom du Père, du Fils et du Saint-Esprit. Quelle année 2026, oh Dieu, s'est baptisé du Saint-Esprit et du feu. Au nom de Jésus, que cette année, oh Dieu, soit sous le contrôle, sous le regard de l'Esprit de Dieu. Au nom de Jésus, que tout esprit, Seigneur, qui voulait contrôler cette année dans la magie, dans la sorcellerie, dans la méchanceté, se soumette à l'autorité, à l'obéissance de l'Esprit Saint. Au nom de Jésus, que le Saint-Esprit de Dieu se manifeste, oh Dieu, dans les différentes familles. Que le Saint-Esprit de Dieu se manifeste, Seigneur, dans les entreprises, oh Dieu, dans la société. Que le Saint-Esprit de Dieu, Papa, se saisisse, Dieu Moroua, de la société civile, les hommes politiques, les opérateurs économiques, les hommes d'affaires. Que le Saint-Esprit de Dieu se manifeste et se glorifie, Seigneur, dans la vie des débrouillards, dans la vie de ceux qui sont dans le secteur informel. Au nom de Jésus, merci Saint-Esprit de Dieu, parce que tout ce que nous allons entreprendre, tout ce que nous allons réaliser, Seigneur, en cette année, ce sera sous ton contrôle, sous ton regard et sous ton orientation. Au nom puissant et suprême, Jésus-Christ Nazareth, j'ai prié, rendu grâce. Amen. Feu de Dieu, feu de Dieu, feu de Dieu. Feu de Dieu, feu de Dieu. Que le feu descend pour calciner, brûler, détruire, anéantir tout ce qui est chaume et paille, tout ce qui nous honore, tout ce qui nous glorifie au Père, la Seigneur de Christ dans nos familles, dans nos maisons, dans cette nation, dans nos projets, soit brûlé, calciné par le feu de Dieu maintenant, au nom puissant de Jésus. Que tout hôtel qui crie contre cette nation, contre les Méjans, contre les Camerounais, contre nos autorités, reçoit le feu, que cela soit calciné, brûlé, anéanti par le feu de Dieu maintenant, au nom puissant de Jésus. Éternel, mon Dieu, mon roi, que le feu de Dieu vienne brûler, que le feu de Dieu vienne détruire tout ce qui est chaume et paille, tout autour de nous, tout ce que l'homme ténèbre a introduit, Seigneur, en début de cette année, pour influencer ma vie, influencer l'église, influencer ma vie, la vie de mon frère, la vie de ma soeur. Reçois le feu, que cela soit calciné, brûlé, détruit, anéanti par le feu. Au nom puissant de Jésus, je proclame, oh Dieu, que par le feu, par l'onction, le Cameroun est libéré et délivré. Au nom puissant de Jésus, par le feu, par l'onction, oh Dieu, nos autorités sont libres et libérées. Au nom de Jésus, par le feu, par l'onction, le peuple camerounais libre, libéré, délivré. Au nom puissant de Jésus, par le feu, par l'onction, que l'Église, le corps du Christ, les serviteurs de Dieu, les servants du Seigneur, nous sommes tous libérés, délivrés. Au nom de Jésus, éternel mon Dieu, mon roi, que le feu de Dieu vienne détruire, que le feu de Dieu vienne brûler tout ce qui est chaume et paille, que le feu de Dieu soit activé dans nos vies, en ce jour, du sommet de la tête jusqu'à la plante des pieds. Commence à calciner, commence à brûler, commence à détruire, commence à brûler, commence à détruire. Tout ce qui est ennemi introduit dans nos vies est brûlé, calciné. Au nom de Jésus, tout ce qui ne t'honore, tout ce qui ne te glorifie, Seigneur, que l'ennemi a, oh Dieu, transporté mystiquement, physiquement, dépôt de quelque manière, reçois le feu, que cela soit détruit, calciné, anéanti par le feu de Dieu ce jour, au nom puissant de Jésus. Je proclame que par le feu, par l'onction, nous sommes tous libérés, nous sommes tous délivrés de l'oppression, de l'envoûtement, des pièges sataniques diaboliques. Au nom de Jésus, que le feu de Dieu entoure, au Dieu, cette nouvelle année 2026, pour préserver les Camerounais, pour préserver l'Église, pour préserver le peuple, pour préserver les autorités, papa, de la magie noire, de la magie blanche, que tout démon de sorcellerie qui oppresse, au Dieu, qui empêche la gloire, qui empêche le développement dans cette nation, reçoit le feu et que cela soit détruit, brûlé. Au nom de Jésus, que tout hôtel qui bloque les méchants dans cette nation reçoit le feu et brûlé, calciné. Au nom de Jésus, que tout esprit, ô Dieu, qui empêche nos dirigeants de mieux gouverner, de mieux diriger, reçoit le feu de Dieu. Au nom puissant de Jésus. Merci Seigneur, parce que par le feu et par l'onction, nous sommes tous libérés, délivrés de l'oppression, de la magie noire, de la magie blanche. Au nom puissant et suprême, Jésus-Christ Nazareth, j'ai prié, rendu grâce. Amen. Éternel, notre Père et notre Dieu, Dieu grand et puissant, Seigneur, lorsque tu as créé le monde, tu as créé l'homme à ton image et à ta ressemblance, pour que l'homme domine. De par cette domination, Seigneur, je me tiens maintenant sur ta victoire, la victoire de Jésus sur la croix, la mort et l'enfer, pour proclamer la défaite de nos ennemis. Ils sont tellement nombreux, les ennemis connus et les ennemis inconnus, les adversaires visibles, les adversaires invisibles, en grand nombre qu'ils soient, regroupant en association, en syndicat, en communauté, pour nous combattre, pour nous faire du mal. Seigneur, tu les vois, tu les connais. Oui, Seigneur, mon Dieu, tu as dit au niveau de l'Exode 14:14, nous allons garder le silence et l'Éternel des armées va combattre. Seigneur, je crie à toi, lève-toi maintenant pour que nos ennemis tombent dans la honte et le déshonneur. Père, tu es Dieu, tu ne changes pas dans ta façon d'agir, dans ta façon de libérer, dans ta façon de sauver. Lorsque Goliath s'est levé pour oppresser le peuple de Dieu, il a fallu, Seigneur notre Dieu, dans ta grâce et ta bonté, Seigneur, que tu suscites au milieu de ton peuple David, Seigneur. Papa, oh Dieu, minimisé par des hommes, mais devant toi, il avait la puissance, l'autorité de Dieu. Et c'est cet David, plein d'autorité de puissance, que tu as utilisé pour renverser le géant Goliath. Père, j'élève ma voix. L'onction qui était, oh Dieu, dans la vie de David, la même onction est dans ma vie ce jour. Tout géant, Seigneur, dans ma famille, tout géant qui nous oppresse, tout géant qui oppresse l'Église, oh Dieu, qui maintient l'Église dans la sorcellerie, qui maintient l'Église, papa, dans la misère, qui maintient l'Église dans la stagnation, tombe là, se prise de maintenant, au nom de Jésus, que tout géant, Seigneur, qui est assis sur cette nation, qui bloque le développement, qui bloque les méchants, tombe maintenant et lâche prise au nom puissant de Jésus. Éternel notre Père, de par l'onction de l'autorité que tu me donnes en tant que ton serviteur, je me lève violemment, Seigneur, contre toute forme d'oppression, oppression physique, oppression spirituelle, planifiée, programmée, Seigneur, contre nous en cette année. Ils sont vaincus. Au nom de Jésus, éternel mon Dieu, les sorciers nous ont combattus, les sorciers nous ont oppressés, ils nous ont poursuivis, Seigneur, ils ont été tous, oh Dieu, vaincus. Et par la grâce, Dieu nous a permis de voir cette année, ô Père éternel mon Dieu, la victoire que Dieu nous a accordée face à nos ennemis, à nos adversaires, la même victoire est notre partage en cette année. Au nom de Jésus, je m'adresse à vous, sorciers mandatés, chargés de mission, envoie une mission spéciale pour nous tuer, pour nous perturber, pour nous oppresser. La puissance de Dieu vous localise ce jour. Là où vous êtes frappés d'impuissance, de surdité, ou de le paralyser par la foi. Je vous attrape, je vous ligote et je vous pousse dans la vie éternelle. Au nom de Jésus, éternel mon Dieu, mon Père, ils sont tellement nombreux, les sorciers, sorcières, qui veulent manger ma chair. Ils sont nombreux, Seigneur, les sorciers, sorcières, qui veulent boire le sang de mon frère. Je déclare et je décrète, en tant que l'onction, l'autorité que j'ai reçue de Dieu, les mangeurs de chair, tous sorciers, sorcières, qui voulaient manger ta chair et qui voulaient boire ton sang, je déclare solennellement sur l'autel Dieu d'Abraham, du Dieu d'Isaac, c'est sa propre chair qui va manger au nom de Jésus et c'est son propre sang qui va boire au nom de Jésus. Les sorciers t'ont tendu les pièges et tu n'es pas tombé. En cette année, tout piège que les sorciers vont tendre contre toi et même ils tomberont dans leur propre piège au nom de Jésus. Je déclare que les anges qui ont veillé sur nous, Que tes anges, oh Dieu, veillent sur nous en cette année. Au nom de Jésus, je réitère et je confesse sur l'autel du Seigneur. Aucun malheur ne nous arrivera en cette année. Au nom de Jésus, toutes les incantations qui ont été faites, les stratégies, les conspirations, les lois, les décisions, les ordonnances sataniques au Parlement, au tribunal satanique contre nos vies en cette année, je revoque, j'annule, je revoque, j'annule les lois, les sentences, les décrets, les décisions sataniques arrêtées contre nous. Ces lois, ces décrets n'auront pas d'impact, n'auront pas d'effet sur nous. Au nom de Jésus, Seigneur, tu annules le décret qu'Aman avait arrêté contre Mardochée et son peuple lorsqu'ils ont invoqué, lorsqu'ils ont jeûné, lorsqu'ils ont prié, le décret a été annulé. Père, pendant que je prie, pendant que je t'invoque, tout décret, tout ordonnance que Satan a décrété, planifié contre nous, en cette année, est annulé. Est annulé. Au nom puissant de Jésus, que la puissante main de Dieu, la bonne main du Seigneur, nous couvre, nous accompagne, nous préserve du danger. En cette année, la Bible déclare, celui qui est sous la demeure repose à l'ombre du Tout-Puissant. Nous sommes sous la demeure de Dieu. Et parce que nous sommes sous la demeure, aucun malheur ne nous arrivera. 1000 tomberont à gauche, 10 000 à droite. On ne sera jamais touché. On ne sera jamais atteint. Pas parce que nous sommes forts, mais parce que cette année, le Seigneur assure notre sécurité. Il le dit dans sa parole. L'ange de l'Éternel, l'ange de l'Éternel campe tout autour de ceux qui craignent Dieu. Il les arrache au danger. L'ange de l'Éternel campe tout autour de nous pour nous préserver du malheur, pour nous préserver de la mort subite, pour nous préserver des attaques physiques, des attaques spirituelles. Aucun malheur ne nous arrivera. Au nom de Jésus, je m'adresse à vous. Tout dedans de mort programmé, planifié contre nous en cette année est chassé. Au nom puissant de Jésus, par la foi, nous recevons la vie sauvée de Christ à notre partage. Au nom puissant de Jésus, éternel Père, tu as dit dans ta parole, ils vont pousser des cris, ceux qui ne serviront à rien. Ils vont se préparer pour le combat, ils seront vaincus. Je déclare que toutes les incantations qui ont été faites au-dessus de ton nom, au-dessus des cadavres, les cimetières, les tombeaux, les calebasses, je les rends nulles et sans effet. Au nom de Jésus, ils viendront par un chemin. L'Esprit de Dieu en nous les mettra en route. Au nom de Jésus, la Bible déclare le Dieu de paix. Le Dieu de paix écrasera Satan sur nos pieds. Satan sera écrasé. Tout sorcier et sorcière, par tes tutesses, qui viendra t'attaquer en cette année, tombera sur tes pieds. Au nom de Jésus, Dieu a dit à Josué, nul ne se tiendra devant toi tant que tu vivras. Les mêmes paroles sont notre partage. Aucun sorcier ne nous affrontera en cette année. Au nom de Jésus, tout sorcier qui tentera de venir expérimenter sa force, il tombera. Au nom de Jésus, parce que celui qui est à nous est plus puissant, est plus fort que la magie, est plus puissant, est plus fort que la sorcellerie. Au nom de Jésus, je me tiens sur la victoire de Jésus ce jour, sur la croix, la mort et l'enfer, et je proclame la défaite de tous nos ennemis. Seigneur, tu as dit, parce que nous avons dû prier à tes yeux, parce que, oh Dieu, tu nous aimes, tu donnes des hommes à notre place. Merci parce que cette parole est notre partage tout au long de cette année. Au nom de Jésus, au nom de Jésus, merci Seigneur pour la grande victoire. Merci pour la grande liberté. Merci parce que nous sommes plus que vainqueurs. Merci parce que le triomphe est notre partage. Comme tu as triomphé sur la croix, c'est ainsi que tu nous accordes le triomphe sur nos ennemis, sur nos adversaires. Que le déshonneur, la honte et la confusion soient dans le camp de nos adversaires et qu'ils soient là les pleurs, les grincements et là les regrets. Mais nous sommes debout. Nous célébrons le Seigneur. Nous l'acclamons et nous lui chantons un cantique nouveau parce qu'il nous a libérés, parce qu'il nous a délivrés. À Dieu toute la gloire, au nom puissant et suprême, Jésus-Christ Nazareth, j'ai prié rendu grâce. Amen.
1: Notre Père et notre Dieu, nous te rendons grâce et nous te bénissons. Nous te célébrons, nous te magnifions, Seigneur, parce que tu es Dieu. Tu es digne d'être célébré. Tu es digne d'être adoré. Tu es digne d'être acclamé, Seigneur, notre Père, parce que, oh Dieu, tu es, oh Dieu, au-dessus des dieux, Papa. Papa, tu es Elohim, Seigneur. Adonai, c'est ton nom, Seigneur. Papa, oh Dieu, nous te célébrons, nous te magnifions, parce que, Seigneur, Papa, tu es digne, oh Dieu, qu'on t'adore. Les 24 vieillards se prosternent, Seigneur, devant toi, et ils reconnaissent, oh Dieu, ta suprématie. Nous aussi, Seigneur, je jette ma voix, Seigneur, oh Dieu, ce matin, pour te te célébrer, te magnifier, t'adorer, Seigneur mon Dieu, mon roi. Papa, me prosterner, Seigneur mon Dieu, mon roi, papa, parce que tu es digne d'être magnifié. Mon Dieu et mon Père, je te dis infiniment merci, Seigneur, pour la paix, la joie, la santé, le bonheur, la protection, la grâce spéciale, la grâce extraordinaire que tu as libérée, Seigneur, ô Dieu, dans nos vies, Seigneur. Il t'a plu dans ta bonté, Seigneur, ô Père éternel, de nous préserver, Seigneur, ô Dieu. Nous n'avons ménagé aucun effort. Nous sommes reconnaissants, Seigneur, que si nous sommes debout, Seigneur, et que nous tenons, ô Père éternel, sur nos deux pieds, et que nous, ô Dieu, bénéficions encore de l'oxygène, Seigneur. Papa, ô Dieu, c'est grâce à toi. Les mots me manquent. Ma bouche est petite pour exprimer, ô Seigneur, la joie que je ressens. Notre Père, notre Dieu, reçois les acclamations, reçois tout l'honneur. Merci, Papa, parce que tu as veillé sur ma famille, tu as veillé sur mes frères, tu as veillé, ô Dieu, sur le Cameroun, tu as veillé sur les autorités, tu as veillé sur le peuple camerounais, tu as veillé sur l'Église, le corps de Christ, les serviteurs de Dieu et les servants du Seigneur. Merci pour tes œuvres, merci pour ta bonté, merci pour ta miséricorde, merci, ô Dieu, pour ton amour, merci, ô Dieu, pour tout ce que tu fais tout autour de nous, Papa, tant visible qu'invisible. Merci, Papa, parce que lorsqu'on avait faim, tu nous as donné à manger. Lorsqu'on a soif, tu nous as donné de l'eau. Papa, nous étions nus, tu nous as habillés. Nous sommes tombés, ta main puissante nous a relevés. Oh mon Dieu et mon roi, Papa, merci parce que nous étions poursuivis, Seigneur, par les sorciers, les satanistes, mais toi, tu nous as délivrés. Merci, Seigneur, mon Dieu, mon roi, parce que, Seigneur, oh Dieu, les portes, oh Dieu, qui étaient fermées, Papa, toi, tu as ouvert ces portes en notre faveur. Merci, oh Dieu, pour ton règne. Merci pour ta gloire. Merci pour ta bénédiction. Merci pour la santé de fer, oh Dieu, que tu accordes, Père éternel, oh Dieu, à tes bien-aimés. Merci, Papa, pour le souffle de vie que tu venais de renouveler encore à tes bien-aimés que nous sommes. Seigneur, notre Père et notre Dieu, comment ne pas te louer? Comment ne pas t'adorer? Quand je regarde à gauche, je regarde à droite, devant, derrière, en haut, en bas, je vois tes réalisations, je vois tes œuvres, Seigneur. Oh mon Dieu, mon roi, Papa, je te célèbre, je t'acclame, je t'adore, Seigneur. Oh Dieu, en cette journée, tu es digne qu'on te célèbre, Seigneur. Je te célèbre, Seigneur, en ce moment. Reçois toute la gloire, reçois les acclamations. Papa, je ne suis même pas digne de m'approcher devant toi en ce moment, parce que je reconnais, Seigneur, mon Dieu, mon roi, que j'empruntais des voies, j'empruntais certains chemins, Papa, qui ne t'ont pas honoré, qui ne t'ont pas glorifié, Seigneur. Oui, Seigneur, mon Dieu, je reconnais du fond de mon cœur, Seigneur, mon Dieu, mon roi, que je n'étais pas servi comme cela se doit. Papa, je suis allé me prosterner, j'ai vénéré, j'ai servi, j'ai adoré des dieux qui ont la bouche par le pas. Papa, je me suis prosterné devant les dieux qui ont les yeux qui n'arrivent pas à voir. Papa, je suis allé servir les dieux qui ont les oreilles qui n'entendent pas. Seigneur, notre Dieu, j'ai adoré la créature. Et nous adorons le Créateur. Mais ce jour, Père éternel, je reconnais, ô mon Dieu, mon roi, que j'ai été conçu dans le péché, Seigneur. Papa, ô mon Dieu, mon Père, j'ai péché contre le ciel qui est ton trône, la terre qui est ton marche-pied. Je ne suis même pas digne de me tenir. Je ne suis pas digne de m'approcher devant de toi, parce que je suis coupable. Mais j'implore ta bonté. J'implore ta miséricorde. Que ta bonté et ta miséricorde soient manifestes au-dessus de tes bien-aimés. Car tu as dit dans le livre de 2 Chroniques 7, 14. Si mon peuple sur qui, ô Dieu, invoque mon nom, prie s'humilier. Nous venons nous humilier. Nous venons pleurer devant ta face. Nous venons te supplier. Seigneur, aie pitié de nous. Ne nous punis pas, ne nous condamne pas. Mais que ta bonté, ton amour, ta grande miséricorde soient manifestes sur tes enfants. Que ta bonté, ta grande miséricorde soient manifestes sur l'Afrique et sur Camerounais. Éternel, mon Dieu, mon roi, nous avons péché. Nous ne t'avons pas servi comme cela se doit. Chacun s'est fait fabriquer son Dieu. On est parti adorer ce Dieu. On a, oh Dieu, versé le sang innocent, Seigneur. Papa, le vol, la cupidité, l'idolâtrie, la magie, les sectes pernicieuses, nos mains sont pleines de sang. Mais aie pitié de nous, Seigneur. Ne nous punis pas, ne nous condamne pas dans ta colère et ta fureur. Mais aie pitié de nous, Seigneur. Papa, efface nos fautes. Lave-nous, Seigneur. Purifie-nous. Sanctifie-nous, Seigneur, mon Dieu, mon Père. Afin que nos fautes ne soient nous quittées. Seigneur, nous sois pardonnés, effacés, annulés, lavés, sanctifiés, afin qu'on soit réconciliés avec Dieu le Père. Seigneur, merci pour le pardon des les péchés à nous accorder. Nous pardonnons toutes les personnes qui nous ont offensés et qui ont détenu captifs, prison dans nos cœurs. Père, nous les libérons de cette prison, les libérons de cette captivité, afin que, Seigneur, qu'ils rentrent étant libres. Pardonne, Seigneur, au de tous ceux-là qui nous ont offensés, car ils ne savent pas ce qu'ils font. Nous te supplions de pardonner les péchés de l'ensemble des autorités. Pardonne les péchés de l'ensemble des Camerounais. Pardonne les péchés des malades, les veufs, les orphelins. Souviens-toi des péchés des personnes qui sont en train de rendre l'âme. Ne laisse les aucunement, ô Seigneur, que c'est la main sans toutefois confesser ta Seigneurie. J'ai béni l'Éternel pour ce jour, parce que Dieu, non seulement il nous pardonne, mais il a effacé les conséquences liées au péché que nous avons commis, et il nous donne la force tout au long de ce mois qui nous amène à nous abstenir des désirs, des plaisirs et des attraits de ce monde, afin de mener une vie de consécration, de sainteté, de pureté, afin qu'on soit digne devant le Seigneur, prompt à toute bonne œuvre. Éternel, notre Père, j'invoque ton sang, le sang de la victoire, le sang de la délivrance, le sang de la guérison, le sang de la prospérité, le sang de la richesse, le sang du règne, le sang de la domination. Seigneur, ton sang a les vertus. Père éternel, ce n'est pas en vain, ô Père éternel, que tu t'es donné en sacrifice, Seigneur. La Bible le révèle. Le livre de Colossiens 2, verset 13. Papa, vous qui étiez morts par vos offenses, par l'incirconcision de votre chair, il nous a rendus à la vie, ô Père éternel, au travers de sa mort, mais surtout de sa résurrection. Sa résurrection, ô mon Dieu, nous a rendus à la vie pour réveiller, pour ressusciter tout ce qui était mort dans nos vies, tout ce qui était mort dans nos familles, tout ce qui était mort dans l'Église, tout ce qui était mort dans cette nation. Le Seigneur, de par sa rédemption, a ressuscité, a réveillé ceux qui dormaient dans le coma. Au nom puissant de Jésus, éternel notre Père, nous invoquons ton sang Seigneur, que ton sang vienne libérer la faveur de Dieu, le règne de Dieu dans nos vies, que ton sang libère le règne de Dieu dans cette nation, que ton sang vienne annuler toutes les malédictions, Seigneur, Papa, contre cette nation, le peuple camerounais, les autorités, l'Église, le corps du Christ, au nom puissant de Jésus, éternel notre Père et notre Dieu. Tu dis dans ta parole, le livre de Romains 8:1, il n'y a plus de condamnation. Oui, Seigneur, tu as été condamné sur la croix pour notre libération, pour notre liberté. Notre Père et notre Dieu, par la foi, nous proclamons la liberté au sein de l'Église, la liberté des Africains, la liberté physique et la liberté spirituelle. Nous proclamons la liberté, Seigneur, de tes bien-aimés, de tes enfants, la liberté, la délivrance de cette famille, la liberté physique et la liberté spirituelle. Au nom de Jésus, Père éternel, ton sang n'a pas coulé en vain. Ton sang a coulé pour nous justifier. Ton sang a coulé, raison pour laquelle nous avons la vie. La vie est dans le sang. La vie est dans le sang. La guérison est dans le sang. La protection est dans le sang. La victoire est dans le sang. La richesse est dans le sang. Le bonheur est dans le sang. La prospérité est dans le sang. L'élévation est dans le sang de Jésus. Éternel, mon Dieu, mon roi, que ton sang, Seigneur, commence à produire les effets dans nos vies, dans nos familles. Au nom de Jésus, la Bible est nous révèle, Apocalypse 12, 11, ils l'ont vaincu à cause du sang de l'agneau. Père éternel, la sorcellerie est vaincue grâce au sang de l'agneau. La sorcellerie est vaincue. Les autels, Seigneur, qui criaient contre nos vies, contre cette nation, le peuple camerounais, les autorités, ces autels sont vaincus grâce au sang de la rédemption. Au nom de Jésus, par la foi, nous consommons le sang de Jésus. Que ce sang nous restaure, nous donne l'énergie, la force physique. Oh Dieu, tout au long de ce mois, au nom de Jésus, que ton sang nous couvre, Seigneur, du sommet de la tête jusqu'à la plante de les pieds, afin qu'on soit blindé, afin qu'on soit sous l'onction, la protection divine. Au nom de Jésus, nous plongeons ce nouveau mois dans le sang de Jésus. Nous plongeons l'Église dans le sang de Jésus. Nous plongeons cette nation dans le sang de Jésus. Que tout le territoire national, le nord, le sud, l'est, l'ouest, dans le sang de Jésus. Nous plongeons le monde entier dans le sang de Jésus. Nous plongeons le peuple camerounais dans le sang de Jésus. Nous plongeons les autorités dans le sang de Jésus. Nous plongeons les bien-aimés dans le sang de Jésus. Oui, Seigneur, que ton sang nous couvre, Seigneur. Papa, tout au long de ce mois, qu'on soit blindé, qu'on soit sous l'onction, sous la protection, Que ton sang nous préserve des attaques physiques et spirituelles. Au nom de Jésus, par la foi, nous consommons le sang de Jésus. Que le sang de Jésus que nous consommons restaure, nous restaure, nous restaure, nous donne l'énergie, la santé de fer tout au long de ce mois de février. Au nom de Jésus, que ton sang nous rend invisibles aux yeux des sorciers, des satanistes tout au long de ce mois. Au nom de Jésus, merci Seigneur, parce qu'au travers de ton sang, nous sommes sous l'onction. Au travers de ton sang, nous sommes préservés, protégés des attaques mystiques, des attaques diaboliques. Père, merci. Merci parce que tu mets le Saint-Esprit à notre disposition. Papa, que ce soit dans l'Ancien, que ce soit dans le Nouveau Testament, Seigneur, ô Dieu, nos pères qui nous ont précédés dans ce chemin, ils étaient guidés, ils étaient soutenus, ils étaient accompagnés, ils étaient assistés, Seigneur, par le Saint-Esprit de Dieu. Raison pour laquelle ils ont accompli parfaitement ton œuvre, Seigneur. La mission qui leur avait été assignée. D'ailleurs, tu le dis, ce n'est ni par la force, ni par la puissance que nous pouvons agir, mais c'est de par ton esprit. Alors ce jour, Seigneur, notre Père, nous prions, Seigneur, que le Saint-Esprit de Dieu se révèle à nous, que le Saint-Esprit de Dieu nous assiste, que le Saint-Esprit de Dieu nous accompagne. Il nous a assistés, il nous a accompagnés. Tout ce que nous avons fait était sous l'inspiration, le contrôle, le regard, au Dieu de ton Esprit Saint, au nom de Jésus. Papa, pousse-moi. Seigneur, oh Dieu, nous commençons avec le Saint-Esprit. Que le Saint-Esprit nous dévance dans tout ce que nous allons entreprendre. Tout au long de ce mois, Saint-Esprit de Dieu, Papa, sois avec nous. Je déclare, ce ne sera pas le soleil qui va t'éclairer en journée. Ce ne sera pas la lune qui va nous éclairer dans la nuit. Mais c'est la lumière de Dieu, le Saint-Esprit de Dieu, qui va nous conduire tout au long de ce mois. Au nom de Jésus, Saint-Esprit de Dieu, descend. Descends et conduis-nous. Descends et accompagne-nous. Saint-Esprit de Dieu, Papa, sois avec nous. Manifeste ta gloire. Manifeste ta puissance. Comme tu as guidé le peuple lorsqu'ils sont sortis, Seigneur, de l'Égypte, Seigneur, pour les conduire à Canaan. Oui, Seigneur, pour qu'ils arrivent, il a fallu qu'ils soient guidés par la colonne de feu et par la colonne de feu pour qu'ils arrivent à destination. Toi qui nous as fait grâce de voir la lumière de ce mois, de l'année. Père éternel, soutiens-nous, guide-nous, accompagne-nous, dévance-nous, Seigneur, dans tout ce que nous allons entreprendre, à planer notre chemin, à planer nos voies, tout au long, Seigneur, de ce mois. Au nom de Jésus, viens nous instruire, enseigne-nous, oh Dieu, conseille-nous, Papa, aie le regard sur nous, oriente-nous, Seigneur, partout nous allons aller, afin qu'on prenne les bonnes décisions, en ce mois, au nom de Jésus. Merci, Saint-Esprit de Dieu, parce que c'est toi qui vas nous guider, c'est toi qui vas nous fortifier. Paul dit dans sa parole, dans le livre de Philippiens, je puis tout par celui qui me fortifie. Tout ce que nous allons faire, tout ce que nous allons entreprendre, en ce moment, nous allons le faire, non pas par nos compétences, notre sagesse, notre intelligence, mais nous allons le faire, l'Esprit de Dieu, le Saint-Esprit va nous fortifier, et sera notre source d'inspiration dans tout ce que nous allons entreprendre, au nom de Jésus. Merci Saint-Esprit de Dieu, parce que tu prends contrôle total de ce mois, tu prends contrôle total de nos activités. Le Saint-Esprit de Dieu prend contrôle total de notre pays, dans la vie de nos dirigeants. Il prend contrôle total dans la vie des Camerounais. Il prend contrôle total au sein de son Église. Merci Saint-Esprit de Dieu, parce que ce mois est sous ton contrôle. Nous baptisons ce mois au nom du Père, du Fils et du Saint-Esprit. Feu de Dieu, feu de Dieu, feu de Dieu, feu de Dieu, feu de Dieu. Que le feu commence à calciner. Que le feu commence à brûler, détruire. Tous les hôtels qui ont été bâtis, Seigneur, qui influencent nos vies de quelque manière que ce soit. Que ces hôtels soient calcinés, brûlés, détruits, anéantis par le feu de Dieu maintenant, au nom puissant de Jésus. Tout ce qui ne t'honore, tout ce qui ne te glorifie, Seigneur, que l'ennemi ait introduit dans nos vies, dans nos maisons, dans nos familles, au sein de l'Église, que cela soit calciné, brûlé, détruit, anéanti par le feu de Dieu, le feu de Dieu, le feu de Dieu, au nom puissant de Jésus. Que tout mauvais fondement, Seigneur, dans nos vies, dans nos maisons, au Dieu, dans nos familles, que cela soit calciné, brûlé, anéanti par le feu de Dieu, par le feu de Dieu, au nom puissant de Jésus. Je proclame que par le feu et par l'onction, tout ce qui ne t'honore, tout ce qui ne te glorifie, Seigneur, au sein de l'Église, dans la vie de tes serviteurs, dans nos maisons, dans nos familles, dans cette nation, reçois le feu, reçois le feu, que cela soit calciné, brûlé, anéanti, au nom de Jésus. Élie était de la même nature. Lorsque Achab a envoyé les soldats arrêter Élie, Élie a invoqué le feu. Le feu a brûlé les soldats qu'on avait envoyés pour l'arrêter. Je prie ce jour, tout poursuivant maléfique,
0: qu'on a mandaté le problème des ténèbres pour t'arrêter, pour bloquer ta gloire. Reçois le feu, qu'il soit calciné, brûlé, détruit, anéanti. Au nom de Jésus, nous proclamons que par le feu, par la force, nous sommes libérés, délivrés de l'oppression, de l'envoûtement et de tout ce qui ne reflète l'excellence de la gloire de Dieu dans nos vies, dans nos familles, dans cette nation, dans nos projets, de par l'onction, puissance, l'autorité que Dieu me confère. En tant que son fils, son serviteur, il dit à ceux qui l'ont reçu, à ceux qui croient en son nom, il a donné le pouvoir de régner, le pouvoir de dominer. Oui, Seigneur, de par ce pouvoir, cette onction, cette autorité, comme tu le dis dans le livre de Jérémie, que tu établis prophète pour qu'on arrache, pour qu'on abatte, pour qu'on détruit. Seigneur, j'arrache par la foi, j'arrache tout ce qu'on a enterré dans le sol. J'arrache tout ce qu'on a enterré dans le sous-sol. J'arrache, Seigneur, tout ce qu'on a enterré, papa, dans le sol, qui influence nos vies. Tout ce qu'on a enterré, Seigneur, papa, oh Dieu, qui influence les Camerounais. Tout ce qu'on a enterré, que le diable a enterré, qui influence les Africains. Tout ce qu'on a enterré dans le sol, qui influence, Seigneur, cette nation. Papa, j'arrache, je jette dans les abîmes. Tout ce qu'on a enterré, Seigneur, dans nos villages, qui influence nos vies, de quelque manière que ce soit. Seigneur, notre Père, papa, tu l'as fait avec Gédéon. Tu lui as donné l'onction. Papa Gédéon est allé, il a renversé et sa famille a été libérée. Père Dieu, Dieu, tu ne changes pas. Si Gédéon a démoli, a renversé l'autel, Père, j'arrache tout ce qu'on a enterré dans ce sol qui influence les Camerounais, qui influence les autorités, que cela soit arraché, arraché, jeté dans les abîmes. Au nom de Jésus, éternel mon Dieu, mon Père, que tout ce qu'on a bâti, Papa, oh Dieu, qui influence nos vies, qui influence l'église en Afrique, l'église au Cameroun, que cela soit renversé, que cela renversé, renversé, que cela tombe au nom puissant. Éternel, notre Dieu, tu nous donnes le pouvoir de marcher sur les serpents, sur les scorpions et sur toute la puissance de l'ennemi et rien ne nous arrivera. Investir de cette onction, oh Dieu, en cette matinée de grâce exceptionnelle, je me tiens sur la victoire de Jésus, la mort et l'enfer. Je proclame la défaite, je proclame la défaite des sorciers. Des feux de satanistes, et ils sont nombreux, les sorciers et les sorcières, regroupant en communauté, en association, et nous tendent de les embuscades. Seigneur notre Père, oh Dieu, ils ont tendu l'embuscade à Daniel. Ceux qui ont tendu l'embuscade, le feu les a brûlés. Seigneur, tu es Dieu, tu ne changes pas. Que tous ceux qui nous ont tendu les pièges, papa, qui tombent dans leur propre piège, au nom de Jésus, tous ces que maléfiques, que les menuisiers sataniques, diaboliques ont fabriqué pour nous enfermer. Seigneur, je brûle ce cercueil. Ce cercueil soit brûlé, calciné. Au nom puissant de Jésus, tout démon qu'on a envoyé, papa, pour nous arrêter, pour nous condamner et nous enfermer dans les prisons, la puissance de Dieu, la puissance de Dieu. La Bible déclare, vous, petits enfants, vous les avez vaincus. Celui qui est en vous est plus grand, plus puissant, plus fort. Je déclare ce matin que l'homme fort qui nous oppressait, que l'homme fort qui oppresse cette nation, qui maintient le Cameroun dans la misère, le sous de l'œuvrement, que cet homme fort lâche prise au nom puissant de Jésus. Éternel Père, Goliath est oppressé, Goliath est oppressé, le peuple béni choisi de Dieu. Pendant 40 jours, ils étaient sous la menace, ils étaient sous l'oppression, sur la domination, sur le règne de Goliath. Il a fallu que David arrive. Quand David est arrivé, il a dépouillé Goliath. Seigneur, tu es Dieu, tu ne changes pas. Père, ce matin, en cette matinée, que l'onction, l'autorité, la puissance que Dieu a impacté dans la vie de David, la même onction, je ressens cette onction dans ma vie, que tout Goliath qui m'oppressait, tout Goliath qui oppressait ma famille, tout Goliath qui oppressait les Camerounais, tout Goliath qui oppresse l'église, il tombe maintenant, qu'il tombe au nom de Jésus. David t'a dépouillé Goliath, de ses armes offensives et défensives. Que tout géant qui oppresse ta famille, tout géant qui t'a oppressé pendant le mois de janvier, tout géant qui a oppressé tes entreprises, il tombe maintenant au nom de Jésus. Tout géant qui a oppressé ton foyer, tout géant qui a oppressé ton foyer, il tombe lâche prise au nom de Jésus. Il tombe lâche prise au nom de Jésus. que sa tête soit livrée aux oiseaux du ciel. Au nom de Jésus, la Bible déclare, le Fils de Dieu, Jésus de Nazareth, a apparu dans ce monde pour détruire les œuvres du diable. Je prie ce jour, les œuvres du diable dans nos vies, ces œuvres sont détruites. Au nom de Jésus, les œuvres du diable dans ta maison, ces œuvres sont détruites. Au nom de Jésus, les œuvres du diable dans ta vie, ces œuvres sont détruites. Au nom de Jésus, les œuvres du diable dans cette nation, ces œuvres sont détruites. Au nom de Jésus, les œuvres du diable dans la vie de nos autorités, ces œuvres sont détruites. Au nom de Jésus, les œuvres du diable dans la vie des Camerounais, ces œuvres sont détruites. Au nom de Jésus, nous proclamons notre liberté, nous proclamons notre délivrance des chaînes de l'oppression, des chaînes de l'envoûtement, des chaînes de la sorcellerie. La Bible déclare, le livre d'Éphésiens 6, verset 12, reste fortifiez-vous. Nous recevons la force de Dieu, la force de Dieu, l'énergie de Dieu. Et dit fortifiez-vous. On ne lutte pas avec les hommes, mais on lutte avec les esprits méchants, les dominations, les princes ou l'homme des ténèbres. Ces esprits méchants, je vous chasse, libérez nos vies, les esprits méchants dans nos familles. Je vous chasse, libérez, libérez nos vies, nos familles. Allez dans les abîmes des ténèbres et ne revenez plus jamais. Ne revenez plus jamais, ne revenez plus jamais. Influencez nos vies, influencez l'Église, influencez cette nation, le peuple camerounais, les autorités. Allez dans les abîmes des ténèbres et ne revenez plus jamais. Une interdiction formelle de ne plus jamais venir influencer nos vies, les Camerounais, le peuple camerounais, les dirigeants. Au nom de Jésus, merci Seigneur pour l'onction de victoire, merci pour l'onction de restauration, l'onction de délivrance, l'onction de gloire. Que tu impactes dans nos vies, que tu impactes dans nos familles, que tu impactes dans nos maisons, que tu impactes dans nos entreprises. L'onction de gloire, de restauration, de prospérité, de richesse, que tu impactes dans cette nation, sur le peuple camerounais, sur nos dirigeants. Au nom de Jésus-Christ Nazareth, j'ai prié. Amen.
1: Éternel Dieu Tout-Puissant, Papa, nous te rendons grâce. Nous te bénissons, Seigneur, pour tes paroles, ô Dieu d'exhortation, Seigneur, que tu nous as données ce jour, au travers de la bouche de ton serviteur. Seigneur, nous savons que tu parles tantôt d'une manière, tantôt d'une autre. Tu n'as jamais changé dans ta façon d'agir, Seigneur notre Dieu. Parce que tu as fait hier, tu peux le faire et tu le feras demain. Seigneur, tu nous as instruits, tu nous as parlé, Seigneur, tu nous as exhortés, Seigneur. Et nous te bénissons, Seigneur, pour l'inspiration, Seigneur, ô Dieu, que toi tu accordes à ton serviteur. Les mots justes, Seigneur, d'exhortation, Papa, de bénédiction, d'instruction que tu as donné à ton Fils, ô de nous transmettre. Et nous prions, Seigneur, notre Père, que ces paroles, Seigneur, intègrent nos cœurs, intègrent nos âmes et nos esprits, afin que, Seigneur, mon Dieu, mon roi, que ces paroles, Seigneur, nous conduisent tout au long de cette année, afin que nous occupions la bonne place que toi tu as réservée pour nous en cette année. Seigneur, si tu as permis que nous puissions voir la lumière de cette année, c'est parce que dans ton plan et dans ton agenda, tu as réservé des meilleures choses pour nous. D'ailleurs, nous allons manger les meilleures productions du pays. Et tu nous as donné des recommandations pour que nous entrons en possession de tes promesses, de comment nous devons faire, Seigneur, ô Dieu, pour vivre la gloire de Dieu, pour que l'année soit une année de gloire, une année de prospérité, une année de pensée exceptionnelle. Ô Dieu, avec toi, c'est possible, Seigneur.
0: D'ailleurs, tu l'as dit, tout est possible à celui qui croit. Père, nous croyons en toi. Et parce que nous croyons, nous savons que tu vas rendre l'impossible possible tout au long de ce mois au nom de Jésus. Que l'onction que tu as libérée depuis les premières heures au-delà de ce jour, que cette onction nous accompagne tout au long de ce mois au nom de Jésus. Père, tu l'as fait. Si nous sommes en vie et que nous bénéficions de l'oxygène de Dieu, c'est la grâce de Dieu dans la vie de chacun de nous. Seigneur, notre Père, augmente, Seigneur, augmente la protection.
1: Et tu nous demandes, oh Dieu, de faire le bon choix. Tu nous as demandé, oh Dieu, que tu as mis, oh Dieu, il y a la mauvaise place et la bonne place. Et tu nous demandes de choisir la bonne place en obéissant, oh Dieu, à tes commandements et à tes prescriptions. Seigneur, oui, nous étions morts, mais en cette année, tu nous as ressuscités avec toi et tu nous permets comme ça, Seigneur, de revêtir l'homme nouveau, marchant en nouveauté de vie, afin qu'une nouvelle chose se produise, Seigneur. Non seulement, Seigneur, dans nos vies, dans l'Église, dans le corps du Christ, mais que de nouvelles choses soient manifestes, Seigneur, mon Dieu, et nous accompagne tout au long de cette, oh Dieu, année, dans cette belle nation, le Cameroun, au nom de Jésus. Seigneur, notre Père et notre Dieu,
0: Tu dis, lorsque la vision est là, elle accompagne de la provision. Tu nous as fait grâce. Libère la provision, Seigneur, comme tu l'as fait. Pour cette année, Seigneur, c'est un nouveau départ, une nouvelle onction. Libère l'onction qui va nous accompagner tout au long de cette année, afin que nous puissions remporter, oh Dieu, les victoires en cette année. Seigneur, libère la provision, libère l'énergie, libère la force, libère la connaissance, mon Dieu, mon Père, afin que cette année, Seigneur, que nous ne puissions pas succomber, Seigneur, à la séduction, à la tentation du Père de ce monde au nom de Jésus. Seigneur, merci pour les capacités nouvelles que tu impactes, Seigneur, dans la vie de ton serviteur. Tu l'as fait et tu le feras encore pour cette année. Parce que tu es Dieu, tu n'as pas changé, Seigneur. Papa, nous prions que l'onction, ô Dieu, qui nous a accompagné, l'onction des victoires, qui nous a permis de remporter les victoires, que la même onction se multiplie au carré, afin que toutes les batailles, ô Dieu, que nous allons affronter, tous les combats que nous allons affronter, Seigneur, ô Dieu, en cette année, qu'on soit plus que vainqueur au nom de Jésus. Merci, Papa, parce que le triomphe sera notre bataille dans tous les combats, ô Dieu, que nous allons mener. Non pas parce que nous sommes forts, mais parce que nous faisons de toi notre allié, parce que nous faisons de toi notre partenaire de tous les jours au nom puissant de Jésus. Père, je te bénis parce que tu es Alpha, le Dieu du début. Je te loue parce que tu es Oméga, le Dieu de la fin. Merci, Papa, parce que de par ton esprit, toi-même, tu es descendu ce jour. Tu as supervisé, tu as coordonné, tu as dirigé des mains de maître. Merci pour tout ce que tu as mis à la disposition, pour ton esprit que tu as mis à notre disposition, qui a coordonné, qui a supervisé toutes choses, afin que nous sortons étant remplis, afin que nous sortons